prégnante qui est encore présente, par exemple, chez notre pape Léon XIV, qui, vous savez, est un Augustin de formation, et qui nous dit dans son encyclique Magnifica Humanitas, au numéro 215, « Tous, à quelque niveau que ce soit, nous pouvons contribuer au fondement de la paix qui est la justice. » Vous voyez ce rapport entre justice et paix très marqué. Et il continue, « Nous ne rechercherons pas en effet n'importe quelle paix, une absence de conflit à tout prix, mais cette paix véritable qui naît de la justice. Il existe un lien étroit entre la justice de chacun et la paix de tous. » Et il cite Saint Jean-Paul II, message pour la 31e journée mondiale de la paix en 1998. Comme entend le verset du psaume « Justice et paix s'embrassent » au psaume 85, saint Augustin écrit « Il n'est personne pour ne point désirer la paix, mais tous ne veulent point faire la justice. Mais fais la justice, parce que la justice et la paix s'embrassent et ne sont point en désaccord. À quoi bon être en guerre avec la justice ? La justice te dit « Ne vole point » et tu n'entends pas. Ne commets point d'adultère et tu ne veux pas entendre. Ne fais pas autrui ce que tu ne veux point qu'on te fasse. Ne dis pas autrui ce que tu ne veux pas qu'on te dise. Veux-tu donc arriver à la paix ? Fais les œuvres de la justice. » Donc c'est une magnifique apologie, voyez, de ce rapport entre justice et paix. C'est la conception majeure que la plupart ont. Mais vous avez entendu ce que dit le pape Léon XIV. Il évoque la parole de saint Augustin qui dit que la paix n'est pas une absence de conflit à tout prix. Or, pour beaucoup, et du temps de saint Thomas, il y avait cette conception aussi relativement classique de dire la paix est en rivalité avec la guerre, c'est-à-dire la guerre, c'est l'inverse de la paix. Une sorte, vous voyez, de dialectique entre guerre et paix. Vous savez, il y a beaucoup d'auteurs qui ont joué sur cette dialectique, Tolstoï ou tant d'autres. Et donc, la paix est définie seulement comme absence de guerre. Vous voyez ? Et du temps de saint Thomas d'Aquin, vous avez un homme de loi, un canoniste, on dirait de nos jours, théologien en même temps, Henri de Gand, dans la Summa Aurea. Il a enseigné entre 1239 et 1253, donc c'est vraiment contemporain, un peu avant saint Thomas, et qui dit que la paix est absence de guerre. Voilà, un point c'est tout, et un général pourrait être facilement d'accord avec cette visibilité, si vous voulez. Il n'y a pas la guerre, donc c'est la paix. Mais ce n'est pas nécessairement la victoire, si vous voulez, comme vous l'a très bien dit le général juste avant moi. Ce n'est pas le fruit d'une victoire. Ça peut être seulement un consensus mou. Voyez, on avait ce matin au texte de l'Évangile les Géraséniens qui sont visités par Jésus. Il y en a deux qui sont possédés. Et Jésus passe par là, et on laissait tranquille ces deux personnes possédées, puis voilà que Jésus survient, il bouscule un peu tout, et puis finalement les démons fuient dans les ports, etc. Mais à la fin, les Géraséniens ne sont pas du tout contents de cette perte massive de 200 porcs, c'était leur gagne-pain, et ils demandent à Jésus surtout de ne pas rester là. Et on comprend très bien que ces gens ne vivaient que dans un consensus mou, c'est-à-dire ils ne luttaient pas contre le mal, ils lui avaient donné une place, des chemins dans lesquels personne ne passait, mais quand Jésus arrive, évidemment, ce consensus mou éclate, et à ce moment-là, on voit les choses plus réellement. Donc, vous voyez, ces deux conceptions sont les deux conceptions massives de les rapports entre, je dirais, la paix et ce qui conduit à la paix, soit l'absence de guerre, soit la justice. Mais il existe une troisième conception, et c'est celle que nous allons essayer de découvrir dans un premier temps,
c'est la conception de saint Thomas d'Aquin, qui nous permettra de mieux comprendre après ce qu'est une guerre juste. Qu'est-ce qu'a fait saint Thomas d'Aquin ? Eh bien, saint Thomas d'Aquin est d'abord un lecteur de l'Écriture. Il est théologien, donc la lecture de la Scriptura Sancta, c'est le premier devoir du théologien. Et vous avez effectivement une tension dans l'Écriture, dans ce rapport justice et paix, ou amour et paix. Lisons quelques passages. Nous venons d'entendre le passage cité par le pape Léon XIV, « Amour et vérité se rencontrent, justice et paix s'embrassent ». Mais vous avez aussi la devise de Pie XII, « Opus justitiae pax ». C'était son motu, sa devise de pape. Hein. L'œuvre de la justice, c'est la paix. Le fruit de la justice sera la paix, et l'effet de la justice, repos et sécurité à jamais. On pourrait lire bien d'autres passages, comme le fait aussi de la correction. Toute correction ne paraît pas sur le moment être un sujet de joie, mais de tristesse. Plus tard cependant, elle rapporte à ceux qu'elle a exercés un fruit de paix et de justice. Vous voyez, donc l'aspect correctif de la justice qui permet de retrouver la paix. Saint Jacques dira « Un fruit de justice est semé dans la paix pour ceux qui produisent la paix ». Donc voilà, l'Écriture donc assemble très fortement paix et justice. Mais il y a d'autres passages qu'il ne faut pas manquer, où l'on voit que le dynamisme pour aboutir à la paix est l'amour. Par exemple, quand Jésus plaide la justice et l'amour, il dira « Malheur à vous les pharisiens qui acquittez la dîme de la menthe, de la rue et de toute plante potagère, qui délaissez la justice et l'amour de Dieu ». Et continuant donc cette analyse, nous voyons que les commentateurs des évangiles, c'est-à-dire les écrits sacrés qui suivent les quatre évangiles, eh bien, vous avez les lettres de saint Paul ou de saint Pierre ou de Jude qui associent volontiers amour et paix. Par exemple, Romains chapitre 2, « Gloire, honneur et paix à quiconque fait le bien, aux Juifs d'abord, puis aux Grecs. » Ou encore, dans la deuxième épître aux Corinthiens, où l'apôtre nous dit « Ayez même sentiment, vivez en paix, et le Dieu de la charité et de la paix sera avec vous. » Vous voyez, qui associe charité et paix. Et dans l'Épître aux Éphésiens, pareil, que le Père et le Seigneur Jésus-Christ accordent paix aux frères, ainsi que charité et foi. Et dans l'Épître à Timothée, deuxième, « Miséricorde, paix de par Dieu, le Père et le Christ Jésus », ou l'Épître de Jude, « À vous, miséricorde et paix et charité en abondance. » Donc, les auteurs sacrés ont très volontiers associé paix et charité. Donc, pour nous, c'est important, parce qu'on va comprendre comment saint Thomas va arriver à cette définition de la paix à partir de l'amour plutôt qu'à partir de la justice ou l'absence de guerre, qui sont les deux lieux communs, si j'ose dire, acceptés à son époque du haut Moyen-Âge. Donc, quand on lit ces écrits, la première synthèse est le commentaire des sentences de l'évêque de Paris, Pierre Lombard, et c'était obligatoire pour avoir le titre d'enseignant. Il fallait commenter les sentences de l'évêque de Paris. On appartenait à l'université à cette époque de cette manière-là. Donc il fallait commenter ce que l'évêque du lieu avait dit. Donc Pierre Lombard, évêque de Paris. Et dans ce commentaire donc, des sentences de l'évêque de Paris, eh bien, tout tourne autour de la paix, mais la paix comprise seulement comme non-guerre. Et saint Thomas donc s'appuie sur un écrit de saint Augustin, « La cité de Dieu »,
où celui-ci dit « la paix de toute chose et la tranquillité de l'ordre ». Retenez cette expression. « Tranquillitas ordinis », c'est très souvent un moyen pour présenter ce qu'est la paix, la tranquillité de l'ordre. Mais la tranquillité de l'ordre, vous comprenez, ça peut être un ordre qui n'a pas nécessairement, je dirais, toutes les qualités que l'on puisse demander à un ordre, car il y a des ordres qui peuvent être seulement, je dirais, imposés par la force. Et je ne sais pas si vous vous souvenez historiquement, en 1831, il y avait eu ces insurrections démocratiques dans toute l'Europe et en particulier en Pologne. Et la Pologne avait été durement sanctionnée par le gros voisin russe qui était venu remettre de l'ordre à Varsovie, le tsar. Hein, donc, avait fait une répression extrêmement sanglante à Varsovie pour, juguler cette liberté dont s'étaient appuyés les Polonais. Et donc, le 16 septembre 1831, le général français, ministre de la guerre, Bastien Sébastiani, déclare dans le journal Le Moniteur « Le gouvernement a communiqué tous les renseignements qui lui étaient parvenus sur les événements de la Pologne. Au moment où l'on écrivait, la tranquillité régnait à Varsovie. » Alors évidemment, la presse d'opposition s'est déchaînée contre cette formule, hein, puisque le tsar Nicolas Ier avait massacré les Polonais. Hein, donc ce n'était pas du tout une bonne chose, mais présenté à travers les mots de ce général Sébastiani, l'ordre et les journaux avaient marqué « Le général est très content, l'ordre règne à Varsovie ». Mais quel ordre, vous comprenez ? Un ordre sanglant. Donc, vous voyez, la tranquillité de l'ordre est une expression redoutable. Tranquillité de l'ordre juste ou tranquillité d'un ordre coercitif. Voyez. Donc, il faut faire attention à cette définition de la paix comme tranquillité de l'ordre. Et saint Thomas, donc, dans les premiers temps, suit, je dirais, d'une manière assez littérale, saint Augustin, c'est le maître de l'Occident, vous savez, c'est le docteur des docteurs, comme dit Paul VI. Donc la tranquillité exclut le bouleversement causé par un empêchement, et la paix existe quand rien qui trouble l'ordre correct de la cité. La paix, c'est aussi l'inclination qu'elle a par rapport à sa fin, qu'elle désire naturellement, et qui n'est pas empêché. Vous voyez, c'est toujours la paix prise comme fruit du fait qu'elle n'est pas empêchée, que la guerre, dans le fond, est évacuée. La paix, dira même saint Thomas dans ce passage, est aussi nécessaire à la béatitude, mais en tant qu'elle écarte ce qui peut empêcher la béatitude. Donc toujours, vous voyez, dans un regard d'opposition à ce qui pourrait être conflictuel. Donc une définition de la paix, je dirais, au ras des pâquerettes. Et dans ses commentaires successifs, saint Thomas va petit à petit perfectionner son regard. Là, c'est un regard d'étudiant. Et va petit à petit chercher à mieux comprendre ce que c'est que la paix. Et il va le comprendre à travers la notion de concorde, en voyant que la paix ajoute à la concorde quelque chose de supplémentaire. Car la concorde, c'est seulement, comme l'indique l'étymologie du mot concorde, cum corde, avec le cœur, c'est l'accord de personnes entre elles. Mais la paix, dit saint Thomas, nécessite quelque chose de plus grand qui s'ajoute à cette concorde entre hommes, c'est la paix intérieure. C'est la paix que chacun doit découvrir en lui-même. Et cette paix,
il la comprend avec les paroles de Jésus, l'action propre de Dieu est de produire la paix. 1 Corinthiens 14, 33, Dieu n'est pas un Dieu de trouble, mais de paix. Et cette injonction, vivez dans la paix et le Dieu d'amour sera avec vous. La paix, dit saint Thomas, n'est en effet autre chose que l'unité des affections. Or, cette union ne peut être que l'œuvre de Dieu seul, parce que c'est par la charité qui ne procède que de Dieu que les cœurs sont unis. Lui seul peut rassembler et unir, car Dieu est charité, et la charité est le lien de perfection. Aussi est-ce lui qui fait habiter ensemble ceux qui n'ont qu'un cœur. Il cite le psaume 67, verset 7, ou 68 dans nos versions hébraïques. Or, l'homme a fait la paix entre Dieu et lui par le mystère de Jésus-Christ. Donc, ces commentaires bibliques l'aident petit à petit à sortir, si vous voulez, de la double catégorie. La paix, c'est l'absence de la guerre, ou la paix est le fruit de la justice. Il voit petit à petit, grâce aux commentaires bibliques, apparaître l'intime dynamisme qui aboutit à la paix, qui est l'amour, la charité. Et le moment où il cherche les conditions de la paix, c'est dans son commentaire des noms divins de Denis, le pseudo Aréopagite, qui est un grec, et il dira, il faut trois conditions pour avoir la paix. Premièrement, certes, pour les distinguer les unes des autres, disons qu'il peut exister, il ne peut exister d'ordre qu'entre des choses qui sont différentes. Donc il faut d'abord, quand il y a un risque de conflit, d'abord voir quel est l'ordonnancement des choses. La première des choses, c'est de regarder l'agencement. Comme un militaire, il voit bien qu'il y a un général, il y a des colonels, il y a des lieutenants, etc. Il y a toute une troupe qui suit. Il y a une hiérarchie, si vous voulez. Donc il y a un ordonnancement, il y a un agencement. C'est la première condition pour assembler des choses différentes. Deuxièmement, il est nécessaire à la tranquillité de l'ordre qu'aucune des choses distinctes ne sorte des limites de sa nature, et c'est à cet égard que Denis dit avec pertinence, il fixe les limites. C'est-à-dire qu'il faut des lois. C'est pas parce qu'on a une organisation, un agencement, que nécessairement on est dans la paix. Il peut y avoir une structure de bandits, dans lequel il y a aussi le chef et puis les subalternes, etc., qui sont bien organisés, mais il n'y a pas de limites qui sont définies par des lois bonnes et universelles. Et puis, troisièmement, il est encore nécessaire que cette définition et cette délimitation soient soutenues, et c'est à cela que s'applique ce qu'il dit, et il protège. Il faut une protection pour qu'il y ait un bon agencement et une bonne délimitation qui tienne dans le temps. Car il ne suffit pas d'avoir un bon agencement, un bon ordonnancement des choses, il faut encore que ça tienne dans la durée. Et pour cela, il faut une protection. On retrouve, si vous voulez, grosso modo, ce qui fait un état de droit dans lequel il y a un pouvoir exécutif qui est marqué par une hiérarchie, une délimitation qui est marquée par une légalité des pouvoirs à travers, par exemple, une chambre de députés qui émettent des lois. Et puis, il faut aussi une inspection judiciaire protectrice de l'ensemble pour éviter les abus et les débordements. Donc, on retrouve ça, voyez, comme établissement des trois grandes lignes qui permettent la paix. Un bon ordonnancement juste, une délimitation juste et une protection juste. Dans la somme de théologie, donc, saint Thomas va encore s'exprimer de la même manière, en ajoutant la paix inclut donc la concorde, et ajoute quelque chose, c'est ce que je disais précédemment,
car effectivement, les volontés de plusieurs personnes s'unissent dans un même consentement, mais il faut aussi l'union des appétits dans la même personne. Il faut que les appétits de vie, qui sont ceux très classiques de la vie, de la survie, de la génération et de la vie rationnelle, soient apaisés dans le sens satisfait. Car sinon, il y a conflit dans les personnes ou entre les personnes. Et la paix consiste en ce qu'en chaque homme, tous les mouvements de l'attrait naturel soient au repos. Et le but de l'homme, saint Thomas le conçoit comme la béatitude, c'est-à-dire la vie contemplative la plus élevée, qui permet de faire, je dirais, l'opération la plus élevée qu'il est donné à l'homme de faire, c'est de contempler Dieu et les réalités qu'il nous donne. Donc, ces considérations de saint Thomas nous font comprendre que pour la paix, il faut l'unité des volontés, à commencer par la sienne, l'unité des choses voulues entre acteurs et l'unité de ceux qui veulent. Pas seulement que le but soit commun, il faut aussi l'unité de ceux qui veulent ensemble. Et c'est le plus difficile souvent dans une société à obtenir. Saint Thomas voit donc bien l'enjeu, voyez, de ce qu'il appellera la communauté du monde entier, et pas seulement la cité, ou d'abord la famille, puis la cité, puis le royaume, qui est l'État aujourd'hui. Il voit la communauté du monde entier, et il ajoute cette phrase donc très forte: la paix, retenez bien l'expression, est œuvre de la justice indirectement, en éloignant ce qui l'empêche, mais l'œuvre de la charité la produit directement, puisque, en vertu de sa propre définition, la charité cause la paix. En effet, elle est un amour qui est une force unitive, selon Denis. Et là, je suis dans la somme de théologie, donc seconda, secondé, question 29, article 3, ad tertium. Mais là, saint Thomas est au sommet, si vous voulez, de son application à comprendre la paix. Et voyez qu'on n'est plus seulement dans l'absence de guerre, ni non plus dans la paix comme étant fruit de la justice, mais comme fruit de l'amour, la charité. Et nous comprenons bien qu'il y a eu un progrès, si vous voulez, au cours de ces étapes entre le jeune étudiant bachelier des sentences commentant les sentences de l'évêque de Paris, jusqu'à cette seconda secondé, où il traite de la charité, qui est plutôt vers la fin de sa vie, et où il donne un enseignement. Il a 47-48 ans, mais il meurt à 49 ans. Il n'a pas eu le temps de faire le tour de toutes les questions, même s'il nous a donné 8 millions de mots, c'est pas mal, en mourant à 49 ans. Et je passe à la deuxième partie, donc comment saint Thomas arrive à la notion de guerre juste. Il faut d'abord reconnaître que saint Thomas ne traite jamais de la guerre pour elle-même, sauf dans cette partie de la Somme, après avoir traité de la paix. C'est intéressant, c'est-à-dire qu'il n'a pas comme premier but de parler de la guerre, mais comme premier but de parler de la paix. C'est accessoirement qu'il parle de la guerre. Et la guerre lui permet de réintroduire la notion de justice de saint Thomas, de saint Augustin. Nous avons vu que pour saint Augustin, le fruit de la justice, c'est la paix. Eh bien, saint Thomas va s'appuyer sur la justice pour faire comprendre que le moyen de retrouver la paix quand on l'a perdue, ça peut être la guerre juste. Voyez, la justice revient par le biais de la guerre, mais pas n'importe quelle guerre, une guerre juste. Et pour cela, saint Thomas va d'abord traiter de ce qu'on appelle un acte
à double effet, qui viendra un petit peu plus tard dans la somme de théologie, mais très probablement qu'il a

Heureusement, l'enfant saute et meurt par l'occasion de cette opération d'avortement thérapeutique. Donc voilà ce qu'on appelle la règle du double effet. Qu'est-ce qui permet de le faire moralement ? Parce qu'on ne doit pas tuer un enfant, hein, jamais, de la conception à la mort, c'est interdit par la loi divine. Mais pourquoi est-ce que ça peut être permis dans un cas pareil ? Parce qu'on veut sauver une vie, on veut sauver la vie de la maman. Et cet acte a double effet, donc il faut premièrement que l'acte directement visé doit être bon ou moralement neutre. Ben, retirer une tumeur, c'est clair que c'est un acte bon. Deuxièmement, le bon effet doit légitimement résulter de l'acte bon et non du mauvais effet. C'est-à-dire qu'il ne faut pas faire en sorte que de mauvais moyens justifient la fin. Troisièmement, le mauvais effet ne doit pas être directement voulu, mais au pire prévu et toléré. On peut toujours espérer qu'au dernier moment, le petit fœtus, on va pouvoir peut-être quand même le sauver. Hein, on ne sait jamais s'il est suffisamment développé, la couveuse, etc. Quatrièmement, le bon effet doit être estimé proportionnellement plus fort que le mauvais effet provoqué. C'est la raison de proportionnalité. Et saint Thomas donc développe cette règle du double effet en disant oui, alors à ce moment-là, c'est moralement permis. Même si il y a eu des saintes, comme en Italie, qui ont préféré ne pas faire cette opération avec la règle du double effet qui leur permettait de le faire et qui ont préféré donner la vie à leur bébé et mourir par la même occasion. Vous savez que le pape Jean-Paul II avait béatifié une bienheureuse, je crois que c'était à Turin ou à Bologne, hein, qui est mort dans ces conditions. Le médecin lui disait, mais vous pouvez le faire, c'est moralement juste hein, que vous ayez cet avortement thérapeutique. Mais elle a dit, non, je préfère donner vie à mon enfant, et elle en est morte, voyez. Hein. Mais c'est l'héroïcité des vertus, c'est pas demandé à tout le monde, voyez. On passe à un autre degré, hein. Et du coup, elle a été béatifiée. Hein. Mais en règle ordinaire, la règle du double effet est valable moralement, voyez. Eh bien, la guerre juste, il faut la comprendre de la même manière, parce que vous avez quoi ? Vous avez une finalité qui est une cause juste et qui est marquée juste en dessous, dont l'objet, c'est le déclenchement de la guerre. Et saint Thomas dit, attention, ce déclenchement de la guerre ne peut pas être réalisé par n'importe qui. Il faut que ce soit l'autorité légitime. Si ce n'est pas l'autorité légitime, à ce moment-là, cette guerre ne sera pas juste parce que ce sera peut-être une sédition, ce sera peut-être quelque chose qui ne sera pas donc conforme à la recta ratio agibilium, la règle droite de l'agir. Et donc, il faut, pour que ce déclenchement de la guerre soit juste, que ce soit l'autorité légitime qui la déclenche à bon escient. Et il ajoute que l'intention soit droite, c'est-à-dire sans passion, telle une politique conquérante cachée. Et vous savez que parfois, il y avait des personnes qui partaient en guerre sainte, comme à l'époque des croisades, mais avaient par derrière une petite idée par derrière qu'ils allaient se faire quand même un petit fief au soleil, hein, en terre sainte ou dans le royaume d'Édès ou à Saint-Jean d'Acre ou ailleurs, vous voyez. Et donc les motivations n'étaient pas seulement purement reconquérir le tombeau du Christ qui avait été violé et qui avait été détruit par Hakim le Fou en 1009 d'une manière terrible pour les croisés, et puis qui avait massacré 3000 pèlerins à la méthode musulmane, halal. Et donc tout cela avait frappé la chrétienté, on avait déclenché les croisades
comme action, si vous voulez, de...

0: guerre juste pour rétablir la justice dans ces pays et notamment reconstruire le Saint-Sépulcre détruit par Hakim le Fou. Donc, toutes ces intentions, je prends un exemple, celui-là, parce que nous le connaissons tous un peu par cœur et c'est facile de le prendre, on pourrait prendre des guerres modernes. En dernier lieu, vous voyez que là, saint Thomas, dans la question 40, il n'a pas encore traité la question 64, il ne parle pas de la proportionnalité. Dans ce traité sur la guerre juste, qui est inclus dans le traité sur la charité, il ne parle pas de la proportionnalité. C'est après, avec le temps, on peut monter un peu le tableau, peut-être que je le cache, que les choses vont se préciser. La cause juste devra être réparatrice, toujours. Il faut que l'autorité légitime la déclenche, cette guerre, de telle manière qu'elle soit ici et maintenant, d'une manière délimitée, on retrouve l'idée de délimitation, que l'intention soit bien droite, nous l'avons bien expliqué, et c'est les circonstances donc qui vont croître avec le temps pour montrer les limites de la guerre juste. En particulier que la guerre ne soit déclenchée que quand c'est le dernier recours. D'abord, on a essayé toute la diplomatie possible. Ensuite, que le succès soit raisonnable. C'est là qu'apparaît le mot « victoire » de la conférence précédente. Il faut que la victoire soit quand même probable et pas seulement évoqué comme lointainement possible, mais qu'on soit dans une certaine certitude d'obtenir la victoire. Voyez. Donc il faut un succès raisonnable et il faut que les moyens guerriers soient proportionnels. C'est là qu'on retrouve la proportionnalité. Les moyens guerriers soient proportionnels. On ne peut pas utiliser la bombe atomique d'une manière qui serait disproportionnée, vous comprenez ? Poutine n'utilise pas la bombe atomique sur l'Ukraine. Allez, exemple. Allez. Ce serait disproportionné. Hein. Et surtout vis-à-vis de ceux qui l'attaquent, qui ne l'ont pas, hein, cette arme. Donc ils ne peuvent même pas se défendre. Et donc, vous voyez, on va beaucoup accentuer les circonstances. Pourquoi ? Parce que, si vous voulez, pour qu'un acte soit juste, il faut quatre conditions. Il faut que l'intention soit bonne, que l'objet, au sens de objectif, faites attention, ce n'est pas un objet matériel, c'est l'objectif, que l'objet soit bon. Il faut que la finalité soit bonne, parce que la finalité peut être plus loin seulement que l'intention, elle peut recouvrir des finalités plus longues, un ordre international plus général, hein, l'acquiescement de l'ONU, par exemple, etc. Vous voyez, il peut y avoir plus dans la finalité que dans l'intention. L'intention peut être seulement sur l'acte de guerre, l'objet proprement dit de l'acte de guerre. Et quatrièmement, que les circonstances soient bonnes. Vous voyez, un acte humain n'est bon que quand les quatre sont bons. Alors vous me direz, oui, mais il y a quand même du mauvais. Les morts civiles et tous les dégâts collatéraux. Et c'est là où la proportionnalité, si vous voulez, intervient et que il faut mesurer dans ce calcul de proportionnalité que finalement cette guerre qui est déclenchée puisse réprimer les méchants, secourir les bons. Mais il ne faut pas qu'il y ait une intention mauvaise par derrière. Et saint Thomas insiste beaucoup dans les trois expressions qu'il donne sur la guerre juste, qui sont donc énoncées successivement
1: Je les relis pour que vous les compreniez mieux. Premièrement, l'autorité du prince sur l'ordre de qui on doit faire la guerre. Il n'est pas du ressort d'une personne privée d'engager une guerre, car elle peut faire valoir son droit au tribunal de son supérieur. Parce qu'aussi le fait de convoquer la multitude nécessaire pour la guerre n'appartient pas à une personne privée, puisque le soin des affaires publiques a été confié au prince, c'est à eux qu'il appartient de veiller au bien public de la cité, du royaume ou de la province soumis à leur autorité. Augustin écrit « L'ordre naturel appliqué à la paix des mortels demande que l'autorité et le conseil pour engager la guerre appartiennent au prince. » Quand on dit au prince, c'est les chefs d'État de nos jours. Il faut bien sûr toujours lire saint Thomas avec des œillères contemporaines et ne pas se laisser prendre par les mots de son époque qui sont évidemment à situer dans son époque. Deuxièmement, une cause juste. Il est requis que l'on attaque l'ennemi en raison de quelques fautes. C'est pour cela qu'Augustin écrit « On a coutume de définir guerre juste, celle qui punisse des injustes quand il y a lieu, par exemple de châtier un peuple ou une cité qui a négligé de punir un tort commis par les siens ou de restituer ce qui a été enlevé par violence. » Alors, il est clair que cette notion de cause juste a été beaucoup débattue, en sachant que, malgré tout, il y a une propension dans les Écritures, souvent commentées par saint Augustin ou saint Thomas, qui va plutôt contre la guerre. Nous le savons, saint Jésus le dit, « Remets ton épée à sa place, car tous ceux qui prendront l'épée périront par l'épée. » Matthieu 26, 52. Et ces auteurs comme Augustin et saint Thomas sont tout à fait conscients de la gravité de déclencher une guerre, en sachant que Dieu, d'une manière universelle, est plutôt celui qui ajoute à la considération contre la guerre et qui est celui qui détruit même la guerre jusqu'aux extrémités de la terre, comme dit le texte de l'Écriture. Donc Dieu a priori est contre les guerres et quand saint Augustin et saint Thomas utilisent cette expression, il faut bien le comprendre qu'ils sont parfaitement conscients de cette limite, voyez, parce que sinon on pourrait vite leur prêter des intentions qu'ils n'ont pas du tout. C'est vraiment à chaque fois comme la règle du double effet, un cas limite, voyez. Son propos est beaucoup plus de traiter de la charité, la guerre n'étant considérée que comme une sous-question, si vous voulez, en conflit avec la charité, en conflit avec l'amour. Et à partir du moment où il n'y a plus d'amour, malheureusement, il y a la guerre. Vous comprenez dans quel sens il le traite. Il ne le traite jamais la guerre pour la guerre. C'est ça, c'est très important à comprendre. Et il n'a pas tout dit. Certainement, le tableau au-dessus... manque cette partie-là n'est pas développée, à part un passage où saint Thomas évoque la possibilité de préparer la guerre en citant saint Augustin, mais il ne cite pas cette fameuse phrase des latins très connue dans l'Antiquité, « Si vis pacem, para bellum ». Vous connaissez tous cette formule. Si tu veux la paix, prépare la guerre. Saint Thomas ne la commente pas. Par contre, il cite saint Augustin qui, de fait, a une phrase dans laquelle on nous explique qu'il y a eu dans l'Antiquité des hommes qui ont su préparer leur peuple
0: en leur faisant faire des exercices. Et donc l'aspect militaire, hein, d'avoir une armée de métiers, hein, n'est pas du tout exclu dans la considération de Saint-Augustin ou de Saint-Thomas, pour la bonne raison que dans l'Évangile, que ce soit Saint-Jean-Baptiste ou Notre-Seigneur, ni l'un ni l'autre ne condamne les officiers, centurions ou autres qui s'approchent de lui, mais auxquels on recommande seulement d'être juste. Saint Jean-Baptiste dit « N'abuse pas de ton pouvoir le bien des autres, etc. » La proportion est uniquement morale, mais n'interdit pas l'action même du centurion. Et il y a eu quelques courants dans l'Église primitive qui a essayé, comme à l'époque de Tertullien, d'abandonner le service militaire, mais très vite l'Église a statué que non, il fallait s'engager dans le service de la cité, et y compris la défense, l'aspect de la protection, vous voyez, et a toujours été remis en valeur pour exclure le déficit d'une situation qui serait purement pacifique. Un pacifisme, si vous voulez, qui n'aurait pas de fondement au sens le plus fort du terme. Et nous savons que cette position, l'Église l'a gardée tout du long de son histoire, hein, en nous conservant toujours la notion que le pacifisme, c'est-à-dire la paix pour la paix à tout prix, jusqu'au risque de perdre finalement les chances de la justice et les chances de la vraie paix, eh bien, ce pacifisme a été clairement et régulièrement repoussé, que ce soit récemment par Paul VI ou par Jean-Paul II. Je vous cite cette philosophe juive Simone Veil, qui est morte en 1943, qui, pendant que les pouvoirs fascistes asservissaient l'Europe, disait « Je n'expirai jamais assez l'erreur criminelle du pacifisme dans laquelle elle était tombée au début de sa vie. Hein, » parce qu'elle n'avait pas compris tous les enjeux, et elle était très pour la paix de Munich, qui a été une catastrophe. Vous savez, on a courbé les chines devant Hitler et on lui a ouvert la porte à la prise de la Pologne et finalement de l'Europe tout entière, sauf les Anglais. Jean-Paul II, donc, le dit très nettement, si paradoxal que cela paraisse, celui qui veut profondément la paix rejette tout pacifisme qui serait de la lâcheté ou la simple préservation de la tranquillité. Vous voyez, la tranquillité de l'ordre, ça peut être, comme je l'ai dit tout à l'heure, ça peut être la tranquillité d'un ordre de consensus mou, et non pas la tranquillité de l'ordre juste. Et c'est là que se fait la distinction chez saint Augustin entre tranquillitas ordinis, vous voyez, dans la justice, ou une tranquillitas ordinis qui est purement un consensus, donc qui n'apporte pas son fruit. Toujours est-il que il faut bien comprendre que, aux yeux de ces auteurs, la guerre n'est pas une bonne chose, c'est un cas extrême, c'est comme la règle du double effet, c'est-à-dire c'est un cas limite. Ce qu'il faut organiser, c'est bien sûr l'amour, la cité de la paix, la cité de l'amour, et surtout ne pas se laisser prendre par, je dirais, quelque chose qui irait contre la volonté de Dieu, qui détruit la guerre jusqu'aux extrémités de la terre. Je vous donne le passage exact. C'est le psaume 45-46, verset 10, mais il y a d'autres passages.
1: en particulier Judith 9, 7, où, dans lequel la prière de Judith déclare contre ses agresseurs une parole contre ceux qui n'ont pas reconnu en Dieu le Seigneur briseur de guerre. Voyez, Seigneur briseur de guerre, c'est ça qui est la grandeur de Dieu, vous voyez, qui brise les guerres. Celui qui disperse les peuples qui aiment la guerre, psaume 67, 68, verset 31. À la fin de sa vie, Louis XIV était ébahi par cette parole. Hein. Et il a un peu attendu tardivement, hein, mais il en pleurait, parce qu'il avait compris qu'il avait fait de sa vie sans cesse des volontés de faire des guerres, voyez, hein. Et on lui avait prêché à la cour cette parole, et ça l'avait touché, hein. Le Dieu qui disperse les peuples qui aiment la guerre. Et finalement, celui qui met fin aux guerres jusqu'au bout de la terre, psaume 45, 46, verset 10. Donc, que ce soit Augustin, que ce soit Thomas d'Aquin, l'un et l'autre sont parfaitement conscients, voyez, de cette opposition de Dieu à la guerre. Donc, il faut bien comprendre que la guerre juste n'est pas du tout une théorie qui serait grossie, mais c'est plutôt un cas limite par rapport à l'objectif qui est la justice pour saint Augustin, et bien mieux encore chez saint Thomas d'Aquin, l'amour, la charité. Voyez, je crois que c'est important de le comprendre, parce que sinon on risque de faire de la guerre juste, vous voyez, une espèce d'aérolithe indépendant de toute la doctrine sociale, et d'en faire une espèce de théorie pour elle-même, pour justifier des guerres. C'est tout à fait contraire à l'esprit, vous voyez, de ces grands docteurs. Et c'est une énorme bévue de lire des commentateurs qui utilisent Augustin ou saint Thomas d'Aquin pour auto-justifier des guerres contemporaines, dont je ne dirai pas les noms, hein, mais qu'il suffit de penser deux secondes pour comprendre de qui je vise. Hein. Donc, il faut faire bien attention, vous voyez, que cette notion de guerre juste, a été bien défendu dans le catéchisme de l'Église catholique. Le pape François, comme vous savez, pendant son pontificat, a plusieurs fois parlé d'un côté comme de l'autre, dans des directions assez différentes. Mais pour la guerre juste, tout en disant que de nos jours, c'était difficile d'imaginer qu'il puisse y avoir des guerres justes à cause des armes terribles que l'humanité a su inventer. Il pensait à la bombe atomique. Mais il n'a pas modifié le catéchisme de l'Église catholique sur la guerre juste, alors qu'il a modifié le catéchisme sur la peine de mort. Donc c'est très net que là, il a dit, là je ne peux pas modifier parce que le catéchisme est quand même très clair. Je peux vous le relire, hein, sur ce qu'il dit. Il faut considérer avec rigueur les strictes conditions d'une légitime défense par la force militaire, c'est comme ça qu'on peut la définir, vous voyez, c'est pas déclencher une guerre seulement parce qu'on aurait été offensé. Du temps de saint Thomas jusqu'à pratiquement le 19e siècle, jusqu'à vraiment la Première Guerre mondiale, on considérait que c'était assez légitime, quand on était offensé, de déclencher une guerre. Casus belli, on appelait ça un casus belli. Et là, il y a eu quand même un progrès du jus gentium, le droit des gens, qui petit à petit a récusé le fait qu'une simple offense d'honneur puisse déclencher une guerre. Alors qu'on l'a longtemps tenu, vous voyez, les duels, par exemple, n'ont été interdits qu'au 19e siècle. Ça paraissait assez logique, faute d'honneur, dispute d'honneur, ben on sortait l'épée, et ça paraissait assez normal qu'on organise des duels, jusqu'au moment où, vous voyez, le jus gentium s'est petit à petit a progressé et a dit non, il faut traiter ça d'une autre manière que par un conflit armé. Mais ça a pris beaucoup, beaucoup de temps. Hein. À l'époque de saint Thomas, ça paraissait assez normal qu'on déclenche une guerre par rapport à un problème d'honneur seulement, voyez. Là, le catéchisme dit bien légitime défense par la force militaire. Il faut que ce soit donc une attaque. Et de fait, dans le passage que je vous ai lu de saint Thomas dans la Seconda Secundae sur la guerre, la guerre juste, eh bien, il parle toujours de défendre. Donc ça prouve bien qu'il est dans l'optique plutôt de la légitime défense, même s'il n'utilise pas ce mot qui n'a pas encore été exprimé à son époque d'une manière aussi parfaite. La gravité d'une telle décision la soumet à des conditions rigoureuses de légitimité morale. Donc je suis toujours dans le catéchisme, le numéro 2309. Donc quatre conditions sont non données. Que le dommage infligé par l'agresseur à la nation ou à la communauté des nations soit durable, grave et certain. Et on pourrait l'ajouter ici. Cause juste, il faut que le dommage infligé par l'agresseur à la nation ou à la communauté des nations soit durable, grave et certain. Deuxièmement, que tous les autres moyens d'y mettre fin se soient révélés impraticables ou inefficaces. C'est, on le voit là, ici, sur le côté droit. C'est les pourparlers diplomatiques qui n'ont pas pu aboutir. Troisièmement, que soient réunies les conditions sérieuses du succès. Et c'est là où le thème de la victoire du précédent donc, communicateur, ce général, vous en a parlé. Il faut quand même avoir en vue une victoire. Sinon, si on ne veut pas la victoire, on n'a même pas la possibilité de déclencher une guerre juste. Quatrièmement, que l'emploi des armes n'entraîne pas des maux et des désordres plus graves que le mal à éliminer. La puissance des moyens modernes, ajoutait déjà le catéchisme bien avant le pape François, les moyens modernes de destruction pèsent très lourdement dans l'appréciation de cette condition. Vous voyez, déjà le catéchisme avait bien montré que de nos jours c'est beaucoup plus difficile à cause des moyens de destruction massive qui sont entre les mains des dirigeants. Et comme le remarquait récemment un général sur une chaîne de parlementaire, là, il disait, mais heureusement, Poutine n'a pas encore utilisé ce qu'il a utilisé en Syrie, c'est-à-dire les armes chimiques et autre chose. Donc, il y a quand même des auto-limitations, je dirais, même chez les guerriers les plus redoutables, qui sentent bien qu'ils ne peuvent pas faire n'importe quoi, n'importe quand. Et il y a une auto-limitation, mais le droit international a beaucoup perdu ces dernières décennies en laissant se déclencher beaucoup de lieux de conflit. Vous vous souvenez quand Paul VI était monté à l'ONU en 1964-65, il avait fait ce discours remarquable en commençant la guerre, jamais plus la guerre. Et ça avait touché l'ensemble des pays rassemblés parce qu'on était dans une période exceptionnelle de paix juste après la fin du conflit de la Deuxième Guerre mondiale. Entre 45 et 64, il y a eu quelques belles années où il n'y avait pas de conflit. Maintenant, il y en a beaucoup et il y a tous ceux dont on ne parle pas. On parle seulement Ukraine et Iran, mais il y a tous les autres d'Afrique, etc., d'Asie, etc. Et, voilà, oui. Et donc tous ces conflits-là sont des conflits armés avec des civils qui sont très souvent dans la mire des conséquences de ces guerres sanglantes. Voilà. Donc ça m'a permis de vous resituer un petit peu, vous voyez, le concept de guerre juste, à mon avis qu'il ne faut pas perdre, mais qu'il faut bien situer pour éviter d'en faire un usage qui ne convient pas à la théologie morale catholique, qui est assez précise, vous voyez. Pour qu'un acte soit bon, il faut que l'intention soit bonne, que l'objet soit bon, que la fin soit bonne et que les circonstances soient bonnes. Voyez. Il faut les quatre. Et c'est très exigeant. Merci de votre attention.

0: 3 heures.
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3: Bonjour à vous tous, chers auditeurs, heureux de nous retrouver pour notre émission Eschatologie et prophétie. Nous poursuivons donc cette émission en ce début de l'année pastorale avec cette lecture de la lettre apostolique du Saint-Père Jean-Paul II, Rosarium Virginis Mariae, le rosaire de la Vierge Marie, donné le 16 octobre 2002 en l'année du Très Saint Rosaire. Donc j'ai choisi de reprendre cette lettre du pape Jean-Paul II avec vous pour nous recentrer sur cette prière du rosaire en ce mois d'octobre qui lui est consacré, redécouvrir et nous renouveler peut-être dans cette prière du rosaire. Nous avons vu donc que le pape Jean-Paul II insiste tout premièrement d'ailleurs sur la dimension contemplative de cette prière du rosaire. Avant tout, c'est contempler les mystères du Christ avec Marie, entrer quelque part dans les souvenirs de Marie et demander à Marie de nous aider à vivre des événements de la vie du Christ. Donc c'est une prière qui nous fait, on pourrait dire, intégrer le message évangélique, le message de l'incarnation jusqu'à la rédemption et à la résurrection. Tous ces mystères, tous ces événements de la vie du Christ, nous avons besoin de les assimiler. Et là, mieux que la Vierge Marie, il n'y a pas d'école pour entrer dans cette assimilation des mystères du Christ. Alors demandons aussi cette grâce à la Vierge Marie en ce mois d'octobre. Et puis, pour que nous soyons peut-être renouvelés dans notre prière du chapelet, dans notre prière du rosaire, il est bon de revenir à cette lettre apostolique qui est vraiment magnifique pour nous recentrer sur cette prière, encore une fois, une prière contemplative, mais aussi une prière du combat. C'est une prière qui est, on le voit dans le pape Paul VI, dans le pape Léon XIII, et même le pape aussi, le pape Saint Pie V, bien sûr, dans la victoire de l'Étampe, que c'est aussi une prière qui a été recommandée par les papes, particulièrement dans les moments les plus cruciaux de l'histoire de ce 19e et 20e siècle, on peut le dire, dans tous ces tournants de l'humanité. Et la Vierge Marie elle-même, après l'initiative, dans les apparitions qui ont eu lieu au cours du 19e et 20e siècle, bien de nous recentrer aussi sur cette prière du rosaire, de nous demander l'urgence de prier et de prier avec cette arme spirituelle qu'est le rosaire. Pourquoi le rosaire est une arme? Donc on l'a vu dans nos précédentes émissions, parce que, il nous centre sur le mystère du salut. Nous contemplons le mystère du salut avec Marie depuis l'Annonciation, avec le mystère de l'incarnation, jusqu'à la croix, la rédemption, et avec elle aussi, nous vivons déjà de l'espérance de la résurrection, de la glorification. Donc ça, c'est ce qu'on appelle le plan du salut. C'est le projet de Dieu qui passe par, les événements de la vie de son Fils qui nous a donné, mais c'est le projet de Dieu pour le salut de l'humanité. Dieu veut sauver les hommes. Il ne veut pas la mort du pécheur, mais qu'il soit sauvé. Et donc, pour être sauvé, il n'y a pas d'autre chemin que le Christ. Et qu'est-ce que le Christ est venu nous apporter? Il est venu nous révéler l'amour du Père, d'accord, mais il est venu aussi pour accomplir la volonté du Père qui est le mystère de la rédemption et nous inviter aussi à entrer dans les cieux nouveaux, la terre nouvelle. Avec le Christ, nous sommes morts par le baptême. Avec lui, déjà, nous vivons de la vie nouvelle. Alors, poursuivons cette lecture de la lettre du pape Jean-Paul II. Nous avons vu donc le premier chapitre, contempler le Christ avec Marie. On pourrait dire la première dimension de cette prière du rosaire qui s'achève dans une conformité au Christ. Nous demandons la grâce à Marie d'être conformée au Christ. Et comment être conformée au Christ? en intégrant, en assimilant quelque part les mystères de notre foi, les mystères de la vie chrétienne. La spiritualité chrétienne a pour caractéristique fondamentale cet engagement, qui est l'engagement du disciple, à se conformer toujours plus profondément à son maître. Nous avons de nombreux passages du Christ qui nous dit, si vous voulez être mes disciples, eh bien, prenez votre croix chaque jour et suivez-moi. Donc, il nous invite à le suivre et à le suivre de près. Par l'effusion de l'Esprit-Saint reçu au baptême, le croyant est comme greffé, comme un sarment sur la vigne au Christ. Il est constitué membre de son corps mystique. Mais cette unité initiale aussi implique notre co-responsabilité. Nous avons aussi une responsabilité. Donc, voilà, nous devons correspondre aussi par notre vie, par un cheminement qui nous amène aussi à poser des actes concrets, à cheminer aussi dans une ressemblance et une croissance avec lui. Soyez parfaits comme votre Père Céleste est parfait, dira Jésus. Et donc, il nous invite à cette perfection. Il nous invite à aller de l'avant. Ayez entre vous, dit Jésus aussi, les mêmes dispositions que l'on doit avoir dans le Christ, nous dit l'apôtre Saint Paul. Selon les paroles de l'apôtre, il faut se revêtir de Jésus-Christ. Dans le parcours spirituel du rosaire, fondé sur la contemplation incessante en compagnie de Marie, du visage du Christ, on est appelé à poursuivre un tel idéal exigeant de se conformer à lui grâce à une fréquentation que nous pourrions dire amicale. Je ne vous appelle plus serviteur, mais ami, dit Jésus. Donc, cette conformité au Christ, eh bien, c'est une conformité amicale. On pourrait même dire, aller plus loin encore, dire sponsale même. Le Christ est notre époux. Et donc, parce qu'il nous aime, parce que nous sommes son Église, et lui est l'époux, et l'Église est son épouse. Donc, nous sommes même appelés, eh bien, à avoir ce type de relation, de fréquentation avec le Christ, une fréquentation sponsale. Et c'est ce que nous montre la vie contemplative, en particulier la vie contemplative consacrée, mais c'est valable aussi pour tout chrétien. La très sainte Vierge Marie donc nous fait entrer de manière naturelle aussi dans la vie du Christ. Et pour ainsi dire, elle nous apprend nous aussi à respirer ses sentiments, à être proche du Christ. Et la prière du rosaire vraiment est un instrument privilégié pour cela. Le bienheureux Bartolo Longo dit à ce propos. Alors Bartolo Longo, c'est donc l'apôtre du rosaire. C'est celui qui a fondé au XVIe siècle, si je ne me trompe pas, au XVIIe siècle, la basilique du Rosaire à Pompéi. Bartolo Longo, qui a vécu une conversion radicale alors qu'il était pris dans les sectes, les sectes occultes, et donc c'était un maître occulte puissant. Il a vécu vraiment une conversion, il a quitté, on pourrait dire, le monde des ténèbres pour la lumière, grâce à la Vierge Marie et grâce à la prière du Rosaire. Et il s'est donc investi pour la propagation du rosaire et il a donc fait construire cette très belle basilique, d'ailleurs, la basilique de Notre-Dame du Rosaire à Pompéi. Le pape Jean-Paul II donc le cite ici dans sa lettre. Le bienheureux Bartolo Longo dit à ce propos, de même que deux amis qui se retrouvent souvent ensemble finissent par se ressembler, même dans la manière de vivre, de même nous aussi, en parlant familièrement avec Jésus et avec la Vierge, par la méditation des mystères du rosaire, et en formant ensemble une même vie par la communion, nous pouvons devenir, autant que notre bassesse le permet, semblables à eux, et apprendre par leur exemple sublime à vivre de manière humble, pauvre, cachée, patiente et parfaite. Grâce à ce processus de configuration au mystère du Christ par le rosaire, nous nous confions tout particulièrement à l'action maternelle de la très sainte Vierge. Tout en faisant partie de l'Église, comme membre qui tient la place la plus élevée et en même temps la plus proche de nous, elle est celle qui est la mère du Christ et en même temps la mère de l'Église. Et comme telle, elle engendre continuellement des fils pour le corps mystique de son Fils. Elle le fait par son intercession en implorant pour eux l'effusion inépuisable de l'Esprit. Elle est l'icône parfaite de la maternité de l'Église. Donc ici, le pape Jean-Paul II nous invite à considérer la maternité divine de Marie et son rôle donc de mère de l'Église qui engendre continuellement des fils en implorant l'effusion de l'Esprit-Saint. Ça nous rappelle bien sûr les événements de la Pentecôte, mais ça nous montre que eh bien cette mission de la Vierge Marie ne se termine pas avec son ascension au ciel. Elle est donc aussi agissante maintenant. Mystiquement, le rosaire nous transporte auprès de Marie dans la maison de Nazareth, où elle est occupée à accompagner la croissance humaine du Christ. Donc tous les mystères joyeux qui nous mettent aussi dans cette tendresse maternelle de Marie vis-à-vis de son fils. Et nous voyons aussi combien Marie est véritablement une mère qui prend soin, bien sûr, de Jésus, mais aussi, de la même manière, soin de chacun d'entre nous. Par ce biais, elle peut nous éduquer et nous modeler avec la même sollicitude, jusqu'à ce que le Christ soit formé pleinement en nous. Cette action de Marie totalement enracinée dans celle du Christ et dans une radicale subordination à elle n'empêche en aucune manière l'union immédiate des croyants avec le Christ. Au contraire, elle la favorise. Tel est le lumineux principe exprimé par le Concile Vatican II. Donc ici, bien sûr, le pape nous rappelle que Marie ne fait pas obstacle au Christ, bien au contraire. Donc contre tous ceux qui nous disent que voilà, nous devons regarder le Christ et que nous tourner vers Marie, c'est faire d'elle une quatrième personne de la Trinité, on entend ça des fois, ou bien une vénération exagérée de Marie, d'en faire une divinité au fond. Eh bien, voilà, ici, le pape nous rappelle qu'il n'y a pas d'opposition entre le Christ et Marie. Marie est là pour nous éduquer, pour nous former à la vie du Christ, pour engendrer le Christ en nous. Elle n'empêche donc en aucune manière l'union immédiate des croyants avec le Christ. Au contraire, elle la favorise. Et donc, c'est le Concile Vatican II, donc dans la Constitution dogmatique sur l'Église, Lumen Gentium, rappelle aussi ce rôle de Marie, ce rôle central de Marie, puisque Jésus nous l'a donné comme mère. Il nous l'a donné au pied de la croix comme mère pour que nous aussi, nous puissions nous laisser éduquer par elle. Le pape Jean-Paul II nous dit qu'il a fortement fait l'expérience dans sa vie de cette présence de Marie, on le sait. Il en a fait il a mis tout son pontificat sous la protection de la Vierge Marie. On sait que il s'est remis à elle sous cette formule de Saint Louis-Marie Grignion de Montfort, tous mariés, tout à toi Marie. C'est la devise du pape Jean-Paul II, comme on le sait. Il s'agit donc d'une devise inspirée par la doctrine de Saint Louis-Marie Grignion de Montfort, que Nicole aussi a présenté dans ses émissions, dans Le secret de Marie, qui expliquait ainsi le rôle de Marie pour chacun de nous dans le processus de configuration au Christ. Toute une perfection consistant à être conforme, unie et consacrée à Jésus, la plus parfaite est la de toutes les dévotions, et sans difficulté celle qui nous conforme, unie et consacre le plus parfaitement à Jésus-Christ. Or Marie, étant de toutes les créatures la plus conforme à Jésus-Christ, il s'ensuit que toutes les dévotions, celles qui consacrent et conforment le plus une âme à notre Seigneur, est la dévotion à la très sainte Vierge Marie, sa mère, et que plus d'une âme sera consacrée à Marie, plus elle sera à Jésus. La consécration de Saint Louis-Marie Grignion de Montfort la consécration à Marie, c'est une consécration au Christ par Marie. Jamais, comme dans le rosaire, le chemin du Christ et celui de Marie n'apparaissent aussi étroitement unis. Marie ne vit que dans le Christ et en fonction du Christ. Une autre chose importante, en parlant de Saint-Louis Marguerite de Montfort, il souligne aussi que, eh bien, pourquoi c'est le moyen le plus parfait? Parce que c'est le moyen que le Père lui-même a choisi pour nous donner son Fils. Donc il dit, si le Père a choisi ce moyen de passer par Marie pour nous donner son Fils, eh bien nous aussi, en passant par Marie, nous reprenons le même chemin que le Père lui-même a pris pour venir jusqu'à nous. C'est très beau, hein, cette vision, et c'est très juste surtout. Le pape, donc Jean-Paul II, poursuit, supplier le Christ avec Marie. Donc la prière du rosaire, c'est aussi une prière contemplative, mais aussi une prière de supplication. Le Christ nous invite, dans l'Évangile, à nous tourner vers Dieu avec confiance et une persévérance dans la prière pour être exaucé. Demandez et l'on vous donnera. Cherchez et vous trouverez. Frappez et l'on vous ouvrira. Le fondement de cette efficacité de la prière, c'est la bonté du Père, mais aussi la médiation du Christ lui-même auprès de lui. Et l'action de l'Esprit-Saint qui intercède pour nous selon le dessein de Dieu, car nous-mêmes, nous ne savons pas prier comme il faut. Et parfois, nous ne sommes pas exaucés parce que nous prions mal. Alors là aussi, la Très Sainte Vierge Marie, dans son intercession maternelle, va jouer un rôle. Par son intercession maternelle, Marie intervient pour soutenir la prière que le Christ et l'Esprit font jaillir de notre cœur. La prière de l'Église est comme portée par la prière de Marie. En effet, si Jésus, l'unique médiateur, est la voix de notre prière, Marie, qui est pure transparence du Christ, nous montre la voie, et c'est à partir de cette coopération singulière de Marie à l'action de l'Esprit-Saint que les Églises ont développé la prière de la Sainte Mère de Dieu en la centrant sur la personne du Christ manifestée dans ses mystères. Aux noces de Cana, l'Évangile montre précisément cette efficacité de l'intercession de la Très Sainte Vierge Marie, qui se fait auprès de Jésus le porte-parole des besoins de l'humanité. Ils n'ont plus de vin. À travers cette parole de Marie prononcée à Cana, Marie présente à son Fils aussi tous les besoins de l'humanité. Rappelons aussi, puisque nous avons nommé Saint-Louis Marie Grignon de Montfort, toujours dans son traité, le secret de Marie, il nous parle aussi de cette médiation de Marie dans la prière. Et il prend l'image de la reine qui présente au roi les revendications de son peuple. Il dit lui-même, il prend l'exemple, il dit comment faire remonter une revendication au roi à partir du peuple pour être sûr d'être entendu. Eh bien, le moyen le plus sûr, c'est de passer par la reine pour toucher le roi, le cœur du roi. D'ailleurs, c'était le rôle, en monarchie, le rôle de la reine. La reine avait un rôle d'une relation de proximité avec le peuple, et on pourrait dire un rôle de médiation entre le peuple et le roi. Donc, passer par Marie, c'est comme passer par la reine pour faire monter auprès du roi toutes les revendications. Et donc il prend l'image quand on veut faire une offrande au roi, on lui offre nos présents et elle les présente au Christ en les embellissant. Prend l'exemple de ces pommes que on veut offrir au roi, Marie, avant de les offrir au roi, va en rôle de reine, la reine va les nettoyer, les faire luire pour qu'elles soient des beaux fruits bien brillants, bien appétissants, pour que le roi les reçoive avec plaisir. Donc le rôle de Marie, c'est ce rôle de médiation. Elle prend nos prières, elle prend nos intentions et elle les purifie. Comme dit Saint-Louis Marie Grignon de Montfort, elle va les purifier de tout ce qui peut encore avoir peut-être d'attache d'amour propre, etc. Ou des projets qui sont peut-être un peu encore trop centrés sur nous, mais elle va purifier nos intentions même en les présentant à Jésus. Elle ne va même pas les présenter telles quelles. C'est ça qui est merveilleux, c'est qu'elle va les présenter d'une manière que, eh bien voilà, nos intentions, en regardant ce qu'il y a de plus profond dans nos intentions, soient exaucées. C'est extraordinaire, mais en même temps, c'est, voilà, c'est tout le rôle de cette protection, de cette intercession maternelle de Marie. Le rosaire est à la fois méditation et supplication, comme nous l'avons dit. L'imploration insistante de la Mère de Dieu s'appuie sur la certitude confiante que son intercession maternelle est toute puissante sur le cœur de son Fils. Elle est toute puissante grâce, comme disait dans une formule dont il faut bien comprendre l'audace, hein, le bienheureux Bartolo Longo aussi, allait dans le même sens que Saint-Louis-Marie Grignon de Montfort, en disant dans la supplique à la Vierge, que c'est une certitude qui, partant de l'Évangile, n'a cessé de se renforcer à travers l'expérience du peuple chrétien. Il parle donc d'une supplique. Et vous pouvez retrouver cette supplique à la Vierge du Rosaire de Bartolo Longo, qui est vraiment un chef-d'œuvre, on pourrait dire, de ce rôle maternel de Marie, de ce rôle d'intercétrice de Marie auprès de son Fils. Le grand poète Dante s'en fait aussi magnifiquement l'interprète quand il chante en suivant Saint Bernard. Dame, tu es si grande et de valeur si haute que qui veut une grâce et à toi ne vient pas, il veut que son désir vole sans elle. Dans le rosaire, tandis que nous la supplions, Marie, sanctuaire de l'Esprit Saint, se tient pour nous devant le Père. Ce Père qu'il a comblé de grâce et devant le Fils qu'elle a mis au monde, priant avec nous pour nous. Le rosaire est aussi un parcours d'annonce et d'approfondissement au long duquel le mystère du Christ est constamment représenté aux divers niveaux de l'expérience chrétienne. Donc c'est aussi une dimension, comme on l'a dit, même une dimension apostolique, dans cette prière du rosaire, parce qu'elle consiste à annoncer le Christ avec Marie. Il s'agit d'une présentation orante et contemplative qui vise à façonner le disciple selon le cœur du Christ. Si dans la récitation du rosaire, tous les événements permettant une bonne méditation sont en effet mis en valeur de manière appropriée, il y a la possibilité, spécialement dans la célébration communautaire, en paroisse ou dans les sanctuaires, d'une catéchèse significative que les pasteurs doivent savoir exploiter. De cette manière aussi, la Vierge du Rosaire continue son œuvre d'annoncer le Christ. L'histoire du Rosaire montre comment cette prière a été utilisée spécialement par les dominicains dans un moment difficile pour l'histoire à cause de la diffusion de l'hérésie. Et donc, on parlait justement de cette dimension du combat, de la prière du combat spirituel. Eh bien, elle a été donnée justement, cette prière du rosaire, à Saint Dominique, selon la tradition, pour combattre les hérésies. Pour combattre les hérésies, pour nous centrer sur, encore une fois, sur les mystères de la vie du Christ. On sait qu'il y a eu des hérésies qui touchaient justement la divinité de Jésus, qui touchaient aussi sa réelle humanité, qui touchaient aussi l'Esprit Saint. Et donc, la prière du rosaire, eh bien, ce caractère aussi évangélique de la prière du rosaire, eh bien, à travers l'énumération de ces mystères, à travers aussi les références bibliques à quelles elles se réfèrent, permettent d'annoncer le Christ et permettent de combattre même les hérésies. Et c'était donc la prédication des dominicains. Donc, au cours de l'histoire de l'Église, elles ont aussi combattu les hérésies en prêchant le rosaire. Aujourd'hui, nous nous trouvons face à de nouveaux défis, dit le pape Jean-Paul II. Pourquoi ne pas reprendre en main le chapelet avec la même foi que nos prédécesseurs? Le rosaire conserve toute sa force et reste un moyen indispensable dans le bagage pastoral de tout bon évangélisateur. Et on sait, pour revenir à l'actualité aussi, bien que le pape François lui-même se réfère beaucoup aussi à cette prière du rosaire. Il demande que l'on prie et que l'on prie particulièrement en ce mois d'octobre, avec insistance aussi, justement, pour oui, pour les grands besoins de ce monde, pour ces pays qui sont en guerre, en conflit, pour demander la grâce aussi, voilà, que la conversion des cœurs, comme la Vierge Marie nous l'a promis aussi par l'intermédiaire de la prière et du rosaire. Et donc le pape François, qui sait bien, peut-être même encore mieux que nous, tous les défis que nous avons à relever aujourd'hui, que l'Église a à relever, eh bien, nous invite à prier assidûment le rosaire. Donc, prenons en main, nous aussi, cette arme spirituelle, cette arme du chapelet, qui est aussi, comme on l'a vu, un moyen pour redécouvrir voilà, un lien profond avec le Christ, une conformité au Christ, et voilà, une belle aussi prière qui nous met en communion avec Marie. À vous tous alors, chers auditeurs, eh bien voilà, je souhaite voilà, ce renouveau dans la prière à travers cette prière du chapelet, cette prière du rosaire. Nous retrouverons donc la semaine prochaine et nous prendrons le chapitre 2 de cette lettre apostolique Rosarium Virginis Mariae, mystère du Christ, mystère de sa mère. Bonne semaine à vous tous et à très vite sur les ondes de votre radio chrétienne.
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0: Père et du Fils et du Saint-Esprit. Amen. Nous prions pour tous ceux qui composent l'Église, pour notre pape, pour la paix dans le monde, pour notre pays, la France. Que la sagesse de l'Esprit-Saint souffle sur notre terre pour apprendre l'abandon à la Providence. Nous prions particulièrement pour tous nos auditeurs et leurs familles, pour tous ceux qui souffrent de n'importe quelle façon, pour tous ceux qui partent en comptant sur la bonté infinie de notre Dieu pour entrer dans son royaume. Prenons quelques jours pour choisir la parole qui invente l'avenir, les mots qui chantent la tendresse. Quelques jours pour avancer avec le Christ, pour jeter tout ce qui encombre, tout ce qui gère, tout ce qui freine. Quelques jours pour dire non à tous les mensonges et pour dire oui à l'amour qui libère. Quelques jours pour être plus près de l'amour de Dieu, puisqu'il se fait compagnon de route, parce qu'il nous rejoint au cœur de la vie.
1: Je crois en Dieu, le Père Tout-Puissant, Créateur du ciel et de la terre, et en Jésus-Christ, son Fils unique, notre Seigneur, qui a été conçu du Saint-Esprit, est né de la Vierge Marie, a souffert sous Ponce Pilate, a été crucifié, est mort et a été enseveli et descendu aux enfers. Le troisième jour est ressuscité des morts, est monté aux cieux, est assis à la droite de Dieu, le Père Tout-Puissant, d'où il viendra juger les vivants et les morts.
2: Je crois en l'Esprit Saint. À la Sainte Église catholique, à la communion des saints, à la rémission des péchés, à la résurrection de la chair, à la vie éternelle. Amen.
1: Notre Père qui es aux cieux, que ton nom soit sanctifié, que ton règne vienne, que ta volonté soit faite sur la terre comme au ciel.
2: Donne-nous aujourd'hui notre pain de ce jour. Pardonne-nous nos offenses, comme nous pardonnons aussi à ceux qui nous ont offensés, et ne nous laisse pas entrer en tentation, mais délivre-nous du mal.
1: Je vous salue, Marie, pleine de grâce, le Seigneur est avec vous. Vous êtes bénie entre toutes les femmes, et Jésus, le fruit de vos entrailles, est béni.
2: Sainte Marie, Mère de Dieu, priez pour nous, pauvres pécheurs,
0: maintenant et à l'heure de notre mort. Amen.
1: Je vous salue, Marie, pleine de grâce, le Seigneur est avec vous. Vous êtes bénie entre toutes les femmes, et Jésus, le fruit de vos entrailles, est béni.

0: pour nous pauvres pécheurs, maintenant et à l'heure de notre mort. Amen.
1: Je vous salue, Marie, pleine de grâce, le Seigneur est avec vous. Vous êtes bénie entre toutes les femmes, et Jésus, le fruit de vos entrailles, est béni.
0: Sainte Marie, Mère de Dieu, priez pour nous pauvres pécheurs, maintenant et à l'heure de notre mort. Amen.
1: Gloire au Père, au Fils et au Saint-Esprit,
0: comme il était au commencement, maintenant et toujours, dans les siècles des siècles. Amen.

0: Avec vous, chers auditeurs, nous allons contempler avec ferveur et reconnaissance cette prière du rosaire. Unissons notre action de grâce à celle de la Vierge Marie pour contempler la splendeur du Christ dans les mystères de la gloire de sa vie. Premier mystère, la résurrection du Seigneur. De la séquence de Pâques, dis-nous Marie-Madeleine, qu'as-tu vu en chemin ? J'ai vu le sépulcre du Dieu vivant, j'ai vu la gloire du ressuscité, j'ai vu les anges, ses témoins, le suaire et les vêtements. Oh, le Christ, mon espérance, est ressuscité, il vous précédera en Galilée. Jésus, nous t'adorons et te louons pour ta victoire de la vie sur la mort.
1: Notre Père qui es aux cieux, que ton nom soit sanctifié, que ton règne vienne, que ta volonté soit faite sur la terre comme au ciel.
2: Donne-nous aujourd'hui notre pain de ce jour. Pardonne-nous nos offenses, comme nous pardonnons aussi à ceux qui nous ont offensés. Et ne nous laisse pas entrer en tentation, mais délivre-nous du mal.
1: Je vous salue, Marie, pleine de grâce. Le Seigneur est avec vous. Vous êtes bénie entre toutes les femmes, et Jésus, le fruit de vos entrailles, est béni.
2: Sainte Marie, Mère de Dieu, priez pour nous pauvres pécheurs, maintenant et à l'heure de notre mort. Amen.
1: Je vous salue, Marie pleine de grâce, le Seigneur est avec vous. Vous êtes bénie entre toutes les femmes, et Jésus, le fruit de vos entrailles, est béni.
2: Sainte Marie, Mère de Dieu, priez pour nous pauvres pécheurs, maintenant et à l'heure de notre mort. Amen.
1: Je vous salue, Marie pleine de grâce, le Seigneur est avec vous. Vous êtes bénie entre toutes les femmes, et Jésus, le fruit de vos entrailles, est béni.
2: Sainte Marie, Mère de Dieu, priez pour nous pauvres pécheurs, maintenant et à l'heure de notre mort. Amen.
1: Je vous salue, Marie pleine de grâce, le Seigneur est avec vous. Vous êtes bénie entre toutes les femmes, et Jésus, le fruit de vos entrailles, est béni.
2: Sainte Marie, Mère de Dieu, priez pour nous pauvres pécheurs, maintenant et à l'heure de notre mort. Amen.
1: Je vous salue, Marie pleine de grâce, le Seigneur est avec vous. Vous êtes bénie entre toutes les femmes, et Jésus, le fruit de vos entrailles, est béni.
2: Sainte Marie, Mère de Dieu, priez pour nous pauvres pécheurs, maintenant et à l'heure de notre mort. Amen.
1: Je vous salue, Marie pleine de grâce, le Seigneur est avec vous. Vous êtes bénie entre toutes les femmes, et Jésus, le fruit de vos entrailles, est béni.
2: Sainte Marie, Mère de Dieu, priez pour nous, pauvres pécheurs, maintenant et à l'heure de notre mort. Amen.
1: Je vous salue, Marie pleine de grâce, le Seigneur est avec vous. Vous êtes bénie entre toutes les femmes, et Jésus, le fruit de vos entrailles, est béni.
2: Sainte Marie, Mère de Dieu, priez pour nous, pauvres pécheurs, maintenant et à l'heure de notre mort. Amen.
1: Je vous salue, Marie pleine de grâce, le Seigneur est avec vous. Vous êtes bénie entre toutes les femmes, et Jésus, le fruit de vos entrailles, est béni.
2: Sainte Marie, Mère de Dieu, priez pour nous, pauvres pécheurs, maintenant et à l'heure de notre mort. Amen.
1: Je vous salue, Marie pleine de grâce, le Seigneur est avec vous. Vous êtes bénie entre toutes les femmes, et Jésus, le fruit de vos entrailles, est béni.
2: Sainte Marie, Mère de Dieu, priez pour nous, pauvres pécheurs, maintenant et à l'heure de notre mort. Amen.
1: Je vous salue, Marie pleine de grâce, le Seigneur est avec vous. Vous êtes bénie entre toutes les femmes, et Jésus, le fruit de vos entrailles, est béni.
2: Sainte Marie, Mère de Dieu, priez pour nous, pauvres pécheurs, maintenant et à l'heure de notre mort. Amen.
1: Gloire au Père, au Fils et au Saint-Esprit.
2: Comme il était au commencement, maintenant et toujours, dans les siècles des siècles. Amen.

0: Deuxième mystère, l'ascension du Seigneur, des actes des apôtres. Jean a baptisé avec de l'eau, mais vous, c'est dans l'Esprit Saint que vous serez baptisés. D'ici quelques jours, vous allez recevoir une force, celle de l'Esprit Saint, qui viendra sur vous. Alors, vous serez mes témoins dans toute la Judée et la Samarie, et jusqu'aux extrémités de la terre. Après ces paroles, ils le virent s'élever et disparaître à leurs yeux dans une nuée. Seigneur Jésus, avec la Vierge Marie, nous exultons de joie et d'émerveillement devant toutes tes œuvres.
1: Notre Père qui êtes aux cieux, que votre nom soit sanctifié, que votre règne arrive, que votre volonté soit faite sur la terre comme au ciel.
2: Donnez-nous aujourd'hui notre pain de ce jour. Pardonnez-nous nos offenses, comme nous pardonnons aussi à ceux qui nous ont offensés. Et ne nous laisse pas entrer en tentation, mais délivre-nous du mal.
1: Je vous salue, Marie pleine de grâce. Le Seigneur est avec vous. Vous êtes bénie entre toutes les femmes, et Jésus, le fruit de vos entrailles, est béni.
2: Sainte Marie, Mère de Dieu, priez pour nous, pauvres pécheurs, maintenant et à l'heure de notre mort. Amen.
1: Je vous salue, Marie pleine de grâce. Le Seigneur est avec vous. Vous êtes bénie entre toutes les femmes, et Jésus, le fruit de vos entrailles, est béni.
2: Sainte Marie, Mère de Dieu, priez pour nous, pauvres pécheurs, maintenant et à l'heure de notre mort. Amen.
1: Je vous salue, Marie pleine de grâce. Le Seigneur est avec vous. Vous êtes bénie entre toutes les femmes, et Jésus, le fruit de vos entrailles, est béni.
2: Sainte Marie, Mère de Dieu, priez pour nous, pauvres pécheurs, maintenant et à l'heure de notre mort. Amen.
1: Je vous salue, Marie pleine de grâce. Le Seigneur est avec vous. Vous êtes bénie entre toutes les femmes, et Jésus, le fruit de vos entrailles, est béni.
2: Sainte Marie, Mère de Dieu, priez pour nous, pauvres pécheurs, maintenant et à l'heure de notre mort. Amen.
1: Je vous salue, Marie pleine de grâce. Le Seigneur est avec vous. Vous êtes bénie entre toutes les femmes, et Jésus, le fruit de vos entrailles, est béni.
2: Sainte Marie, Mère de Dieu, priez pour nous, pauvres pécheurs, maintenant et à l'heure de notre mort. Amen.
1: Je vous salue, Marie pleine de grâce. Le Seigneur est avec vous. Vous êtes bénie entre toutes les femmes, et Jésus, le fruit de vos entrailles, est béni.
2: Sainte Marie, Mère de Dieu, priez pour nous, pauvres pécheurs, maintenant et à l'heure de notre mort. Amen.
1: Je vous salue, Marie pleine de grâce. Le Seigneur est avec vous. Vous êtes bénie entre toutes les femmes, et Jésus, le fruit de vos entrailles, est béni.
2: Sainte Marie, Mère de Dieu, priez pour nous, pauvres pécheurs, maintenant et à l'heure de notre mort. Amen.
1: Je vous salue, Marie pleine de grâce. Le Seigneur est avec vous. Vous êtes bénie entre toutes les femmes, et Jésus, le fruit de vos entrailles, est béni.
2: Sainte Marie, Mère de Dieu, priez pour nous, pauvres pécheurs, maintenant et à l'heure de notre mort. Amen.
1: Je vous salue, Marie pleine de grâce. Le Seigneur est avec vous. Vous êtes bénie entre toutes les femmes, et Jésus, le fruit de vos entrailles, est béni.
2: Sainte Marie, Mère de Dieu, priez pour nous, pauvres pécheurs, maintenant et à l'heure de notre mort. Amen.
1: Je vous salue, Marie pleine de grâce. Le Seigneur est avec vous. Vous êtes bénie entre toutes les femmes, et Jésus, le fruit de vos entrailles, est béni.
2: Sainte Marie, Mère de Dieu, priez pour nous, pauvres pécheurs, maintenant et à l'heure de notre mort. Amen.
1: Gloire soit au Père, au Fils et au Saint-Esprit.
2: Comme il était au commencement, maintenant et toujours, dans les siècles des siècles. Amen.

0: Troisième mystère, la Pentecôte. Lettre de saint Paul aux Galates. Je vous le dis, vivez sous la conduite de l'Esprit Saint de Dieu. Alors vous n'obéirez pas aux tendances égoïstes de la chair, car les tendances de la chair s'opposent à l'Esprit. Seigneur, Seigneur Jésus, donne-nous la grâce de ne pas contrister l'Esprit Saint qui habite en nous.
1: Notre Père qui es aux cieux, que ton nom soit sanctifié, que ton règne vienne, que ta volonté soit faite sur la terre comme au ciel.
2: Donne-nous aujourd'hui notre pain de ce jour. Pardonne-nous nos offenses, comme nous pardonnons aussi à ceux qui nous ont offensés. Et ne nous laisse pas entrer en tentation, mais délivre-nous du mal.
1: Je vous salue Marie, pleine de grâce, le Seigneur est avec vous. Vous êtes bénie entre toutes les femmes, et Jésus, le fruit de vos entrailles, est béni.
2: Sainte Marie, Mère de Dieu, priez pour nous pauvres pécheurs, maintenant et à l'heure de notre mort. Amen.
1: Je vous salue Marie, pleine de grâce, le Seigneur est avec vous. Vous êtes bénie entre toutes les femmes, et Jésus, le fruit de vos entrailles, est béni.
2: Sainte Marie, Mère de Dieu, priez pour nous pauvres pécheurs, maintenant et à l'heure de notre mort. Amen.
1: Je vous salue Marie, pleine de grâce, le Seigneur est avec vous. Vous êtes bénie entre toutes les femmes, et Jésus, le fruit de vos entrailles, est béni.
2: Sainte Marie, Mère de Dieu, priez pour nous pauvres pécheurs, maintenant et à l'heure de notre mort. Amen.
1: Je vous salue Marie, pleine de grâce, le Seigneur est avec vous. Vous êtes bénie entre toutes les femmes, et Jésus, le fruit de vos entrailles, est béni.
2: Sainte Marie, Mère de Dieu, priez pour nous pauvres pécheurs, maintenant et à l'heure de notre mort. Amen.
1: Je vous salue Marie, pleine de grâce, le Seigneur est avec vous. Vous êtes bénie entre toutes les femmes, et Jésus, le fruit de vos entrailles, est béni.
2: Sainte Marie, Mère de Dieu, priez pour nous pauvres pécheurs, maintenant et à l'heure de notre mort. Amen.
1: Je vous salue Marie, pleine de grâce, le Seigneur est avec vous. Vous êtes bénie entre toutes les femmes, et Jésus, le fruit de vos entrailles, est béni.
2: Sainte Marie, Mère de Dieu, priez pour nous pauvres pécheurs, maintenant et à l'heure de notre mort. Amen.
1: Je vous salue Marie, pleine de grâce, le Seigneur est avec vous. Vous êtes bénie entre toutes les femmes, et Jésus, le fruit de vos entrailles, est béni.
2: Sainte Marie, Mère de Dieu, priez pour nous pauvres pécheurs, maintenant et à l'heure de notre mort. Amen.
1: Je vous salue Marie, pleine de grâce, le Seigneur est avec vous. Vous êtes bénie entre toutes les femmes, et Jésus, le fruit de vos entrailles, est béni.
2: Sainte Marie, Mère de Dieu, priez pour nous pauvres pécheurs, maintenant et à l'heure de notre mort. Amen.
1: Je vous salue Marie, pleine de grâce, le Seigneur est avec vous. Vous êtes bénie entre toutes les femmes, et Jésus, le fruit de vos entrailles, est béni.
2: Sainte Marie, Mère de Dieu, priez pour nous pauvres pécheurs, maintenant et à l'heure de notre mort. Amen.
1: Je vous salue Marie, pleine de grâce, le Seigneur est avec vous. Vous êtes bénie entre toutes les femmes, et Jésus, le fruit de vos entrailles, est béni.
2: Sainte Marie, Mère de Dieu, priez pour nous pauvres pécheurs, maintenant et à l'heure de notre mort. Amen.
1: Gloire soit au Père, au Fils et au Saint-Esprit.
2: Comme il était au commencement, maintenant et toujours, dans les siècles des siècles. Amen.

0: Quatrième mystère, l'Assomption de la Vierge Marie. Sois béni, Seigneur Jésus, pour la Vierge Marie, demeure de Dieu. Fais-nous entrer dans sa joie.
1: Notre Père, qui es aux cieux, que ton nom soit sanctifié, que ton règne vienne, que ta volonté soit faite sur la terre comme au ciel.
2: Donne-nous aujourd'hui notre pain de ce jour. Pardonne-nous nos offenses, comme nous pardonnons aussi à ceux qui nous ont offensés. Et ne nous laisse pas entrer en tentation, mais délivre-nous du mal.
1: Je vous salue, Marie, comblée de grâce. Le Seigneur est avec vous. Vous êtes bénie entre toutes les femmes, et Jésus, votre enfant, est béni.
2: Sainte Marie, Mère de Dieu, priez pour nous pauvres pécheurs, maintenant et à l'heure de notre mort. Amen.
1: Je vous salue, Marie, comblée de grâce. Le Seigneur est avec vous. Vous êtes bénie entre toutes les femmes, et Jésus, votre enfant, est béni.
2: Sainte Marie, Mère de Dieu, priez pour nous pauvres pécheurs, maintenant et à l'heure de notre mort. Amen.
1: Je vous salue, Marie, comblée de grâce. Le Seigneur est avec vous. Vous êtes bénie entre toutes les femmes, et Jésus, votre enfant, est béni.
2: Sainte Marie, Mère de Dieu, priez pour nous pauvres pécheurs, maintenant et à l'heure de notre mort. Amen.
1: Je vous salue, Marie, comblée de grâce. Le Seigneur est avec vous. Vous êtes bénie entre toutes les femmes, et Jésus, votre enfant, est béni.
2: Sainte Marie, Mère de Dieu, priez pour nous pauvres pécheurs, maintenant et à l'heure de notre mort. Amen.
1: Je vous salue, Marie, comblée de grâce. Le Seigneur est avec vous. Vous êtes bénie entre toutes les femmes, et Jésus, votre enfant, est béni.
2: Sainte Marie, Mère de Dieu, priez pour nous pauvres pécheurs, maintenant et à l'heure de notre mort. Amen.
1: Je vous salue, Marie, comblée de grâce. Le Seigneur est avec vous. Vous êtes bénie entre toutes les femmes, et Jésus, votre enfant, est béni.
2: Sainte Marie, Mère de Dieu, priez pour nous pauvres pécheurs, maintenant et à l'heure de notre mort. Amen.
1: Je vous salue, Marie, comblée de grâce. Le Seigneur est avec vous. Vous êtes bénie entre toutes les femmes, et Jésus, votre enfant, est béni.
2: Sainte Marie, Mère de Dieu, priez pour nous pauvres pécheurs, maintenant et à l'heure de notre mort. Amen.
1: Je vous salue, Marie, comblée de grâce. Le Seigneur est avec vous. Vous êtes bénie entre toutes les femmes, et Jésus, votre enfant, est béni.
2: Sainte Marie, Mère de Dieu, priez pour nous pauvres pécheurs, maintenant et à l'heure de notre mort. Amen.
1: Je vous salue, Marie, comblée de grâce. Le Seigneur est avec vous. Vous êtes bénie entre toutes les femmes, et Jésus, votre enfant, est béni.
3: Sainte Marie, Mère de Dieu,
2: priez pour nous pauvres pécheurs, maintenant et à l'heure de notre mort. Amen.
1: Je vous salue, Marie, comblée de grâce. Le Seigneur est avec vous. Vous êtes bénie entre toutes les femmes, et Jésus, votre enfant, est béni.
2: Sainte Marie, Mère de Dieu, priez pour nous pauvres pécheurs, maintenant et à l'heure de notre mort. Amen.
1: Gloire soit au Père, au Fils et au Saint-Esprit.
2: Comme il était au commencement, maintenant et toujours, dans les siècles des siècles.

0: Cinquième mystère, le couronnement de la Vierge Marie au ciel. Nous te bénissons, Jésus, toi, le roi des rois, pour la beauté resplendissante de l'Immaculée. Jésus, notre Seigneur, notre Libérateur, par le cœur très pur de la Vierge Marie, nous te disons merci pour ta parole de vie et de lumière.
1: Notre Père qui es aux cieux, que ton nom soit sanctifié, que ton règne vienne, que ta volonté soit faite sur la terre comme au ciel.
2: Donne-nous aujourd'hui notre pain de ce jour. Pardonne-nous nos offenses, comme nous pardonnons aussi à ceux qui nous ont offensés. Et ne nous laisse pas entrer en tentation, mais délivre-nous du mal.
1: Je vous salue, Marie, pleine de grâce. Le Seigneur est avec vous. Vous êtes bénie entre toutes les femmes. Et Jésus, le fruit de vos entrailles, est béni.
2: Sainte Marie, Mère de Dieu, priez pour nous pauvres pécheurs, maintenant et à l'heure de notre mort. Amen.
1: Je vous salue, Marie, pleine de grâce. Le Seigneur est avec vous. Vous êtes bénie entre toutes les femmes. Et Jésus, le fruit de vos entrailles, est béni.
2: Sainte Marie, Mère de Dieu, priez pour nous pauvres pécheurs, maintenant et à l'heure de notre mort. Amen.
1: Je vous salue, Marie, pleine de grâce. Le Seigneur est avec vous. Vous êtes bénie entre toutes les femmes. Et Jésus, le fruit de vos entrailles, est béni.
2: Sainte Marie, Mère de Dieu, priez pour nous pauvres pécheurs, maintenant et à l'heure de notre mort. Amen.
1: Je vous salue, Marie, pleine de grâce. Le Seigneur est avec vous. Vous êtes bénie entre toutes les femmes. Et Jésus, le fruit de vos entrailles, est béni.
2: Sainte Marie, Mère de Dieu, priez pour nous pauvres pécheurs, maintenant et à l'heure de notre mort. Amen.
1: Je vous salue, Marie, pleine de grâce. Le Seigneur est avec vous. Vous êtes bénie entre toutes les femmes. Et Jésus, le fruit de vos entrailles, est béni.
2: Sainte Marie, Mère de Dieu, priez pour nous pauvres pécheurs, maintenant et à l'heure de notre mort. Amen.
1: Je vous salue, Marie, pleine de grâce. Le Seigneur est avec vous. Vous êtes bénie entre toutes les femmes. Et Jésus, le fruit de vos entrailles, est béni.
2: Sainte Marie, Mère de Dieu, priez pour nous pauvres pécheurs, maintenant et à l'heure de notre mort. Amen.
1: Je vous salue, Marie, pleine de grâce. Le Seigneur est avec vous. Vous êtes bénie entre toutes les femmes. Et Jésus, le fruit de vos entrailles, est béni.
2: Sainte Marie, Mère de Dieu, priez pour nous pauvres pécheurs, maintenant et à l'heure de notre mort. Amen.
1: Je vous salue, Marie, pleine de grâce. Le Seigneur est avec vous. Vous êtes bénie entre toutes les femmes. Et Jésus, le fruit de vos entrailles, est béni.
2: Sainte Marie, Mère de Dieu, priez pour nous pauvres pécheurs, maintenant et à l'heure de notre mort. Amen.
1: Je vous salue, Marie, pleine de grâce. Le Seigneur est avec vous. Vous êtes bénie entre toutes les femmes. Et Jésus, le fruit de vos entrailles, est béni.
2: Sainte Marie, Mère de Dieu, priez pour nous pauvres pécheurs, maintenant et à l'heure de notre mort. Amen.
1: Je vous salue, Marie, pleine de grâce. Le Seigneur est avec vous. Vous êtes bénie entre toutes les femmes, et Jésus, le fruit de vos entrailles, est béni.
2: Sainte Marie, Mère de Dieu, priez pour nous pauvres pécheurs, maintenant et à l'heure de notre mort. Amen.
1: Gloire soit au Père, au Fils et au Saint-Esprit.
2: Comme il était au commencement, maintenant et toujours, dans les siècles des siècles. Amen.
0: Ô Marie conçue sans péché,
2: priez pour nous qui avons recours à vous.
0: Notre-Dame de France et de fidélité,
2: priez pour nous.
0: Saint Joseph et tous nos bien-aimés du ciel,
2: priez pour nous.
0: Saint Michel Archange et tous les anges,
2: veillez sur nous.
0: Gardons dans nos cœurs la joie de l'amour de Dieu et partageons cette joie de nous aimer les uns les autres comme il aime chacun de nous. Merci, Dieu très grand, de nous bénir et de nous aider dans toutes nos épreuves. Au nom du Père, et du Fils, et du Saint-Esprit. Amen.

0: Il est 4 heures.
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3: Isabelle Bertrand est notre invitée, notre grand témoin, une jeune femme, enfin plus si jeune que ça. Oui. Vous êtes née Orange dans une famille, vous étiez 4 enfants. Mm-hmm. Vous avez été baptisée enfant, donc une famille de culture chrétienne, on dirait.
4: Oui, mais pas pratiquante. Ma mère nous envoyait à l'église, mais elle venait que pour les grands
3: moments. D'accord. Voilà. Vous y alliez, mais pas nécessairement elle.
4: Oui, c'est ça.
3: Il n'y avait pas vraiment une vie engagée de prière dans votre famille?
4: Ah non, on ne faisait pas la prière en famille, non.
3: Toujours est-il que vous avez été quand même touché par le Seigneur, parce qu'à l'âge adulte, vous avez désiré faire partie d'un groupe de prière. Mm-hmm. C'est ça?
4: C'est arrivé comme ça. On avait rencontré des gens qui priaient avec l'Esprit Saint. Et puis, je vais vous dire aussi que je suis la seule à ma naissance. Je suis née donc à l'hôpital d'Orange. Et le deuxième jour, il y a eu une sœur qui passait.
3: Une religieuse, donc?
4: Oui, une religieuse. Et elle a frappé à la chambre de ma mère, me demandant la permission de venir accrocher la petite médaille pour bébé avec un petit ruban bleu de la rue du Bac et de me consacrer à la Vierge Marie.
3: Oh!
4: Donc, à quelque part, le Seigneur s'est préparé le terrain et il met à part celui un peu qui est un peu comme l'histoire de Joseph, que ses frères étaient jaloux et ne le supportaient pas et l'ont mis à part. Mais c'était pour les sauver. À quelque part, j'étais mis à part pour prier avec eux, et il y a des moments difficiles, mais maintenant ils sont moins réfractaires. Au contraire, ma sœur m'a dit mais prie pour moi, parce qu'un jour quand j'étais à la communauté, elle me disait oh, si je pouvais me faire débaptiser, je le ferais.
3: Ah, et bien des années plus tard, elle reconnaît que la prière porte du fruit et elle vous demande de prier pour elle.
4: Pas jusque là, mais elle a accepté Jésus, j'ai confiance en toi. Il faut dire aussi que mon frère est devenu bipolaire, il a eu des problèmes difficiles, psychologiques, et puis aussi au sein de son couple, il est séparé. J'ai beaucoup prié pour lui, et pareil, il dit « moi je ne suis plus catholique ». J'ai offert une offrande de messe pour lui, et je pense vraiment avec confiance que le Seigneur l'a protégé, parce qu'il a voulu faire une tentative de suicide en passant sous le train. Il n'a pas eu une égratignure, sauf que les pompiers étaient obligés de débloquer un peu son bassin pour pouvoir le retirer sous le... Il a fini par dire « oui, j'ai peut-être un ange gardien ».
3: Ah, donc, eh oui.
4: Et parce que tout le monde m'a dit « tu sais, ton ange gardien », et là, il accepte. Donc du coup, de Lourdes, j'ai amené un petit ange, parce qu'il m'a dit « je ne veux pas d'être religieux ». Et puis, un stylo de Lourdes. Après, je me dis « bon, on verra », parce qu'il y a la photo de Marie, il y a la grotte et tout ça. Autant, il ne va pas l'accepter, je ne sais pas trop. Puis quand je lui ai offert, il me dit « oh, mais il est joli ce stylo
3: ». Donc, dès votre naissance, deux jours après, consacré à Marie par cette religieuse qui passait par là, c'est beau. Et vous sentez, dans votre fratrie, vous avez été différent des autres par rapport à votre vie spirituelle. Votre chemin vous a amené donc dans un groupe de prière. Vous avez rencontré la prière à l'Esprit Saint. Et puis un jour, un intervenant est venu. Il s'appelait Doudou Calins, responsable d'une des maisons des Béatitudes en Isère. La maison s'appelait Murinet.
4: Exact.
3: Et c'est là que vous êtes senti appelé à faire partie de cette communauté.
4: Oui, puis j'ai retrouvé ce que je souhaitais, une vraie famille, une vraie solidarité, de l'amour, du respect, et s'accueillir comme on est, voilà, sans préjugés.
3: Voilà, et vous êtes épanouie, donc ça vous a permis de grandir.
4: Exactement.
3: Intérieurement.
4: D'avoir plus confiance en moi, et oui. D'ailleurs, ça risque d'être un peu long, mais le Seigneur est plein d'humour et passe par moi. Il y a sœur Marie-Ange qui s'occupait dans un local de remplir l'huile, les lampes tempêtes, parce qu'on avait JP pour faire des économies pour l'hiver. Et je l'ai enfermée dans le local, et puis elle frappait. Elle dit, je sais que c'est toi Isabelle, hein, je sais que c'est toi. Et puis je l'ai laissée mariner.
3: Ah, vous étiez coquine.
4: Oui. Et puis il dit, bon, alors je l'ouvre, puis je me cache, je dis, je me dépêche parce qu'il faut que je prépare les champs et tout ça. Et nous voilà sur le tapis, le prêtre qui lit son évangile. Et qu'est-ce qu'il va lire comme évangile ? C'est frapper et on vous ouvrira. Et alors je la regarde, alors elle me fait, oh oui, toi,
3: Comme dans une famille, on se chamaille un peu, on a de l'humour. Vous avez apprécié cette période, hein ?
4: Oui.
3: Et c'est une période où vous avez pu avoir une prière très constante.
4: C'est ça. D'ailleurs, pour moi, c'est évident que quand on vit comme ça, baigné dans la spiritualité, la pratique, et puis bon, on a des bons enseignements qui nourrissent, on n'est pas tout seul, parce qu'être chrétien tout seul, c'est dans un monde où c'est hyper connecté, où on n'est plus connecté à Dieu, mais que finalement à des idoles. Ça ne change pas, c'est juste le moyen qui change, mais on oublie de lever les yeux au ciel et tout se résout avec l'IA. Mais l'IA, ce n'est pas le bon Dieu.
3: Non, ce n'est pas le bon Dieu. Mais le bon Dieu peut servir de l'IA, mais enfin, il ne faut pas confondre les choses.
4: Voilà, c'est ça. Il utilise les moyens, mais comme me disait Marie à Medjugorje, il faut que ces moyens soient en Dieu. Parce que le Toto, il utilise aussi les mêmes moyens. Et il peut vous
3: aller sur un autre chemin.
4: Voilà.
3: Vous éloigner de Dieu.
4: Exact.
3: Donc, vous avez cheminé avec la communauté des Béatitudes, vous avez fait plusieurs maisons. Puis un jour, vous assemblez, vous avez discerné que c'était plus votre place.
4: Oui, parce que la nouvelle bergère...
3: Vous n'avez pas apprécié sa manière d'exercer l'autorité. Ça a eu un impact sur votre appel à vous.
4: Oui, c'est ça. Je pense qu'il s'est servi de ça pour me être un petit luminon... Parce qu'on a tous des vocations et grâce à la communauté, le Seigneur a colmaté certaines blessures.
3: Bien sûr.
4: Donc j'étais plus parée
3: à reprendre la vie, entre guillemets, dans le monde.
4: Dans le monde avec le Seigneur. Chose que si j'avais été, c'était mon expérience quand j'étais pratiquante à l'armée, mais je supportais pas l'autorité à cause de ma mère, quoi. C'était un peu difficile, quoi.
3: Donc, avant d'intégrer la communauté, vous avez fait une expérience à l'armée. D'ailleurs, c'est là qu'a été détectée une maladie que vous avez.
4: Oui.
3: Un problème de rein, hein, c'est ça ?
4: Oui. La maladie de berger.
3: On va y revenir. Donc, vous quittez la communauté et là, vous retrouvez du travail. Il me semble que vous étiez ambulancière.
4: Oui.
3: Vous viviez chez votre grand-mère et puis il a quand même fallu que vous trouviez un autre lieu parce qu'avec une personne d'un certain âge, vous aviez des horaires de fou. Quand vous avez besoin de dormir, elle pouvait écouter la télévision, ça vous empêchait, bref. Et puis, c'est pas nécessairement évident pour une personne âgée de comprendre ce rythme un peu effréné d'une personne qui est dans les soins, finalement. Donc, vous avez eu l'opportunité de prendre un studio.
4: Exact.
3: Et puis, il est dans votre cœur un grand désir.
4: Oui, c'est ça.
3: Le désir de...
4: D'avoir une vie de couple, une vie, de ne pas être toute seule. Et puis, surtout, je disais au Seigneur, je ne veux pas de riches, je ne veux pas d'un Apollon, pourvu qu'il soit dans la religion, où on puisse aller dans le même but, être avec toi.
3: C'est important pour vous que votre conjoint, quand même, adhère à la foi chrétienne.
4: Et oui, parce que c'est un combat, comme dit saint Paul, j'aimerais que vous restiez tel que vous êtes, mais si à vous marier, choisissez quelqu'un qui soit dans la même mouvance que vous, parce que c'est pas dit que vous rachèterez votre mari ou le mari rachèterait sa femme.
3: Donc quand vous avez rencontré Patrick et accepté de l'épouser, vous pensiez que vous seriez en adéquation et que vous iriez dans le même sens. Mais ça n'a pas marché comme ça.
4: Voilà, j'ai accepté. Et c'est vrai qu'on avait une différence d'âge et j'avais ma stabilité, j'avais aussi confiance et on a eu de très bons moments. On
3: était un bon mariage.
4: Oui, malheureusement, on n'a pas pu se marier à l'église parce que c'était quelqu'un qui était divorcé. Il acceptait, quand j'allais à la messe, de venir de temps en temps et d'aller à Notre-Dame-du-Lot, d'aller aux offices.
3: Mais il est arrivé de grosses épreuves. Oui. Votre mari est tombé malade d'un cancer du cerveau, c'est ça?
4: Du côlon au niveau plus haut. Bon, ça a été bien guéri, mais il y a eu des cellules cancéreuses qui ont migré au niveau du foie. Entre-temps, il a attrapé un zona parce que les traitements l'ont tellement affaibli qu'il n'avait plus les défenses pour ça. Donc ça retarder le traitement pour le foie, puis finalement, il est mort d'un cancer du foie.
3: Il est décédé en janvier 2025.
4: C'est ça, le 9 janvier.
3: Et vous, entre-temps, vous avez eu des soucis avec cette maladie du berger qui a évolué?
4: Non, pas du berger, c'est deux bergers.
3: Deux bergers. La maladie de berger. Oui. Donc, pour X raisons, vous étiez quand même suivi. Ça a permis que le fait que ça a été décelé jeune, vous avez pu vivre à peu près normalement.
4: Exactement.
3: Avec un suivi, des médicaments. Mais bon, l'âge venant.
4: Oui, ça a commencé à diminuer. Mais je retardais le plus loin possible
3: le fait
4: d'être dialysé.
3: Ça, c'est pas rien quand même.
4: Non, c'est une épreuve aussi. Ouais.
3: Vous avez été dialysé finalement combien d'années?
4: 5 ans.
3: Ça veut dire que tous les 2 jours, c'est ça?
4: Oui, c'est ça.
3: Vous partiez?
4: Noël ou pas Noël, parce qu'il y en a qui me disent, bon, t'es en repos. J'ai dit, ben non, j'ai pas en repos.
3: Ah oui, mais nous, nos reins travaillent 365 jours par année. Hein.
4: Oui, c'est ça.
3: Et le Seigneur a été plein de prévenance envers vous, parce que votre maladie a évolué, mais à un moment, il y a eu quelque chose qui a fait que vous êtes dit, je vais me faire faire une analyse médicale.
4: Oui.
3: Et en fait, quand ils ont vu les rapports, ils ont appelé tout de suite le médecin qui a essayé de vous joindre. Et vous, vous étiez là, regardez la télévision, c'était le Tour de France, Mont Ventoux, tout ça. Et finalement, vous avez répondu au téléphone. Et là, c'était hyper urgent de vous dialyser.
4: Oui, c'est ça. Exactement. Sinon, j'y restais ou je m'endormais. S'il n'avait pas téléphoné, je pense que j'aurais pas passé la nuit. Je me serais endormie.
3: Ah oui.
4: Oui, et je pense que c'est un concours de coïncidence qu'on appelle Dieu.
3: Oui, c'est ça. C'était pas votre heure, là.
4: Non.
3: Le Seigneur voulait pas que vous partiez maintenant.
4: Non.
3: Donc, on vous hospitalise et ça y est, la dialyse commence. Mmh. Entre-temps, votre mari meurt et vous, la dialyse...
4: Les 2 premières années, j'ai pas pris ça comme une épreuve parce que, avec Patrick... j'ai accepté, il était toujours prévenant, tout ça, donc je le vivais très bien. Et puis quand il est décédé, il faut dire que le cancérologue, il savait que j'étais dialysée, mais il ne voulait pas l'hospitaliser. Il a dit non, vous inquiétez pas, on va vous soutenir. Puis non, moi quand je partais à la dialyse, c'est toute une demi-journée, voire presque une journée. Il restait tout seul sans surveillance, quoi. À part le matin, l'infirmière qui faisait les premiers soins, et voilà. Je gérais ses médicaments.
3: Ça vous a épuisé?
4: Je me levais à 5 heures. Et d'ailleurs, quand j'étais appelée à la greffe, mon réveil, à l'époque, j'avais mis sur minuteur, mais là, j'avais tout enlevé. Et, incroyable, il a sonné comme si je me réveillais à 5 heures à l'époque de Patrick. J'ai senti comme si c'était Patrick qui. De là-haut.
3: Alors là, on mélange plusieurs sujets. Mais la bonne nouvelle, c'est que maintenant, vous êtes greffé depuis peu.
4: Oui.
3: Et que quand on vous a téléphoné pour cette greffe, on vous a téléphoné...
4: De la nuit du 7 au 8 mai. Et il faut dire que j'ai passé presque ma deuxième année où je me sentais perdue. Moi qui aimais bien le faire le chapelet, j'y arrivais plus.
3: Après le décès de votre mari?
4: Voilà, un an après. Parce que je suis arrivée à remonter assez vite, mais au bout d'un moment, je crois qu'est venu de vivre le deuil. Parce que moi, toujours les choses à retardement. Quoi. J'apprends vite, mais il faut m'expliquer longtemps. je pense que le Seigneur a permis ça.
3: Un passage à vide, quoi.
4: Un passage à vide, et un jour, je frappe au tabernacle, et je dis, oh Seigneur, j'en ai marre. Des fois, je pensais au suicide, bien sûr, je ne l'aurais pas fait, parce que c'était bien que c'est pas bon. Et puis là, se trouve un signe. J'ai vu un papillon qui tournait autour de moi, et puis j'ai dit, c'est assez drôle, alors. Et c'est arrivé que dans la nuit, et le soir, je voulais faire partie des hospitalières pour accompagner les malades ou être malade, mais bon, il faut faire un dossier pour être dialysé sur place.
3: Pour aller à Lourdes.
4: À Lourdes, exact. Et il se trouve que une copine me dit mais quand tu seras greffé, tu pourras y aller. Je dis oui, c'est ça. Pour moi, comme j'avais les. Je ne m'étais pas due en premier. Je regardais la télé, les séries. Je me dis, je me croyais perdue. J'étais.
3: Ah oui, vous avez vraiment touché le fond.
4: Ouais.
3: Mais vous avez continué quand même d'aller voir le Seigneur au tabernacle, parce que pour pouvoir taper sur le tabernacle et dire au bon Dieu, écoute, fais quelque chose là, c'est que quand même il restait quand même un lien.
4: Oui,
3: hein,
4: oui.
3: C'est ça.
4: J'ai expérimenté. Alors je sais pas si on peut dire la nuit de l'esprit. Ceux qui ont une telle aversion sur Dieu ou qui sont en guerre avec lui parce qu'ils ont vécu quelque chose de difficile et qui ne peuvent plus rentrer dans une église. Et moi, quand j'ai expérimenté ça, j'ai dit, mais quand même, j'ai vécu des choses extraordinaires. Comment se fait-il que je suis au bord de perdre ma foi, quoi? Je ne ressentais plus. Et quand elle m'a dit ça, ben, ça s'est passé dans cette nuit-là, dans la nuit du jeudi au vendredi, à 4h du matin, le néphrologue de Montpellier m'appelle, me dit, ben vous, on vous attend pour la greffe à 8h30. Pas réalisé, tellement qu'à 4h du matin, je me suis habillée, j'ai pris la douche, enfin, dans l'autre ordre. Et puis, j'ai pris mon petit déjeuner, puis j'ai dit, mais ça fait un peu tôt pour y aller. Quand j'ai appelé le taxi, elle était sur le trajet, puis je l'ai appelé, non, c'est pour 8h30. Ah bon, ben, c'est pas à peine que je vienne à 5h, je viendrai à 6h30. Et ce qui m'a motivée pour appeler le taxi, c'est qu'elle avait une rose sur son... Et moi, j'ai la rose, c'est Marie, quoi. C'est... Sur le trajet, elle se présente, elle me dit, je m'appelle Marie.
3: Oh, incroyable.
4: Alors, je me dis, ben là, je suis bien entourée, quoi. Enfin... quand j'ai appelé ma famille, tout le monde éclatait de joie, ma mère a pleuré. Mais moi, j'ai pris ça de façon nonchalante. Parce que bon, il y a 6 mois de ça, j'étais échaudée. On m'avait appelé, mais ça, je ne correspondais pas. Ça ne matchait pas.
3: Oui, il y a quand même pas mal de critères qui doivent matcher.
4: Voilà.
3: Il n'y a pas un don de rein tous les jours. Et donc,
4: Ils prennent une partie de... du sang, et ils font un contrôle pour voir si pour mettre toutes les chances de mon côté, quoi, pour pas. Et du coup, je me disais, bon,
3: on va bien voir, j'y vais, mais
4: exactement, si autant à l'opération je vais voir la lumière. Et puis non, tout ce que j'avais pensé, tout s'est bien passé, je me suis remise. Alors qu'une dame, elle a été greffée il y a quelque temps, m'a dit, mais vous êtes déjà debout? J'ai dit, ben oui.
3: Et vous avez même pu aller à Lourdes.
4: Eh oui, puis il se trouve que j'en ai profité pendant ces 9 jours de soins. J'avais amené ma Bible, et j'ai laissé tomber la télé. J'ai dit, ah non Seigneur, toi t'as tout donné pour qu'on ait la vie éternelle. On saute de joie parce qu'il y a... un être humain qui m'a donné son rein, et combien toi tu nous as tout donné, quoi. J'ai pas le droit d'être indifférente, et en plus tu m'as tellement donné par la suite. Donc j'ai demandé à voir l'Eucharistie tous les jours, et on a prié, à tel point que moi je le sentais pas, mais une aumônière m'a dit, mais on sent la présence de Jésus et Marie à tes côtés. J'ai dit, ah bon? Et il se trouve qu'elle avait une icône de Marie, et elle s'appelait Marie aussi.
3: Rendons grâce à Dieu, Isabelle. Merci pour votre témoignage. En tout cas, on peut voir que quand le Seigneur aime un enfant. De toute façon, il aime tous les enfants. Mmh. Chaque auditeur qui nous écoute est aimé de Dieu. Mmh. Et il ne lâche pas la main de celui qu'il aime. Et c'est une invitation à rester ferme dans la foi, à se battre pour la conserver. Mmh. Que cela donne de l'espérance à nos auditeurs. Hein. Vous vous êtes sentis, vous, complètement perdus, foutus. Eh bien non, vous ne l'étiez pas.
4: Oui. Dans le journal de Sœur Faustine, Jésus dit que l'amour de Dieu, c'est l'arbre, et que la miséricorde, c'est le fruit. Et croyez-moi, Dieu n'est que miséricorde. Même au dernier moment, si vous êtes sincère, il vous accueille. Il ne supporte pas qu'on puisse se perdre. C'est comme quand vous perdez un enfant parce qu'il s'est éloigné, ben vous souffrez, ben Dieu souffre mille fois.
3: Mille fois plus, oui. De manière beaucoup plus globale et
4: personnelle pour chacun.
3: Oui. Merci infiniment, Isabelle Bertrand, pour votre beau témoignage et bonne suite de route avec le Seigneur.
4: Oui, mais je pense qu'il veille. Il veille et puis il veut me faire... devenir un veilleur et j'ai déjà évangélisé, j'ai plus peur de parler du Seigneur. J'ai dû faire un Doppler et celle qui m'a fait un Doppler, elle a regardé ma médaille de Jésus qui montrait son cœur avec les rayons et j'ai fait un courrier et j'ai mis Jésus, j'ai confiance en vous et le chapelet de la miséricorde.
3: Bien.
4: Et que le Seigneur, ben c'est lui. Nous, on n'est que les messagers, les panneaux. Le Seigneur ne nous demande pas de convertir. Sachez que vous n'êtes pas responsable si ça ne marche pas ou pas. Parce que, comme dit saint Paul, il plante, Apollos arrose, mais c'est Dieu qui fait pousser.
3: Merci Isabelle.
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2: La vie en miniature. Eh bien moi je te dis qu'il va y arriver, pardi, parce que l'Antonin c'est le plus fort. Et moi je te dis que c'est pas sûr. Eh bien si, eh bien non. Oh pauvre, ça peut durer longtemps cette affaire-là, pas vrai? On est dans un joli, que dis-je, dans le plus joli de tous les villages, niché au cœur du Luberon. Et ce village-là est au massif du Luberon ce que le diamant est à l'écrin. Ouais, tout simplement. C'est vous dire s'il est beau, hein? Ses habitants sont attachants, ils sont plus vrais que nature, et ils passent une partie de leur temps à s'asticoter, à s'escagasser, comme on dit là-bas. C'est plus fort qu'eux, mais ça n'est jamais méchant pour la bonne raison qu'ils s'aiment bien, et que c'est pas dans leur gène d'être de mauvais bougres. Mais là-bas, on a le verbe haut et le parler facile, on a le sang chaud et on s'emporte vite. Alors, qu'est-ce qui se passe, hein? Il se passe que l'Antonin, celui qui sait tout faire de ses 10 doigts et qui a déjà réalisé une grande maquette extraordinaire pour ses trains électriques, même qu'elle occupe un hangar tout entier, avec montagnes et collines, rivières et torrents qui dévalent les pentes, cloches de l'église qui sonnent et nuit qui tombe. L'Antonin, donc, a décidé de s'attaquer à un autre projet. Il a lu quelque part, plus précisément dans le journal qu'il feuilletait comme tous les matins au bistroquet, il a lu qu'un concours allait avoir lieu. Il suffit de réaliser une maquette transportable par la route. Ouais, transportable par la route, avec des dimensions de 3 mètres sur 4 maximum. D'un petit coin de France. Maquette la plus réaliste possible, bien entendu. Avec des photos à l'appui, afin qu'un éminent jury puisse se rendre compte de la véracité de la réalisation et attribuer en toute justice les prix aux lauréats. Devant l'air de l'Antonin, Émile le cafetier avait demandé « Oh l'Antonin, qu'est-ce qui t'arrive, hein? Tu fais une tête de gobie en lisant le journal maintenant? Sais-tu qu'une nouvelle ne te revient pas ?»«
3: C'est pas ça, Émile, c'est pas ça. »«
2: Et alors, Kézako ? » ?»«
3: Il y a un concours. »«
2: Un concours ?»«
3: Ouais. »«
2: Un concours de quoi ?»«
3: De modélisme. »«
2: Ah. »«
3: Ouais. » »«
2: Et tu vas t'inscrire alors ?»
3: Ouais.
2: Et qu'est-ce que tu dois faire?
3: Un petit coin de France.
2: Un petit coin de France?
3: Ouais.
2: Et tu vas faire quoi?
3: Eh bien, le village, pardi. Qu'est-ce que tu veux que je fasse, hein? Je ne connais que ça, moi.
2: Le village tout entier?
3: Ouais. Ils veulent un petit coin de France. Eh bien, je vais leur faire un petit coin de France. Et le plus beau de tous.
2: T'as raison, Antonin. T'as raison, notre village, c'est le plus beau. Et comment que tu vas t'y prendre pour le recopier?
3: Je sais pas encore, Émile, mais ça va venir, je vais trouver.
2: Sûr? Eh, doué comme tu es, je parie que tu vas gagner le concours et faire honneur à toute la commune.
3: Attends, cafetier, attends, c'est pas encore fait.
2: Et où que tu dois la porter, ta maquette, hein?
3: En Avignon.
2: En Avignon?
3: Ouais.
2: Et peu cher, hein? C'est au bout du monde, ça. Comment que tu vas la transporter?
3: Je sais pas encore, Émile, mais ça va venir. Je vais trouver.
2: Sûr, je te fais confiance.

Bien évidemment, Émile et Héloïse, son épouse, se sont chargés de répandre la nouvelle. Il a suffi de prévenir tous les clients qui entraient au bistroquet, et ces personnes-là se sont chargées d'avertir

0: reconnaissance. Voici pourquoi, en moins de temps qu'il n'en faut au Mistral pour se lever, tout le monde a été au courant de l'événement. L'information s'est quelque peu déformée en arrivant aux masses les plus isolées, mais elle y est arrivée quand même, aussi certain que 2 et 2 font 4 d'après monsieur l'instituteur et tous les membres de l'Académie de mathématiques. Il faut reconnaître qu'on aime bien ces rumeurs qui circulent et les événements qui y sont attachés. Ça met un peu de piquant dans la vie quotidienne et ça permet de commenter. Car en Provence, que voulez-vous ? On aime bien commenter, c'est comme ça. Maryse a déclaré tout de go.
1: « Moi, j'en suis sûre et certaine. L'Antonin, c'est le plus fort et le plus doué et le plus méticuleux et le plus gentil. Alors il va gagner. »
0: À quoi le Marcel a répondu. « Ouais, mais tu sais Maryse, la gentillesse, c'est pas ça qui va le faire gagner le concours. »«
1: Et alors ?»«
0: Et alors, c'est pas un argument, pardi. »
1: « Je m'en fiche, Marcel, je m'en fiche. N'empêche que l'Antonin, c'est le plus gentil de tous les participants. Et moi, je te dis qu'il va gagner. »«
0: D'accord, Maryse, d'accord. T'énerve pas, oh. »«
1: Je m'énerve pas. Je dis les choses comme je les pense. C'est tout. »
0: Le dit Marcel a rencontré Jean-Paul, dit le papé, qui est, disons-le, un peu dur d'oreille, à qui il a annoncé. « Ave, oh le papé !» Tu sais qu'il y a un concours ?
2: Les beaux jours ? Pourquoi que tu attends les beaux jours ?
0: Mais non, un concours.
2: Quel jour ? Eh bien, je crois que c'est jeudi aujourd'hui.
0: Jean-Paul, tu m'escagasses.
2: Ce que tu veux que ça te fasse, j'en sais rien, moi, je m'en fiche.
0: C'est-il pas possible d'être sourd comme ça, peu cher ?
2: Quoi ?
0: Rien.
2: Ah bon ?

Bref, ce qui fait la une des conversations, eh bien, c'est le fameux concours et la victoire fracassante de l'Antonin devant un parterre entier de personnalités, car tout le village est derrière lui et le pousse vers les sommets de la gloire. Lui, peu cher, il est à 100 lieues de se voir décerner un quelconque prix. Ce qui le motive, c'est ni plus ni moins de participer à l'aventure et de se lancer un nouveau défi. En effet, ça fait longtemps qu'il n'a pas repris cette passion de modélisme. Et ouais, il a été malade pendant un certain temps, peu cher, et il est resté bien fatigué durant des mois. Et dans son hangar où règnent ses circuits ferroviaires, il n'y a plus guère de place pour ajouter quoi que ce soit. Antonin réfléchit le jour, rêve la nuit et se promène de long en large dans la commune avec un appareil photo, un calepin et un crayon et une roue à mesurer, un odomètre, pour utiliser le nom savant que lui a prêté le maçon du village voisin. Pas facile, hein, pour Antonin de se concentrer sur sa tâche, pour la bonne raison que les villageois sont excités comme des puces par cet événement, que chacun veut lui donner un conseil dont il n'a cure, ou pousser l'odomètre le long d'une bâtisse rien que pour voir défiler les chiffres indiquant les dimensions de la maison en question. De vrais gamins. Alors, régulièrement, on entend l'Antonin s'énerver quelque peu. « Oh pauvre, tu peux pas me foutre la paix, toi ?» « Je peux pas me concentrer sur mon travail, va glandouiller ailleurs. »« Oh, ça va, eh, Ronchon, va. Pignouf !»

0: Il n'empêche, ce projet de l'Antonin galvanise tout le village. Alors quand monsieur le curé rencontre monsieur le maire, il s'ensuit cette conversation.
1: Ave, ô curé.
0: Ave, ô monsieur le maire.
1: Tu as vu comme ils sont bien mes administrés?
0: Qu'est?
1: Eh bien, avec le projet de l'Antonin, pardi.
0: Tes administrés, comme tu les appelles, n'y sont pour rien.
1: Mais si, ils sont tous derrière lui et ils le poussent.
0: Ouais, même que si ça continue, ils vont le faire tomber peu cher.
1: Oh, qu'est-ce que tu racontes, l'abbé?
0: Je raconte, Ernest, je raconte la vérité vraie, que si tes administrés, ils ne laissent pas un peu tranquille mon Antonin...
1: Ton Antonin?
0: Eh bien oui, c'est un de mes paroissiens les plus assidus.
1: Ouais, bon, passons.
0: Je disais donc, avant qu'on m'interrompe de façon intempestive, que si tes administrés, ils ne laissent pas un peu tranquille mon Antonin, eh bien, mon Antonin risque d'abandonner son projet tout simplement pour qu'on lui fiche la paix. Car là, tout le monde est en train de l'escagasser et qu'il en a par-dessus la tête, car lui, il aime à travailler tranquillement, au calme.
1: Au pauvre, mais ce serait la catastrophe, car il représente la commune tout de même.
0: Ouais, alors fais ton boulot de maire.
1: Qu'est-ce que tu veux que le maire fasse là-dedans,
0: Eh bé, tu dis à tout le monde de fiche la paix à Antonin, c'est tout.
1: Tu crois, l'abbé?
0: Bien sûr, Ernest. Les gens, ils ont confiance en toi, ils t'écoutent. Le curé ne pouvait pas trouver mieux comme argument. Le maire se rengorge bien un peu sous le compliment. Il bombe le torse et déclare.
1: Ouais. On a le conseil municipal demain soir. Je vais préparer un mot dans ce sens.
0: Bravo!
1: Merci, curé, mais...
0: Mais quoi, Ernest?
1: Mais tu ne dis à personne que c'est toi qui as eu l'idée, hein?
0: Mais non, Ernest, je ne dirai rien. T'inquiète pas, ton image n'en souffrira pas.
1: Te fous pas de moi, hein?
0: Mais non, monsieur le maire, mais non, loin de moi cette idée.
1: Faut jeton, va.
0: Mécréant.
1: Hypocrite.
0: Gros plein de soupe.
1: À très vite.
0: Ouais, et bonne journée, hein? Voilà pourquoi, grâce à l'amitié et l'entente cordiale entre le curé et le maire, les villageois ont pu se rendre compte du besoin vital de tranquillité de l'Antonin pour mener à bien son entreprise. Maintenant, quand quelqu'un le croise, on entend juste « Ave, oh l'Antonin, ça va ?»«
1: Ça va !»
0: et on le laisse à ses affaires. Ce qui ne veut pas dire, loin de là, qu'on arrête de parler de cette histoire.
1: Ah, ça non! Elle est sur toutes les lèvres!
0: Parfois, c'est Antonin lui-même qui demande.
2: Ave, oh, toi qui passes, tu pourrais me donner un coup de main, s'il te plaît?
0: Alors l'autre s'empresse d'accourir et fièrement aide Antonin. Ensuite, eh bien, ensuite... Il va pouvoir raconter à tous les autres, en roulant des mécaniques, qu'il a servi de manœuvre. Et il ne sera pas loin de décréter que si l'Antonin gagne le concours, eh bien, ma foi, ce sera un peu grâce à lui, pardi. Alors, il y a toujours un pour ajouter malicieusement, en guise de conclusion,
1: « Eh, s'il perd, ce sera un peu grâce à toi, couillon !»

0: tout un travail en amont est nécessaire pour réaliser un tel chef-d'œuvre. Aussi, comme l'honneur du village en découle, Antonin n'hésite pas à faire participer les uns et les autres. Le maire a fait dégager du matériel dans le hangar de la commune afin que la place libre se transforme en atelier de construction de la maquette.
1: Eh bien oui, Antonin va représenter la commune. Alors il est juste que la commune lui donne un coup de pouce.
0: Marius prête sa vieille remorque qui ne sert plus depuis longtemps. Elle servira de soubassement. Antonin a imaginé tout un système pour replier son décor afin qu'il soit transportable par la route. Une fois déplié, il mesurera les 4 par 5 mètres autorisés. Guy, le nouveau et jeune menuisier, s'attelle à tout le travail du bois. Avec Antonin, il réalise un plancher qui est fixé à même la remorque et de véritables murs de bois. Les gens qui verront passer cet engin penseront simplement à un conteneur qui se balade tiré par une voiture. Murs qui, une fois défaits de leurs attaches, se déploieront laissant apparaître un plateau géant. Eh bien oui, de 4 mètres sur 5. Eh, c'est quand même pas mal, hein. Un peu comme les ailes d'un papillon, a déclaré Augustine un peu poète sur les bords. Antonin, le maître d'œuvre, distribue le travail. Ces dames ont des consignes strictes afin de coudre de minuscules rideaux pour orner les fenêtres des petites maisons à l'identique de la réalité, bien sûr. Ces messieurs, triés sur le volet en fonction de leurs compétences et aussi de leur calme, répondent présents dès qu'il a besoin d'eux pour un coup de peinture, pour vérifier un détail de telle ou telle bâtisse, pour brancher des fils électriques, car bien évidemment, il y aura de la lumière aux fenêtres, la cloche de l'église qui sonne et les sonnailles des bédigues qui se feront entendre. Et ouais, ce sera plus vrai que vrai, mais en tout petit. Certains observateurs sont chargés de vérifier la construction d'après les photos ou d'après la réalité, tout simplement. Alors on les voit avec des airs importants, déambuler dans les quelques rues et se camper devant une maison pour l'observer de la tête aux pieds. Oui, bon, du toit au sol, si vous voulez.
2: « Voyeur !» a crié Mireille depuis son potager. « Passe ton chemin !»«
1: Oh, ça va, eh !» C'est pas toi que je reluque, c'est ta bicoque !»

Même Benoît, le maître d'école au parler pointu, vu que c'est un gars du Nord, vient une fois par semaine accompagné de ses élèves pour voir le chantier. Alors Antonin, qui aime beaucoup les enfants et sait leur parler, leur explique tout. De la conception du projet à la touche finale, tout y passe, séance après séance. Mais, comme le dit Benoît, à qui veut l'entendre, les enfants ne se divertissent pas pour autant, ils travaillent sur le sujet. Dictée, poésie, rédaction, découverte des métiers, histoire du village et de la région, ils font tout le tour de la question. « Tu vois, Benoît, » répond Quinquin, « on en fait des choses dans le sud, hein ? C'est pas dans ton grand nord qu'on mettrait tout un village derrière un projet comme ça. » »« Mais si, bien sûr. » »« Mais non, il n'y a que Luberon pour faire ça. » »« Oh, quand même, vous exagérez. » »« On exagère ? Eh bien, prouve-moi le contraire. » Mais le pauvre Benoît, comme d'habitude, se voit confronté, gentiment, il est vrai, mais fermement, à tous les habitants qui se serrent toujours les coudes dans l'adversité. Même si là, tout de même, il ne s'agit pas d'adversité, juste d'asticotage. On connaît tous la supériorité des gens du Luberon sur le reste du monde, pas vrai? Alors, on se plaît à le rappeler aux étrangers du dehors. Ah, peut-être un peu trop à leur goût, d'ailleurs.

0: Monsieur le maire prend très à cœur l'engagement de toute la commune pour la réussite de la grande œuvre de l'Antonin et n'a de cesse d'encourager les uns et les autres, même les seuls qui ne font rien. Bien évidemment, il va régulièrement à la rencontre de l'artiste, comme il l'appelle.
1: Oh l'artiste, bien le bonjour.
2: Ave, oh Ernest.
1: Ça va comme tu veux.
2: Ça va.
1: Ça avance bien.
2: Ça avance.
1: Tu as besoin de quelque chose?
2: Non.
1: Alors bon courage, hein. On est tous avec toi.
2: Merci.
0: Il n'est pas bien bavard, l'Antonin, mais il apprécie la gentillesse des villageois. L'abbé Justin est venu avec son bénitier et son goupillon pour bénir le chantier, comme il dit. Ce qui a fait dire à ce mécréant de mer
1: « Allez, tu vas faire des courts-circuits à inonder les fils électriques, curé !»
0: À quoi l'abbé en question a bien sûr rétorqué en toute charité fraternelle, comme il se doit pour un respectable homme de Dieu.
1: « Si je t'arrosais un peu plus avec mon eau bénito, monsieur le maire, peut-être que ça fonctionnerait mieux dans ta cervelle creuse, pardi. »«
3: Cul béni, va !
2: Païen !»
0: Maryse, qui tient une place toute spéciale dans le cœur d'Antonin, vu qu'il pensait se la marier il y a 5 décennies, même que ça ne s'est pas fait, car elle en aimait un autre, et que lui, le pauvre vieux, n'a jamais cessé de l'aimer en secret. Maryse, donc, a tous les droits. C'est la seule qui peut émettre un avis contrariant pour Antonin, sans qu'il sorte de ses gonds, comme d'habitude, et qu'il envoie les autres à la pêche. C'est vrai, quoi. Il faut toujours que les gens y mettent leurs graines de sel partout où ils passent. Et Antonin, ça lui donne des boutons.
4: « Moi, Antonin, je trouve que le toit de l'église est trop pentu. »«
5: Moi, il me semble que la maison de la Louisette est plus foncée. »«
6: On dirait que l'école va s'effondrer. »
7: Le chemin qui mène à ma maison est plus étroit que ça,
8: etc., etc.
0: Elle, Maryse, on dirait bien qu'elle a un régime de faveur au milieu de toute cette pagaille, car elle dit ce qu'elle pense, elle suggère de corriger tel détail, ma foi. Si c'est fondé, l'Antonin lui dit
2: « Tu as raison, Maryse, je vais faire comme tu dis. »
0: À quoi elle répond
9: « Ouais, là, je pense que j'ai raison. »
0: Si ce n'est pas fondé, eh bien l'Antonin, il lui dit
2: « Non, Maryse, je ne change rien. »
0: À quoi elle répond
9: « C'est toi le chef, Antonin, c'est toi le chef. »

0: Un beau matin, Antonin, aidé de Guy et de quelques autres, teste le système de déploiement et d'ouverture de la maquette. Il y a juste quelques points à reprendre pour que ça fonctionne parfaitement, ce qui soulève au Marcel ce cri d'admiration et d'enthousiasme. Franchement, Antonin, tu es le roi de la bricole, c'est moi qui te le dis. Ouais, ajoute Marius. Moi, je te dis qu'il va se le gagner, le concours.
1: Eh, les deux escogriffes, répond l'Antonin. Au lieu de jacasser comme les femmes du village, aidez-moi donc. Il faut pas vendre la peau de l'ours avant de l'avoir tué, pardi.
0: Il arrive un moment où Antonin commence, pour ainsi dire, les finitions de son œuvre, à savoir qu'il dispose toute la végétation. Cyprès, micocoulier, olivier, platane, thym, lavande, romarin, sarriette et tout le bazar. La maquette en est alors complètement transformée. Il semble que ça l'habille et que le vêtement, ma foi, lui va comme un gant.
1: « On s'y croirait, Antonin !» s'est écrié Maryse. « Tu trouves, Maryse ?»« Bien sûr que je trouve, hein, puisque je te le dis !»
0: Ensuite, eh bien, ensuite, c'est le grand moment que tous attendent. Mais Antonin va opérer en cachette, dans le calme et la tranquillité, afin de ne pas attraper de crise de nerfs avec chacun qui risque de donner son avis. Il dispose un tas de petites figurines qui rendent la scène plus véridique. Il change de place l'une, tourne un peu l'autre, jusqu'à ce que l'ensemble lui paraisse non seulement cohérent avec la réalité, mais également harmonieux. Alors, il soulève chacune d'elles et dépose un point de colle sur son socle. Une fois l'homme, la femme, l'enfant ou l'animal posés définitivement dans le décor, Antonin recule un peu, plisse les yeux, contemple le tout. Et satisfait, s'avance à nouveau afin de coller une autre figurine.
1: « Bravo, Antonin !»
0: s'est exclamée Maryse quand elle a vu le résultat.
1: « C'est comme si ta maquette prenait vie !»«
0: Elle prend vie, Maryse, elle prend vie, tout simplement. »«
1: C'est magnifique !»«
0: Sûr ?»«
1: Évidemment !»«
0: Regarde ta maison, Maryse. »«
1: Oh, mais c'est-y pas moi, là, sur le pas de la porte ?»«
0: Oui, c'est toi. »
1: Et Mireille dans son potager, Ernest devant la mairie, oh, et l'abbé Justin sur le parvis de l'église. Oh, et Marieux, c'est Marcel, et la Louisette, Antonin, tu es merveilleux. Mais c'est toi là aussi. Tu veux que je te dise, Antonin?
0: Quoi donc, Maryse?
1: Moi, je ferai partie du jury, que je te donnerai le premier prix, pardi. T'es bien. Je fais la bise au vainqueur.
0: Et Maryse, de claquer une bise sur chaque joue, rougit par l'émotion d'Antonin.
2: Mais tu sais, Maryse, je ne vais peut-être pas gagner. Il y a des gens vraiment très doués pour le modélisme, tu sais.
1: Arrête, va. Moi, je te dis que tu vas gagner.

0: L'un après l'autre, les villageois viennent admirer le chef-d'œuvre.
1: Attention, on met les mains derrière son dos avant de s'approcher.
2: Oh, l'Antonin, on n'est pas des gosses quand même.
1: Tu parles, je vous connais. Vous allez regarder avec les doigts et tout me saloper, j'ai.
2: Oh, ça va, hein. Allez, on met les mains derrière le dos pour te faire plaisir.
0: Ensuite, eh bien, ensuite, les commentaires fusent de partout.
3: Oh, Antonin, remarque le maire. Je trouve que tu m'as fait une bedaine un peu trop grosse.
1: Mais non, Ernest, mais non.
4: Antonin, je suis si vieille que ça, avec plein de rides?
1: Ouais.
2: Antonin, j'ai pas trop l'air d'un saint homme, là, hein?
1: Et non, l'abbé, et non.
0: Etc., etc. Un matin, Guy attelle à son fourgon la fameuse remorque. Il embarque avec lui Antonin et Marcel, et passant entre une véritable haie d'honneur formée par les villageois presque au grand complet, ils partent pour l'aventure. Alors, une fois terminé le chahut des hip-hip-hip et des bravos, la foule se rassemble comme électrisée par le succès à venir de l'Antonin. Au bout d'un moment, Maryse déclare
4: « N'empêche, hein, il est vraiment beau notre village, hein. Et nous aussi, pardi, en tout petit, on est tous bien mignons. On est les plus beaux du monde, pardi. »

0: est 5 heures.
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2: Le 30 septembre, l'Église célèbre la mémoire de Saint Jérôme, prêtre et docteur de l'Église. Né dans une famille chrétienne et aisée, vers 345 à Spyridon, entre la Dalmatie et la Pannonie, il réalise des études littéraires à Rome. Il meurt à Bethléem entre 419 ou 420. Il reçut le baptême à l'âge de 19 ans en 366. Il entre dans une communauté religieuse et puis après un séjour à Trèves en Germanie, il décide de partir faire l'expérience du désert en Syrie. Il est ordonné prêtre entre 376 et 379, mais il revient à la ville pour étudier les Écritures à Constantinople entre 378 et 380 avec Saint Grégoire de Nazianze. Il revient à Rome en 382 et devient le secrétaire du pape Damase. À la mort de ce dernier, menacé par les ennemis que son franc-parler lui a gagnés, il revient en Terre Sainte pour y fonder deux monastères, une école et un hospice. Il se fixe à Bethléem entre 385 et 386. C'est là qu'il accomplit l'œuvre pour laquelle il est reconnu, la traduction de la Bible en latin, la fameuse Vulgate validée par le Concile de Trente au XVIe siècle. Il prit part aux controverses de son temps contre Pélage et contre Origène, mais il marqua la postérité par ses commentaires exégétiques de tous les livres saints de la Bible. Pierre Gounel commente son expérience à Bethléem en disant, je cite, « Une discipline ascétique, sans défaillance, que nourrissait la lecture savoureuse de la parole de Dieu, la familiarité de Jésus dans l'Évangile, lui permirent d'accéder peu à peu dans l'humilité, à l'ordre supérieur de la charité, et de communier à l'esprit de cette crèche qu'il avait choisie pour refuge. » Saint Jérôme a choisi de se consacrer à l'étude de la parole de Dieu dans le lieu même où cette parole s'est faite chair, c'est-à-dire s'est concentrée en une personne, Jésus-Christ. C'est l'occasion de nous poser une question de méthode dans le cadre de ces chroniques d'écologie intégrale. La Bible est-elle un livre d'écologie? La réponse est indéniablement non. La problématique écologique étant née au XIXe siècle, il serait anachronique de dire cela. Cependant, la Bible nous parle véritablement du rapport humain à la création, mais ce n'est pas son sujet principal. Elle raconte en premier lieu l'histoire de la relation entre Dieu et son peuple. Ce n'est que secondairement que les éléments de la création sont présents et sont aussi considérés pour eux-mêmes ou dans leur relation avec l'être humain. On peut fonder l'écologie intégrale sur les Écritures, car tout ce qui concerne l'histoire du salut humain a des retombées cosmiques sur toute la création et ce qu'elle contient. Mais il faut retenir qu'il est légitime d'interroger la Bible avec les questions qui sont les nôtres aujourd'hui. La question écologique en fait partie. Le propre des Écritures est de pouvoir être l'objet d'une interprétation vivante, signe du dynamisme de l'Esprit-Saint, qui fait jaillir dans nos esprits, nos cœurs et nos intelligences un sens renouvelé, actualisé pour relever les enjeux et les défis de notre temps. Ces chroniques ont été pour moi l'occasion de mettre en lumière un certain nombre de clés de lecture des textes bibliques à la lumière de l'écologie intégrale. Je me permets de vous les partager pour terminer. Dans un premier temps, il s'agit d'appliquer le prisme du tétraèdre des quatre relations de l'écologie intégrale. La relation à Dieu, aux autres, à soi et à la création. Comment les textes envisagés traitent-ils de ces quatre relations ou de certaines d'entre elles ? De manière plus spécifique, la place de la création et des créatures non humaines est un bon point de repère. C'est assez factuel et des surprises sont possibles. Troisièmement, l'extension d'un sujet à sa dimension cosmique, comme par exemple la relation aux pauvres, qui est inclusive de la création, qui est constituée comme pauvre par le pape François au paragraphe 2 de Laudato si. Quatrièmement, la critique du paradigme technocratique, notamment dans les questions relatives à l'argent. Cinquièmement, les aspects de la doctrine sociale de l'Église, en particulier quand les textes abordent les thèmes comme la propriété, la mise en commun, la dimension politique et toutes les questions sociales qui peuvent être revisitées par le paradigme de l'écologie intégrale. Dans ce cas, la convocation des principes permanents de l'enseignement social de l'Église est un outil assez simple. Sixièmement, la kénose du Verbe divin. C'est une clé qui revient très souvent. Il s'agit d'imiter l'abaissement du Christ dans le mouvement de l'incarnation pour penser le sens de la domination de la création par l'homme créé à l'image de Dieu. Septièmement, l'écologie humaine est un critère assez pratique quand les textes abordent les questions de l'écologie de la vie quotidienne, selon l'expression du pape François dans Laudato Si, au chapitre 4, et plus spécifiquement les questions de bioéthique. Pour finir, je trouve parfois, comme aujourd'hui, des prétextes pour évoquer tel ou tel thème important de l'écologie intégrale, comme la biodiversité ou l'engagement de terrain pour les militants de l'écologie intégrale. Cette liste n'est pas exhaustive, mais permet de mieux comprendre ce que le pape François nous invite à faire quand il s'agit de reconnaître toutes les conséquences de notre rencontre avec le Christ en ce qui concerne nos relations avec la création.

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1: Catherine Caillot, la belle Rachel.
2: La semaine dernière, nous étions avec ces deux frères que tout oppose, Ésaü et Jacob. Et Jacob, dirigé par sa mère, réussit à obtenir la bénédiction de son père. Cette bénédiction était normalement pour Ésaü. Et Jacob s'est fait passer pour Ésaü et a reçu la bénédiction. Cette bénédiction est donnée, on ne peut pas la redonner. Ésaü est dans une telle rage qu'il veut tuer Jacob. Et Jacob est obligé de fuir, ou disons qu'on l'envoie chercher une épouse très très loin. Loin, c'est dans le pays de Rebecca, auprès du frère de Rebecca, chez Laban. Il est envoyé chez Laban, il retraverse la terre et il est en chemin. Nous en étions là. Il est en chemin. Marche, marche, marche, marche le jour, marche jusqu'à la nuit, jusqu'à l'épuisement. Il pose sa tête sur une pierre au sol et s'endort. Et dans son sommeil, il rêve. Et ce rêve est si puissant qu'il a traversé les hommes et le temps. Une échelle dans son songe apparaît devant lui, là où il est, sur cette terre déserte où sa tête repose sur une pierre. Eh bien, devant cette pierre, il y a une échelle. Et cette échelle, elle monte jusqu'au ciel. Et Jacob voit les anges de Dieu qui montent et qui descendent. Et au-dessus, il y a l'Éternel. Et l'Éternel lui parle. Il lui dit qu'il est le Dieu d'Abraham et le Dieu d'Isaac, et que la terre sur laquelle il est, il lui la donnera, et qu'il est avec lui, et qu'il le ramènera dans ce pays. Et ainsi l'Éternel le comble de belles paroles, et quand Jacob se réveille, il n'y a autour de lui que le pays désert, plus d'échelles, plus d'anges, mais la certitude qu'il est là devant la porte des cieux. En tremblant, il se dit qu'il était à la porte de Dieu et qu'il n'en savait rien. Alors la pierre sur laquelle il a dormi, il la redresse. Il fait couler de l'huile à son sommet et nomme ce lieu Bethel, la maison de Dieu. Et il reprend sa marche. Et il marche, et il marche. Et rappelez-vous, il marche pour trouver une épouse. Et que voyons-nous arriver, juste aux abords de la ville? Un puits. Oh oh oh, un puits, quand on cherche une épouse, voilà une belle chose. Alors le puits, ce puits-là est un puits particulier, c'est un puits très très large et il est recouvert d'une grande pierre et on doit rouler la pierre pour que le troupeau s'approche et puisse s'abreuver directement. Ensuite, on referme le puits en roulant la pierre de nouveau. Au moment où nous commençons l'histoire, là, le puits est fermé et il y a aux alentours trois troupeaux et des bergers. Jacob s'approche et commence à discuter avec les bergers. Et nous sommes au pays de Laban, alors il demande de ses nouvelles. Et oui, oui, les bergers lui répondent qu'il va bien, qu'il est en pleine santé. Et d'ailleurs, voilà, voilà sa fille Rachel qui arrive. Et Jacob la voit, avec sa démarche souple et alerte. C'est une pure beauté. Une bergère qui guide son troupeau au puits. Aussitôt, Jacob fait rouler la pierre pour libérer l'accès à l'eau. Et puis, il prend cette jeune fille dans les bras et il lui annonce qu'il est Jacob, fils de Rebecca. Quand Laban le voit, ses bras ouverts et voix chantante, « Fils de ma sœur, tu es mon os et ma chair !» Et Jacob demeure un mois chez Laban.

0: Et c'est seulement au bout d'un mois que Laban finit par lui demander. « Dis-moi, quel sera ton salaire pour ton aide ici? Tu es ma chair et tu es mon sang, mais je compte bien te payer. Que veux-tu pour le travail que tu fais ici ?» Jacob le regarde et franchement le lui dit. « Je te servirai 7 ans pour ta fille cadette Rachel. »« Et c'est bien à toi que je veux la donner, » répond Laban. « Et voilà, tu peux travailler 7 ans. Dans 7 ans, elle sera ta femme. » Et tous les jours pendant 7 ans, ils se sont aimés par les yeux. Ils se sont frôlés du bout des doigts. Ils se sont respirés aux rencontres impromptues. Ils se sont rapprochés et éloignés. Et puis, à la 7e année, Jacob est venu voir Laban. « Donne-moi ma femme. Mon temps est accompli. Je partirai d'ici. » Laban, bien sûr, doit tenir sa promesse. Alors il réunit une grande foule, toute la famille et la famille élargie, et puis c'est un banquet, c'est un festin. On mange, on boit, on mange, on boit, on boit, on boit, on boit. Et celle que Laban conduit dans le lit de Jacob n'est pas Rachel, mais sa fille aînée, Léa. Et la nuit a lieu. Et le lendemain matin, quand Jacob se réveille, « Mais ce n'est pas Rachel. Tu n'es pas Rachel. Tu es Léa. Et ce n'est pas toi que mon cœur aime. Mais où est Rachel? Pourquoi ce n'est pas Rachel? Cela, je vous le raconterai la semaine prochaine. » Et si vous êtes trop impatient, vous irez lire Genèse chapitre 29. Bonne semaine à vous.
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2: Notre monde souffre de nombreux maux. Mais voilà que, semaine après semaine, on lui trouve des maladies différentes. Une des dernières, qui vient d'être diagnostiquée, s'appelle la phinophobie. Entendez, le refus de la fin des choses. Et plus largement, une difficulté à accepter l'inachèvement.
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2: Ce diagnostic vient d'être posé par Blanche Léridon. Elle est directrice des études de France de l'Institut Montaigne, enseignante à Sciences Po, et elle vient de publier un ouvrage intitulé « Nos inachèvements » paru aux éditions du Seuil. Mais avant de nous pencher plus précisément sur cette pensée de Blanche Léridon, faisons déjà une sorte de constat peut-être plus général. Notre monde a peur de la fin des choses. Et d'une certaine manière, il refuse la fin des choses. Alors, je pense que ça n'est pas propre à notre monde particulier, mais c'est propre à l'humanité en réalité. C'est une angoisse liée à l'existence et à sa finitude. Tous les êtres de la création ont un commencement, une vie et une fin. Mais ce qui rend l'homme malheureux, c'est qu'il a conscience de cette finitude. Cette peur de la fin des choses, elle se manifeste en nous très fréquemment. Certains ont peur de la fin du jour, lorsque le soleil décline, que la nuit arrive. Pensez, par exemple, à la peur qui habite bon nombre d'enfants, à l'idée de se retrouver dans leur lit le soir et surtout dans le noir. Beaucoup demandent qu'une petite veilleuse, qu'une petite lumière soit allumée, parce qu'il y a une sorte de peur de l'inconnu, de cette nuit qui vient du sommeil dans lequel nous allons plonger, la peur que peut-être on ne se réveille pas. On a peur aussi que un bon moment s'achève. Et du coup, on ne profite pas du bon moment, parce qu'on sent qu'il arrive à son terme et qu'il ne pourra pas s'éterniser. Dans la vie courante, on a également peur de la fin d'une relation ou d'une étape de vie. Et tout cela est très légitime. Ainsi, il semble bien que cette phinophobie, avant d'être un phénomène social, c'est un phénomène personnel, individuel, que nous connaissons tous à un degré ou un autre de notre existence. Bon nombre de personnes ressentent cela. Cela témoigne d'une sensibilité, souvent d'un attachement profond au moment présent, et puis d'un attachement aux personnes qui nous entourent, parfois aux biens que nous possédons. Cette peur, si elle ne peut pas être totalement évacuée, elle peut être assimilée, c'est-à-dire qu'elle ne doit pas être là en permanence à nous pourrir la vie et nous étouffer en quelque sorte. Plusieurs démarches liées à la psychologie peuvent sans doute nous aider pour annihiler cette anxiété de la transition, cette difficulté à passer d'un état connu à un état inconnu. Il faut pour cela développer une certaine confiance en soi. Il faut pour cela avoir un peu le sens de l'aventure, le sens du pari. Et c'est une sorte de force qui nous propulse vers l'avant, même si nous percevons que cette propulsion vers l'avant n'est pas exempte de difficultés et de dangers. Nous devons prendre conscience que nous sommes des êtres qui sont soumis au temps, et étant donné que nous ne pouvons rien y faire, il faut l'accepter le mieux possible. Et retourner les choses, ne pas voir le temps qui passe comme un ennemi qui nous ronge, mais de voir dans ce temps qui passe la possibilité d'accéder à quelque chose de nouveau. La foi est sans doute aussi une aide précieuse. Pourquoi ? Parce que la foi nous engendre à avoir confiance en Dieu. Or, Dieu est le maître de la vie, il est le maître du temps. Et notre confiance en lui doit évacuer toute peur en nous, quelle qu'elle soit. Si nous savons nous abandonner entre les mains de Dieu, alors de quoi aurions-nous encore peur ? Cette peur aussi de la finitude et de la mort, elle est comme vaincue par la résurrection du Christ. Il est ressuscité pour nous entraîner dans sa résurrection. Dès lors, certes, nous pouvons toujours avoir la peur de mourir, et surtout, je pense, la peur de souffrir. Attention, je ne dis pas qu'il faut que la foi soit une sorte de fuite par rapport à cette exigence de notre existence humaine, par rapport à ces difficultés, par rapport à cette finitude. Ça n'est pas une illusion dans laquelle nous allons nous plonger pour calmer nos peurs. Non, la foi est une aventure, la foi est marquée aussi par le doute, par le questionnement, mais il y a des ingrédients dans la foi, j'oserais dire, des dimensions qui doivent pouvoir apaiser en nous un certain nombre de peurs liées à notre condition humaine. Je voudrais maintenant que nous évoquions ce thème à un niveau plus large, non plus de la personne, de l'individu, mais de l'ensemble de la société. Récemment, Blanche Léridon vient de publier un ouvrage intitulé « Nos inachèvements » paru aux éditions du Seuil. Selon elle, c'est l'ensemble de la société qui est atteinte par cette finophobie. Blanche Léridon fait d'abord remarquer que l'inachèvement n'est pas un mal purement contemporain. Elle cite le personnage de Swann dans « À la recherche du temps perdu » de Proust, un personnage qui entreprend sans arrêt, mais qui est incapable de finir quoi que ce soit. Elle cite aussi un texte de Paul Valéry de 1925 qui dit « Nous recherchons et apprécions l'esquisse, l'ébauche, les brouillons. La notion même d'achèvement est presque effacée. » Aujourd'hui, le transhumanisme et le refus de la mort constitue ce qu'elle appelle le désachèvement, c'est-à-dire la volonté de dépasser la fin, la volonté de la refuser. Il s'agit moins de réussir à atteindre la fin que de la surpasser, ce qui, selon elle, est une forme de négation de l'humanité. Blanche Léridon, dans son ouvrage, estime que ce phénomène n'est pas qu'un phénomène individuel, mais qu'aujourd'hui c'est un véritable phénomène de société. Comme exemple, elle prend le scrolling, qui est ce défilement sans fin que nous exécutons sur les réseaux sociaux en balayant l'écran de haut en bas ou de bas en haut. Cette pratique nous induit que, en fait, nous pourrions ainsi infiniment faire dérouler et qu'il y aurait toujours quelque chose de nouveau qui se présenterait, une nouvelle image, une nouvelle vidéo. Le second domaine dans lequel Blanche Léridon constate une finophobie, c'est celui des relations amoureuses, sentimentales aujourd'hui, qui sont de plus en plus floues et qui se développent en finalement n'empêchant la rupture. Car en refusant de s'engager, on étire une relation qui ne prive jamais vraiment l'autre de la possibilité d'un après. Cette évolution est un symptôme de l'époque, selon elle. Il existe de plus en plus de relations qui refuse les carcans habituels, qui s'émancipe des cadres habituels et qui ne démarre plus véritablement. Or, une relation qui ne commence pas, dit Blanche Léridon, est par définition inapte à toute clôture. Ces relations sont floues, on a beaucoup de difficultés à en définir les contours, mais elles tirent paradoxalement leur longévité de leur imprécision. Aujourd'hui, on peut fréquenter quelqu'un pendant des années par intermittence, sans pour autant être dans une réelle relation. Même quand la relation se distend, on continue à se voir, on continue à suivre l'autre, en particulier sur les réseaux sociaux. Il existe une espèce de présence absente, l'autre est encore là, même s'il est devenu inaccessible. Enfin, elle débusque aussi un symptôme d'inachèvement dans le monde politique. Toutes les enquêtes d'opinion montrent qu'il y a un sentiment d'impuissance publique lié à l'incapacité à mettre pleinement en œuvre les promesses faites. Mais sur le terrain, dit-elle, il s'agit surtout d'un problème de désachèvement politique. Le refus obstiné d'un certain nombre de responsables de céder leur place, d'être en quelque sorte des personnages politiques boomerang, et

0: Question des auditeurs.
1: Monseigneur, bonjour.
2: Bonjour Roselyne, bonjour à tous les auditeurs.
1: Quelle joie de vous retrouver, Monseigneur, pour notre émission Monseigneur nous répond.
2: Eh oui, c'est reparti.
1: Eh oui, et les auditeurs sont bien au rendez-vous. Plusieurs questions nous sont parvenues.
2: Aïe, aïe, aïe, pas trop difficile, j'espère.
1: Oh non, rien n'est impossible. Monseigneur, comment concilier la miséricorde infinie de Dieu, qui est amour, avec le fait qu'il y a des âmes damnées dans un éternel présent de souffrance? Pas évident comme question.
2: Ben oui, c'est une question, c'est la question de l'enfer. Est-ce que l'enfer existe ou pas? Donc, c'est, voilà. Mais le Christ a parlé quand même de ce lieu particulier, de l'enfer, hein, lui-même. Alors, il le décrit sous une forme particulière, la Géhenne, par exemple. La Géhenne, on sait que c'est une rivière de Jérusalem. Hein. Il y a le Cédron qu'on connaît bien, puisque le Christ le traversait pour venir à Jérusalem, au Temple, en passant par le Mont des Oliviers. Mais la Géhenne, en fait, c'était le lieu, c'était la déchetterie. Oui, vous savez, des déchetteries, vous savez ce que c'est? C'est là où on jetait les poubelles. Et donc, c'était un lieu tout à fait... On brûlait même les poubelles. C'est pour ça le feu. C'est le feu de purifier les ordures. Mmh. Purifier les ordures. Mmh. Donc, c'était exactement... l'idée de pour ça qu'il prend l'idée de la Géhenne, d'autant que c'était un lieu particulièrement maudit, puisque c'est dans ce lieu qu'il y avait le fameux Tophet. Le Tophet, c'est un lieu qui avait été institué par certains pour y sacrifier des enfants, mais pas à Dieu évidemment, mais au dieu Moloch Baal. Dans l'histoire du peuple juif, on s'est détourné de Dieu parce qu'on avait l'impression que Dieu ne répondait pas, donc on s'est tourné vers les dieux d'alentour, et en particulier le fameux dieu Moloch Baal, auquel on sacrifiait des enfants, le fameux enfant premier-né qu'on sacrifiait. Et donc, voilà. Et on voit ça avec Abraham qui, justement, arrivant, pense que c'est Dieu qui l'arrête, justement, de sacrifier son enfant. Mais certains rois, paraît-il Manassé et d'autres encore, ont institué ce Tophet, ont sacrifié des enfants au dieu Moloch Baal. Donc, c'était vraiment pour les prophètes qui traduisaient la parole de Dieu, un lieu d'abomination, c'est abominable. Comment est-il possible qu'on puisse réaliser des choses aussi épouvantables? Le sacrifice qui plaît à Dieu, dit Dieu, c'est un esprit brisé. C'est l'humilité de revenir simplement et humblement devant Dieu. Et non pas d'aller chercher des sacrifices, d'abord même d'animaux. Les animaux, je les connais tous, dit Dieu, dans le psaume 139. Qu'est-ce que j'en ai à faire de tes animaux? Non, pas le 139, mais voilà. Donc, et les animaux, il les connaît, donc les sacrifices d'animaux déjà sont plus adéquats, mais les sacrifices humains encore pire, évidemment. Donc c'était ce lieu maudit, la Géhenne. Et après, on a appelé ça l'enfer ou les enfers. L'enfer au singulier, c'est le lieu où Dieu n'est pas, tout simplement. Et les enfers, c'était simplement le séjour des morts. Donc c'est pas pareil, hein. Les enfers, c'est le séjour des morts. En hébreu, le Sheol, et en grec, l'Hadès. On voit ça dans l'Ancien et le Nouveau Testament. C'est un séjour où on est en attente de quelque chose, notamment de la visite de Dieu au séjour des morts. Ça sera bien le Christ, évidemment, fils de Dieu, qui ira au séjour des morts par sa propre mort et qui a cherché les morts pour les conduire à Dieu. Bon, voilà. Après, l'enfer, c'est le Dieu où Dieu n'est pas. Alors, quel rapport avec la miséricorde? C'est-à-dire que Dieu est miséricordieux, d'accord, mais il nous a créés libres. La semaine dernière, on a parlé justement de cette liberté avec la connaissance du bien et du mal, l'acceptation de cette loi de Dieu que l'on reconnaît comme bonne et qui nous conduit à aimer comme le Christ, voilà, c'est la vraie loi, eh bien nous sommes soumis à un choix. D'ailleurs, dans le Deutéronome, chapitre 30, il y a bien cette affirmation de Dieu, enfin cette phrase de Dieu, « Voilà, je mets devant toi la vie et le bonheur, la mort et le malheur, tu choisiras la vie. » C'est très intéressant parce que choisis la vie, très exactement, c'est un impératif, mais un impératif qui s'adresse à une liberté. Et donc, il y a toujours pour l'homme la possibilité de refuser Dieu. Mais alors, refuser Dieu parce qu'on connaît rien ou parce qu'on est un peu obscurci, parce qu'on est idéologue, j'en sais rien, quoi, quand on a le cerveau un peu réduit, eh bien, on peut très bien ne pas choisir Dieu par ignorance. Ça s'appelle l'ignorance invincible, quelles qu'en soient les causes. En revanche, la connaissance effective de Dieu, la connaissance de l'Évangile, la connaissance du Christ et le moment où nous rencontrerons le Christ face à face, évidemment, la façon dont nous nous sommes préparés pourra changer aussi des choses, il y aura une décision à prendre pour ou contre Dieu en connaissance de cause parfaite. Et donc,

0: Dieu respectant notre liberté, eh bien, nous pourrons refuser Dieu. Et refuser Dieu, c'est se trouver en enfer, puisque l'enfer, c'est le lieu où Dieu n'est pas. Contrairement au paradis, d'ailleurs, la seule fois où Jésus emploie le mot paradis, c'est sur la croix. Aujourd'hui même, dit-il au bon larron, tu seras au paradis avec moi. Donc, le paradis, c'est d'être avec Dieu, tout simplement. Et l'enfer, c'est d'être sans Dieu, d'être pas avec Dieu. Et n'être pas avec Dieu, c'était n'être pas. Nous sommes faits pour Dieu. Tu nous as fait pour toi, Seigneur, et notre cœur est sans repos tant qu'il ne demeure en toi, dit saint Augustin. Mais c'est exactement ça. Alors, vous imaginez la souffrance d'avoir raté complètement, non pas seulement sa vie, mais sa vie éternelle. Raté sa vie éternelle, eh oui. Et figurez-vous que le mot péché, en hébreu, c'est le verbe ata, enfin c'est le mot ata. Ata, ça veut dire rater la cible. Et voilà, c'est exactement ça. En fait, c'est raté complètement, que ce soit le péché, que ce soit le refus de Dieu, donc l'enfer existe. Alors, la miséricorde. Ben, la miséricorde, c'est un mot, on comprend en français, parce que c'est misericordia. Cordia, c'est le cœur en latin, et donc c'est la misère qui se penche, c'est le cœur qui se penche sur la misère. Très bien. Oui, mais en hébreu, c'est pas ça. C'est rahamim. Et rahamim, c'est, eh ben, ça vient de rehem, l'utérus. Eh oui. C'est-à-dire que Dieu a des entrailles de mère. On voit ça dans Isaïe, on le voit. Donc, des entrailles de mère, ça veut dire quoi? Ça veut dire que quand Dieu fait miséricorde, eh bien, il fait comme s'il donnait une nouvelle naissance. Il réintroduit dans la vie. Et c'est important, hein, parce que même un musulman avec qui je parlais me disait, ben, nous aussi, Dieu est miséricordieux. Oui, il n'y a pas de Dieu amour, mais enfin, il y a un Dieu miséricordieux. Et ça vient aussi du mot utérus. Et alors, je dis, comment vous expliquez ça? Il me dit, ben, c'est un retour à la vie grâce à Dieu. Donc, vous voyez, c'est revenir à la vie. La miséricorde de Dieu est ordonnée à la vie. C'est pour nous redonner vie. Voilà, comme le père du fils prodigue. Vous voyez, ton frère était mort et il est revenu à la vie. Voyez, parce qu'il lui a tendu les bras. Ce fils qui revient parce qu'il a faim, tout simplement, pas forcément par amour de son père, qu'il avait considéré comme mort, entre parenthèses. Hein. Il demande l'héritage. Quand on demande l'héritage, c'est qu'on considère celui dont on hérite qui est mort. Eh bien, c'est pas le père qui est mort, c'est lui qui est mort. Et le père lui dit, ton frère, au fils aîné, ton frère était mort et il est revenu à la vie. Donc, vous voyez, la miséricorde, c'est ce qui nous fait revenir à la vie. Donc, la miséricorde infinie de Dieu est toujours là, toujours ouverte. À nous de l'accueillir. C'est ça la question. On peut la refuser. Et sinon, on n'est pas libre. C'est-à-dire que si, effectivement, les âmes damnées, c'est qu'elles ont choisi de refuser Dieu. Et donc, elles ont refusé la miséricorde infinie de Dieu dont vous parlez.
1: Mais est-ce qu'on peut dire aujourd'hui que des âmes sont en enfer?
0: J'en sais rien. L'Église ne s'est jamais prononcée. L'Église s'est prononcée sur ceux qui étaient au ciel, mais pas sur ceux qui étaient en enfer. Simplement, Jésus a dit à propos de Judas, il aurait mieux valu pour lui qu'il ne naisse pas. Alors ça, c'est quand même terrible de dire ça. Est-ce que cela veut dire qu'il est en enfer, qu'il n'est pas là où Dieu est? Entre parenthèses, quand je compare à Pierre, c'est terrible parce que Pierre, il a renié le Christ, qui n'est pas rien, hein, mais quand il revoit le Christ, il se précipite vers lui. Judas, lui, s'est regardé. Il s'est regardé lui-même et il s'est plus supporté, il a été se pendre. Et c'est le Christ qu'il faut regarder. Mais si vous commettez un péché, ne vous regardez pas vous-même. Vous allez entrer dans une culpabilité, vous allez vous détester, ou alors vous allez vous justifier, ce qui est pareil d'ailleurs, qui revient au même au bout du compte. Non, non, il faut regarder le Christ, tout simplement, et contempler cette miséricorde de Dieu qui va jusque-là, jusqu'à la croix quand même. C'est quand même pas rien. Un Dieu qui va mourir sur la croix parce qu'il nous aime jusque-là. Mais c'est bouleversant. Il faut arrêter de se regarder soi-même. Bon, mauvais, oh, je suis un type formidable, ou alors je suis complètement nul. Mais ton, ça n'a pas d'intérêt. Regarde le Christ. Et le Christ qui va te regarder va montrer la dignité infinie de ce que tu es. Les cheveux de ta tête sont tous comptés. Les cheveux de ta tête que tu connais même pas toi-même. Il en tombe tous les jours pas mal. Bien lui, le Christ, il les connaît. Tu vois, la valeur de ta vie, ça c'est formidable. Oui, la miséricorde infinie de Dieu est tout à fait compatible avec le fait qu'une liberté puisse refuser cet amour. C'est incompréhensible, mais ça peut exister.
1: Merci, Monseigneur. Mais alors, comment progresser dans la vie spirituelle pour rester dans cette amitié avec Dieu pour ne pas se couper de ce paradis?
0: Oui, bah, la vie spirituelle, c'est quoi? Bah, la vie, c'est la vie dans l'esprit, déjà. Ça veut dire quoi précisément? Ça veut dire entrer de plus en plus dans l'intimité avec Dieu. En particulier, on entre dans l'intimité avec Dieu avec le Christ. Le Christ nous dit, je vous appelle mes amis. C'est pas rien qu'il nous appelle ses amis. Et donc, qu'est-ce que ça veut dire, cette amitié? Ça veut dire être sur la même longueur d'âme à l'amitié. Comment être sur la même longueur d'âme que notre Seigneur Jésus-Christ? C'est inouï. Ça nous dépasse infiniment. Alors, comment on peut entrer? Alors, bon, bien sûr, il y a les moyens habituels, c'est-à-dire la prière, bien entendu. La prière en commun. La prière en commun, c'est là où deux ou trois sont réunis en mon nom, je suis au milieu d'eux. Donc, le Christ se rend présent. La prière aussi, seule, dans sa chambre, en ayant fermé les portes, comme le demande le Seigneur dans Saint Matthieu. Pour toi, quand tu pries, entre dans ta chambre, ferme la porte derrière toi et ton Père qui est là te le revaudra. Donc, il y a le cœur à cœur, voyez, la prière ensemble, parce qu'on n'est pas tout seul, on est aussi avec des frères, la prière seule, quand le Christ partait la nuit pour prier tout seul sur la montagne, justement, après avoir été au milieu de la foule, il y a ce besoin absolument d'un cœur à cœur avec le Seigneur. Et puis aussi, bien, la liturgie. La liturgie, en grec, ça veut dire l'œuvre du peuple. Voilà, l'œuvre du peuple s'exerce, et en particulier, bien sûr, à l'Eucharistie, où le Christ nous rejoint. Non seulement il nous rejoint, il est avec nous, mais il vient en nous, il nous donne son corps. Et comme le dit saint Augustin, tous les aliments, nous les transformons en notre corps, alors que le corps du Christ, c'est lui qui nous transforme en lui. Et donc, entrer dans l'intimité de Dieu, entrer dans la vie spirituelle, c'est vraiment être fidèle à la prière personnelle, le cœur à cœur avec le Christ, hein. Avec le Christ, parce que le Christ a pris un visage justement pour que nous puissions parler à Dieu de manière plus facile. Et celui qui a vu le Christ a vu le Père, celui qui m'a vu a vu le Père, dit Jésus. Donc, voilà, la prière en commun, la louange, etc., qui nous permet de nous porter les uns les autres, parce que quelquefois c'est difficile de prier tout seul. Alors, avec les autres, quelquefois, voilà, ça nous aide. Donc, et puis, ensuite, bien sûr, la liturgie, ce que propose l'Église, qui nous permet véritablement d'accueillir le Christ tel qu'il se donne, tel qu'il se donne. Ceci est mon corps, prenez et mangez. Mon corps est la vraie nourriture, mon sang est la vraie boisson. Et donc, voilà, ça, c'est indispensable. Après, eh bien, quand on faiblit, quand ça va moins bien, on voit bien que l'Église nous donne, enfin, c'est le Christ qui nous a donné, hein. Par exemple, le pardon des péchés, ceux qui vous pardonnent les péchés leur seront pardonnés, dans saint Jean, chapitre 20, après la résurrection. Voilà, qu'est-ce que ça veut dire, le péché? Alors, encore une fois, le péché, vous voyez, comprendre, c'est rater la cible, comme je disais, c'est n'être pas à sa place. C'est terrible, hein, de n'être pas à sa place. Et la première chose qu'on ressent, c'est la culpabilité. Soit dans le péché, soit on se justifie en disant, oh, c'est pas grave. C'est vrai que nos péchés sont jamais graves, alors que ceux des autres sont épouvantables. Vous avez remarqué ça aussi, hein. Ça, c'est vrai, hein. Bon, voilà. Parce que mes péchés sont les autres qui les subissent, alors que le péché des autres, c'est moi qui l'ai subi. Voilà pourquoi il me sera insupportable. Donc voilà. Alors le péché, qu'est-ce que ça veut dire? Ça veut dire qu'on a raté quelque chose, on a raté quelque chose. Et donc, le premier sentiment humain, c'est un sentiment humain, c'est pas un sentiment spirituel, c'est la culpabilité. Mea culpa, mea culpa, mea culpa, c'est ma faute, c'est ma faute, c'est ma très grande faute. Oui, d'accord, c'est le premier pas. Plutôt que de se justifier à tout prix, on commence à reconnaître la culpabilité. Mais je pense que le sentiment le plus vrai, le plus profond, c'est la tristesse. Oui, la culpabilité, ça sert à rien. Vous vous regardez vous-même et vous finirez comme Judas, allez vous pendre. Non, non, la tristesse. Rejoins la tristesse du Christ quand il pleurait sur Jérusalem. Jérusalem, Jérusalem. Voilà, il essayait de combien de fois je suis venu. Le rejet, la tristesse. La tristesse, je pense que cette tristesse rejoint au fond celle du Christ. Quand il disait, juste avant sa passion, « Mon âme est triste à mourir. » Pourquoi triste? Eh bien, je citerai simplement une chanson d'un chanteur allemand qui chante en français. Il s'appelle Frédéric May. Et il chante une chanson qu'il dédie à sa femme parce que la blessure que je t'ai infligée a laissé des cicatrices dans mon cœur. Eh bien, c'est exactement ça. Quand je pêche... Voilà, la blessure que j'inflige au Seigneur laisse des cicatrices dans mon cœur. Et c'est ça qui me rend triste. Vous voyez, c'est pas une question de culpabilité. C'est simplement un petit peu comme Saint-Pierre. Éloigne-toi de moi parce que je suis un homme pécheur. Voilà, c'est cette tristesse. Cette tristesse, vous voyez, c'est pas une tristesse négative, hein. C'est vraiment une tristesse positive d'avoir fait du mal à quelqu'un qu'on aime. Vous devez ressentir ça si vous aimez vraiment les gens, hein. Et des fois où, sans le faire exprès ou parce qu'on s'emporte, je sais pas quoi, on dit des choses et on fait du mal aux gens qu'on aime. Et puis après, ça nous revient, mais comme une blessure à nous-mêmes, parce qu'on a blessé l'autre, mais si on l'aime vraiment, ça nous blesse. Et je pense que, vous voyez, dans ce péché et cette vie spirituelle, c'est cela qui compte. C'est comment, c'est pas la culpabilité, c'est la tristesse. Cela me rend triste d'avoir fait du mal à quelqu'un qui m'aime et que j'aime. Voilà, je crois. Alors ça, après, comment faire? Alors, bon, il y a des techniques, hein, je vais pas revenir dessus. Vous voyez, quand on prie, par exemple, on prie tout seul. C'est peut-être là où c'est le plus difficile. Quand on est avec les autres, ça va. On part tout seul. Qu'à la messe, en plus, on n'a qu'à suivre, hein. Mais quand on est tout seul, ben, je pense que d'abord, il faut se mettre en présence. Et il faut commencer par quelque chose. Eh bien, le mieux, c'est le signe par lequel nous sommes devenus chrétiens, au nom du Père, du Fils et du Saint-Esprit, le signe de la foi. Et puis, voilà, on essaie. Dieu est toujours là. Il est toujours présent. Mais nous, on essaie de se rendre présent à Dieu. Il faut marquer le temps par un commencement et par une fin. Vous voyez? Alors, bien sûr, moi, quand j'ai dans le métro, je prie, donc j'ai pas besoin de commencement et de fin. Et des fois, j'ai des oraisons qui jaillissent comme ça, et hop, ben, merci Seigneur de ce soleil, de ces personnes-là qui m'entourent, etc. Oui, ça, c'est des jaillissements. Mais un temps de cœur à cœur, il faut que ça commence, il faut que ça finisse. Alors, ça peut être 5 minutes, ça peut être 1 heure, peu importe, vous verrez bien, ça vient comme ça vient. Si vous avez du temps, si vous n'avez pas de temps, mais vous commencez et vous commencez par quelque chose. Moi, je commencerai par l'Esprit Saint, parce que c'est l'Esprit Saint qui vient en nous pour dire Abba. C'est Jésus qui le dit. L'Esprit Saint, ou c'est Saint Paul parle. Mais le Christ, lui, il appelle son Père Abba. Donc l'Esprit Saint vient nous apprendre à prier. Je vous enverrai l'Esprit Saint qui vous fera comprendre tout ce que je vous ai dit. Et donc il nous donne l'intelligence des paroles de Dieu que nous allons peut-être dire et ou lire. Et aussi l'ouverture du cœur à l'amour, puisque l'Esprit Saint, c'est l'amour même de Dieu. Après, contempler le Christ. On peut avoir une icône, une croix, etc. Ou la parole de Dieu, l'Évangile, tout simplement, une parole de Dieu sur laquelle on médite. Contempler le Christ qui m'a vu, a vu le Père. Après, s'unir au Père. Si quelqu'un m'aime, il écoutera ma parole, le Père et moi, nous viendrons habiter en lui. Et là, on entre dans le silence de Dieu. Reviens vers ton cœur, disait saint Augustin. Reviens vers ton cœur. Voilà, alors, bon, je pourrais vous dire plein de choses, mais bon, on va peut-être s'arrêter là, parce que là, ce n'est plus une direction spirituelle que je suis en train de faire, mais essayer de répondre à vos questions.
1: Mais merci, mais ce que vous venez de dire est tout à fait utile, surtout en ce début d'année où on est plein de bonnes résolutions. Moi, j'ajouterais quand même la question. Quel conseil pour nous aider à une forme de régularité dans la prière? Qu'est-ce qui fait qu'on ait tant de mal à tenir?
0: C'est comme toutes nos résolutions, on a toujours du temps de mal. Moi, quand j'étais médecin, mes patients disaient « Oh docteur, je commence le régime demain !» C'était toujours demain, vous voyez. Et en fait, c'était jamais quoi. Et donc la question, c'est décider. Mais décider vraiment. Est-ce que vous êtes capable de décider quelque chose? Commencez, même si ça dure pas longtemps, même si vous avez l'impression que c'est pas terrible. Mais c'est pas la question. Vous avez pris du temps pour Dieu. Quand vous allez voir un ami à l'hôpital, vous savez pas quoi lui dire quelquefois. On va pas lui dire qu'il va bien parce qu'il est à l'hôpital. Et donc, voilà, on sait pas quoi lui dire. Mais l'important pour lui, c'est que vous soyez là. C'est que vous soyez venu spécialement pour lui. C'est prouve que vous l'aimez. Eh ben voilà, vous priez, vous décidez, vous avez pas grand chose à dire, vous avez l'impression que c'est nul. Mais ça vous en savez rien du tout. Vous êtes là. Seigneur, je suis là pour toi. Je sais pas quoi te dire, moi je suis pas très bien là, etc. Mais enfin quand même, ce temps c'est pour toi, Seigneur. Voilà. Donc décidez vraiment, sinon vous décidez pas. Si vous décidez jamais rien, c'est sûr qu'il y aura jamais rien de fait. Hein.
1: Voilà qui est clair. Merci, Monseigneur. Est-ce qu'il y a des critères repérables ou des fruits d'une progression spirituelle dans notre vie?
0: Alors, eh bien, c'est pas difficile. Je vous citerai ce que saint Paul dit. Quand il écrit aux Galates, chapitre 5, il parle du fruit de l'esprit. Et alors, c'est quoi le fruit d'esprit?
1: La joie,
0: Amour, joie, paix, patience, bienveillance, bonté, foi, humilité, maîtrise de soi. Il y en a 9. Mais alors, ce qui est extraordinaire, si vous regardez la phrase, voici le fruit de l'esprit. Il n'a pas dit les fruits de l'esprit. Il aurait pu dire les neuf fruits d'esprit, c'est ça. Comme
1: il y en a neuf.
0: Les sept dans l'esprit. Oui, mais c'est le fruit, c'est un seul fruit. C'est-à-dire que si vous avez l'amour, vous devez avoir la joie. Si vous avez la paix, vous avez la patience. Vous avez en même temps la bienveillance, la bonté. Alors maintenant, regardez-vous à cette aune. Est-ce que vraiment l'amour habite votre cœur? Est-ce que c'est la joie qui domine chez vous? Est-ce que vous avez le cœur en paix ou là vous êtes toujours en train de ressasser les mêmes choses? Est-ce que vous êtes patient? Est-ce que vous êtes bienveillant? Est-ce que vous voulez le bien des gens? Est-ce que vraiment votre cœur bienveillant, hein, ça c'est quelque chose de très important. Voilà, c'est les gens qui viennent dire des choses. Est-ce que vous les écoutez par bienveillance ou au contraire pour les humilier? Non, bienveillance, bonté, foi, la confiance, l'humilité, la douceur. Eh oui, maîtrise de soi. Eh, maîtrise de soi, vous connaissez, hein, ah là là, je me mets facilement en colère, etc. Est-ce que je fais des efforts pour maîtriser mes impulsions, mes pulsions? Voilà, et tout ça. Voilà, tout ça, ça ne fait qu'un fruit. Et donc, il y en a neuf, vous pouvez les prendre un par un et vous ajuster à chacun. Voilà. Chers auditeurs, l'amour, ça vous dit quelque chose? La joie habite votre cœur. L'humilité, c'est vraiment votre qualité première. La bienveillance envers ceux qui vous entourent et même envers ceux qui ne vous aiment pas. Hein? Est-ce que c'est cela? Donc voilà, vous voulez des critères? Eh bien, vous en avez.
1: Oh là là, plus qu'il n'en faut. Merci beaucoup, Monseigneur. Merci pour cet éclairage sur la vie spirituelle qui va nous aider à progresser, à vouloir décider. Et avec joie, nous décidons aussi, avec bonheur, à vous retrouver la semaine prochaine, avec de nouvelles questions sûrement.
0: Aïe, aïe, aïe.
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5: Lecture du livre du prophète Isaïe. Je veux chanter pour mon ami le chant du bien-aimé à sa vigne. Mon ami avait une vigne sur un coteau fertile. Il en retoura la terre, en retira les pierres, pour y mettre un plan de qualité. Au milieu, il bâtit une tour de garde et creusa aussi un pressoir. Il en attendait de beaux raisins. Mais elle en donna de mauvais. Et maintenant, habitants de Jérusalem, hommes de Juda, soyez donc juges entre moi et ma vigne. Pouvais-je faire pour ma vigne plus que je n'ai fait? J'attendais de beaux raisins. Pourquoi en a-t-elle donné de mauvais? Eh bien, je vais vous apprendre ce que je ferai de ma vigne. Enlever sa clôture pour qu'elle soit dévorée par les animaux. Ouvrir une brèche dans son mur pour qu'elle soit piétinée. J'en ferai une pente désolée. Elle ne sera ni taillée ni sarclée. Il y poussera des épines et des ronces. J'interdirai aux nuages d'y faire tomber la pluie. La vigne du Seigneur de l'univers, c'est la maison d'Israël. Le plan qu'il chérissait, ce sont les hommes de Juda. Il en attendait le droit, et voici le crime. Il en attendait la justice, et voici les cris. Cela commence comme une chanson de vendange. Je chanterai pour mon ami le chant du bien-aimé à sa vigne. Mon ami avait une vigne sur un coteau fertile. Il en retourna la terre, en retira les pierres pour y mettre un plan de qualité. La vigne en Israël est chose précieuse et tout le monde sait quel soin patient et attentif elle requiert de la part du vigneron. Si bien qu'une chanson de vendange, vantant la sollicitude du vigneron, était devenue une chanson de noces. On invitait le jeune époux à prodiguer autant de soins à son épouse. Le prophète Isaïe, à son tour, reprend la même chanson, mais cette fois pour parler de l'alliance entre Dieu et Israël. De la chanson de vendange devenue chant de noces, il a tiré une véritable parabole. Ses auditeurs ne s'y tromperont pas. Il ne s'agit pas d'une simple chanson de vendange, ni même de fête de mariage. D'ailleurs, c'est le prophète lui-même qui déchiffre la parabole. Je cite « La vigne du Seigneur de l'univers, c'est la maison d'Israël. Le plan qu'il chérissait, ce sont les hommes de Juda. » Quant aux fruits, Isaïe est tout aussi clair. Le bon raisin attendu, c'est le droit et la justice. Le mauvais raisin, c'est ce qu'il appelle le crime et les cris. Dans la suite de ce chapitre, il précise ses reproches. Malheur, ceux-ci joignent maison à maison, champ à champ, jusqu'à prendre toute la place et à demeurer seuls au milieu du pays. C'est la recherche égoïste de l'argent et de la propriété qui est visée ici. et cette insouciance des riches pour le malheur des pauvres qui caractérise souvent les périodes prospères. Je cite encore Isaïe. « Levés de bon matin, ils courent après les boissons fortes, et jusque tard dans la soirée, ils s'échauffent avec le vin. La harpe et la lyre, le tambourin et la flûte accompagnent leur beuverie. Mais ils ne regardent pas ce que fait le Seigneur et ne voient pas ce que ses mains accomplissent. » C'est Isaïe au chapitre 5. Et il y a pire encore, c'est la perversion de la justice. Je cite encore. Malheur, ils déclarent bien le mal et mal le bien. Ils font de l'obscurité la lumière et de la lumière l'obscurité. Ils font passer pour amer ce qui est doux et pour doux ce qui est amer. Ils justifient le coupable pour un présent. Autrement dit, les juges se font acheter. Et ils refusent à l'innocent sa justification. Et que fait le vigneron mal récompensé de ses efforts ? Il finit par admettre que la terre est trop mauvaise et il abandonne l'entreprise. Le beau carré bien ordonnancé sera vite devenu un terrain vague où pousseront épines et ronces, comme dit Isaïe. C'est toujours la même leçon. Dès qu'on s'éloigne de la fidélité au commandement, on fait fausse route. Et le peuple, créé pour que tous ses membres soient heureux et libres, devient le règne de tous les égoïsmes et de tous les vices. Et cela se termine toujours mal. Tout comme un beau carré de vigne laissé à l'abandon devient la proie des bêtes sauvages. Ce qui est troublant quand même, une fois de plus, dans ce message du prophète, c'est qu'Isaïe attribue à Dieu lui-même l'exercice du châtiment. Le vigneron de sa parabole ne se contente pas de laisser faire le cours des choses. C'est lui-même qui enlève la clôture et ouvre une brèche dans le mur pour que la vigne soit piétinée et dévorée par les animaux. En réalité, comme dimanche dernier avec le prophète Ézéchiel, nous sommes à une étape de la pédagogie de Dieu. Avec Isaïe, nous sommes même avant Ézéchiel. Donc, à une époque où l'on dit volontiers que Dieu punit nos mauvaises actions, à une époque surtout où on n'est pas débarrassé d'idolâtrie. Et donc, pour le prophète, il s'agit avant tout d'affirmer qu'il n'existe qu'une puissance au monde. Aucune autre divinité n'est à craindre. Dans tout ce qui nous arrive, c'est vers le Dieu d'Israël qu'il faut se tourner. Lui, le Saint d'Israël, est totalement étranger à toutes les bassesses et les injustices des hommes. Ceux-ci n'ont donc aucune chance de survie s'ils ne changent pas de vie. Là, Isaïe fait la grosse voix, si j'ose dire. Mais n'oublions pas que le même Isaïe, plus tard, quand il faudra remonter le moral des troupes, reprendra son chant de la vigne, mais avec d'autres couplets. Je cite « Ce jour-là, chantez la vigne délicieuse. Moi, le Seigneur, j'en suis le gardien. À intervalles réguliers, je l'arrose. De peur qu'on y fasse irruption, je la garde nuit et jour. Je ne suis plus en colère. » C'est Isaïe, chapitre 27. Mais notre chance à nous, 2500 ans plus tard, c'est de savoir que Dieu n'est jamais en colère.
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5: Psaume 79. La vigne que tu as prise à l'Égypte, tu la replantes en chassant des nations. Elle étendait ses sarments jusqu'à la mer et ses rejets jusqu'au fleuve. Pourquoi as-tu percé sa clôture ? Tous les passants y grappillent en chemin. Le sanglier des forêts la ravage et les bêtes des champs la broutent. Dieu de l'univers revient. Du haut des cieux, regarde et vois. Visite cette vigne, protège-la, celle qu'a plantée ta main puissante. Jamais plus nous n'irons loin de toi. Fais-nous vivre et invoquer ton nom. Seigneur, Dieu de l'univers, fais-nous revenir. Que ton visage s'éclaire et nous serons sauvés. Pour qui a entendu le chant de la vigne d'Isaïe dans la première lecture de ce dimanche, ce psaume en est l'écho parfait. Le thème est le même, Israël est comparé à une vigne dont Dieu est le vigneron. Celui-ci a fait pour sa vigne tout ce qu'un vigneron peut faire. Il l'a soignée, protégée, gardée. Hélas, la vigne n'a rien donné. Mon ami avait une vigne sur un coteau fertile. Il en retourna la terre, en retira les pierres pour y mettre un plan de qualité. Au milieu, il bâtit une tour de garde et creusa aussi un pressoir. Il en attendait de beaux raisins, mais elle en donna de mauvais. On connaît la fin de la chanson. Le vigneron se met en colère. « Je vais vous apprendre ce que je ferai de ma vigne. Enlever sa clôture pour qu'elle soit dévorée par les animaux. Ouvrir une brèche dans son mur pour qu'elle soit piétinée. J'en ferai une pente désolée. Elle ne sera ni taillée ni sarclée. Il y poussera des épines et des ronces. J'interdirai aux nuages d'y faire tomber la pluie. » Visiblement, la métaphore de la vigne était parfaitement comprise quand on chantait ce psaume au temple de Jérusalem. Car les malheurs d'Israël sont exprimés dans ce psaume avec les mêmes images. Par exemple, on dit à Dieu « Pourquoi as-tu percé sa clôture ? Tous les passants y grappillent ton chemin. Le sanglier, les forêts la ravagent. Les bêtes des champs la broutent. » Traduisez « Nous sommes en période d'occupation étrangère. Les bêtes féroces, ce sont les ennemis du moment. » Dans un autre verset, on dit encore « La voici détruite, incendiée » ou encore « Tu fais de nous la cible des voisins. Ah, nos ennemis ont vraiment de quoi rire. » De quels ennemis s'agit-il précisément ? On ne peut pas le dire. Malheureusement, toutes les guerres, toutes les occupations étrangères, où que ce soit, à la surface du globe, apportent avec elles le même cortège d'atrocités et de malheurs. Une autre phrase dit encore « « Vas-tu longtemps encore opposer ta colère aux prières de ton peuple, le nourrir du pain de ses larmes, l'abreuver de larmes sans mesure ?» Tout cela ne suffit pas pour situer les circonstances concrètes qui ont inspiré cette supplication. Il est donc impossible de savoir quand ce psaume a été écrit. Est-ce au moment où la grande puissance assyrienne envahissait toute la région, en commençant par le royaume du Nord ? Cela nous reporterait bien avant l'exil à Babylone, entre le 9e et le 7e siècle avant Jésus-Christ, puisque la capitale du royaume du Nord, Samarie, a été écrasée en 721. Est-ce bien plus tard, après la prise de Jérusalem par Babylone, c'est-à-dire au 6e siècle ? Et il y a encore d'autres hypothèses possibles. De toute manière, quelles que soient les circonstances concrètes dans lesquelles est né ce psaume, le peuple d'Israël a malheureusement pu le redire à nouveau, à plusieurs reprises. Et aujourd'hui, à la surface du globe, nous connaissons plusieurs peuples qui pourraient le réinventer pour leur propre compte. Lorsqu'on lit ce psaume en entier, il se présente comme un cantique. Il est composé de 4 couplets et 4 refrains. Les couplets disent l'histoire d'Israël. Vigne choisie par Dieu, prise à l'Égypte. Autrement dit, le peuple que Dieu s'est choisi, qu'il a rassemblé, libéré de l'esclavage en Égypte et fait entrer dans la terre promise. La vigne que tu as prise à l'Égypte, tu la replantes en chassant des nations. Elle étendait ses sarments jusqu'à la mer et ses rejets jusqu'au fleuve. Et maintenant, c'est la désolation, le pain des larmes. Et le refrain, c'est la phrase « Dieu de l'univers, fais-nous revenir, que ton visage s'éclaire et nous serons sauvés ». L'expression « fais-nous revenir » est typique des célébrations pénitentielles. Le mot « revenir » signifie se convertir, faire demi-tour. Car on sait bien que si la vigne a donné de mauvais fruits, ce n'est pas de la faute du vigneron. Les prophètes l'avaient assez dit, Isaïe entre autres. Les bons fruits que Dieu attendait, c'était le droit et la justice. Comme le dit Michée dans cette phrase superbe, « On t'a fait savoir, ô homme, ce qui est bien ». Ce que le Seigneur exige de toi, rien d'autre que de respecter le droit, aimer la fidélité et marcher humblement avec ton Dieu. Ils avaient beau être prévenus, les croyants, libérés par le Dieu qui veut l'homme libre, ils ont pourtant écrasé le pauvre et réduit le frère à l'esclavage. Ils n'ont pas cultivé la justice. Ils ont cultivé la richesse égoïste. Dieu de l'univers, revient, fais-nous revenir. Le refrain est donc une demande de pardon. Ce qui est remarquable, c'est que la formule oscille entre Dieu de l'univers, revient, et Dieu de l'univers, fais-nous revenir. Quand on supplie Dieu de revenir en disant Dieu revient, on sous-entend « reviens nous sauver ». Évidemment, on sait bien qu'il ne s'est pas éloigné, mais c'est un appel au secours. La deuxième formule, « Dieu de l'univers, fais-nous revenir », dit bien que la conversion est à la fois œuvre de Dieu et œuvre de l'homme. En fait, c'est le demi-tour de l'homme, retourné par l'Esprit de Dieu.
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5: Lecture de la lettre de saint Paul apôtre aux Philippiens. Frères, ne soyez inquiets de rien, mais en toutes circonstances, priez et suppliez tout en rendant grâce pour faire connaître à Dieu vos demandes. Et la paix de Dieu, qui dépasse tout ce qu'on peut concevoir, gardera vos cœurs et vos pensées dans le Christ Jésus. Enfin, mes frères, tout ce qui est vrai et noble, tout ce qui est juste et pur, tout ce qui est digne d'être aimé et honoré, tout ce qui s'appelle vertu et qui mérite des éloges, tout cela, prenez-le en compte. Ce que vous avez appris et reçu, ce que vous avez vu et entendu de moi, mettez-le en pratique. Et le Dieu de la paix sera avec vous. Ne soyez inquiets de rien, dit Paul. Et nous avons envie de lui répondre que ce n'est pas toujours facile. Mais il faut relire le verset qui précède ce texte dans la lettre de Paul. Il dit « Le Seigneur est proche ». Voilà pour Paul la meilleure et même la seule raison de rester serein, quoi qu'il arrive. Derrière cette petite phrase « Le Seigneur est proche », il me semble qu'on peut entendre deux choses. Premièrement, le Seigneur est proche de nous et cela on le sait depuis bien longtemps en Israël, depuis l'épisode du buisson ardent. Dieu est proche de nous parce qu'il nous aime. Deuxièmement, le Seigneur est proche parce que les temps sont accomplis, parce que le royaume de Dieu est déjà inauguré et que nous sommes dans les derniers temps. On connaît cette autre phrase de Paul empruntée au vocabulaire nautique. Le temps a cargué ses voiles, c'est dans la première aux Corinthiens. Comme un bateau, prêt d'entrer au port, replie ses voiles. C'est le sens du mot cargué. De la même façon, l'histoire humaine est tout près du port. Être croyant, c'est être tendu vers cet accomplissement de l'histoire. Non seulement le royaume s'est approché de nous en Jésus-Christ, puisque le royaume de Dieu, c'est Jésus-Christ, présent en tous, mais mieux encore, il nous attire comme un aimant. Et le reste du texte en découle. Puisque le Seigneur est proche, nous ne sommes inquiétés par rien. On croit entendre ici l'écho de cette superbe leçon sur la prière chez saint Matthieu. La leçon de Jésus, bien sûr. Ne vous souciez pas pour votre vie de ce que vous mangerez, ni pour votre corps de quoi vous le vêtirez. La vie n'est-elle pas plus que la nourriture, et le corps plus que les vêtements? Ne dites pas qu'allons-nous manger, ou bien qu'allons-nous boire, ou encore avec quoi nous habiller. Tout cela, les païens le recherchent. Mais votre Père céleste sait que vous en avez besoin. Cherchez d'abord le royaume de Dieu et sa justice, et tout cela vous sera donné par surcroît. Ne vous faites pas de soucis pour demain. Demain aura souci de lui-même. À chaque jour suffit sa peine. Matthieu chapitre 6. Ce n'est pas de l'insouciance, c'est de la confiance, de la sérénité. Ne soyez inquiets de rien, puisque tout est déjà donné. Il n'y a qu'à puiser. Nous n'avons qu'à nous laisser emporter dans le torrent de la grâce. Prier, au fond, c'est se plonger dans le don de Dieu. Alors nous comprenons pourquoi dans la prière, supplication et action de grâce sont toujours liées. C'est une caractéristique de la prière juive qui dit toujours en même temps « Tu es béni, Seigneur, toi qui nous donnes » et « S'il te plaît, donne-nous ». C'est logique d'ailleurs. Si l'on prie Dieu, c'est parce qu'on sait qu'il peut et qu'il veut notre bonheur et qu'il y travaille sans cesse. Lui demander quelque chose, c'est, implicitement au moins, lui rendre grâce. Et c'est très exactement ce que dit Paul. En toutes circonstances, priez et suppliez tout en rendant grâce pour faire connaître à Dieu vos demandes. Mais comme disait Jésus, il ne suffit pas de dire « Seigneur, Seigneur », il faut encore faire la volonté du Père. Paul fait la même recommandation. Tout ce qui est vrai et noble, tout ce qui est juste et pur, prenez-le en compte. Il attache certainement une grande importance à cette pratique d'une vie droite et fraternelle, puisqu'il la met exactement en parallèle avec la prière. Il commence par parler de la prière et il conclut « La paix de Dieu qui dépasse tout ce qu'on peut imaginer gardera vos cœurs et vos pensées dans le Christ Jésus ». Puis il parle du comportement des chrétiens pour terminer par la phrase « Le Dieu de la paix sera avec vous ». C'est parallèle. Et il me semble que ce parallélisme certainement voulu signifie qu'aux yeux de Paul, prière rime avec vie communautaire. En cela d'ailleurs, il ne fait que reprendre la prédication des prophètes de l'Ancien Testament. Pour revenir au Nouveau Testament, vous connaissez la phrase de Jésus dans l'Évangile de Marc. Quand vous vous tenez debout en prière, si vous avez quelque chose contre quelqu'un, pardonnez. Et saint Pierre fait le même rapprochement. « La fin de toute chose est proche. Montrez donc de la sagesse et soyez sobre, afin de pouvoir prier. Ayez avant tout un amour constant les uns pour les autres. » À en croire Paul, la paix est donc au bout de ce chemin, où vie de prière et valeurs communautaires marchent de pair. Ne soyez inquiets de rien. Priez et suppliez tout en rendant grâce, pour faire connaître à Dieu vos demandes. Et la paix de Dieu gardera vos cœurs et vos pensées. Et tout ce qui est vrai et noble, tout ce qui est juste et pur, prenez-le en compte, et le Dieu de la paix sera avec vous. Si nous prenons au sérieux cette insistance des Écritures sur le lien nécessaire entre la prière et l'amour fraternel, il y a là sans aucun doute une leçon pour nous. Non seulement nos inquiétudes nous font oublier que Dieu nous aime. Mais plus grave peut-être, elles nous ferment le cœur. Si nous nous préoccupions moins de notre pain du lendemain, il y aurait du pain aujourd'hui pour beaucoup d'autres.
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5: Évangile de Jésus-Christ selon saint Matthieu. En ce temps-là, Jésus disait aux grands prêtres et aux anciens du peuple, « Écoutez cette parabole. Un homme était propriétaire d'un domaine. Il planta une vigne, l'entoura d'une clôture, y creusa un pressoir et bâtit une tour de garde. Puis il loua cette vigne à des vignerons et partit en voyage. Quand arriva le temps des fruits, il envoya ses serviteurs auprès des vignerons pour se faire remettre le produit de sa vigne. Mais les vignerons se saisirent des serviteurs, frappèrent l'un, tuèrent l'autre, lapidèrent le troisième. De nouveau, le propriétaire envoya d'autres serviteurs, plus nombreux que les premiers, mais on les traita de la même façon. Finalement, il leur envoya son fils en se disant « Ils respecteront mon fils ». Mais, voyant le fils, les vignerons se dirent entre eux « Voici l'héritier, venez, tuons-le, nous aurons son héritage. » Ils se saisirent de lui, le jetèrent hors de la vigne et le tuèrent. « Eh bien, quand le maître de la vigne viendra, que fera-t-il à ces vignerons ?» On lui répond « C'est misérable, il les fera périr misérablement. Il louera la vigne à d'autres vignerons qui lui en remettront le produit en temps voulu. » Jésus leur dit « N'avez-vous jamais lu dans les Écritures la pierre qu'ont rejetée les bâtisseurs est devenue la pierre d'angle. C'est là l'œuvre du Seigneur, la merveille devant nos yeux. Aussi, je vous le dis, le royaume de Dieu vous sera enlevé pour être donné à une nation qui lui fera produire ses fruits. » On reconnaît tout de suite dans cette parabole de Jésus des emprunts qu'il fait au champ de la vigne du prophète Isaïe, je vous le rappelle. Un homme était propriétaire d'un domaine, il planta une vigne, l'entoura d'une clôture, il creusa un pressoir, il bâtit une tour de garde. Le propriétaire entoure sa vigne des mêmes soins que le vigneron d'Isaïe. Mais les similitudes s'arrêtent là. Dans l'Évangile, la parabole prend un tour nouveau et propose donc une leçon nouvelle. Chez Isaïe, le propriétaire est en même temps le vigneron. La vigne représente le peuple d'Israël, une vigne entourée de soins mais décevante et qui ne donnait que des mauvais fruits. Dans la parabole de Jésus, le propriétaire n'est pas le vigneron. Il n'exploite pas directement sa vigne, il la confie à d'autres vignerons. Quant à savoir qui est la vigne et qui sont les vignerons, ce n'est pas clair. De deux choses l'une. Première hypothèse, la vigne représente Israël, comme chez Isaïe, et les vignerons sont les chefs des prêtres et les pharisiens. Ils avaient la charge de la vigne, le peuple d'Israël. Ils l'ont mal guidée, puisqu'ils ont maltraité tous les prophètes. Et en définitive, ils sont en train de rejeter le Fils bien-aimé du Père. Deuxième hypothèse, la vigne représente le royaume de Dieu. Et les vignerons, c'est le peuple d'Israël tout entier qui en avait reçu la charge. C'est cette deuxième hypothèse qui est probablement la bonne, puisque Jésus termine en disant « Le royaume de Dieu vous sera enlevé pour être donné à une nation qui lui fera produire ses fruits ». Cette dernière phrase de Jésus est terrible. Le royaume de Dieu vous sera enlevé. Faut-il en conclure que le peuple d'Israël serait rejeté? Grave question qui a empoisonné le dialogue entre juifs et chrétiens depuis 20 siècles et à laquelle s'affrontait déjà douloureusement saint Paul, le juif, dans la lettre aux Romains. Or, sa conclusion était que de manière mystérieuse, mais de manière certaine, Israël reste le peuple élu au service du monde, parce que Dieu ne peut pas se rejeter lui-même, c'est une phrase de Paul. D'autre part, il ne faut pas oublier qu'une parabole n'est jamais un verdict, mais un appel à la conversion. Il est vrai que d'une parabole à l'autre, dans cette dernière étape de la vie de Jésus, le ton monte. Mais c'est parce que l'urgence de la reconnaissance du Messie se fait pressante. Nous sommes à la veille de la Passion. Il ne faut jamais perdre de vue que le souhait constant de Jésus est de sauver les hommes, non de les condamner. Et que s'il guérit les aveugles de naissance, il désire plus encore guérir ses compatriotes de leur aveuglement. On a donc là une ultime tentative de Jésus pour alerter les pharisiens. Ses paroles sont sévères, mais elles ne constituent pas un jugement définitif. Il ne s'agit en aucun cas d'un jugement sans appel du peuple juif dans son ensemble, ni même de ses chefs. Ce serait contraire à tout l'Évangile. D'ailleurs, l'annonce la plus importante, ce n'est pas que le royaume leur soit enlevé. Ce qui compte, c'est que malgré les obstacles dressés par les hommes, le royaume produit son fruit. Ce n'est pas le vigneron qui compte, c'est le raisin. Mais surtout, c'est le commentaire de Jésus qui nous donne la clé de la parabole. N'avez-vous jamais lu dans les Écritures « La pierre qu'ont rejetée les bâtisseurs est devenue la pierre d'angle. C'est là l'œuvre du Seigneur, la merveille devant nos yeux. » Dieu est un habitué de ces renversements de situation. Déjà au livre de la Genèse, les fils de Jacob avaient dit à propos de leur frère Joseph « Voilà le bien-aimé, tuons-le » Ils n'imaginaient pas que celui qu'ils voulaient supprimer était celui qui allait les sauver, eux et tout le peuple. D'une certaine manière, Jésus annonce ici sa résurrection. Lui, la pierre rejetée, deviendra la clé de voûte de l'édifice. Traduisez le nouveau peuple, ce seront tous ceux qui se rassembleront autour de lui, quelle que soit leur origine. Et nul n'en est exclu. Tous les vignerons sont englobés dans la phrase de Jésus sur la croix. Père, pardonne-leur, ils ne savent pas ce qu'ils font.
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1: Dimanche 27 septembre 2026, 150 000 pèlerins ont assisté à la messe présidée par le pape Léon XIV sur la Grande Prairie à Lourdes. Nous vous proposons d'écouter l'homélie du pape Léon XIV.
2: Frères et sœurs, pèlerins venus de France et du monde entier, en vous regardant ce matin, réunis dans la maison de notre mère, je vois le visage universel de l'Église. Certains de vous ont traversé des continents, surmonté des fatigues, apporté vos joies et vos fardeaux jusqu'à cette grotte sacrée. Quel bonheur d'être ensemble, un seul cœur, une seule famille, un solo corazón, una sola familia. Je tiens à saluer tout particulièrement les pèlerins venus de toutes les provinces et diocèses de France. Vous foulez aujourd'hui le sol de cette terre bénie qui a reçu tant de grâces. Que ce pèlerinage ravive la flamme de la foi dans vos foyers et dans vos paroisses. Portez les réconforts de Lourdes à vos voisins, à vos proches et à tout le peuple français. Les textes que la liturgie nous propose en ce dimanche rejoignent un aspect central du message que la Vierge Marie est venue confier à Sainte Bernadette. Un appel tendre et pressant à la conversion. Jésus pose dans l'Évangile un regard de vérité, de profonde tristesse sur les cœurs fermés. Vous ne vous êtes pas repentis. Pourquoi cette blessure dans le cœur de Christ? Parce que Dieu ne veut pas la perte de ses enfants. Le prophète Ézéchiel nous le rappelle. Tout homme qui commet le mal est mort dans cet état. C'est à cause de son mal qu'il mourra. Alors que s'il s'est converti, s'il ouvre les yeux et se détourne de ses crimes, c'est certain, il vivra, il ne mourra pas. C'est pourquoi les appels à la pénitence résonnent sans cesse dans les Saintes Écritures et traversent la prédication de l'Évangile au cours des siècles. Il revêt une gravité salutaire pour en manifester l'urgence et la nécessité. C'est aujourd'hui, pas demain, qu'il faut se convertir. C'est aujourd'hui le moment favorable, le jour du salut. Oui, Dieu désire que l'homme vive, qu'il ouvre les yeux et tourne à lui. Se convertir, c'est quitter le chemin de l'errance pour s'engager sur la voie de la vie, en ouvrant notre cœur à la seule joie qui ne passe pas. Jésus lui-même.

0: lorsqu'il exhorte à la pénitence, comme nous le rapporte, par exemple, Saint Luc. Si vous ne vous convertissez pas, vous périrez tous. Mais il élargit l'horizon de la vie terrestre à celui de la vie éternelle. Alors que le bonheur ici-bas est une réalité éphémère, relative, parfois hélas inaccessible pour certains. Le bonheur véritable est en revanche promis à tous, en espérance. Et il devrait faire l'objet principal de notre recherche, de nos efforts et de nos choix. La Vierge Marie n'a-t-elle pas dit à Saint Bernadette, « Je ne te promets pas d'être heureuse en ce monde, mais dans l'autre. » Cette promesse, proclamée ici même, résonne avec une force particulière en cette terre de France et bouscule nos mentalités contemporaines. Dans ce moment de l'histoire, au sein d'une société en quête de progrès et de bien-être matériel, mais parfois tentée d'oublier l'horizon de l'éternité, Marie vient nous rappeler la grandeur et l'ampleur de notre vocation à la vie éternelle. Face au courant actuel qui cherche à redéfinir la valeur de la vie humaine devant la maladie, la souffrance ou la vieillesse, la grotte Massavier se dresse comme un sanctuaire de l'espérance chrétienne. Ici, aucune fragilité n'est rejetée. Vos béquilles, vos fentouilles roulantes, vos larmes cachées ne sont pas des obstacles. Ils sont des lieux par l'excellence où vous êtes pleinement respectés, accueillis et transformés par l'amour infini de Dieu. Lourdes est le lieu béni d'une profession de foi en la beauté et la sacralité de la vie, car elle y est accueillie comme un don précieux de Dieu, appelée à s'épanouir pour l'éternité dans l'amour du Père. Je te promets, oui, la vie éternelle est une promesse solide, certaine, que le Seigneur nous fait. Il nous l'a déjà obtenue par sa mort sur la croix et sa résurrection. Et il la réalise déjà chaque jour en nous par la grâce du baptême. Elle est à notre portée, mais il nous appartient de l'accueillir librement, de la saisir, de ne pas y faire obstacle. Or, l'obstacle à la grâce et à la vie éternelle, le seul obstacle, c'est le péché, le repli sur soi, ce refus de Dieu qui nous enferme dans nos obscurités. Notre responsabilité personnelle est donc en jeu, et il est grande. Dieu nous a voulu libres, car la liberté est une condition de l'amour. On ne peut pas aimer par contrainte. Cette liberté qui nous est donnée, nous devons l'engager dans une oui au Christ, avec le secours de sa grâce et à la suite de Marie. Un oui sans cesse renouvelé, et cela jusqu'à notre dernier soufflet, maintenant et à l'heure de notre mort. Disons-nous dans le « Je vous salue Marie ». On retrouve cet appel insistant à la conversion dans les paroles que Marie prononça ici même. « Pénitence, pénitence, pénitence ». Et elle répète le mot trois fois. Et invite Bernadette à accomplir cet geste. Pourquoi donc? Serions-nous lents à comprendre? Nous estimons-nous trop facilement son péché? Ne la pratiquons-nous pas assez? La Vierge nous demande de faire pénitence, non seulement pour nous-mêmes qui en avons besoin, mais aussi pour les pécheurs, pour le monde qui va mal. Comment nos cœurs ne seraient-ils pas interpellés face au conflit de plus en plus répandu, qui détruisent tant de vies innocentes? Or, le mal que connaît notre époque vient du cœur de l'homme Dieu n'en est pas responsable. Ce n'est pas ma conduite qui n'est pas bonne, dit-il au fils d'Israël, c'est la vôtre. C'est donc le cœur des hommes qu'il faut changer, à commencer par le nôtre. La pénitence est une œuvre suscitée par l'amour en solidarité avec le genre humain. Amour pour Dieu, dont on veut réparer la blessure de son cœur causée par nos péchés. Amour pour tous nos frères, les hommes, qui n'entendent pas cet appel à la conversion et que leur faute entraîne vers la mort. Cette exigence de conversion engage l'Église elle-même dans son pèlerinage terrestre. Elle doit avoir le courage de vivre cette conversion en premier lieu, pour guérir des blessures profondes, des infidélités, des égarements douloureux commis en son sein. Nous devons nous tenir humblement sous le regard purificateur du Seigneur. Reconnaître nos propres fautes est indispensable à notre progression spirituelle, comme l'écrivait saint Augustin. Que tu déplaises toujours ce que tu es, si tu veux atteindre ce que tu n'es pas. Le rappel de notre mère à notre devoir de prière et de conversion nous remplit d'une grande espérance, car elle nous indique le moyen pour changer le cours des choses, moyen qui n'est autre que celui de nous associer à la passion du Christ. Chers malades qui connaissez la souffrance, si nombreux à Lourdes, il vous est possible de vivre vos peines et vos douleurs dans cet esprit d'offrande pour entrer dans cette démarche rédemptrice dont le monde a tant besoin. En ce sens, vous êtes vraiment au cœur de l'Église et votre rôle est irremplaçable. Pèlerins, frères et sœurs, vous ne répartirez pas de Lourdes comme vous y êtes arrivés. Vous répartirez en missionnaire de l'espérance. Tel est le miracle de ce lieu. Susciter la joie de l'espérance au cœur même de l'épreuve et de la peine. La Vierge Marie guérit nos regards et transfigure notre cœur en leur donnant la paix. Devenez dans vos pays, vos diocèses et vos familles les témoins actifs de cette force et de cette tendresse divine qui nous permet de continuer la route et d'atteindre les buts. Portés par la prière des malades et l'amour de notre mère, marchez avec confiance vers l'avenir. Ne craignez pas les tempêtes du monde. La Sainte Mère de Dieu veille sur notre marche. Elle enveloppe l'Église de son manteau de tendresse. Étoile radieuse du matin, elle guide nos pas pour nous enfanter dans la joie à la vie même de son Fils Jésus.
1: C'était l'homélie prononcée par le pape Léon XIV lors de la messe à Lourdes, dimanche 27 septembre 2026.
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3: La communauté de l'Emmanuel et la paroisse Saint-Joseph des Falaises proposent de vivre une veillée miséricorde tous les premiers lundis du mois de 20h à 21h30 en l'église Notre-Dame de l'Assomption à Bidart. Pendant cette veillée, vous pourrez venir puiser aux sources de la miséricorde et vivre un temps de louange, d'adoration, de prière et de confession. La prochaine veillée miséricorde est organisée lundi 5 octobre à partir de 20h en l'église Notre-Dame de l'Assomption à Bidart. La diaconie Solidarité du diocèse organise une journée de récollection pour tous les bénévoles acteurs dans la solidarité du diocèse, soit au titre d'association, comme le Secours catholique, l'Ordre de Malte ou la Conférence Saint-Vincent de Paul, au titre de leur paroisse ou d'association locale de charité chrétienne. Elle est organisée le samedi 10 octobre à l'abbaye de Belloc, Habitat et Humanisme de 9h à 16h30. Une journée de ressourcement pour toutes les personnes engagées dans la solidarité diocésaine, avec au programme un enseignement autour de Dilexité par le père Dominique Santuc, des groupes de partage, des tables rondes, la messe et un déjeuner partagé tiré du sac. 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

Lecture de la première lettre de Saint Pierre apôtre. Allez à lui, pierre vivante, rejetée des hommes, mais choisie et précieuse aux yeux de Dieu. Et telle des pierres vivantes, vous aussi, vous deviendrez les matériaux de cette bâtisse spirituelle, un sacerdoce saint, où vous offrirez des sacrifices spirituels, agréables à Dieu par Jésus-Christ. Il est dit à ce propos dans l'Écriture, « Voyez, je pose en Sion une pierre angulaire, choisie et précieuse, et celui qui met sa confiance en elle ne sera pas déçu. Vous êtes une race élue, un sacerdoce royal, une nation sainte, un peuple acquis à Dieu, en vue d'annoncer les puissances de celui qui vous a appelé des ténèbres à sa lumière merveilleuse.

0: Seigneur, tu as pétri la terre pour modeler l'homme à ton image. En Christ Jésus, cette terre humaine a donné son fruit. Louange à toi.
1: Dieu saint, Dieu fort, louange à toi.
0: Plus que le sacrifice, c'est l'amour que tu veux, Seigneur. Rosée d'aurore qui féconde le cœur, louange à toi.
1: Dieu saint, Dieu fort, louange à toi.
0: Par le ciseau de l'Esprit, tu fais de nous les pierres vivantes de ton Église, articulées sur la pierre d'angle, le Christ, louange à toi.

0: Prions le Seigneur.
1: Notre Père, qui es aux cieux, que ton nom soit sanctifié, que ton règne vienne, que ta volonté soit faite sur la terre comme au ciel. Donne-nous aujourd'hui notre pain de ce jour. Pardonne-nous nos offenses, comme nous pardonnons aussi à ceux qui nous ont offensés. Et ne nous laisse pas entrer en tentation, mais délivre-nous du mal. Amen.
0: Ton geste créateur, Seigneur notre Dieu, ne cesse de faire passer le monde des ténèbres à la lumière, du chaos à l'harmonie. Que ton esprit fasse de nous des enfants de lumière et des artisans de la paix par le Christ notre Seigneur.
2: Amen.

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3: Lecture du livre du prophète Isaïe. Je veux chanter pour mon ami le chant du bien-aimé à sa vigne. Mon ami avait une vigne sur un coteau fertile. Il en retoura la terre, en retira les pierres, pour y mettre un plant de qualité. Au milieu, il bâtit une tour de garde et creusa aussi un pressoir. Il en attendait de beaux raisins. Mais elle en donna de mauvais. Et maintenant, habitants de Jérusalem, hommes de Juda, soyez donc juges entre moi et ma vigne. Pouvais-je faire pour ma vigne plus que je n'ai fait? J'attendais de beaux raisins. Pourquoi en a-t-elle donné de mauvais? Eh bien, je vais vous apprendre ce que je ferai de ma vigne. Enlever sa clôture pour qu'elle soit dévorée par les animaux. Ouvrir une brèche dans son mur pour qu'elle soit piétinée. J'en ferai une pente désolée. Elle ne sera ni taillée ni sarclée. Il y poussera des épines et des ronces. J'interdirai aux nuages d'y faire tomber la pluie. La vigne du Seigneur de l'univers, c'est la maison d'Israël. Le plan qu'il chérissait, ce sont les hommes de Juda. Il en attendait le droit, et voici le crime. Il en attendait la justice, et voici les cris.

0: ange devenu champ de noces, il a tiré une véritable parabole. Ses auditeurs ne s'y tromperont pas. Il ne s'agit pas d'une simple chanson de vendange, ni même de fête de mariage. D'ailleurs, c'est le prophète lui-même qui déchiffre la parabole. Je cite « La vigne du Seigneur de l'univers, c'est la maison d'Israël. Le plan qu'il chérissait, ce sont les hommes de Juda. » Quant aux fruits, Isaïe est tout aussi clair. Le bon raisin attendu, c'est le droit et la justice. Le mauvais raisin, c'est ce qu'il appelle le crime et les cris. Dans la suite de ce chapitre, il précise ses reproches. Malheur, ceux-ci joignent maison à maison, champ à champ, jusqu'à prendre toute la place et à demeurer seuls au milieu du pays. C'est la recherche égoïste de l'argent et de la propriété qui est visée ici. Et cette insouciance des riches pour le malheur des pauvres qui caractérise souvent les périodes prospères. Je cite encore Isaïe, « Levés de bon matin, ils courent après les boissons fortes, et jusque tard dans la soirée, ils s'échauffent avec le vin. La harpe et la lyre, le tambourin et la flûte accompagnent leur beuverie. Mais ils ne regardent pas ce que fait le Seigneur et ne voient pas ce que ses mains accomplissent. » C'est Isaïe au chapitre 5. Et il y a pire encore, c'est la perversion de la justice. Je cite encore, « Malheur, ils déclarent bien le mal et mal le bien. Ils font de l'obscurité la lumière et de la lumière l'obscurité. Ils font passer pour amer ce qui est doux et pour doux ce qui est amer. Ils justifient le coupable pour un présent. » Autrement dit, les juges se font acheter. Et ils refusent à l'innocent sa justification. Et que fait le vigneron mal récompensé de ses efforts? Il finit par admettre que la terre est trop mauvaise et il abandonne l'entreprise. Le beau carré bien ordonnancé sera vite redevenu un terrain vague où pousseront épines et ronces, comme dit Isaïe. C'est toujours la même leçon. Dès qu'on s'éloigne de la fidélité au commandement, on fait fausse route. Et le peuple, créé pour que tous ses membres soient heureux et libres, devient le règne de tous les égoïsmes et de tous les vices. Et cela se termine toujours mal. Tout comme un beau carré de vigne laissé à l'abandon devient la proie des bêtes sauvages. Ce qui est troublant quand même, une fois de plus, dans ce message du prophète, c'est qu'Isaïe attribue à Dieu lui-même l'exercice du châtiment. Le vigneron de sa parabole ne se contente pas de laisser faire le cours des choses. C'est lui-même qui enlève la clôture et ouvre une brèche dans le mur pour que la vigne soit piétinée et dévorée par les animaux. En réalité, comme dimanche dernier avec le prophète Ézéchiel, nous sommes à une étape de la pédagogie de Dieu. Avec Isaïe, nous sommes même avant Ézéchiel. Donc, à une époque où l'on dit volontiers que Dieu punit nos mauvaises actions, à une époque surtout où on n'est pas débarrassé d'idolâtrie. Et donc, pour le prophète, il s'agit avant tout d'affirmer qu'il n'existe qu'une puissance au monde. Aucune autre divinité n'est à craindre. Dans tout ce qui nous arrive, c'est vers le Dieu d'Israël qu'il faut se tourner. Lui, le Saint d'Israël, est totalement étranger à toutes les bassesses et les injustices des hommes. Ceux-ci n'ont donc aucune chance de survie s'ils ne changent pas de vie. Là, Isaïe fait la grosse voix, si j'ose dire. Mais n'oublions pas que le même Isaïe, plus tard, quand il faudra remonter le moral des troupes, reprendra son chant de la vigne, mais avec d'autres couplets. Je cite « Ce jour-là, chantez la vigne délicieuse. Moi, le Seigneur, j'en suis le gardien. À intervalles réguliers, je l'arrose. De peur qu'on y fasse irruption, je la garde nuit et jour. Je ne suis plus en colère. » C'est Isaïe, chapitre 27. Mais notre chance à nous, 2500 ans plus tard, c'est de savoir que Dieu n'est jamais en colère.
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0: Psaume 79. La vigne que tu as prise à l'Égypte, tu la replantes en chassant des nations. Elle étendait ses sarments jusqu'à la mer et ses rejets jusqu'au fleuve. Pourquoi as-tu percé sa clôture? Tous les passants y grappillent en chemin. Le sanglier des forêts la ravagent.

0: et les bêtes des champs la broutent. Dieu de l'univers revient. Du haut des cieux, regarde et vois. Visite cette vigne, protège-la, celle qu'a plantée ta main puissante. Jamais plus nous n'irons loin de toi. Fais-nous vivre et invoquer ton nom. Seigneur, Dieu de l'univers, fais-nous revenir. Que ton visage s'éclaire et nous serons sauvés. Pour qui a entendu le chant de la vigne d'Isaïe dans la première lecture de ce dimanche, ce psaume en est l'écho parfait. Le thème est le même, Israël est comparé à une vigne dont Dieu est le vigneron. Celui-ci a fait pour sa vigne tout ce qu'un vigneron peut faire. Il l'a soignée, protégée, gardée. Hélas, la vigne n'a rien donné. Mon ami avait une vigne sur un coteau fertile. Il en retourna la terre, en retira les pierres pour y mettre un plant de qualité. Au milieu, il bâtit une tour de garde et creusa aussi un pressoir. Il en attendait de beaux raisins, mais elle en donna de mauvais. On connaît la fin de la chanson. Le vigneron se met en colère. « Je vais vous apprendre ce que je ferai de ma vigne. Enlever sa clôture pour qu'elle soit dévorée par les animaux. Ouvrir une brèche dans son mur pour qu'elle soit piétinée. J'en ferai une pente désolée. Elle ne sera ni taillée ni sarclée. Il y poussera des épines et des ronces. J'interdirai aux nuages d'y faire tomber la pluie. » Visiblement, la métaphore de la vigne était parfaitement comprise quand on chantait ce psaume au temple de Jérusalem. Car les malheurs d'Israël sont exprimés dans ce psaume avec les mêmes images. Par exemple, on dit à Dieu « Pourquoi as-tu percé sa clôture ? Tous les passants y grappillent ton chemin. Le sanglier, les forêts la ravagent. Les bêtes des champs la broutent. » Traduisez « Nous sommes en période d'occupation étrangère. Les bêtes féroces, ce sont les ennemis du moment. » Dans un autre verset, on dit encore « La voici détruite, incendiée. » Ou encore « Tu fais de nous la cible des voisins. » Nos ennemis ont vraiment de quoi rire. De quels ennemis s'agit-il précisément? On ne peut pas le dire. Malheureusement, toutes les guerres, toutes les occupations étrangères, où que ce soit, à la surface du globe, apportent avec elles le même cortège d'atrocités et de malheurs. Une autre phrase dit encore « Vas-tu longtemps encore opposer ta colère aux prières de ton peuple, le nourrir du pain de ses larmes, l'abreuver de larmes sans mesure ?» Tout cela ne suffit pas pour situer les circonstances concrètes qui ont inspiré cette supplication. Il est donc impossible de savoir quand ce psaume a été écrit. Est-ce au moment où la grande puissance assyrienne envahissait toute la région, en commençant par le royaume du Nord? Cela nous reporterait bien avant l'exil à Babylone, entre le 9e et le 7e siècle avant Jésus-Christ, puisque la capitale du royaume du Nord, Samarie, a été écrasée en 721. Est-ce bien plus tard, après la prise de Jérusalem par Babylone, c'est-à-dire au 6e siècle? Et il y a encore d'autres hypothèses possibles. De toute manière, quelles que soient les circonstances concrètes dans lesquelles est né ce psaume, le peuple d'Israël a malheureusement pu le redire à nouveau, à plusieurs reprises. Et aujourd'hui, à la surface du globe, nous connaissons plusieurs peuples qui pourraient le réinventer pour leur propre compte. Lorsqu'on lit ce psaume en entier, il se présente comme un cantique. Il est composé de 4 couplets et 4 refrains. Les couplets disent l'histoire d'Israël. Vigne choisie par Dieu, prise à l'Égypte. Autrement dit, le peuple que Dieu s'est choisi, qu'il a rassemblé, libéré de l'esclavage en Égypte et fait d'entrer dans la terre promise. La vigne que tu as prise à l'Égypte, tu la replantes en chassant des nations. Elle étendait ses sarments jusqu'à la mer et ses rejets jusqu'au fleuve. Et maintenant, c'est la désolation, le pain des larmes. Et le refrain, c'est la phrase « Dieu de l'univers, fais-nous revenir, que ton visage s'éclaire et nous serons sauvés. » L'expression « fais-nous revenir » est typique des célébrations pénitentielles. Le mot « revenir » signifie se convertir, faire demi-tour. Car on sait bien que si la vigne a donné de mauvais fruits, ce n'est pas de la faute du vigneron. Les prophètes l'avaient assez dit, Isaïe entre autres. Les bons fruits que Dieu attendait, c'était le droit et la justice. Comme le dit Michée dans cette phrase superbe, « On t'a fait savoir, ô homme, ce qui est bien. ce que le Seigneur exige de toi, rien d'autre que de respecter le droit, aimer la fidélité et marcher humblement avec ton Dieu. » Ils avaient beau être prévenus, les croyants, libérés par le Dieu qui veut l'homme libre, ils ont pourtant écrasé le pauvre et réduit le frère à l'esclavage. Ils n'ont pas cultivé la justice, ils ont cultivé la richesse égoïste. Dieu de l'univers revient, fais-nous revenir. Le refrain est donc une demande de pardon. Ce qui est remarquable, c'est que la formule oscille entre Dieu de l'univers revient et Dieu de l'univers fais-nous revenir. Quand on supplie Dieu de revenir en disant « Dieu revient », on sous-entend « reviens nous sauver ». Évidemment, on sait bien qu'il ne s'est pas éloigné, mais c'est un appel au secours. La deuxième formule « Dieu de l'univers, fais-nous revenir » dit bien que la conversion est à la fois œuvre de Dieu et œuvre de l'homme. En fait, c'est le demi-tour de l'homme, retourné par l'Esprit de Dieu.
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0: Lecture de la lettre de saint Paul apôtre aux Philippiens. Frères, ne soyez inquiets de rien, mais en toutes circonstances, priez et suppliez tout en rendant grâce pour faire connaître à Dieu vos demandes. Et la paix de Dieu, qui dépasse tout ce qu'on peut concevoir, gardera vos cœurs et vos pensées dans le Christ Jésus. Enfin, mes frères, tout ce qui est vrai et noble, tout ce qui est juste et pur, tout ce qui est digne d'être aimé et honoré, tout ce qui s'appelle vertu et qui mérite des éloges, tout cela, prenez-le en compte. Ce que vous avez appris et reçu, ce que vous avez vu et entendu de moi, mettez-le en pratique. Et le Dieu de la paix sera avec vous. Ne soyez inquiets de rien, dit Paul. Et nous avons envie de lui répondre que ce n'est pas toujours facile. Mais il faut relire le verset qui précède ce texte dans la lettre de Paul. Il dit « Le Seigneur est proche ». Voilà, pour Paul, la meilleure et même la seule raison de rester serein, quoi qu'il arrive. Derrière cette petite phrase « Le Seigneur est proche », il me semble qu'on peut entendre deux choses. Premièrement, le Seigneur est proche de nous, et cela on le sait depuis bien longtemps en Israël, depuis l'épisode du buisson ardent. Dieu est proche de nous parce qu'il nous aime. Deuxièmement, le Seigneur est proche parce que les temps sont accomplis, parce que le royaume de Dieu est déjà inauguré et que nous sommes dans les derniers temps. On connaît cette autre phrase de Paul empruntée au vocabulaire nautique. Le temps a cargué ses voiles, c'est dans la première aux Corinthiens. Comme un bateau, prêt d'entrer au port, replie ses voiles. C'est le sens du mot cargué. De la même façon, l'histoire humaine est tout près du port. Être croyant, c'est être tendu vers cet accomplissement de l'histoire. Non seulement le royaume s'est approché de nous en Jésus-Christ, puisque le royaume de Dieu, c'est Jésus-Christ, présent en tous, mais mieux encore, il nous attire comme un aimant. Et le reste du texte en découle. Puisque le Seigneur est proche, nous ne sommes inquiétés par rien. On croit entendre ici l'écho de cette superbe leçon sur la prière chez saint Matthieu. La leçon de Jésus, bien sûr. « Ne vous souciez pas pour votre vie de ce que vous mangerez, ni pour votre corps de quoi vous le vêtirez. La vie n'est-elle pas plus que la nourriture, et le corps plus que les vêtements ? Ne dites pas qu'allons-nous manger, ou bien qu'allons-nous boire, ou encore avec quoi nous habiller. Tout cela, les païens le recherchent. Mais votre Père céleste sait que vous en avez besoin. » Cherchez d'abord le royaume de Dieu et sa justice, et tout cela vous sera donné par surcroît. Ne vous faites pas de soucis pour demain. Demain aura souci de lui-même. À chaque jour suffit sa peine. Matthieu chapitre 6. Ce n'est pas de l'insouciance, c'est de la confiance, de la sérénité. Ne soyez inquiets de rien, puisque tout est déjà donné, il n'y a qu'à puiser. Nous n'avons qu'à nous laisser emporter dans le torrent de la grâce. Prier, au fond, c'est se plonger dans le don de Dieu. Alors nous comprenons pourquoi dans la prière, supplication et action de grâce sont toujours liées. C'est une caractéristique de la prière juive qui dit toujours en même temps « Tu es béni, Seigneur, toi qui nous donnes » et « S'il te plaît, donne-nous ». C'est logique d'ailleurs. Si l'on prie Dieu, c'est parce qu'on sait qu'il peut et qu'il veut notre bonheur et qu'il y travaille sans cesse. Lui demander quelque chose, c'est implicitement au moins lui rendre grâce. Et c'est très exactement ce que dit Paul. En toutes circonstances, priez et suppliez tout en rendant grâce pour faire connaître à Dieu vos demandes. Mais comme disait Jésus, il ne suffit pas de dire « Seigneur, Seigneur ». Il faut encore faire la volonté du Père. Paul fait la même recommandation. Tout ce qui est vrai et noble, tout ce qui est juste et pur, prenez-le en compte. Il attache certainement une grande importance à cette pratique d'une vie droite et fraternelle, puisqu'il la met exactement en parallèle avec la prière. Il commence par parler de la prière et il conclut « La paix de Dieu qui dépasse tout ce qu'on peut imaginer gardera vos cœurs et vos pensées dans le Christ Jésus. » Puis il parle du comportement des chrétiens pour terminer par la phrase « Le Dieu de la paix sera avec vous ». C'est parallèle. Et il me semble que ce parallélisme certainement voulu signifie qu'aux yeux de Paul, prière rime avec vie communautaire. En cela d'ailleurs, il ne fait que reprendre la prédication des prophètes de l'Ancien Testament. Pour revenir au Nouveau Testament, vous connaissez la phrase de Jésus dans l'Évangile de Marc. Quand vous vous tenez debout en prière, si vous avez quelque chose contre quelqu'un, pardonnez. Et saint Pierre fait le même rapprochement. La fin de toute chose est proche. Montrez donc de la sagesse et soyez sobre, afin de pouvoir prier. Ayez avant tout un amour constant les uns pour les autres. À en croire Paul, la paix est donc au bout de ce chemin où vie de prière et valeurs communautaires marchent de pair. Ne soyez inquiets de rien, priez et suppliez tout en rendant grâce pour faire connaître à Dieu vos demandes. Et la paix de Dieu gardera vos cœurs et vos pensées. Et tout ce qui est vrai et noble, tout ce qui est juste et pur, prenez-le en compte et le Dieu de la paix sera avec vous. Si nous prenons au sérieux cette insistance des Écritures sur le lien nécessaire entre la prière et l'amour fraternel, il y a là sans aucun doute une leçon pour nous. Non seulement nos inquiétudes nous font oublier que Dieu nous aime, mais plus grave peut-être, elles nous ferment le cœur. Si nous nous préoccupions moins de notre pain du lendemain, il y aurait du pain aujourd'hui pour beaucoup d'autres.
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0: Évangile de Jésus-Christ selon saint Matthieu. En ce temps-là, Jésus disait aux grands prêtres et aux anciens du peuple, « Écoutez cette parabole. » Un homme était propriétaire d'un domaine. Il planta une vigne, l'entoura d'une clôture, y creusa un pressoir et bâtit une tour de garde. Puis il loua cette vigne à des vignerons et partit en voyage. Quand arriva le temps des fruits, il envoya ses serviteurs auprès des vignerons pour se faire remettre le produit de sa vigne. Mais les vignerons se saisirent des serviteurs, frappèrent l'un, tuèrent l'autre, lapidèrent le troisième. De nouveau, le propriétaire envoya d'autres serviteurs, plus nombreux que les premiers, mais on les traita de la même façon. Finalement, il leur envoya son fils en se disant « Ils respecteront mon fils ». Mais, voyant le fils, les vignerons se dirent entre eux « Voici l'héritier, venez, tuons-le, nous aurons son héritage ». Ils se saisirent de lui, le jetèrent hors de la vigne et le tuèrent. Eh bien, quand le maître de la vigne viendra, que fera-t-il à ces vignerons ? On lui répond, ces misérables, il les fera périr misérablement. Il louera la vigne à d'autres vignerons qui lui en remettront le produit en temps voulu. Jésus leur dit, n'avez-vous jamais lu dans les Écritures « La pierre qu'ont rejetée les bâtisseurs est devenue la pierre d'angle. C'est là l'œuvre du Seigneur, la merveille devant nos yeux. Aussi, je vous le dis, le royaume de Dieu vous sera enlevé pour être donné à une nation qui lui fera produire ses fruits. » On reconnaît tout de suite dans cette parabole de Jésus des emprunts qu'il fait au champ de la vigne du prophète Isaïe, je vous le rappelle. Un homme était propriétaire d'un domaine, il planta une vigne, l'entoura d'une clôture, il creusa un pressoir, il bâtit une tour de garde. Le propriétaire entoure sa vigne des mêmes soins que le vigneron d'Isaïe. Mais les similitudes s'arrêtent là. Dans l'Évangile, la parabole prend un tour nouveau et propose donc une leçon nouvelle. Chez Isaïe, le propriétaire est en même temps le vigneron. La vigne représente le peuple d'Israël, une vigne entourée de soins, mais décevante, et qui ne donnait que des mauvais fruits. Dans la parabole de Jésus, le propriétaire n'est pas le vigneron. Il n'exploite pas directement sa vigne, il la confie à d'autres vignerons. Quant à savoir qui est la vigne et qui sont les vignerons, ce n'est pas clair. De deux choses l'une. Première hypothèse, la vigne représente Israël, comme chez Isaïe, et les vignerons sont les chefs des prêtres et les pharisiens. Ils avaient la charge de la vigne, le peuple d'Israël. Ils l'ont mal guidé, puisqu'ils ont maltraité tous les prophètes. Et en définitive, ils sont en train de rejeter le Fils bien-aimé du Père. Deuxième hypothèse, la vigne représente le royaume de Dieu. Et les vignerons, c'est le peuple d'Israël tout entier qui en avait reçu la charge. C'est cette deuxième hypothèse qui est probablement la bonne, puisque Jésus termine en disant « Le royaume de Dieu vous sera enlevé pour être donné à une nation qui lui fera produire ses fruits. » Cette dernière phrase de Jésus est terrible. « Le royaume de Dieu vous sera enlevé. » Faut-il en conclure que le peuple d'Israël serait rejeté ? Grave question qui a empoisonné le dialogue entre juifs et chrétiens depuis 20 siècles. Et à laquelle s'affrontait déjà douloureusement saint Paul, le juif, dans la lettre aux Romains. Or, sa conclusion était que de manière mystérieuse, mais de manière certaine, Israël reste le peuple élu au service du monde, parce que Dieu ne peut pas se rejeter lui-même, c'est une phrase de Paul. D'autre part, il ne faut pas oublier qu'une parabole n'est jamais un verdict, mais un appel à la conversion. Il est vrai que d'une parabole à l'autre, dans cette dernière étape de la vie de Jésus, le ton monte. Mais c'est parce que l'urgence de la reconnaissance du Messie se fait pressante. Nous sommes à la veille de la Passion. Il ne faut jamais perdre de vue que le souhait constant de Jésus est de sauver les hommes, non de les condamner. Et que s'il guérit les aveugles de naissance, il désire plus encore guérir ses compatriotes de leur aveuglement. On a donc là une ultime tentative de Jésus pour alerter les pharisiens. Ses paroles sont sévères, mais elles ne constituent pas un jugement définitif. Il ne s'agit en aucun cas d'un jugement sans appel du peuple juif dans son ensemble, ni même de ses chefs. Ce serait contraire à tout l'Évangile. D'ailleurs, l'annonce la plus importante, ce n'est pas que le royaume leur soit enlevé. Ce qui compte, c'est que malgré les obstacles dressés par les hommes, le royaume produit son fruit. Ce n'est pas le vigneron qui compte, c'est le raisin. Mais surtout, c'est le commentaire de Jésus qui nous donne la clé de la parabole. N'avez-vous jamais lu dans les Écritures « La pierre qu'ont rejetée les bâtisseurs est devenue la pierre d'angle. C'est là l'œuvre du Seigneur, la merveille devant nos yeux. » Dieu est un habitué de ces renversements de situation. Déjà au livre de la Genèse, les fils de Jacob avaient dit à propos de leur frère Joseph « Voilà le bien-aimé, tuons-le !» Ils n'imaginaient pas que celui qu'ils voulaient supprimer était celui qui allait les sauver, eux et tout le peuple. D'une certaine manière, Jésus annonce ici sa résurrection. lui, la pierre rejetée, deviendra la clé de voûte de l'édifice. Traduisez le nouveau peuple, ce seront tous ceux qui se rassembleront autour de lui, quelle que soit leur origine. Et nul n'en est exclu. Tous les vignerons sont englobés dans la phrase de Jésus sur la croix. Père, pardonne-leur, ils ne savent pas ce qu'ils font.
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2: Dimanche 27 septembre 2026, 150 000 pèlerins ont assisté à la messe présidée par le pape Léon XIV sur la Grande Prairie à Lourdes. Nous vous proposons d'écouter l'homélie du pape Léon XIV.
3: Frères et sœurs, pèlerins venus de France et du monde entier, en vous regardant ce matin, réunis dans la maison de notre mère, je vois le visage universel de l'Église. Certains de vous ont traversé des continents, surmonté des fatigues, apporté vos joies et vos fardeaux jusqu'à cette grotte sacrée. Quel bonheur d'être ensemble, un seul cœur, une seule famille, un seul corazón, una sola familia. Je tiens à saluer tout particulièrement les pèlerins venus de toutes les provinces et diocèses de France. Vous foulez aujourd'hui le sol de cette terre bénie qui a reçu tant de grâces. Que ce pèlerinage ravive la flamme de la foi dans vos foyers et dans vos paroisses. Portez les réconforts de Lourdes à vos voisins, à vos proches et à tout le peuple français. Les textes que la liturgie nous propose en ce dimanche rejoignent un aspect central du message que la Vierge Marie est venue confier à Sainte Bernadette. Un appel tendre et pressant à la conversion. Jésus pose dans l'Évangile un regard de vérité, de profonde tristesse sur les cœurs fermés. Vous ne vous êtes pas repenti. Pourquoi cette blessure dans le cœur de Christ? Parce que Dieu ne veut pas la perte de ses enfants. Le prophète Ézéchiel nous le rappelle. Tout homme qui commet le mal est mort dans cet état. C'est à cause de son mal qu'il mourra. Alors que s'il s'est converti, s'il ouvre les yeux et se détourne de ses crimes, c'est certain, il vivra, il ne mourra pas. C'est pourquoi les appels à la pénitence résonnent sans cesse dans les Saintes Écritures et traversent la prédication de l'Évangile au cours des siècles. Il revêt une gravité salutaire pour en manifester l'urgence et la nécessité. C'est aujourd'hui, pas demain, qu'il faut se convertir. C'est aujourd'hui le moment favorable, le jour du salut. Oui, Dieu désire que l'homme vive, qu'il ouvre les yeux et retourne à lui. Se convertir, c'est quitter le chemin de l'errance pour s'engager sur la voie de la vie, en ouvrant notre cœur à la seule joie qui ne passe pas. Jésus lui-même ne mâche pas ses mots lorsqu'il exhorte à la pénitence, comme nous le rapporte par exemple Saint Luc. Si vous ne vous convertissez pas, vous périrez tous. Mais il élargit l'horizon de la vie terrestre à celui de la vie éternelle. Alors que le bonheur ici-bas est une réalité éphémère, relative, parfois hélas inaccessible pour certains, le bonheur véritable est en revanche promis à tous, en espérance. Et il devrait faire l'objet principal de notre recherche, de nos efforts et de nos choix. La Vierge Marie n'a-t-elle pas dit à Sainte Bernadette « Je ne te promets pas d'être heureuse en ce monde, mais dans l'autre. » Cette promesse, proclamée ici même, résonne avec une force particulière en cette terre de France et bouscule nos mentalités contemporaines. Dans ce moment de l'histoire, au sein d'une société en quête de progrès et de bien-être matériel, mais parfois tentée d'oublier l'horizon de l'éternité, Marie vient nous rappeler la grandeur et l'ampleur de notre vocation à la vie éternelle. Face au courant actuel qui cherche à redéfinir la valeur de la vie humaine devant la maladie, la souffrance ou la vieillesse, la grotte Massavier se dresse comme un sanctuaire de l'espérance chrétienne. Ici, aucune fragilité n'est rejetée. Vos béquilles, vos fantouilles roulantes, vos larmes cachées ne sont pas des obstacles. Ils sont des lieux par excellence où vous êtes pleinement respectés, accueillis et transformés par l'amour infini de Dieu. Lourdes est le lieu béni d'une profession de foi en la beauté et la sacralité de la vie, car elle y est accueillie comme un don précieux de Dieu, appelée à s'épanouir pour l'éternité dans l'amour du Père. Je te promets, oui, la vie éternelle est une promesse solide, certaine, que le Seigneur nous fait. Il nous l'a déjà obtenue par sa mort sur la croix et sa résurrection. Et il la réalise déjà chaque jour en nous par la grâce du baptême. Elle est à notre portée, mais il nous appartient de l'accueillir librement, de la saisir, de ne pas y faire obstacle. Or, l'obstacle à la grâce et à la vie éternelle, le seul obstacle, c'est le péché, le repli sur soi, ce refus de Dieu qui nous enferme dans nos obscurités. Notre responsabilité personnelle est donc en jeu, et il est grande. Dieu nous a voulu libres, car la liberté est une condition de l'amour. On ne peut pas aimer par contrainte. Cette liberté qui nous est donnée, nous devons l'engager dans une oui au Christ, avec le secours de sa grâce et à la suite de Marie. Un oui sans cesse renouvelé, et cela jusqu'à notre dernier soufflet, maintenant et à l'heure de notre mort, disons-nous dans le « Je vous salue Marie ». On retrouve cet appel insistant à la conversion dans les paroles que Marie prononça ici même. Pénitence, pénitence, pénitence. Et il répète le mot trois fois et invite Bernadette à accomplir cet geste. Pourquoi donc? Serions-nous lents à comprendre? Nous estimons-nous trop facilement son péché? Ne la pratiquons-nous pas assez? La Vierge nous demande de faire pénitence, non seulement pour nous-mêmes qui en avons besoin, mais aussi pour les pécheurs, pour le monde qui va mal. Comment nos cœurs ne seraient-ils pas interpellés face aux conflits de plus en plus répandus qui détruisent tant de vies innocentes? Or, le mal que connaît notre époque vient du cœur de l'homme. Dieu n'en est pas responsable. Ce n'est pas ma conduite qui n'est pas bonne, dit-il au fils d'Israël. C'est la vôtre. C'est donc le cœur des hommes qu'il faut changer, à commencer par le nôtre. La pénitence est une œuvre suscitée par l'amour en solidarité avec le genre humain. Amour pour Dieu, dont on veut réparer la blessure de son cœur causée par nos péchés. Amour pour tous nos frères les hommes qui n'entendent pas cet appel à la conversion et que leur faute entraîne vers la mort. Cette exigence de conversion engage l'Église elle-même dans son pèlerinage terrestre. Elle doit avoir le courage de vivre cette conversion en premier lieu pour guérir des blessures profondes, des infidélités, des égarements douloureux commis en son sein. Nous devons nous tenir humblement sous le regard purificateur du Seigneur. Reconnaître nos propres fautes est indispensable à notre progression spirituelle, comme l'écrivait saint Augustin. Que tu déplaises toujours ce que tu es, si tu veux atteindre ce que tu n'es pas. Le rappel de notre mère à notre devoir de prière et de conversion nous remplit d'une grande espérance, car elle nous indique le moyen pour changer le cours des choses, moyen qui n'est autre que celui de nous associer à la passion du Christ. Chers malades qui connaissez la souffrance, si nombreux à Lourdes, il vous est possible de vivre vos peines et vos douleurs dans cet esprit d'offrande pour entrer dans cette démarche rédemptrice dont le monde a tant besoin. En ce sens, vous êtes vraiment au cœur de l'Église et votre rôle est irremplaçable. Pèlerins, frères et sœurs, vous ne repartirez pas de Lourdes comme vous y êtes arrivés. Vous repartirez en missionnaire de l'espérance. Tel est le miracle de ce lieu. Susciter la joie de l'espérance au cœur même de l'épreuve et de la peine. La Vierge Marie guérit nos regards et transfigure notre cœur en leur donnant la paix. Devenez dans vos pays, vos diocèses et vos familles les témoins actifs de cette force et de cette tendresse divine qui nous permet de continuer la route et d'atteindre les buts. Portés par la prière des malades et l'amour de notre mère, marchez avec confiance vers l'avenir. Ne craignez pas les tempêtes du monde. La Sainte Mère de Dieu veille sur notre marche. Elle enveloppe l'Église de son manteau de tendresse, étoile radieuse du matin. Elle guide nos pas pour nous enfanter, dans la joie à la vie même de son Fils Jésus.
2: C'était l'homélie prononcée par le pape Léon XIV lors de la messe à Lourdes, dimanche 27 septembre 2026.

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1: Chers amis de Radio La Pourdée, bonjour. Le 16 octobre 1978, je suis en mer, à bord du bâtiment hydrographique du beau nom de l'Espérance. L'hydrographie est une mission réalisée par la Marine nationale au profit des marins, civils et militaires, lors de navigations plus ou moins lointaines de plusieurs semaines. Des informations de la Terre nous parviennent par des messages très synthétiques et quasi exclusivement sur des sujets professionnels ou rarement de politique générale, voire de sport. Nous apprenons cependant le décès du pape Paul VI, le 6 août 1978, puis celui du pape Jean-Paul Ier, qui n'aura exercé que 33 jours, et enfin l'élection du pape Jean-Paul II, le 16 octobre 1978. Au cœur de l'Atlantique, avec une météo assez brutale, nous arrivons laborieusement à écouter les paroles du nouveau pape lors de sa première messe. Notre appareil radio de mauvaise qualité, brouillé par d'incessants parasites, nous oblige à une attention et un exercice de devinette assez fastidieux, mais un message sort clair et précis. N'ayez pas peur, ouvrez toutes grandes les portes au Christ. Ce pape venu de l'Est, tandis que l'humanité se trouve menacée dans sa survie par la réalité de la guerre froide, apparaît comme un signe porteur d'espérance pour un dialogue entre l'Est et l'Ouest. Mais plus profondément, comme un appel pour toutes les personnes de bonne volonté à sortir d'une mentalité qui enferme dans l'attente de la fin du monde. Bref, il nous invite à sortir de nos conforts, de nos peurs, de nos petitesses, de nos prisons autant idéologiques que désolantes, en clair, de notre désespérance. Jeune marié de quelques mois, je recevais ce message avec sa force de vie et son invitation à se mettre avec détermination au service de l'espérance et de sa joie. Un programme spirituel qui allait désormais éclairer et soutenir la vie de famille autant que la vie personnelle, professionnelle et sociale de toute une génération, la génération Jean-Paul II. Nous avons tous en mémoire la question du pape Jean-Paul II au Bourget en 1980. « France, fille aînée de l'Église, es-tu fidèle aux promesses de ton baptême ? Permettez-moi de vous demander, France, fille aînée de l'Église, et éducatrice des peuples, es-tu fidèle pour le bien de l'homme à l'alliance avec la sagesse éternelle ?» La France est un pays dont l'identité chrétienne, et plus spécifiquement catholique, a été historiquement personnalisée dans de grandes figures spirituelles qui ont marqué la civilisation occidentale et rayonné au-delà des continents dans de nombreuses cultures autochtones, parfois en parallèle des phénomènes de colonisation. De Saint-Irénée à Sainte-Clotilde et Clovis, de Saint-Louis à Sainte-Jeanne-d'Arc, de Saint-Vincent de Paul ou Saint-Jean de la Salle au Saint-Curé d'Ars, Sainte-Bernadette et Sainte-Thérèse de Lisieux, dont les parents ont été canonisés en 2016, que de noms qui ont fait le tour du monde, ambassadeurs d'une sainteté à la portée de chaque personne de bonne volonté en chemin avec le Christ. Cette réalité d'une richesse de fécondité dans la sainteté, depuis le questionnement du Saint-Pape Jean-Paul II, après avoir connu une période de mise sous le boisseau, serait-elle aujourd'hui en plein renouvellement ? La visite en France du pape Léon XIV, ces derniers jours, semble en donner comme le début d'un témoignage. L'influence d'un pape peut-elle se mesurer dans l'immédiat ? Avec le recul de plusieurs décennies, s'il est possible de parler de génération Jean-Paul II comme de génération Benoît XVI ou François, c'est que le germe semé par le pape Jean-Paul II au Bourget a permis la naissance de nouvelles pousses dont la promesse des fruits nous enchante et réjouit le cœur, l'âme et l'esprit dès aujourd'hui. En effet, le séjour du pape Léon XIV vient de s'achever sur une impression très heureuse liée à la joie visible exprimée par l'ensemble des Français, quelles que soient leurs convictions politiques ou religieuses, à part quelques critiques éparses. Il s'agit en effet d'un événement qui ressemble à un avènement, celui d'un pays qui se réjouit de recevoir une personne qui rassemble, qui rassure, qui motive et encourage. Non pas dans le style des discours que vont bientôt déverser les médias à l'occasion des prochaines élections présidentielles, mais dans une sobriété confiante et souriante, s'adressant au meilleur de chacun, au plus intime aussi, au cœur de la conscience morale, au sens de discernement entre l'absurde et ce qui donne sens. Il s'agit tout simplement de rendre son goût à la vie, dans une société qui a perdu ce repère fondamental pour sa propre survie. Le thème de ce voyage est significatif. pour que le monde ait la vie. Tandis que notre pays achève de se doter de tous les moyens légaux pour libéraliser le droit de tuer, pour des raisons essentiellement économico-idéologiques, un homme vient le visiter pour lui rappeler des règles intemporelles de dignité humaine et affirmer, fruit de siècles de lents et douloureux progrès des civilisations, que la vie est un don sacré qui doit être respecté de manière inconditionnelle. Le retour de cet homme dans le pays de ses origines familiales est plus que symbolique. Le pays des droits de l'homme, dont la France pouvait encore s'enorgueillir il y a quelques semaines, est devenu celui du devoir de tuer pour certaines catégories professionnelles. Le retour de cet homme au pays de ses pères, pour rappeler le caractère éminemment sacré de toute vie humaine, de sa conception à sa fin naturelle, vient rendre témoignage à la notion de patrie, dont le rôle essentiel est de préserver la filiation, d'entretenir la solidarité fraternelle, de promouvoir le respect inconditionnel du mystère de l'homme, quelles que soient ses limites, fragilités, faiblesses et même ses erreurs. Au-delà du courage serein de messager de la vérité, il est donc une autre dimension qui rayonne de la personne de Léon XIV. Dimension qui s'exprime depuis deux millénaires dans la succession des apôtres et des papes, en dépit des aléas des personnalités et des époques. C'est la paternité. À ce titre, le message non verbal de son passage tant à Paris qu'à Lourdes ou Metz, et au-delà sur tous les écrans de millions de spectateurs qui ont suivi l'homme en blanc, en tout ou partie de ce tour de France, c'est d'accueillir un père. Un père qui redonne les repères essentiels de la vie, c'est-à-dire les fondamentaux pour goûter et développer en plénitude la valeur et le sens de la vie, de toute vie. Cette leçon de bonheur, rayonnante d'une douce autorité, de tranquille assurance et de sagesse, répond à une soif impatiente de paternité bienveillante mais exigeante, miséricordieuse, engageante, encourageante mais transcendante. Nous venons d'assister à la naissance de la génération Léon XIV. Qu'en ferons-nous? Je vous remercie pour votre attention et que ce mois du rosaire soit un chemin de conversion vers la joie de l'espérance. Bonne fête de Saint-François d'Assise.

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2: Mois d'octobre, mois du Saint-Rosaire, nous sommes au quatrième jour. Le secret de Saint-François d'Assise, c'est aimer Jésus. À force de regarder quelqu'un avec amour, quelque chose de lui finit par nous habiter. Eh bien, chers amis, auditrices, auditeurs, en ce 4 octobre, quel est le secret de Saint-François d'Assise? C'est ce jour, sa fête. Il a laissé Jésus façonner son cœur. Dans le crucifié, il demandait « Viens éclairer les ténèbres de mon cœur ». Sa prière ouvrait un chemin de conversion, apprendre à aimer, à servir, à devenir frère. Le rosaire nous engage sur ce chemin. Saint Jean-Paul II nous invite à contempler avec Marie le visage du Christ. À Bethléem, nous découvrons son humilité. Sur les routes de Galilée, sa compassion. Au calvaire, son amour qui va jusqu'au bout. Et bien peu à peu, cette contemplation peut transformer notre regard sur les autres, devenir plus patient, plus attentif, plus miséricordieux. Aujourd'hui, avant votre dizaine, demandez « Jésus, quel trait de ton visage veux-tu faire grandir en moi ?» Puis choisissez un geste qui lui corresponde. Marie, apprends-nous à aimer ton fils comme Saint François d'Assise l'a aimé. Avec Marie, regardons Jésus. Avec François, suivons ses pas. Amen.

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2: Chers téléspectateurs, bonjour et bienvenue à KTO pour la retransmission en direct de l'audience générale du pape Léon XIV de la place Saint-Pierre. Le Saint-Père est déjà arrivé à la place dans sa papa mobile et il est en train de faire le tour pour saluer les fidèles venus écouter sa catéchèse. Le Saint-Père ouvre cette audience avec le signe de la Sainte Croix et avec le salut liturgique. Apprêtons-nous à accueillir sa parole et à recevoir sa bénédiction.
3: Nel nome del Padre e del Figlio e dello Spirito Santo. La pace sia con voi.
4: De la lettre de Saint Paul aux Colossiens. Nous rendons grâce à Dieu, le Père de notre Seigneur Jésus-Christ, en priant pour vous à tout moment. Nous avons entendu parler de votre foi dans le Christ Jésus et de l'amour que vous avez pour tous les fidèles, dans l'espérance de ce qui vous est réservé au ciel. Vous en avez déjà reçu l'annonce par la parole de vérité, l'Évangile qui est parvenu jusqu'à vous. Lui qui porte du fruit et progresse dans le monde entier, il fait de même chez vous depuis le jour où vous avez reçu l'annonce et la pleine connaissance de la grâce de Dieu dans la vérité. Parole du Seigneur.
3: Cari fratelli e sorelle,
2: chers frères et sœurs,
3: bonjour
2: et benvenuti. Et bienvenue.
3: Aujourd'hui,
2: je voudrais vous parler du voyage apostolique en France que j'ai fait il y a quelques jours. C'était un grand don pour moi et pour le peuple de Dieu dans ce pays. Et je remercie à Dieu. J'exprime de nouveau ma gratitude à tous ceux qui m'ont accueilli, les autorités civiles ainsi que ceux de l'Église, et à tous ceux, des personnes nombreuses qui ont voulu rencontrer le pape ou seulement le saluer dans les rues comme l'apôtre de Christ qui est le messager de la paix. Merci à vous tous. Je voudrais parler aussi de mes impressions très vivantes de cette visite pastorale dont le pilier était un grand symbole, c'était la cathédrale de Notre-Dame de Paris. Là-bas, l'après-midi de ma première journée, nous avons célébré les vêpres de la Vierge Marie, une liturgie solennelle et en même temps très joyeuse, dont la musique, le chant et la beauté du temple de l'Église ont fait vibrer nos cœurs unis dans la prière. Justement, Notre-Dame, avec le drame que la cathédrale a vécu, peut symboliquement illuminer tout ce voyage apostolique en offrant une clé de lecture qui je résumerai une seule parole, renaissance. La cathédrale de Paris, il y a seulement 7 ans, était blessée à mort à cause d'un incendie énorme. Aujourd'hui, a été reconstruite et encore plus resplendissante que jamais. Ce désastre a provoqué une réaction positive à tous les niveaux. Il y en a encore qui sont visibles, pratiques, et d'autres plus cachés, de l'ordre plutôt spirituel.
3: il suo restauro
2: è la restauration de Noé était possible grâce à une collaboration énorme entre l'Église, l'État, les institutions publiques et la société civile. Cette réussite a permis de valoriser encore mieux la générosité de plusieurs facteurs comme les compétences des professionnels et des maîtres. La synergie pour le bien commun devrait être un style normal dans les institutions, dans les forces politiques et sociétales, de tous ceux qui ont des responsabilités civiles et économiques. Le message que je voulais vous transmettre aux autorités françaises, comme également aux membres de l'UNESCO, l'Organisation des Nations Unies pour l'éducation, les sciences et la culture, dont le siège se trouve à Paris, en indiquant quel est le critère fondamental sous lequel il faut baser une telle collaboration, la dignité de la personne humaine. Mais surtout, Notre-Dame est une image de l'Église, de pierre vivante d'un peuple saint de Dieu.
3: Et
2: on peut aussi tirer la parallèle avec la célébration des Vêpres dans la cathédrale, avec la veille des jeunes qui a eu lieu le soir même dans le grand stade de France à Paris. Deux lieux complètement différents et pourtant deux événements complémentaires, presque unis spirituellement. C'est quoi qui les unissait? L'Église, qui n'est pas faite de pietres ou du ciment, mais des personnes qui aiment Jésus-Christ parce que elles sont aimé par lui. À Notre-Dame, il y avait des prêtres, des personnes consacrées, les ouvriers pastoraux. Au stade, il y avait la nouvelle génération française. La nouvelle, je dirais, pas seulement à cause de leur âge, mais à cause de leur esprit, à cause de la liberté de leur cœur, de la foi. Les jeunes qui ont chanté, mais qui sont restés aussi dans le silence, en écoutant. Leur visage très attentif, très ému, ils ont montré leur cœur qui ont besoin de l'amour. Et ensuite, je leur dis avec joie, vous êtes les saints de la France. Cette veillée était un grand signe d'espérance. Et comme c'était le cas aussi dans la petitesse de Dieu, dit, même à la rencontre de la maison Bakita, maison d'accueil pour des personnes en difficulté. Un des nombreux endroits, les fruits de l'Évangile, où on fait des efforts tous les jours à servir avec amour à la dignité de la personne humaine. Et dans l'Église de la France, il y a un signe de la Renaissance qui dure déjà depuis quelques années, et on voit qu'il y a augmente le nombre de jeunes et d'adultes qui demandent le baptême. Et c'est une belle surprise de Dieu. C'était très beau à Paris et j'ai pu intervenir là-bas en encourageant le chemin de catéchumènes et des néophytes ensemble avec les communautés auxquelles ils appartiennent. Et l'événement culminant de ma visite à la capitale a été la messe à la place de la Concorde. Là-bas, on a vu la renaissance d'un monde surprenant, l'assemblée liturgique que dans cette énorme place a réuni les prêtres, la chorale et une grande foule qui allait jusqu'à l'avenue Champs-Élysées, jusqu'à l'Arc de Triomphe et même au-delà. Parfois, à un moment de la communion, tout le monde a pu communier, distribuer partout dans ces endroits. Voilà la reconstruction véritable, la restauration de l'Église que seulement Dieu peut faire par l'intercession de la Vierge Marie. Et ensuite, il était tout à fait normal qu'après Paris, je continue en tant que pèlerin à Lourdes pour vénérer la mère de l'Église, Marie, qui garde toujours la lampe de l'espérance et de la foi. À Lourdes, le Seigneur, à travers la Vierge Marie, communique avec tous les pèlerins et surtout avec les malades dans le corps et dans l'esprit. C'est un message d'espérance et de renaissance. C'est un message que je voulais relancer. Chaque vie humaine, dans quelles que soient les conditions, même dans les plus grandes fragilités, garde sa dignité et mérite d'être encouragée, accompagnée, aidée de sa souffrance par les moyens offerts par la science. C'est pour cela que Lourdes représente pour tout le monde un sanctuaire de la civilité d'amour. Et dans ce contexte, j'ai rencontré quelques personnes victimes d'abus et je leur ai demandé de m'aider à exprimer même à d'autres victimes ma volonté et de toute l'Église de les écouter et de cheminer avec eux pendant qu'ils cherchent la guérison, en reconnaissant la douleur causée dans leur vie et en travaillant pour la prévention des abus.
3: Et la
2: troisième et dernière étape de mon voyage était la ville de Metz, dans une région de la France et d'Europe meurtrie par la Seconde Guerre mondiale. Là-bas, a travaillé Robert Schuman, un de ceux qui ont inspiré l'unification européenne. L'Europe contemporaine est née justement comme un projet de paix après la destruction de la guerre. Nous pouvons dire que ce qui est arrivé à Notre-Dame de Paris avec l'incendie est arrivé en Europe avec la Deuxième Guerre mondiale. Et l'Europe est renouée sous la base de ces principes de démocratie, de solidarité et de fraternité entre les peuples qui doivent beaucoup à leurs racines chrétiennes. Même aujourd'hui, ce sont des fondamentaux et c'est ce lien
3: pour innovarsi.
2: Vous dire que l'Europe peut se renouveler même dans un monde globalisé où le dialogue interreligieux doit être très important. Et c'est pour cette raison, à Metz, j'ai rencontré les représentants de différentes traditions religieuses et qui ont lu et signé à ma présence l'appel de Metz pour le dialogue et la paix. Mes chers frères et sœurs, le thème de ma visite apostolique en France a été pour que le monde ait la vie. Pour que le monde ait la vie. Ce sont des paroles de Jésus qui résument toute sa mission de sauver et pendant le voyage, exprimer la plénitude et du sens de l'Évangile à travers chaque rencontre. Il faut que ces paroles inspirent notre prière quand on demande à Dieu que cet événement de grâce porte ses fruits abondants et qui vont durer.

0: Très Saint-Père, les fidèles de langue française sont heureux de vous exprimer leurs sentiments les plus respectueux et leur filial attachement. Ils vous assurent de leurs prières pour votre personne et pour votre ministère de successeur de Pierre. À la fin de cette audience, nous chanterons le Notre Père en latin. Puis le Saint-Père impartira la bénédiction apostolique. Il l'accorde spécialement aux enfants, aux personnes âgées, aux malades et aux personnes qui sont dans l'épreuve. Il bénira également les chapelets et les autres objets de dévotion que vous avez apportés à cette intention. Voici le résumé de la catéchèse que vient d'exposer Sa Sainteté le pape Léon XIV. Chers frères et sœurs, au retour du voyage apostolique effectué en France, où je suis venu comme apôtre du Christ pour que le monde ait la vie, je rends grâce à Dieu pour l'enthousiasme rencontré. Que ce soit dans la splendeur retrouvée de Notre-Dame de Paris pour la célébration solennelle des Vêpres, lors de la veillée inoubliable au Stade de France avec les jeunes, les nouveaux saints de France, le long des rues ou devant l'immense foule à la Concorde et aux Champs-Élysées, la joie et la ferveur du peuple de Dieu avec ses nombreux catéchumènes se sont largement manifestées. Cette foule, capable de silence et de recueillement, propre au cœur désireux de vérité et d'amour, représente un grand signe de renaissance et d'espérance. La dignité humaine comme critère fondamental de toute collaboration au service du bien commun, déjà rappelée devant les autorités françaises comme devant les membres de l'UNESCO, a été également au cœur des rencontres avec les plus vulnérables à Paris et à Lourdes. Lieu béni où la Vierge Marie offre de la part de son Fils à tous les pèlerins qui souffrent dans leur corps et dans leur âme un message d'espérance. J'y ai rappelé avec force que toute vie humaine, y compris dans les situations de plus grande fragilité, conserve son inviolable dignité et mérite d'être soignée, accompagnée, soulagée. Enfin, Metz, lieu symbolique dans la construction de la paix en Europe avec le vénérable Robert Schuman au lendemain de la Deuxième Guerre mondiale, a été l'occasion de rappeler les racines chrétiennes de l'Europe et son attention aux principes de dialogue et de paix entre les nations et entre les diverses traditions religieuses. À présent, Sa Sainteté va saluer en italien les francophones.
1: Saluto cordialmente pellegrini di lingua francese provenienti dal Canada, dalla Francia, dal Lussemburgo. Sono rimasto colpito dal fervore e dall'entusiasmo con cui sono stato accolto in Francia. Rendo grazie a Dio e prego affinché i pastori continuino a corrispondere alle aspettative dei fedeli, in particolare a quelle dei giovani. Vi benedico di cuore.
0: En s'adressant aux francophones, le Saint-Père vient de dire « Je salue cordialement les pèlerins de langue française venus du Canada, de France et du Luxembourg. J'ai été émerveillé par la ferveur et l'enthousiasme de l'accueil reçu en France. Je rends grâce à Dieu et prie afin que les pasteurs continuent à répondre aux attentes des fidèles, en particulier à celles des jeunes. Je vous bénis de tout cœur. »
2: À la fin de cette audience, nous prierons notre Père en latin. Ensuite, le Saint-Père donnera sa bénédiction apostolique. Elle s'adressera en particulier aux enfants, aux personnes âgées et aux personnes malades. Et finalement, il bénira les chapelets ainsi que tous les objets de dévotion que vous avez apportés.
1: «
2: Dimanche dernier à Bologne, ont été bénifiés trois prêtres martyrs, Ubaldo Marchioni de diocèse et Elia Comini, salésien, et Martino Capelli, déonien, tués en 1944 dans une période dramatique de la Deuxième Guerre mondiale. On disait qu'ils c'était les troupes parce qu'ils travaillaient pour les paroissiens. Le sacrifice suprême de ces trois ministres de Dieu montre aux chrétiens d'aujourd'hui le courage d'être toujours son prochain, de ses frères, et surtout dans les moments des épreuves. Je souhaite la bienvenue aux pèlerins de langue italienne et en particulier aux missionnaires filles de la famille Saint de Nazareth à la paroisse de Sainte-Marie de la Vallée à Scanno et ainsi aux paroisses de Ferrara, di Montebaldo et de Tesero. Je salue également le centre de formation professionnelle Artigianelli de Fermo, les étudiants du lycée Visconti de Rome et ceux du lycée Gonzaga di Palerme. Je pense finalement aux jeunes, aux personnes malades et aux jeunes époux. Le mois d'octobre, je prie qu'il soit le centre, l'occasion de faire le rosaire et de prier pour la fin des guerres et de la paix. À vous tous, je donne ma bénédiction.

Chers téléspectateurs, c'est donc avec la prière de notre Père et avec la bénédiction apostolique que nous sommes arrivés à la fin de cette audience générale du pape d'aujourd'hui. Merci de nous avoir suivis sur KTO. Merci et au revoir.

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2: Madame, Monsieur, bonjour et bienvenue sur Point d'Orgue, votre rendez-vous de musique sacrée consacré aux merveilles du répertoire. J'espère que vous allez bien. Et aujourd'hui, actualité oblige, je voulais parler avec vous de la musique tournée vers le pape. Parce que, évidemment, il y a une connivence entre la musique et le pouvoir papal à côté de laquelle je pense que nous ne devons pas passer. Parce que, naturellement, quand on pense au pape, on pense naturellement à Rome, à Saint-Pierre, au Vatican, à la liturgie, aux grandes cérémonies, et très souvent, bien sûr, ces images sont accompagnées de musique. Alors la musique n'est évidemment pas un simple décor dans la liturgie, elle a longtemps été un instrument essentiel de son unité, de sa solennité et même de sa représentation. Alors pendant des siècles, l'Église catholique a cherché à construire une unité à travers des rites communs, une langue commune, en l'occurrence le latin, mais aussi à travers un langage musical partagé. Et il suffit, pour s'y convaincre, de penser au chant grégorien pour comprendre la puissance de cette idée. Alors le grégorien va devenir progressivement le grand répertoire musical de la liturgie romaine, et son nom fait traditionnellement référence au pape Grégoire le Grand, enfin dit le Grand, qui régna à la fin du VIe siècle. Mais soyons précis, le répertoire que nous appelons aujourd'hui grégorien s'est constitué très progressivement, sur plusieurs siècles en fait, à partir de différentes traditions de chants liturgiques. Et ce qui est extraordinaire, c'est que cette musique va finir par traverser toute l'Europe, et la France notamment va jouer un rôle majeur dans sa redécouverte ainsi que sa restauration, notamment grâce aux moines de l'abbaye de Solesmes à partir du XIXe siècle. Mais revenons d'abord, si vous le voulez bien, à la musique elle-même et au chant grégorien qui, dans son principe, est extrêmement simple. Vous avez une seule ligne mélodique, il n'y a pas d'harmonie au sens où on l'entend aujourd'hui, pas de polyphonie, c'est simplement, si j'ose dire, une voix qui porte un texte. Et c'est précisément cette simplicité qui fait sa force. Alors le chant grégorien ne cherche pas nécessairement à embellir le mot, il cherche d'abord à les faire entendre. En fait, la puissance du grégorien, c'est que le texte est son point de départ. Et pourtant, cette musique peut devenir extraordinairement belle, bien sûr, mais également très complexe, car au fil des siècles, certaines pièces vont développer des mélodies extrêmement longues et ornées, et c'est notamment le cas de certains offertoires. Alors l'offertoire, dans la liturgie médiévale, pouvait être beaucoup plus développé qu'il ne l'est aujourd'hui, et certaines pièces comportaient une antienne et plusieurs versets qui pouvaient offrir au chanteur un espace musical considérable, et c'est cet espace qui va permettre au chant de se déployer.

Entendre comment la musique s'empare littéralement de certains mots, notamment jubilate. Le mot jubilé devient lui-même une jubilation musicale, et écoutez notamment la manière dont la mélodie se déploie sur une seule syllabe.

Alors vous venez d'entendre quelque chose d'assez fascinant. Nous sommes partis d'une musique qui semblait presque dépouillée, une seule voix, un texte et une ligne mélodique. Mais pourtant cette ligne peut devenir, comme vous l'avez entendu, extrêmement riche. Et c'est là tout le paradoxe du chant grégorien, c'est-à-dire que sa puissance ne vient pas forcément de l'accumulation des moyens musicaux, mais de la profondeur avec laquelle il traite le texte. Et cette tradition va devenir l'un des socles de la musique sacrée occidentale, mais bien évidemment, l'histoire ne va pas s'arrêter là, parce qu'à partir du Moyen Âge, la musique occidentale va progressivement découvrir quelque chose de révolutionnaire. Plusieurs voix peuvent chanter ensemble des mélodies différentes, et c'est la naissance et le développement de ce qu'on appelle la polyphonie. À Paris notamment, autour de ce qu'on appelle aujourd'hui l'école de Notre-Dame, la polyphonie va prendre un essor extraordinaire, et puis quelques siècles plus tard, nous arrivons, à la Renaissance. Et lorsqu'on parle de musique sacrée de Renaissance et du pape, évidemment, un nom s'impose immédiatement.

Giovanni Pierluigi da Palestrina, qui est l'un des grands compositeurs de la Rome du XVIe siècle. Alors, sa carrière est intimement liée à l'Église et aux institutions musicales romaines. Il travaille notamment à la Cappella Giulia de Saint-Pierre, fondée en 1513 par le pape Jules II, et sa musique va devenir l'un des modèles de la polyphonie sacrée romaine. Alors nous allons écouter maintenant une œuvre qui, plus que presque aucune autre, semble avoir été faite pour parler du pape. Le titre, Tu es Petrus, tu es Pierre. Et le texte est tiré de l'évangile, Tu es Petrus, et super hanc Petram, edificabo ecclesiam meam. Tu es Pierre, et sur cette pierre je bâtirai mon église. Nous sommes donc au cœur du système pétrinien, le texte parle de Pierre, des clés du royaume, de l'église, et Palestrina va transformer ce texte en architecture musicale. L'œuvre est écrite ici pour six voix, donc vous voyez, bien plus complexe que nous avons pu entendre. Et écoutez le début, parce que les voix n'entrent pas toutes ensemble, elles se répondent. On a les trois premières, les voix aiguës qui commencent, et ensuite les trois graves qui répondent. Et progressivement, l'ensemble se construit. C'est presque comme si nous assistions musicalement à la construction, justement, de l'église. Une voix pose une pierre et une deuxième lui répond, etc. Les voix se rassemblent, et soudain, ce qui était fragmenté devient un édifice sonore. Écoutez également le traitement du mot « edificabo », je bâtirai, parce que Palestrina donne à ce passage une grande stabilité rythmique et une écriture homorythmique, les voix avancent ensemble, ce sont des noirs, et vous avez ce « edificabo » qui est vraiment très stable, comme si la construction devait reposer sur une base solide. Et puis vient le mot « ecclesiam », l'église, et là, la musique se développe. À nouveau, un peu comme ce qu'on a entendu avec le grégorien, le mot est orné, étiré, amplifié, comme si l'église elle-même devenait trop vaste pour tenir une simple affirmation. Et c'est assez extraordinaire d'ailleurs parce que le mot « ecclesia » signifie à l'origine « assemblée » et « catholicos », qui donnera « catholique » signifie « universel ». Donc l'église est à la fois une assemblée et une réalité qui se veut universelle. Et Palestrina donne précisément cette impression d'un espace qui s'ouvre progressivement. Je vous invite donc à découvrir ce Tu es Petrus de Palestrina, ici interprété magistralement par les Talis Scholars.

Ce que vous venez d'entendre, c'est l'une des expressions les plus abouties de la polyphonie de la Renaissance. Et moi, je trouve qu'il y a quelque chose d'assez remarquable dans le rapport entre cette musique et le pouvoir pontifical, parce que le pape n'est pas seulement un célébrant. À la Renaissance, vous le savez, il est aussi un prince, un souverain, un grand mécène. Il commande, il protège, il finance les arts. Et vous en doutez, la musique participe pleinement à cette représentation. La polyphonie romaine devient presque une sorte de langage de prestige. Mais ce prestige n'est pas nécessairement extérieur ou spectaculaire, parce que je trouve que chez Palestrina, la grandeur passe au contraire par une forme d'équilibre. Les voix sont nombreuses, ici 6, mais en fait elles ne semblent faire qu'une. C'est cette magie de la polyphonie bien écrite, avec une complexité qui existe, mais qui reste maîtrisée. La musique est savante, mais elle donne l'impression d'une forme d'évidence. Et c'est cette esthétique qui va devenir l'un des grands modèles de la musique sacrée catholique, et qui a irrigué toute l'Europe. Elle aussi. Alors maintenant, nous allons quitter la Renaissance, nous quittons les chapelles romaines et nous arrivons au XIXe siècle. L'Église est toujours là, le pape est toujours là, mais son rôle politique et symbolique a profondément changé. Et la musique qui accompagne sa représentation a changé, elle aussi. Et nous allons entendre maintenant Charles Gounod, Gounod que vous connaissez très certainement pour ses grandes œuvres, Faust ainsi que Roméo et Juliette. Mais il est également l'auteur, il faut le savoir, d'une marche pontificale composée en hommage au pape Pie IX. Elle est créée à Rome en 1869 à l'occasion du jubilé sacerdotal du pape. Et ce jour-là, elle est jouée par plusieurs fanfares pontificales et un immense chœur de soldats réunissant plus d'un millier de chanteurs. On est très loin donc du dépouillement du chant grégorien. Ici, c'est pas une voix, ce n'est pas 6 chanteurs non plus, c'est tout un orchestre, des cuivres, des percussions. Bref, une énorme masse sonore. Et la musique à ce moment-là devient presque une cérémonie à elle toute seule. Et Gounod construit une marche solennelle, vous allez l'entendre, majestueuse, on peut pas se tromper, avec une capacité très particulière de la musique militaire et cérémonielle à donner une dimension publique à un événement. Parce que là, la musique n'est pas seulement destinée à être entendue dans la liturgie. Elle accompagne l'apparition du souverain pontife et elle devient une musique de représentation. Et il y a d'ailleurs quelque chose d'assez intéressant dans cette évolution parce que cette marche pontificale deviendra par la suite l'hymne pontifical officiel du Vatican. Elle est aujourd'hui jouée notamment lors de cérémonies officielles en présence du pape, lors de certaines visites apostoliques ou lors de l'accueil officiel de chefs d'État. Donc vous voyez, c'est quand même pas rien. Alors on va écouter cette transformation de l'image sonore de la papauté après le souffle d'une voix grégorienne, après la polyphonie de Palestrina. Voici donc la puissance de l'orchestre. Écoutez la marche pontificale de Gounod, ici interprétée par l'orchestre de l'Académie nationale de Sainte-Cécile, dirigée par Myung-Bung Chun.

Et voilà comment, en quelques siècles, nous sommes passés de la monodie grégorienne à une immense masse orchestrale. Et pourtant, il y a quelque chose qui demeure dans les trois cas. La musique accompagne une idée d'unité, qui sont en fait autour de cette figure du pape. Trois époques, trois langages différents, mais toujours cette volonté de faire de la musique une sorte de représentation collective. Et pour terminer cette émission, j'aimerais justement revenir à Palestrina, revenir à la Renaissance. Parce qu'il existe une œuvre qui concentre à elle seule beaucoup de ces questions, la relation entre musique, liturgie, texte, réforme de l'Église et autorité pontificale. C'est son chef-d'œuvre très certainement, la Missa Papae Marcelli, la messe du pape Marcel. C'est un titre qui fait référence au pape Marcel II, dont le pontificat fut extrêmement bref, seulement quelques semaines, en 1555. Et la messe est généralement située autour de 1562. Donc quelques années après ce court pontificat, et elle est intimement associée à la réflexion sur la musique liturgique qui accompagne le Concile de Trente. Et là, il faut vous raconter une petite histoire, parce que pendant longtemps, on a raconté que la Missa Papae Marcelli aurait été présentée au Concile de Trente et aurait tellement impressionné les participants que ceux-ci auraient renoncé à interdire la polyphonie dans la liturgie, puisqu'ils voulaient se recentrer sur le grégorien. Alors, l'histoire est magnifique, probablement pas tout à fait exact, parce que des recherches historiques ont montré que cette légende s'était construite après les événements, comme souvent derrière. En revanche, ce qui est parfaitement réel, c'est le problème auquel Palestrina répond, c'est-à-dire qu'au XVIe siècle, certaines responsables de l'Église s'inquiètent de la complexité de la polyphonie, parce que lorsque vous avez plusieurs voix qui chantent des lignes différentes, eh bien, il peut être très difficile de comprendre le texte. Or, le texte liturgique est essentiel, parce que la musique, bien entendu, ne doit pas empêcher la prière, elle doit la servir. Et c'est là que la Missa Papae Marcelli devient fascinante. Alors, on va écouter ici le Sanctus de cette messe, qui commence par une écriture polyphonique, vous allez l'entendre, extrêmement raffinée, avec des voix qui entrent successivement, qui se répondent, qui se superposent, c'est une écriture contrapuntique. Et vraiment, Palestrina soigne la densité de sa musique. Il y a vraiment quelque chose d'extraordinaire, avec une polyphonie qui est certes assez complexe, mais qui donne vraiment pas l'impression d'être compliquée. Moi, je trouve que c'est l'une des grandes qualités de Palestrina qui réussit à rendre audible une architecture extrêmement savante. Donc, dans les mouvements courts, comme le Sanctus, parce que c'est pas une messe qui est extrêmement longue, Palestrina utilise une écriture imitative très très raffinée. À l'inverse, dans les longs textes, comme le Gloria et le Credo, il recourt davantage à des passages où les voix avancent ensemble, ce qui permet une meilleure intelligibilité du texte. On va donc écouter ce Sanctus, essayer de retrouver ce que nous avons entendu depuis le début de l'émission, c'est-à-dire la voix individuelle du grégorien, mais en même temps la construction collective du Tuus Petrus, et une forme de majesté qui arrivera après certes, mais chez Gounod. Alors ici, chez Palestrina, vous avez la musique qui cherche à réunir ces deux dimensions, c'est-à-dire la sophistication de l'art, mais également la clarté de la prière. Écoutez donc cette Missa Papae Marcelli, le Sanctus de Palestrina, chantée magnifiquement par les chanteurs de Westminster Cathedral.

0: Et voilà pour cette musique de Palestrina. J'espère que cela vous a plu. Nous en avons terminé avec la musique papale. Évidemment, quand je parle du pape, c'est la musique de toute l'Église, mais avec cette dimension effectivement à la fois politique, à la fois qui est dans l'intimité de tout ce qu'a pu construire l'Église avec son répertoire et sa musique. Je trouve cela absolument fascinant. Bien sûr, je ne vous ai mis que des extraits. Si vous voulez entendre l'entièreté de ses œuvres, bien sûr, foncez-y. Ce sont de très très belle perle. Quant à moi, je vous retrouve la semaine prochaine pour un nouveau numéro de Point d'Orgue consacré aux merveilles du répertoire. D'ici là, portez-vous bien.
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0: La sagesse de la croix. Première émission, la croix dans la vie du Christ et dans la nôtre. Les premiers chrétiens ne voulaient pas représenter Jésus sur la croix. Tant ce spectacle, cette vision leur faisait horreur. Depuis, nous avons des crucifix dans nos églises, nos écoles et nos maisons. Mais en cette époque où nous assistons au culte de l'opulence, du plaisir, on a beaucoup de peine à dire que la croix du Christ est en prise avec la croix vécue par les gens et que la sagesse de la croix est la sagesse incomparable de l'amour. C'est ce que nous allons voir avec le père Guibert, auteur du livre « La sagesse de la croix ». Bonjour père.
1: Bonjour Anne.
0: Alors la croix dans la vie du Christ. Dieu a-t-il fait le choix délibéré de la croix ? N'est-ce pas choquant que Dieu qui est père en passe par là ?
1: Alors la croix, pour reprendre des termes, vous vous rappelez de la guerre de l'Irak, c'est pas un dommage collatéral. Hein ? Ah bah mince ! Ah bah c'était pas prévu ! La croix fait partie du plan d'amour de toute éternité. En Dieu. Attention, c'est pas Dieu qui veut la croix pour la croix, entre guillemets, c'est nous qui lui avons imposé. Mais de toute éternité, la croix est voulue par la Trinité Sainte pour sauver le monde. Je crois que Saint Pierre, quand il fait son premier sermon, quand il sort du feu de la Pentecôte, il parle d'un dessein, de la croix faisant partie du dessein. Et Saint Paul, lui, par exemple dans Colossiens ou Éphésiens, parle déterminant d'avance. Donc on peut dire que la croix est voulue de toute éternité par Dieu. Mais c'est pas nous, entre guillemets, qui avons obligé Dieu à changer son fusil d'épaule, mais Dieu, connaissant tout par avance, sait et voit que l'homme va pécher et que la mort va être introduite dans le monde. Et donc il va, entre guillemets, se faire homme pour prendre sur lui ce qui tue l'homme, afin de tuer ce qui tue l'homme. Donc vous voyez que la croix, c'est absolument pas une sale nouvelle, c'est une extraordinaire nouvelle. Et dans votre question, il y avait quelque chose d'important, c'était, il a fait le choix délibéré de la croix. Attention, il est tout puissant, Dieu, nous le professons dans le credo tous les dimanches. Et donc, dans sa toute-puissance...
0: Il aurait pu nous sauver d'une autre manière qu'il l'a fait.
1: Eh oui, vous parlez comme saint Augustin. Je crois que saint Augustin dit exactement ceci. Un autre mode de salut était possible à Dieu, au pouvoir de qui tout est soumis. Mais il n'y avait pas de mode plus convenable pour la guérison de notre misère. C'est-à-dire qu'en fait, c'est l'amour qui l'a poussé. Je crois qu'on va parler de la croix pendant quelques moments avec vous, Anne. Chers auditeurs, si vous n'avez pas l'amour comme clé au début et à la fin de tout notre entretien sur la croix, fermez vos oreilles, parce que vous n'aurez pas la clé pour l'ouvrir. Et ça vous paraîtra révoltant.
0: Alors justement, pourquoi fallait-il que Jésus nous sauve par la souffrance ?
1: D'abord, il ne nous sauve pas par la souffrance. Il nous sauve par un plus grand amour. Mais, comme le péché des hommes avait introduit la souffrance, qui est la conséquence du péché originel. Je reconnais, je ne suis pas très politiquement correct de dire ça, mais rien à faire. Hein. La foi, c'est la foi, et c'est ce que nous dit l'Écriture et la foi de l'Église. Et donc, la souffrance, la mort, le mal ne font pas partie du plan de Dieu. Dieu a créé le monde bon, et le catéchisme le rappelle. Et il vient pour que les êtres qu'il a créés dans l'amour vivent dans l'amour. Or, ils se sont éloignés avec cette rupture d'alliance qui est à l'origine donc du mal, du péché, de la mort. Et donc Dieu s'incarne et va prendre sur lui toute cette humanité. Sans aucunement péché, il va prendre entre guillemets les conséquences du péché, c'est-à-dire la souffrance, le sang, la mort. Et il faut bien comprendre une chose, c'est que Dieu en s'incarnant, ça pouvait faire que des étincelles, si vous me permettez l'expression. C'est-à-dire que la rencontre de l'agapé et des forces du mal qui sont et dans l'homme et dans le diable et sa bande, cette rencontre ne pouvait se terminer que par du sang. Pourquoi ? Saint Jean au chapitre 8 le dit à propos de Satan. Il est homicide dès le commencement. Ça veut dire quoi ? Il est killer. Il est tueur. Et donc, qui c'est qu'a tué ? Le Dieu fait homme, c'est pas Dieu qui a pris plaisir à souffrir, c'est les hommes par leur péché et sous l'instigation de Satan qui est killer, qui est tueur dès le commencement. Et quand nous péchons, nous tuons. Et le catéchisme de l'Église l'a dit, ce sont les hommes par leur péché, de toutes les générations, qui ont tué et provoqué la mort de Jésus.
0: Est-ce la vie entière du Christ qui fut sous le signe de la croix ?
1: Ah, c'est marrant votre question parce que, voyez-vous, j'ai évolué sur cette question-là. Pendant longtemps, j'ai pensé que c'était la mort, simplement la passion du Christ, hein, la fin de sa vie, qui était donc sous le signe de la souffrance. Puis je me disais, bah, avant c'était sympa, bon...
0: Hein, il y avait des foules qui le suivaient.
1: Voilà, tout ça. Et qu'est-ce qui m'a fait bouger ? C'est de lire les mystiques, les saints. Moi, je recommande beaucoup ça à nos auditeurs. Hein. C'est-à-dire que je crois que les saints n'éloignent pas de la méditation de la vie du Christ. Les saints, pour moi, c'est les meilleurs, j'ai envie de dire presque les seuls exégètes de l'Évangile, qui soient à peu près sérieux. C'est-à-dire que c'est une exégèse existentielle. Et qu'est-ce que j'ai découvert ? Par exemple, une sainte qui m'a beaucoup marqué, enfin deux saintes, je vais prendre. Marthe Robin. Marthe Robin, quand j'ai lu les écrits, ça m'a énormément aidé à comprendre la passion du Christ. Et puis une autre, c'est Conchita, cette mystique mexicaine dont je recommande les lectures du père Philippon. Et à un moment dans ses écrits, le Seigneur lui dit « Sache que ma souffrance n'a pas commencé avec la semaine sainte. Elle a commencé dès le début. » Dès le début, en fait, le Christ, qui est l'agapé, l'amour, venant dans ce monde marqué par le péché, souffrait automatiquement. Cette fréquentation du refus de l'amour le faisait souffrir dès le début. On peut dire que la croix est plantée dans la crèche. Et curieusement, Philippon, le biographe de Conchita, ce grand dominicain, nous fait découvrir qu'elle rejoint Thomas d'Aquin qui va dans le même sens. La souffrance du Christ n'a pas commencé avec la semaine sainte. Elle a commencé, entre guillemets, dès sa naissance. Et ce qui m'a beaucoup marqué aussi, c'est la souffrance de la Vierge révélée à Conchita, elle aussi, dès le début. Rappelez-vous, la présentation, avant même que le Jésus marchait, eh bien, la prophétie du vieillard Siméon. Mais enfin, ça c'est une parenthèse.
0: Cette croix est-elle assumée librement ?
1: Bah, de toute façon, si ce n'était pas assumé librement, ça ne serait pas du salut. Pourquoi ? Bah, parce qu'il faut que ce soit de l'amour pour nous sauver. Et il faut que ce soit forcément assumé librement. J'invite nos auditeurs à faire attention à la prochaine fois qu'ils entendront à la messe leur curé ou le prêtre qui va célébrer. Je crois que c'est la prière eucharistique numéro 2. Il entra librement dans sa passion. Et ce qui vous lisez, Saint Jean, c'est assez impressionnant. Apparemment, c'est ces tortionnaires qui semblent mener la danse, si je puis dire, macabre. Et en fait, quand on regarde de près, quand on lit, c'est Jésus qui est le maître de cérémonie de sa passion. Il l'a assumé, il l'a choisi librement, absolument pas par masochisme, par désir sanguinolent, mais par désir d'amour, assumant ce trop-plein de souffrance. Mais c'est un trop-plein d'amour qui assume le trop-plein de souffrance, et ceci s'est fait librement. Et ce qui fait qu'on est sauvé. Si Jésus avait subi sa passion, que subi sa passion, en fait, ça aurait été de la résignation, ce n'aurait pas été de l'amour. Vraiment, vraiment, on doit le dire, il assume librement et c'est lui le chef d'orchestre de sa passion. C'est pas Pilate, c'est pas Hérode, c'est lui qui assume ça.
0: Alors l'homme était-il incapable de réparer ?
1: Je crois que vous avez reçu le père de Maintière, dont je recommande la lecture des ouvrages sur son salut, sur le salut, et puis un ouvrage sur Marie Corédemptrice. Et à plusieurs reprises, il dit ceci, hein, c'est que toute l'histoire du salut, elle est commandée par une chose, c'est que Dieu veut que les hommes se sauvent eux-mêmes. Mais ils ne le peuvent pas. Pourquoi ? Il faut maintenir deux choses. Saint Thomas d'Aquin dit à propos du péché qu'il a en quelque sorte une dimension infinie. Autrement dit, quand je pêche, moi qui suis un être fini, je joue à l'apprenti sorcier. Et curieusement, ce petit être fini avec un cœur infini, comme disait un philosophe, eh bien, peut casser quelque chose d'infini. Bah oui, mais très bien, mais quand t'as cassé, qu'est-ce que tu fais ? Comme ce mécano, entre guillemets, a quelque chose d'infini, il n'y a que l'auteur du mécano qui est infini, qui devait descendre dans l'humanité, dans le monde, pour réparer cette alliance brisée. Autrement dit, pour résumer les choses, voilà, je suis un être fini, j'ai joué à l'apprenti sorcier, j'ai cassé quelque chose d'infini, je veux réparer, mais je ne le peux pas. C'est ce que dit saint Anselme. Et il fallait que Dieu se fasse homme pour assumer dans une humanité une réparation. J'ose prononcer le mot parce que je sais que ce n'est pas très populaire, mais pour moi, il y a quelque chose de bancal si la théologie du salut n'intègre pas la réparation. Il fallait que ce Dieu infini répare ce quelque chose d'infini qui est cassé par un être fini.
0: Mais la miséricorde ne suffisait-elle pas ?
1: Cette question-là touche à la définition même de ce qu'est Dieu. Dieu n'est pas que miséricorde. Il est miséricorde et justice. J'invite à lire, et c'est là que moi aussi j'ai beaucoup bougé, car avant, je vais vous dire une chose, avant quelques années, je n'annonçais que la miséricorde, tout en pressentant qu'il y avait quelque chose de tordu dans ce que je disais. Qu'est-ce qui était tordu ? Qu'est-ce qui manquait d'équilibre ? C'est que ma vision de l'amour de Dieu ne la liait pas à la justice. C'est-à-dire, je vais reprendre du saint Augustin, Dieu est le péché, justice, et il aime tendrement le pécheur, miséricorde. Si vous ne liez pas les deux, il y a quelque chose de bancal dans votre vision de Dieu. Alors, la miséricorde ne suffit-elle pas ? Non. Non et non. La miséricorde est totalement gratuite, mais Jésus me fait une grâce extraordinaire, celle de pouvoir réparer dans son unique médiation, j'ai envie de dire dans son unique réparation. C'est quelque chose d'extraordinaire. Jésus veut qu'on répare. Une femme qui peut difficilement être soupçonnée d'intégrisme ou de, je sais pas quoi moi, de jansénisme comme Madeleine Delbrel dit, notre époque elle est vraiment un peu légère en refusant la réparation. Autrement dit, l'amour de Dieu c'est complètement gratuit, c'est de la miséricorde comme vous l'avez posé dans votre question. Et cet amour de Dieu est en même temps un amour nuptial, c'est-à-dire qu'il s'adresse à l'âme que je suis comme à une épouse et il lui dit « Je quémande ton amour, je quémande ta réponse. Et comme il y a eu du péché, ta réponse en forme d'amour prendra la forme de la réparation. » C'est parfaite gratuité de la miséricorde et exigence infinie de la justice par la réparation. C'est pas très moderne de le dire aujourd'hui, mais c'est ça qui est l'avenir. Le reste, c'est une vision d'un Dieu papy gâteau. Et ça, pour moi, on ne peut pas en vouloir. En gros, il nous aimerait malgré nous.
0: Mais la croix n'est-elle pas volatilisée avec la résurrection ?
1: Non. C'est ça qui me marque chez les saints qui m'ont aidé à relire la croix. Le Christ ne souffre plus, dit l'Épître aux Romains. Il ne verse plus son sang. On est d'accord. Mais la croix, dans la vie du ressuscité, le marque encore. Elle est, entre guillemets, enkystée en lui, elle est transfigurée, mais elle est là. Et il n'y a pas une disparition de la croix, au sens où elle n'existerait plus. Elle est transfigurée. C'est de la croix dans la résurrection, c'est de la résurrection qui transfigure la croix. Vous voulez un exemple biblique ? C'est très simple, j'en vois deux. C'est que lorsque le Christ apparaît ressuscité à ses apôtres, il n'y a pas de disparition des stigmates. Il dit « Regardez, c'est bien moi ». Et qu'est-ce qu'il fait ? Il montre ses plaies. Elles sont transfigurées, ok, mais elles sont là. Elles sont comme insérées au ressuscité. Et puis si vous voulez une autre page biblique, c'est cette phrase extraordinaire de la vision de saint Jean dans l'Apocalypse, où le lion de Juda victorieux apparaît marqué des stigmates de la croix. La croix a été insérée, si je puis dire, pardonnez-moi les limites des mots, au ressuscité qui l'a transfigurée, mais elle ne disparaît pas. Pour dire les choses autrement, la croix n'est pas engloutie dans la résurrection au sens de disparaître, elle est transfigurée. J'invite nos éditeurs, s'ils ont envie, à lire le père Durvel là-dessus. C'est très intéressant dans son bouquin sur la résurrection et sur l'Eucharistie. C'est lui qui m'a aidé à sortir de comme s'il y avait la croix et après la résurrection et il y avait surtout plus du tout de croix. Notre discussion me fait écho à un exemple vécu dans la paroisse. Mais enfin, mon père, pourquoi vous parlez de la croix ? Il est ressuscité. Et attention, ce sont toujours les deux qui sont liés. À propos de l'homme et la femme, Jésus dit « Ne séparez pas ce que Dieu a uni ». Moi, j'ai envie de dire à propos de la croix et de la résurrection, le mystère pascal, « Ne séparez pas ce que Dieu a uni ». en sachant que le Christ ne souffre plus et que la résurrection est victoire.

0: Vous suivez l'émission Puits de Jacob, la sagesse de la croix dans notre vie avec le père Joël Guibert. Est-ce que le Christ nous appelle à vivre les mystères de la croix?
1: Ben écoutez, il me semble. Et je pense que c'est ça qui fait le problème actuellement. C'est un très bon test pour voir le déni de la croix aujourd'hui dans l'Église, dans le discours pastoral. Qu'est-ce qui nous dit Jésus? Si tu veux être mon disciple, prends ta croix. Et l'objet du livre qui a été fait sur la sagesse de la croix, c'est pour essayer de répondre à ça. Moi, ce qui me paraît être un vide, une honte de la croix, le Christ nous appelle à prendre la croix. Attention, pas n'importe comment. C'est-à-dire, plus t'en baveras, mieux ce sera, inventez-vous des croix. Non, c'est pas ça. Mais est-ce que tu accueilles ta croix? Est-ce que tu la prends et que tu la vis avec moi? Et ça fait partie du message central de Jésus adressé à tout disciple. On peut pas occulter ça. Et je pense que l'occulter, comme c'est un peu le cas actuellement, mais de manière plus ou moins soft, vous savez, c'est plus ou moins ténu, tout ça c'est comme un voile, eh bien c'est le signe qu'il y a comme une perte pour moi du cœur de l'évangile, et à mon avis, c'est le cœur du problème de la crise de l'Église, c'est le déni de la croix actuellement. C'est pas les histoires pour moi de pédophilie qui sont dramatiques et tout ce que vous voulez, hein. Mais en arrière-fond, le cœur du problème, c'est le déni de la croix, parce que c'est le déni du cœur du mystère pascal qui est le cœur de l'Évangile.
0: Alors l'école de la croix est-elle réservée aux saints, et les êtres fragiles que nous sommes ont-ils accès à l'école de la croix?
1: D'abord, les saints, c'est des êtres fragiles, hein. D'autre part, Jésus, il n'a pas dit « Bon, alors écoute, celui qui veut porter sa croix, voilà, c'est pour une certaine catégorie. Il n'y a pas de France d'en haut et de France d'en bas, il n'y a pas d'église d'en bas et d'église d'en haut pour le Seigneur Jésus. » Cette phrase est adressée à tous les disciples. Alors, pour les êtres fragiles, on peut dire qu'il va y avoir deux écoles de la croix. Effectivement, moi je me sens pas du tout, par exemple, quand je lis Jean de la Croix, j'ai du vertige, mais j'ai envie de dire tout contemporain, parce que nous sommes tellement faibles et fragiles aujourd'hui par rapport à cette génération-là, que nous ne pourrons pas, par exemple, pratiquer les jeûnes, les veilles, etc. Nous avons des santé beaucoup plus fragiles, je le pense vraiment. Mais alors, quelle va être la spiritualité des petits que nous sommes dans cette société corrosive et qui fragilise? Je crois que là, on a une sainte extraordinaire, c'est Thérèse de Lisieux. La sainteté des petits à la croix, ça va être d'abord accepter de pas rêver de grandes croix. Ça va être des petits trucs de rien du tout. Ça va être de cultiver la joie dans les petites contradictions. Hein, chers auditeurs, là, je ne sais pas si vous écoutez la radio et vous êtes au volant et vous êtes dans des bouchons, vous avez deux manières de vivre votre croix dans les bouchons, hein. Ou vous prenez un tire-bouchon, ou alors vous bouchonnez encore le cœur, c'est-à-dire en râlant. Ou alors vous acceptez et vous bénissez le Seigneur et vous offrez tout cela. Et vous verrez, ça change totalement le bouchon, vous le verrez moins. Voilà, c'est des petits trucs de rien du tout.
0: Alors en quoi le chrétien est-il coopérateur de la rédemption par la souffrance offerte? Le Christ n'est-il pas le seul médiateur?
1: Tout dépend de la vision de la médiation qu'on a du Christ. Il est le seul et unique médiateur, je crois que c'est Saint Paul qui le dit dans une de ses épîtres, on est tout à fait d'accord, mais quelle est la vision que vous avez de la médiation? Est-ce que c'est une tour d'ivoire totalement fermée? Non, c'est une tour d'ivoire, effectivement, il est l'unique médiateur, mais cette médiation est ouverte. D'ailleurs, le Concile Vatican II le dit. Dès que quelqu'un est bon, il participe à la médiation de l'unique médiateur qui est bon. Etc., etc. Dès que vous recevez le baptême par le sacerdoce royal, vous participez au sacerdoce du Christ qui est l'unique sacerdoce. Voilà. Donc il est coopérateur. On peut dire qu'on est médiateur dans l'unique médiateur. Mais c'est extraordinaire, vous ne trouvez pas, Anne? C'est que Jésus nous dit, voilà, je suis Dieu. Je suis le seul qui peut sauver le monde. Mais voilà, vous avez tellement de prix à mes yeux que je ne vous fais pas simplement les bénéficiaires passifs de cette rédemption. Je vous dis, pour moi, vous êtes tellement grand, cher humain, que si vous le voulez, vous pouvez coopérer dans mon unique médiation à la rédemption du monde. C'est extraordinaire. Ça veut dire, comme dirait Thérèse de Lisieux, qu'aujourd'hui, je vais pouvoir ramasser une aiguille tombée par terre, hein, et le faire avec amour, Et ça va faire de la rédemption dans l'unique rédempteur. Ça va faire de la médiation dans l'unique médiateur. Ça va faire de la coopération dans l'unique qui a opéré la rédemption. Et elle dit d'ailleurs, c'est ce qui fait que tout est grand en religion, tout est extraordinaire. Tout peut être transformé en amour et donc en rédemption.
0: Alors comment un croyant normal pourrait-il attribuer une quelconque valeur positive, rédemptrice à la souffrance humaine et ne risque-t-on pas de tomber dans le dolorisme ?
1: Regardons ensemble ce que c'est le mystère pascal. Le mystère pascal, c'est que le Christ est mort et ressuscité et qu'il est totalement victorieux de toute expression du mal. Ce qui fait que il n'y a, entre guillemets, aucun « no guns land ». Il n'y a aucune situation dans le monde qui ne soit pas habitée par la puissance du ressuscité. C'est absolument pas du masochisme. C'est comme le Christ, tout transformer cette marée du mal, du sang, de la haine, de la révolte, du non-pardon, c'est répandre l'amour dans tout cela. C'est donc extraordinaire. Il ne s'agit absolument pas du dolorisme. C'est au contraire de l'amour. Je l'ai dit au début de l'émission. Si vous n'avez pas la clé de l'amour pour comprendre de A à Z la sagesse de la croix, vous ne comprendrez rien, mais malheureusement, je vais vous dire une chose, vous ne comprendrez rien à l'amour, car pour moi, l'amour ne se comprend que lorsqu'on intègre la croix. Car comme dirait Marthe Robin, la croix est l'école incomparable de l'amour. Donc c'est absolument pas du masochisme, c'est une vocation extraordinaire de pouvoir, entre guillemets, sauver le monde dans l'unique sauveur, par l'amour.
0: Alors, toute souffrance est-elle rédemptrice et pourquoi Dieu accorde-t-il du prix à ma réponse d'amour ?
1: Je l'ai dit tout à l'heure, il y a quelque chose d'assez fou, c'est que Dieu ne nous aime pas malgré nous, il a pour nous, alors que nous ne sommes rien, c'est assez fou, quand nous sommes créés de rien, dit le livre des Maccabées. Nous ne sommes absolument rien et seul Dieu est. Rappelez-vous la parole de Jésus à Catherine de Sienne, « Je suis celui qui suis, tu es celle qui n'est pas ». Et ce qui est fou, pour répondre à votre question, c'est que moi qui ne suis rien, celui qui est tout me dit « Voilà, je t'aime tellement et j'ai une telle considération pour toi que je te hisse et je te hausse à cette vocation d'ami, c'est-à-dire de pouvoir participer à la rédemption du monde comme moi. » Moi, je trouve qu'il y a quelque chose de bouleversant. C'est tout simplement que l'amour de Dieu n'est pas simplement un amour qui donne, mais c'est un amour d'époux qui dit, il ne dit pas, j'en ai rien à faire de ta réponse d'amour. Il accorde un prix extraordinaire alors qu'il n'est pas obligé de le faire. Puisque Dieu n'a pas besoin de nous en tant que tel, mais dans son amour, il veut avoir besoin de nous. Moi, je vous avoue, ça me donne du vertige. Qu'un Dieu puisse s'intéresser à moi et me dire, voilà, tu peux avoir une vocation, j'ai envie de dire, divine. Ça me bouleverse.
0: Vous avez suivi l'émission « Au puits de Jacob », la croix dans la vie du Christ et dans la nôtre, avec le père Joël Guibert. Et je rappelle le titre du livre du père Guibert, « La sagesse de la croix » aux éditions de l'Emmanuel.

Prions le Seigneur. Dieu éternel et tout-puissant, dans ta tendresse inépuisable, tu combles ceux qui t'implorent bien au-delà de leur mérite et de leur désir. Répands sur nous ta miséricorde en délivrant notre conscience de ce qui l'inquiète et en donnant plus que nous n'osons demander. Par Jésus-Christ, ton Fils, notre Seigneur, qui vit et règne avec toi dans l'unité du Saint-Esprit,

0: Pour les plus jeunes d'entre nous, je rappelle que pour les 3-8 ans, l'éveil à la foi a été préparé pour eux pour y rejoindre Jean-Marie qui est derrière la chorale. Une salle équivalente d'une garderie est à disposition aussi de ceux qui veulent marcher ou se détendre un peu. Le climat étant heureusement aujourd'hui à la pluie, une bénédiction certes, mais donc la salle est disponible.
1: Lecture du livre du prophète Isaïe. Je veux chanter pour mon ami le chant du bien-aimé à sa vigne. Mon ami avait une vigne sur un coteau fertile. Il en retourna la terre, en retira les pierres pour y mettre un plant de qualité. Au milieu, il bâtit une tour de garde et creusa aussi un pressoir. Il en attendait de beaux raisins, mais elle en donna de mauvais. Et maintenant, habitants de Jérusalem, hommes de Juda, soyez donc juges entre moi et ma vigne. Pouvais-je faire de ma vigne plus que je n'en ai fait? J'attendais de beaux raisins. Pourquoi en a-t-elle donné de mauvais? Eh bien, je vais vous apprendre ce que je ferai de ma vigne. Enlevez sa clôture pour qu'elle soit dévorée par les animaux. Ouvrir une brèche dans son mur pour qu'elle soit piétinée. J'en ferai une pente désolée et elle ne sera ni taillée ni sarclée. Il y poussera des épines et des ronces. J'interdirai aux nuages d'y faire tomber la pluie. La vigne du Seigneur de l'univers, c'est la maison d'Israël. Le plan qu'il chérissait, ce sont les hommes de Juda. Il en attendait le droit, et voici le crime. Il en attendait la justice, et voici les cris. Parole du Seigneur.

Lecture de la lettre de Saint Paul apôtre aux Philippiens. Frères, ne soyez inquiets de rien, mais en toutes circonstances, priez et suppliez tout en rendant grâce pour faire connaître à Dieu vos demandes. Et la paix de Dieu, qui dépasse tout ce qu'on peut concevoir, gardera vos cœurs et vos pensées dans le Christ Jésus. Enfin, mes frères, tout ce qui est vrai et noble, tout ce qui est juste et pur, tout ce qui est digne d'être aimé et honoré, tout ce qui s'appelle vertu et qui mérite des éloges, tout cela, prenez-le en compte. Ce que vous avez appris et reçu, ce que vous avez vu et entendu de moi, mettez-le en pratique. Et le Dieu de la paix sera avec vous. Parole du Seigneur.

En ce temps-là, Jésus disait aux grands prêtres et aux anciens du peuple, écoutez cette parabole. Un homme était propriétaire et il planta une vigne. Il l'entoura d'une clôture, il creusa un pressoir et y bâtit une tour. Puis il la loua et des vignerons et partit en voyage. Quand approcha le moment des fruits, il envoya ses serviteurs aux vignerons pour en recevoir les fruits. Mais les vignerons se saisirent de ses serviteurs, battirent l'un, tuèrent l'autre, en lapidèrent un troisième. De nouveau, il envoya d'autres serviteurs, plus nombreux que les premiers, et ils les traitèrent de même. Finalement, il leur envoya son fils, en se disant, « Ils respecteront mon fils. » Mais les vignerons, en voyant le fils, se dirent par-devers eux, « Celui-ci est l'héritier. Venez, tuons-le, que nous ayons son héritage. » Et, les saisissant, ils le jetèrent hors de la vigne et le tuèrent. Lors donc que viendra le maître de la vigne, que fera-t-il à ces vignerons-là? Ils lui disent, il fera misérablement périr ces misérables et il louera la vigne à d'autres vignerons qui lui en livreront les fruits en leur temps. Jésus leur dit, n'avez-vous jamais lu dans les Écritures la pierre qu'avaient rejetée les bâtisseurs? C'est elle qui est devenue la pierre de fête. C'est là l'œuvre du Seigneur et elle est admirable à nos yeux. Aussi, je vous le dis, le royaume de Dieu vous sera retiré pour être confié à un peuple qui lui fera produire ses fruits.

Le Christ place devant nos yeux aujourd'hui un tableau à la fois paisible et dramatique. Paisible car il s'agit d'une plantation, d'un lieu où règne la vie, de vignes qui vont pousser, fleurir, porter du fruit. Il s'agit d'une récolte à venir que le maître de la vigne prend soin de protéger d'une clôture, d'une tour, pour laquelle il aménage un pressoir où tous se rassembleront lorsque joyeux au jour de la vendange. Afin que tous goûtent le fruit de cette œuvre de vie. La paix domine parce que tout dans cette plantation est fait pour le bien de la vie et organisé en vue de ce bien. Saint Augustin définissait ainsi la paix comme la tranquillité de cet ordre au bien. Mais cette image, cette même image, est aussi dramatique parce que ceux auxquels les promesses de la vie étaient confiées, au lieu de servir, ont voulu s'en rendre les maîtres et que leur dévoiement est allé jusqu'au meurtre. Le poison de l'orgueil et de l'avidité a diffusé les effluves de la violence et de la mort dans tout le jardin. Le sang a coulé au pressoir au lieu du fruit de la vigne. À la place de la paix, c'est la guerre. Et on a beau connaître l'histoire des hommes, ces basculements dans l'horreur qui s'emparent régulièrement des sociétés humaines, le tableau est saisissant. Il l'est plus encore, il l'est au plus haut point, à cause de la réflexion du maître de la vigne, quand il se dit « Si j'envoie mon fils, mon propre fils, au moins ils le respecteront. » Eh bien, c'est le contraire qui arrive. Les vignerons y voient une raison supplémentaire d'escalade dans la violence pour s'emparer de l'héritage. Ils détruiront tout jusqu'au bout. Ils s'endurciront sans retour dans leur logique de mort. Cette parabole évoque, nous le savons, l'histoire d'Israël, de ses prophètes et du Fils de Dieu lui-même que le Père du Ciel a envoyé et qui furent mis à mort par ceux qui étaient chargés de diriger le peuple. Nous savons comment cette histoire se termine. Le Fils de Dieu meurt de leur condamnation, mais il meurt en portant sur lui le péché des hommes, et il ressuscitera dans la gloire pour être établi par Dieu la pierre angulaire de l'Église des apôtres et des saints. Ainsi, Dieu, qui fait toute chose bonne, aura-t-il tiré du péché des vignerons le bien de la vie nouvelle? Il a établi une paix que lui seul peut donner. Je vous donne ma paix. Ce n'est pas à la manière du monde que je vous la donne, que votre cœur ne soit ni bouleversé ni effrayé. La parabole des vignerons homicides n'a pas perdu son actualité. Car au-delà de l'histoire d'Israël, ce tableau, à la fois paisible et dramatique, demeure celui des sociétés humaines qui sont faites pour la vie, mais qui peuvent basculer soudainement dans la logique implacable jusqu'au boutiste de la mort. Et l'on se demande évidemment pourquoi. Pourquoi s'acharner à détruire ce qui est beau, ce qui nous réjouit, ce qui porte de bons fruits? D'où vient cet enchaînement infernal, cette obstination morbide? Et plus gravement encore, on se demande comment le prévenir, comment y échapper. Il suffit de regarder des images des conflits du XXe siècle et du début du XXIe.
comment échapper à ce péril de la guerre. Nous n'avons pas manqué depuis 2 siècles d'ébranlements sociaux, de conflits nationaux qui ont fini dans des bains de sang. Nous n'avons pas manqué de vignerons pour les alimenter, ces bains de sang, de théoriciens qui ont justifié le basculement dans la violence en nous annonçant qu'il s'agissait, que tout était normal, qu'il s'agissait d'un bain purificateur ou d'une saignée de rajeunissement. Leurs héritiers, les héritiers de Marx, de Nietzsche, pour n'en citer que 2, sont encore parmi nous aujourd'hui à allumer des feux, à attiser des divisions. Pour toute société humaine, qu'il s'agisse de nos familles, de nos couvents, de notre nation, de la famille humaine, recevoir la paix de Dieu est un enjeu vital. Eh bien, frères et sœurs, je n'ai pas pu m'empêcher de penser à tout cela depuis la visite du Saint-Père. Le tableau, à la fois paisible et dramatique de la parabole, il m'a semblé l'avoir sous les yeux et dans les oreilles. Le plus perceptible, ce fut lorsque les querelles sans fin, les anxiétés, les mauvaises nouvelles, les invectives, les plaintes qui sortent à jet continu de nos médias se sont miraculeusement tues pendant 4 jours. Avant de reprendre de plus belle, avec des émeutes en prime, le lendemain du départ du pape. Combien de témoignages venant de catholiques comme de non-catholiques sur cette paix, cette légèreté joyeuse, cette attention mutuelle qui se sont installées dans notre pays durant 4 jours. C'était comme un peuple soudain libéré des passions qui l'accablent et qui n'en revient pas de vivre en paix. Il ne s'agissait pas seulement d'une illusion collective de paix, car cette impression que je pense nous avons tous ressentie correspondait très exactement à l'attitude du Saint-Père. Je ne parle pas seulement de la modestie sereine qu'il dégageait, mais aussi de ce caractère doux et humble dont le Christ parle lorsqu'il se présente comme pasteur. Sans doute aurez-vous de meilleurs mots pour ma part, le pasteur qui nous visitait m'a fait penser à cette description du psaume 111. Le cœur ferme, il s'appuie sur le Seigneur. Son cœur est confiant, il ne craint pas. Le pape Léon se présentait devant tous ceux qu'il rencontrait, des plus grands aux plus petits, il se présentait avec le cœur ferme de celui qui est appuyé sur le Seigneur. Et par cœur ferme, j'entends le cœur, c'est-à-dire la charité disponible pour tous. Et la fermeté, c'est-à-dire l'assurance de la foi, comme le dit l'Épître aux Hébreux. Et de ce cœur ferme, de cette charité habitée d'une foi viscéralement droite, eh bien, de ce cœur ferme rayonnait une paix. Une paix parce que, sans avoir besoin d'élever la voix à aucun moment, il disait ce qu'il avait à dire, confiant, sans crainte. Et cela est apparu dès le discours à l'Élysée. Je vous rappelle quelques citations. Il est urgent de former les esprits à un discernement éthique capable de voir ce qui est moralement bon. Ça a été dit dans le palais de l'Élysée. Le respect mutuel et la protection de la vie de toute personne humaine est une responsabilité de chacun et de tous qui commence
par une conversion de l'intelligence et du cœur. Le chrétien impliqué dans la vie publique ne peut pas être considéré comme une menace à l'unité de la patrie. Le fléau de la guerre appelle chacun, là où il se trouve, à une véritable conversion du cœur et à un changement d'attitude. Il fallait avoir le cœur bien ferme, appuyé sur le Seigneur, pour terminer ce discours franc dans cette salle officielle de l'Élysée, devant le président de la République et des ministres, par une prière de bénédiction. Je la cite. « Que Dieu concède la paix, l'unité, la prospérité à votre belle nation, afin que le monde ait la vie. Je confie ces vœux à l'intercession maternelle de la bienheureuse Vierge Marie, patronne principale de la France. » Nous avons ici, me semble-t-il, l'explication de cette paix collective que nous avons ressentie. Le pape s'adressait à tout ce qu'il y a de catholique en chaque Français, c'est-à-dire tout ce qu'il y a de rattachement vivant à la grâce du Christ, que ce soit au travers d'une simple imprégnation culturelle, au travers de traditions familiales, quelquefois lointaines, ou d'une pratique régulière de la vie chrétienne. La parole du Saint-Père a embrassé les frontières visibles et les frontières invisibles de l'Église. Il était comme le maître de la vigne qui prend soin de tout ce qui est encore vivant dans chaque pied de vigne qu'il visite. En chaque cœur encore vivant, il venait déposer la paix qui vient du Christ. Or, à tous ces cœurs, le pape est venu rappeler les conditions de cette paix. Car si cette paix ne vient pas de nous, elle ne vient pas et ne demeure pas si nous ne l'accueillons pas, si nous la refusons. Et il y avait dans les paroles du Saint-Père comme un appel d'urgence, comme si le refus de la paix du Christ menaçait de l'emporter, comme si le basculement dans la logique de mort était à la porte. Il y a, bien sûr, comme condition de la paix, ce que l'on appelle aujourd'hui les valeurs, ces mots d'ordre que l'on répète et qui souvent, trop souvent, sonnent creux parce qu'il ne coûte rien de les prononcer. Liberté, égalité, fraternité, justice, accueil. Et le pape a été attentif à leur redonner un sens. Mais pour que ces mots ne sonnent pas creux, il faut qu'ils proviennent d'un cœur en paix, c'est-à-dire d'un cœur qui est, un, viscéralement attaché à la vérité, deux, d'un cœur qui n'est pas divisé entre le bien et le mal, et trois, d'un cœur qui ne fait pas la guerre au prochain. Les conditions de la paix sont alors beaucoup plus profondes, car elles demandent une conversion quotidienne du cœur et de l'intelligence. Et pour la soutenir, le Saint-Père a mis devant nous, au long de ses discours, des moyens éprouvés. La vénération des saints de notre nation, ceux qui nous ont précédés et qui sont nos exemples. Une culture des vertus, de justice, piété, foi, charité, patience, douceur. La pénitence sur laquelle il a insisté à Lourdes. La prière du chapelet à Notre-Dame. L'accueil des malades et des plus fragiles. Je terminerai par cet appel, durant la messe de la Concorde,
à notre tâche désormais de vigneron dans la vigne que le Seigneur a plantée. Je le cite. Vous aspirez à redécouvrir un horizon lumineux, à bâtir une nation renouvelée à partir de ses racines irriguées par la foi. Ne gardez pas cette foi en Jésus-Christ pour vous-même, mais laissez-la déborder pour abreuver et combler les personnes que vous rencontrez. Il vous revient d'apporter l'espérance là où règne le découragement et la sécheresse spirituelle. Amen.

Je crois en un seul Dieu, le Père Tout-Puissant, Créateur du ciel et de la terre, de l'univers visible et invisible. Je crois en un seul Seigneur Jésus-Christ, le Fils unique de Dieu, né du Père avant tous les siècles. Il est Dieu né de Dieu, lumière née de la lumière, vrai Dieu né du vrai Dieu. Engendré, non pas créé, consubstantiel au Père, et par lui tout a été fait. Pour nous les hommes et pour notre salut, il descendit du ciel. Par l'Esprit Saint, il a pris chair de la Vierge Marie et s'est fait homme. Crucifié pour nous sous Ponce Pilate, il souffrit sa passion et fut mis au tombeau. Il ressuscita le troisième jour, conformément aux Écritures, et il monta au ciel. Il est assis à la droite du Père. Il reviendra dans la gloire pour juger les vivants et les morts, et son règne n'aura pas de fin. Je crois en l'Esprit Saint, qui est Seigneur et qui donne la vie. Il procède du Père et du Fils. Avec le Père et le Fils, il reçoit même adoration et même gloire. Il a parlé par les prophètes. Je crois en l'Église, une sainte catholique et apostolique. Je reconnais un seul baptême pour le pardon des péchés. J'attends la résurrection des morts et la vie du monde à venir. Amen. Frères et sœurs, rassemblés pour la prière commune, supplions le Seigneur très bon pour nous-mêmes et pour tous les hommes.

pour que le peuple des baptisés soit fidèle à sa mission d'annoncer l'Évangile, afin que le monde ait la vie. Prions le Seigneur.

le Saint-Père lui ont gouverné la barque de l'Église avec courage et sollicitude pastorale, afin que le monde ait la vie. Prions le Seigneur.

le ministère des pasteurs soit source de grâce et de sainteté, afin que le monde ait la vie. Prions le Seigneur.

que les responsables des nations soient des artisans de concorde et de fraternité, afin que le monde ait la vie. Prions le Seigneur.

Mais le témoignage de ceux qui sont dans la souffrance et l'épreuve ouvre le cœur de tous à la compassion, afin que le monde ait la vie. Prions le Seigneur.

0: À tes fidèles, Seigneur, tends une main secourable, qu'ils te cherchent de tout cœur et voient exaucer leur juste demande par le Christ, notre Seigneur.
1: Amen.

accueille, Seigneur, nous t'en prions, le sacrifice que tu as toi-même institué dans les saints mystères que nous célébrons pour te servir comme il convient. Sanctifie-nous pleinement par ton œuvre de rédemption, par le Christ.

prends pour ta gloire et notre salut, de t'offrir notre action de grâce toujours et en tout lieu, Seigneur Père très saint, Dieu éternel et tout-puissant, par le Christ notre Seigneur. Dans sa pitié pour nos égarements, il a voulu naître de la Vierge Marie. Par la souffrance de la croix, il nous a délivrés de la mort éternelle. Par sa résurrection d'entre les morts, il nous a donné la vie qui n'aura pas de fin. C'est pourquoi avec les anges et les archanges, avec les puissances d'en haut et tous les esprits bienheureux,

vraiment simple de l'univers, et il est juste que toute la création proclame ta louange, car c'est toi qui donnes la vie, c'est toi qui sanctifies toutes choses par ton Fils Jésus-Christ notre Seigneur, avec la puissance de l'Esprit-Saint. Et tu ne cesses de rassembler ton peuple afin que du levant au couchant du soleil, une offrande pure soit présentée à ton nom. C'est pourquoi nous voici rassemblés devant toi, Dieu notre Père, et dans la communion de toute l'Église, nous célébrons le jour où le Christ est ressuscité d'entre les morts. Par lui que tu as élevé à ta droite, nous te supplions de consacrer toi-même les offrandes que nous apportons. Sanctifie-les par ton Esprit, pour qu'elles deviennent le corps et le sang de ton Fils, Jésus-Christ notre Seigneur, qui nous a dit de célébrer ce mystère. La nuit même où il fut livré, il prit le pain. En te rendant grâce, il dit la bénédiction. Il rompit le pain et le donna à ses disciples en disant, « Prenez et mangez-en tous. Ceci est mon corps livré pour vous. »

De même, après le repas, il prit la coupe. En te rendant grâce, il dit la bénédiction et donna la coupe à ses disciples en disant « Prenez et buvez-en tous, car ceci est la coupe de mon sang, le sang de l'Alliance nouvelle et éternelle, qui sera versé pour vous et pour la multitude en rémission des péchés. Vous ferez cela en mémoire de moi. »

0: faisant ainsi mémoire de ton Fils, de sa passion qui nous sauve, et de sa glorieuse résurrection, et de son ascension dans le ciel. Alors que nous attendons son dernier avènement, nous t'offrons, Seigneur, en action de grâce, ce sacrifice vivant et saint. Regarde, nous t'en prions, l'oblation de ton Église, et daigne reconnaître ton Fils qui, selon ta volonté, s'est offert en sacrifice pour nous réconcilier avec toi. Quand nous serons nourris de son corps et de son sang, et remplis de l'Esprit Saint, accorde-nous d'être un seul corps et un seul esprit dans le Christ.
1: Que l'Esprit Saint fasse de nous une éternelle offrande à ta gloire, pour que nous obtenions un jour l'héritage promis avec tes élus, en premier lieu la bienheureuse Vierge Marie, Mère de Dieu, avec Saint Joseph, son époux, les bienheureux apôtres, les glorieux martyrs, notre Père Saint François, notre Père Saint Dominique, et tous les saints qui ne cessent d'intercéder auprès de toi et nous assurent de ton secours.
2: Et maintenant, nous te supplions, Seigneur, par le sacrifice qui nous réconcilie avec toi, étends au monde entier le salut et la paix. Affermis ton Église en pèlerinage sur la terre, dans la foi et la charité, en union avec ton serviteur, notre pape Léon, et notre évêque Guy, l'ensemble des évêques, les prêtres, les diacres et tout le peuple que tu as racheté. Écoute en ta bonté les prières de ta famille que tu as voulu rassembler devant toi. Nous te prions aujourd'hui particulièrement pour François Muller, pour Vincent et Stéphanie et pour Jérôme Mangin-Leceux. Dans ta miséricorde, ramène à toi, Père très aimant, tous tes enfants dispersés.
3: Pour nos frères et sœurs défunts, en particulier pour le clerc d'Ormé, et pour tous ceux qui ont quitté ce monde et trouvent grâce devant toi, nous te prions. En ta bienveillance, accueille-les dans ton royaume, où nous espérons être comblés de ta gloire, tous ensemble et pour l'éternité, par le Christ notre Seigneur, par qui tu donnes au monde toute grâce et tout bien.

0: Délivre-nous de tout mal, Seigneur, et donne la paix à notre temps. Soutenus par ta miséricorde, nous serons libérés de tout péché, à l'abri de toute épreuve. Nous qui attendons que se réalise la bienheureuse espérance et l'avènement de Jésus-Christ, notre Sauveur. Seigneur Jésus-Christ, tu as dit à tes apôtres, je vous laisse la paix, je vous donne ma paix. Ne regarde pas nos péchés, mais la foi de ton Église. Pour que ta volonté s'accomplisse, donne-lui toujours cette paix et conduis-la vers l'unité parfaite, toi qui vis et règnes pour les siècles des siècles.
1: Amen.
0: Que la paix du Seigneur soit toujours avec vous.
2: Dans la charité du Christ, donnez-vous la paix.

Voici l'agneau de Dieu, voici celui qui enlève les péchés du monde, heureux les invités au repas des noces de l'agneau.

prions le Seigneur. Dieu Tout-Puissant, nous t'en prions, par la communion à ce sacrement, comble notre soif et notre faim de toi, afin que nous puissions devenir ce que nous avons reçu par le Christ notre

0: D'abord, en première annonce, un merci. Merci très sincère.
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3: Dimanche 27 septembre 2026, 150 000 pèlerins ont assisté à la messe présidée par le pape Léon XIV sur la Grande Prairie à Lourdes. Nous vous proposons d'écouter l'homélie du pape Léon XIV.
4: Frères et sœurs, pèlerins venus de France et du monde entier, en vous regardant ce matin, réunis dans la maison de notre mère, je vois le visage universel de l'Église. Certains de vous ont traversé des continents, surmonté des fatigues, apporté vos joies et vos fardeaux jusqu'à cette grotte sacrée. Quel bonheur d'être ensemble, un seul cœur, une seule famille. Un solo corazón, una sola familia. Je tiens à saluer tout particulièrement les pèlerins venus de toutes les provinces et diocèses de France. Vous foulez aujourd'hui le sol de cette terre bénie qui a reçu tant de grâces. Que ce pèlerinage ravive la flamme de la foi dans vos foyers et dans vos paroisses. Portez les réconforts de Lourdes à vos voisins, à vos proches et à tout le peuple français. Les textes que la liturgie nous propose en ce dimanche rejoignent un aspect central du message que la Vierge Marie est venue confier à Saint Bernadette, un appel tendre et pressant à la conversion. Jésus pose dans l'Évangile un regard de vérité et de profonde tristesse sur les cœurs fermés. Vous ne vous êtes pas repentis. Pourquoi cette blessure dans le cœur de Christ? Parce que Dieu ne veut pas la perte de ses enfants. Le prophète Ézéchiel nous le rappelle. Tout homme qui commet le mal est mort dans cet état, c'est à cause de son mal qu'il mourra. Alors que s'il s'est converti, s'il ouvre les yeux et se détourne de ses crimes, c'est certain, il vivra, il ne mourra pas. C'est pourquoi les appels à la pénitence résonnent sans cesse dans les Saintes Écritures et traversent la prédication de l'Évangile au cours des siècles. Ils revêtent une gravité salutaire pour en manifester l'urgence et la nécessité. C'est aujourd'hui, pas demain, qu'il faut se convertir. C'est aujourd'hui le moment favorable, le jour du salut. Oui, Dieu désire que l'homme vive, qu'il ouvre les yeux et retourne à lui. Se convertir, c'est quitter le chemin de l'errance pour s'engager sur la voie de la vie, en ouvrant notre cœur à la seule joie qui ne passe pas. Jésus lui-même ne mâche pas ses mots lorsqu'il exhorte à la pénitence, comme nous le rapporte, par exemple, Saint Luc. Si vous ne vous convertissez pas, vous périrez tous. Mais il élargit l'horizon de la vie terrestre à celui de la vie éternelle. Alors que le bonheur ici-bas est une réalité éphémère, relative, parfois hélas inaccessible pour certains, le bonheur véritable est en revanche promis à tous en espérance, et il devrait faire l'objet principal de notre recherche.

Face aux courants actuels qui cherchent à redéfinir la valeur de la vie humaine devant la maladie, la souffrance ou la vieillesse, la grotte Massavie se dresse comme un sanctuaire de l'espérance chrétienne. Ici, aucune fragilité n'est rejetée. Vos béquilles, vos fentouilles roulantes, vos larmes cachées ne sont pas des obstacles. Ils sont des lieux par excellence où vous êtes pleinement respectés, accueillis et transformés par l'amour infini de Dieu. Lourdes est le lieu béni d'une profession de foi en la beauté et la sacralité de la vie, car elle y est accueillie comme un don précieux de Dieu, appelé à s'épanouir pour l'éternité dans l'amour du Père. Je te promets, oui, la vie éternelle est une promesse solide, certaine, que le Seigneur nous fait. Il nous l'a déjà obtenue par sa mort sur la croix et sa résurrection. Et il la réalise déjà chaque jour en nous par la grâce du baptême. Elle est à notre portée. Mais il nous appartient de l'accueillir librement, de la saisir, de ne pas y faire obstacle. Or, l'obstacle à la grâce et à la vie éternelle, le seul obstacle, c'est le péché, le repli sur soi, ce refus de Dieu qui nous enferme dans nos obscurités. Notre responsabilité personnelle est donc en jeu, et il est grande. Dieu nous a voulu libres, car la liberté est une condition de l'amour. On ne peut pas aimer par contrainte. Cette liberté qui nous est donnée, nous devons l'engager dans une oui au Christ, avec le secours de sa grâce et à la suite de Marie. Un oui sans cesse renouvelé, et cela jusqu'à notre dernier soufflet. Maintenant, et à l'heure de notre mort, disons-nous dans le « Je vous salue Marie ». On retrouve cet appel insistant à la conversion dans les paroles que Marie prononça ici même. « Pénitence, pénitence, pénitence ». Et elle répète les mots trois fois. Et invite Bernadette à accomplir cet geste. Pourquoi donc? Serions-nous lents à comprendre? Nous estimons-nous trop facilement son péché? Ne la pratiquons-nous pas assez? La Vierge nous demande de faire pénitence, non seulement pour nous-mêmes qui en avons besoin, mais aussi pour les pécheurs, pour le monde qui va mal. Comment nos cœurs ne seraient-ils pas interpellés face aux conflits de plus en plus répandus, qui détruisent tant de vies innocentes? Oh, le mal que connaît notre époque vient du cœur de l'homme. Dieu n'en est pas responsable. Ce n'est pas ma conduite qui n'est pas bonne, dit-il au fils d'Israël. C'est la vôtre. C'est donc le cœur des hommes qu'il faut changer, à commencer par le nôtre. La pénitence est une œuvre suscitée par l'amour en solidarité avec le genre humain. Amour pour Dieu, dont on veut réparer la blessure de son cœur causée par nos péchés. Amour pour tous nos frères, les hommes, qui n'entendent pas cet appel à la conversion et que leur faute entraîne vers la mort. Cette exigence de conversion engage l'Église elle-même dans son pèlerinage terrestre. Elle doit avoir le courage de vivre cette conversion en premier lieu, pour guérir des blessures profondes, des infidélités, des égarements douloureux commis en son sein. Nous devons nous tenir humblement sous le regard purificateur du Seigneur. Reconnaître nos propres fautes est indispensable à notre progression spirituelle, comme l'écrivait saint Augustin. Que tu déplaises toujours ce que tu es, si tu

0: que tu n'es pas. Le rappel de notre mère à notre devoir de prière et de conversion nous remplit d'une grande espérance, car elle nous indique le moyen pour changer le cours des choses, moyen qui n'est autre que celui de nous associer à la passion du Christ. Chers malades qui connaissez la souffrance, si nombreux à Lourdes, il vous est possible de vivre vos peines et vos douleurs dans cet esprit d'offrande pour entrer dans cette démarche rédemptrice dont le monde a tant besoin. En ce sens, vous êtes vraiment au cœur de l'Église et votre rôle est irremplaçable. Pèlerins, frères et sœurs, vous ne repartirez pas de Lourdes comme vous y êtes arrivés. Vous répartirez en missionnaire de l'espérance. Tel est le miracle de ce lieu. Susciter la joie de l'espérance au cœur même de l'épreuve et de la peine. La Vierge Marie guérit nos regards et transfigure notre cœur en leur donnant la paix. Devenez dans vos pays, vos diocèses et vos familles les témoins actifs de cette force et de cette tendresse divine qui nous permettent de continuer la route et d'atteindre les buts. Portés par la prière des malades et l'amour de notre mère, marchez avec confiance vers l'avenir. Ne craignez pas les tempêtes du monde. La Sainte Mère de Dieu veille sur notre marche. Elle enveloppe l'Église de son manteau de tendresse, étoile radieuse du matin. Elle guide nos pas pour nous enfanter dans la joie à la vie même de son Fils Jésus.
1: C'était l'homélie prononcée par le pape Léon XIV lors de la messe à Lourdes, dimanche 27 septembre 2026.
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4: Mois d'octobre, mois du Saint-Rosaire, nous sommes au quatrième jour. Le secret de Saint-François d'Assise, c'est aimer Jésus. À force de regarder quelqu'un avec amour, quelque chose de lui finit par nous habiter. Eh bien, chers amis, auditrices, auditeurs, en ce 4 octobre, quel est le secret de Saint-François d'Assise? C'est ce jour, sa fête. Il a laissé Jésus façonner son cœur. Dans le crucifié, il demandait « Viens éclairer les ténèbres de mon cœur ». Sa prière ouvrait un chemin de conversion, apprendre à aimer, à servir, à devenir frère. Le rosaire nous engage sur ce chemin. Saint Jean-Paul II nous invite à contempler avec Marie le visage du Christ. À Bethléem, nous découvrons son humilité. Sur les routes de Galilée, sa compassion. Au calvaire, son amour qui va jusqu'au bout. Et bien peu à peu, cette contemplation peut transformer notre regard sur les autres, devenir plus patient, plus attentif, plus miséricordieux. Aujourd'hui, avant votre dizaine, demandez « Jésus, quel trait de ton visage veux-tu faire grandir en moi ?» Puis choisissez un geste qui lui corresponde. Marie, apprends-nous à aimer ton fils comme Saint François d'Assise l'a aimé. Avec Marie, regardons Jésus. Avec François, suivons ses pas. Amen.
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1: Chers amis de Radio Lapourdi, bonjour. Le 16 octobre 1978, je suis en mer, à bord du bâtiment hydrographique du beau nom de l'Espérance. L'hydrographie est une mission réalisée par la Marine nationale au profit des marins, civils et militaires, lors de navigations plus ou moins lointaines de plusieurs semaines. Des informations de la Terre nous parviennent par des messages très synthétiques et quasi exclusivement sur des sujets professionnels ou rarement de politique générale, voire de sport. Nous apprenons cependant le décès du pape Paul VI, le 6 août 1978, puis celui du pape Jean-Paul Ier, qui n'aura exercé que 33 jours, et enfin l'élection du pape Jean-Paul II, le 16 octobre 1978. Au cœur de l'Atlantique, avec une météo assez brutale, nous arrivons laborieusement à écouter les paroles du nouveau pape lors de sa première messe. Notre appareil radio de mauvaise qualité, brouillé par d'incessants parasites, nous oblige à une attention et un exercice de devinette assez fastidieux, mais un message sort clair et précis. N'ayez pas peur, ouvrez toutes grandes les portes au Christ. Ce pape venu de l'Est, tandis que l'humanité se trouve menacée dans sa survie par la réalité de la guerre froide, apparaît comme un signe porteur d'espérance pour un dialogue entre l'Est et l'Ouest. Mais plus profondément, comme un appel pour toutes les personnes de bonne volonté à sortir d'une mentalité qui enferme dans l'attente de la fin du monde. Bref, il nous invite à sortir de nos conforts, de nos peurs, de nos petitesses, de nos prisons autant idéologiques que désolantes, en clair, de notre désespérance. Jeune marié de quelques mois, je recevais ce message avec sa force de vie et son invitation à se mettre avec détermination au service de l'espérance et de sa joie. Un programme spirituel qui allait désormais éclairer et soutenir la vie de famille autant que la vie personnelle, professionnelle et sociale de toute une génération, la génération Jean-Paul II. Nous avons tous en mémoire la question du pape Jean-Paul II au Bourget en 1980. « France, fille aînée de l'Église, es-tu fidèle aux promesses de ton baptême ? Permettez-moi de vous demander, France, fille aînée de l'Église, et éducatrice des peuples, es-tu fidèle pour le bien de l'homme à l'alliance avec la sagesse éternelle ? » La France est un pays dont l'identité chrétienne, et plus spécifiquement catholique, a été historiquement personnalisée dans de grandes figures spirituelles qui ont marqué la civilisation occidentale et rayonné au-delà des continents dans de nombreuses cultures autochtones, parfois en parallèle des phénomènes de colonisation. De Saint-Irénée à Sainte-Clotilde et Clovis, de Saint-Louis à Sainte-Jeanne d'Arc, de Saint-Vincent de Paul ou Saint-Jean de la Salle au Saint-Curé d'Ars, Sainte-Bernadette et Sainte-Thérèse de Lisieux, dont les parents ont été canonisés en 2016, que de noms qui ont fait le tour du monde, ambassadeurs d'une sainteté à la portée de chaque personne de bonne volonté en chemin avec le Christ. Cette réalité d'une richesse de fécondité dans la sainteté, depuis le questionnement du Saint-Pape Jean-Paul II, après avoir connu une période de mise sous le boisseau, serait-elle aujourd'hui en plein renouvellement ? La visite en France du pape Léon XIV, ces derniers jours, semble en donner comme le début d'un témoignage. L'influence d'un pape peut-elle se mesurer dans l'immédiat ? Avec le recul de plusieurs décennies, s'il est possible de parler de génération Jean-Paul II comme de génération Benoît XVI ou François, c'est que le germe semé par le pape Jean-Paul II au Bourget a permis la naissance de nouvelles pousses dont la promesse des fruits nous enchante et réjouit le cœur, l'âme et l'esprit dès aujourd'hui. En effet, le séjour du pape Léon XIV vient de s'achever sur une impression très heureuse liée à la joie visible exprimée par l'ensemble des Français, quelles que soient leurs convictions politiques ou religieuses, à part quelques critiques éparses. Il s'agit en effet d'un événement qui ressemble à un avènement, celui d'un pays qui se réjouit de recevoir une personne qui rassemble, qui rassure, qui motive et encourage. Non pas dans le style des discours que vont bientôt déverser les médias à l'occasion des prochaines élections présidentielles, mais dans une sobriété confiante et souriante, s'adressant au meilleur de chacun, au plus intime aussi, au cœur de la conscience morale, au sens de discernement entre l'absurde et ce qui donne sens. Il s'agit tout simplement de rendre son goût à la vie, dans une société qui a perdu ce repère fondamental pour sa propre survie. Le thème de ce voyage est significatif, pour que le monde ait la vie. tandis que notre pays achève de se doter de tous les moyens légaux pour libéraliser le droit de tuer, pour des raisons essentiellement économico-idéologiques, un homme vient le visiter pour lui rappeler des règles intemporelles de dignité humaine et affirmer, fruit de siècles de lents et douloureux progrès des civilisations, que la vie est un don sacré qui doit être respecté de manière inconditionnelle. Le retour de cet homme dans le pays de ses origines familiales est plus que symbolique. Le pays des droits de l'homme, dont la France pouvait encore s'enorgueillir il y a quelques semaines, est devenu celui du devoir de tuer pour certaines catégories professionnelles. Le retour de cet homme au pays de ses pères, pour rappeler le caractère éminemment sacré de toute vie humaine, de sa conception à sa fin naturelle, vient rendre témoignage à la notion de patrie, dont le rôle essentiel est de préserver la filiation, d'entretenir la solidarité fraternelle, de promouvoir le respect inconditionnel du mystère de l'homme, quelles que soient ses limites, fragilités, faiblesses et même ses erreurs. Au-delà du courage serein de messager de la vérité, il est donc une autre dimension qui rayonne de la personne de Léon XIV. Dimension qui s'exprime depuis deux millénaires dans la succession des apôtres et des papes, en dépit des aléas des personnalités et des époques. C'est la paternité. À ce titre, le message non verbal de son passage tant à Paris qu'à Lourdes ou Metz, et au-delà, sur tous les écrans de millions de spectateurs qui ont suivi l'homme en blanc, en tout ou partie de ce tour de France, c'est d'accueillir un père. Un père qui redonne les repères essentiels de la vie, c'est-à-dire les fondamentaux pour goûter et développer en plénitude la valeur et le sens de la vie, de toute vie. Cette leçon de bonheur, rayonnante d'une douce autorité, de tranquille assurance et de sagesse, répond à une soif impatiente de paternité bienveillante mais exigeante, miséricordieuse, engageante, encourageante mais transcendante. Nous venons d'assister à la naissance de la génération Léon XIV. Qu'en ferons-nous? Je vous remercie pour votre attention et que ce mois du rosaire soit un chemin de conversion vers la joie de l'espérance. Bonne fête de Saint-François d'Assise.

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Pendant cette veillée, vous pourrez venir puiser aux sources de la miséricorde et vivre un temps de louange, d'adoration, de prière et de confession. La prochaine veillée miséricorde est organisée lundi 5 octobre à partir de 20h en l'église Notre-Dame de l'Assomption à Bidart. 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Elle est organisée le samedi 10 octobre à l'abbaye de Belloc Habitat et Humanisme de 9h. À 16h30, une journée de ressourcement pour toutes les personnes engagées dans la solidarité diocésaine, avec au programme un enseignement autour de dyslexité par le père Dominique Santuc, des groupes de partage, des tables rondes, la messe et un déjeuner partagé tiré du sac. Journée de récollection pour les bénévoles acteurs dans la solidarité du diocèse, samedi 10 octobre à partir de 9h, abbaye de Belloc, Habitat et Humanisme, renseignements et inscriptions au 06 22 07 03 02.

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1: Nous avons entendu beaucoup parler du pape ces derniers temps, et c'est bien normal, mais nous avons entendu dire parfois des choses qui n'étaient pas tout à fait ajustées. Et je voudrais donc revenir sur ce ministère, ce service du pape au sein de l'Église catholique romaine. Nous allons essayer de reparler des origines de cette primauté, particulièrement la primauté de l'apôtre Pierre. Et puis nous verrons comment, au fil de l'histoire, peu à peu, l'évêque de Rome a pris une place de plus en plus essentielle dans la structure de l'Église. Et nous nous demanderons ce qu'est réellement ce ministère du pape aujourd'hui. Une des premières choses que l'on a entendu dire très souvent, c'est de présenter le pape comme le chef de l'Église. Alors voilà déjà une expression qui mérite d'être ajustée. Première chose, il n'est pas le chef de l'Église avec un grand E. Il est, s'il est chef quelque part, mais nous y reviendrons, il est chef de l'Église catholique romaine. Car n'oublions pas que l'Église universelle, c'est un ensemble, je dirais presque une multitude d'églises différentes, que l'on pense aux églises orientales, par exemple, qui sont rattachées à l'Église de Rome, que l'on pense aux églises orthodoxes, russes ou grecques, que l'on pense aux nombreuses églises issues de la Réforme, telles que ce qu'on appelait jusqu'à maintenant l'Église réformée, mais aussi l'Église luthérienne, puis d'autres telles que les baptistes, par exemple. Il ne faut pas oublier non plus l'Église anglicane. Voilà, l'Église universelle avec un grand E, c'est l'ensemble de toutes ces églises, c'est-à-dire un peuple qui a été baptisé au nom du Père, du Fils et du Saint-Esprit et qui reconnaît Jésus comme son Sauveur. Ce rappel est important, ce n'est pas qu'une question de détail, car on compte dans le monde 2,4 à 2,6 milliards de chrétiens pour 1,4 milliard de catholiques. Il y a donc, en gros, 1 milliard de chrétiens qui n'appartiennent pas à l'Église catholique. Cette précision était donc importante. Maintenant, l'expression « le chef de l'Église », même si l'on précise « de l'Église catholique romaine ». Eh bien, cette expression n'est pas non plus ajustée. Pourquoi ? Parce que le chef de l'Église, ça n'est pas le pape. Mais alors, qui ? Eh bien, c'est le Christ. D'après les textes de saint Paul notamment, il est affirmé que le Christ est la tête du corps qui est l'Église. Le pape n'est pas le Christ, même si on a l'habitude de le désigner comme le vicaire du Christ. Qu'est-ce que cela signifie ? Eh bien, cette expression signifie que le pape agit en tant que vicaire du Christ, c'est-à-dire qu'il agit comme étant le représentant de Jésus-Christ, ou son délégué, si vous voulez, pour guider l'Église. Mais il ne s'agit pas de confondre le Christ et son représentant. Le pape n'est donc pas, contrairement à ce que l'on a pu entendre dire, le chef absolu de l'Église, je dirais au sens politique. Mais il reste le représentant du Christ qui est le seul véritable chef spirituel de l'Église. Et le pape exerce cette charge par délégation. Il a été élu par ses pairs pour cela, pour guider le peuple des fidèles. Ces précisions étant faites, nous allons maintenant nous pencher sur les origines de ce que l'on peut appeler cette primauté de l'évêque de Rome dans l'Église catholique.

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1: La primauté de l'évêque de Rome dans l'Église catholique s'enracine dans la primauté de l'apôtre Pierre, c'est-à-dire une certaine prééminence, une certaine autorité attribuée à l'apôtre Pierre par rapport aux autres apôtres dans la tradition chrétienne. Ce concept est fondé sur plusieurs passages du Nouveau Testament et c'est sur ces passages que repose l'autorité du pape dans l'Église catholique. Alors quels sont les fondements bibliques de cette primauté de l'apôtre Pierre? Le premier, qui est sans doute le texte central, se trouve dans l'Évangile selon saint Matthieu au chapitre 16, versets 18-19. Pour situer la scène, nous sommes en dehors de la terre promise, puisque nous sommes dans le territoire de Césarée de Philippe, et Jésus pose deux questions à ses apôtres. La première, « Selon vous, qu'avez-vous entendu dire de moi? Que disent les gens de moi? Qu'en pensent-ils ? » Alors, plusieurs réponses lui sont faites, assez diverses et variées d'ailleurs. Et puis, tout à coup, Jésus leur retourne la question d'une manière bien plus personnelle. « Et vous, qui dites-vous que je suis ?» Et de suite, l'apôtre Pierre se lance et dit à Jésus « Tu es le Christ, le Fils du Dieu vivant. » Jésus lui dit alors, « Et toi, tu es Pierre, et sur cette pierre, je bâtirai mon Église. » Donc, il y a dans cette reconnaissance de la part de Pierre, de l'identité de Jésus, une sorte de retour où Jésus l'installe, lui aussi dans une nouvelle identité. « Tu es Pierre, et sur cette pierre, je bâtirai mon Église. » Alors peut-être que l'expression vous paraît trop générale pour en tirer que Pierre devient à ce moment-là la tête de l'Église, qu'il prend une certaine importance par rapport aux autres apôtres. Mais si l'on poursuit la phrase de Jésus, « Je te donnerai les clés du royaume des cieux ». Autrement dit, il lui confie ici dans cette phrase une véritable autorité. Très importante. Second passage de l'Évangile selon saint Jean. Nous sommes au chapitre 21, les versets 15 à 17. Nous sommes ici après la résurrection de Jésus. Jésus apparaît aux apôtres sur les bords du lac de Tibériade. Et les appelant à venir partager son repas, il prend Pierre à part et par trois fois lui demande « Pierre, m'aimes-tu ?» Et à chaque fois que Pierre lui répond « Tu sais tout, Seigneur, tu sais bien que je t'aime », il lui dit « Paie mes agneaux » ou « Paie mes brebis ». « Fais paître mes agneaux », c'est-à-dire « Sois le berger du troupeau, celui qui les guide, celui qui les nourrit, celui qui veille sur eux ». Donc, par trois fois, évidemment ces trois fois correspondent aux trois reniements de Pierre, Jésus installe l'autorité de Pierre. Il confirme ce qu'il a dit précédemment et il le fait aux yeux et au su de tous. On aurait pu penser qu'après avoir renié Jésus par trois fois, Pierre n'était plus apte à guider les autres, à être la tête du petit troupeau. Eh bien, Jésus, passant au-delà, confirme cette autorité, confirme cette charge particulière qu'il confie à l'apôtre Pierre. Soulignons que la qualité requise pour pouvoir guider le troupeau au nom du Christ, ce n'est pas d'avoir beaucoup d'intelligence, ce n'est pas d'avoir beaucoup de connaissances, mais c'est d'aimer le Christ. C'est la qualité fondamentale qui est requise pour pouvoir accomplir cette tâche. Dans notre premier rendez-vous, nous avons vu que le pape n'est pas le chef de l'Église. Le véritable chef de l'Église, c'est le Christ. Et le pape assure une sorte de délégation au nom du Christ pour guider et, d'une certaine manière, pour veiller sur le peuple de Dieu. Nous verrons un petit peu plus tard, d'ailleurs, quels sont les principaux domaines dans lesquels le pape doit intervenir et montrer, j'allais dire, le chemin pour l'ensemble du peuple de Dieu et que représente donc ici, de manière plus précise, l'Église catholique, qui n'est, reconnaissons-le, qu'une partie, bien sûr, du peuple de Dieu. Nous avons également évoqué la primauté de l'évêque de Rome sur les autres évêques dans l'Église catholique romaine. Et nous avons rappelé que cette primauté, elle s'origine dans la primauté de l'apôtre Pierre. Nous avons déjà évoqué deux passages du Nouveau Testament qui forment le socle de cette primauté. Le premier, « Tu es Pierre » et « Sur cette pierre, je bâtirai mon Église ». Le second, c'est l'apparition de Jésus au bord du lac de Tibériade après sa résurrection qui, par trois fois, donne cette mission à Pierre, « Sois le berger de mon troupeau ». Paix mes brebis. Un troisième texte pourrait être encore évoqué pour asseoir, en quelque sorte, cette notion de la primauté de Pierre. Ce texte se trouve dans l'Évangile selon saint Luc au chapitre 22, au verset 32. Jésus prie spécifiquement pour Pierre afin que sa foi ne défaille pas et il lui demande « Quand tu seras revenu, affermis tes frères. » On pourrait traduire, à mon sens, de manière un peu plus juste et précise, « Quand tu seras converti, affermis tes frères. » Donc là encore, il y a une mission particulière qui est confiée à Pierre. Jésus n'a dit à aucun autre apôtre « Affermis tes frères. » Ou bien « Fais paître mes agneaux. » Ou bien « Sois le berger de mon troupeau. » On constate qu'effectivement, dans les listes des apôtres que l'on trouve dans les évangiles, également dans les actes des apôtres, Pierre est systématiquement nommé en premier et il agit souvent comme le porte-parole du groupe. C'est très évident, par exemple, dans l'épisode de la Pentecôte, où après avoir reçu le Saint-Esprit à Jérusalem, qui prend la parole pour annoncer la bonne nouvelle du salut à ces milliers de pèlerins qui sont à Jérusalem, c'est Pierre. Il nous étonne d'ailleurs parce qu'il fait un discours qui a des racines théologiques et bibliques très profondes, alors que jusque-là, il nous paraissait peut-être être non pas illettré, mais un simple pêcheur du bord du lac n'ayant pas énormément de connaissances. Par la suite, nous allons voir que Pierre a une importance considérable. Par exemple, c'est à Pierre qu'est révélé le fait que les païens ne sont pas à rejeter. Et c'est suite à cette révélation que Pierre se rend chez Corneille, le centurion, qu'il constate que lui et ceux qui l'entourent ont reçu le Saint-Esprit, avant même qu'on prie pour eux, et il accepte cela. Et il dit « Ça n'est pas à moi, Pierre, de mettre des bâtons dans les roues à l'Esprit-Saint. » Et donc, il prend sur lui ce qui était une décision très importante aux yeux des autres apôtres et de l'Église première de Jérusalem. Il prend sur lui la décision de les baptiser. Il fait donc entrer les païens, et comment être plus païen qu'en étant un soldat romain, un soldat d'occupation, il fait rentrer donc les païens dans l'Église, dans la grâce du salut. Tout concorde donc à nos yeux et aux yeux de la théologie catholique à montrer que Pierre a eu une place particulière et importante dans ce que nous pourrions appeler le collège apostolique. Cette primauté de Pierre est une chose. Maintenant, affirmer que l'évêque de Rome, aujourd'hui le pape, est l'héritier de cette primauté de Pierre, c'est une autre question.

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1: Comment est-on passé donc de la primauté de l'apôtre Pierre, dont nous avons vu tout de même la solidité des fondements évangéliques, à la primauté de l'évêque de Rome sur l'Église catholique romaine? Eh bien, le premier élément dont il faut tenir compte, c'est le fait que l'apôtre Pierre est venu à Rome. On lui connaît peu de voyages apostoliques à l'apôtre Pierre, à la différence de Paul. On le voit, par exemple, à Antioche de Syrie, justement rencontrer Paul et les nouveaux chrétiens d'Antioche, mais en même temps, il y a eu quelques frottements entre les deux grands personnages de Paul et de Pierre. Néanmoins, on retrouve Pierre à Rome, et c'est à Rome que Pierre va achever son parcours ici-bas, en étant victime de la persécution de l'empereur Néron contre les chrétiens. En 64, Pierre va donc connaître le martyre, donner sa vie pour Jésus, car c'est en tant que chrétien qu'il va donner sa vie. Le fait que le premier apôtre, celui qui avait la primauté sur les autres, ait versé son sang à Rome, eh bien, légitime le fait que, par la suite, ceux qui vont être appelés à diriger la communauté chrétienne de Rome apparaissent comme ses successeurs. C'est le premier point. Le second point, il est plus, j'allais dire, géopolitique. Le fait que Rome soit la capitale de l'Empire donne bien sûr à l'évêque de Rome une importance plus considérable que le petit évêque de je ne sais quelle petite bourgade du pourtour méditerranéen. D'autre part, à mesure que l'Empire romain d'Occident s'affaiblit, et donc que l'empereur a de moins en moins d'importance, si l'on peut dire de puissance, l'évêque de Rome va s'imposer petit à petit comme le recours spirituel et politique en Occident. D'autant que, pendant ce temps, l'Orient byzantin prend ses distances par rapport à l'Empire romain d'Occident. Enfin, soulignons que, par exemple, au Ve siècle, l'œuvre du pape Léon Ier, encore appelé Léon le Grand, qui va négocier avec les barbares qui déferlent sur l'Europe, et il va réussir, en négociant avec eux, à épargner en partie l'Italie et Rome des ravages d'Attila et des Vandales. Et ici, aux yeux de tous, la fonction du pape en a connu un certain prestige. C'est lui qui avait été le rempart contre les barbares, c'est lui qui, par sagesse ou par grâce de Dieu, avait réussi cette négociation qui ne semblait pas évidente dans un premier temps. Donc nous voyons que cette primauté de l'évêque de Rome, elle peut se comprendre à la fois spirituellement, à la fois historiquement.
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1: Dans notre précédent rendez-vous, nous sommes remontés aux origines de la primauté de Pierre sur les autres apôtres. Nous avons établi en quelque sorte cette primauté à travers des textes évangéliques et nous avons souligné que la primauté aujourd'hui de l'évêque de Rome dans l'Église catholique romaine sur l'ensemble des autres évêques, eh bien, s'originait dans cette primauté de Saint-Pierre. Je voudrais maintenant essayer de délimiter, peut-être de façon un petit peu plus précise, les contours de ce ministère particulier du pape. Sur le plan théologique et ecclésial, quel est donc le sens spirituel de la papauté? Le ministère du pape, d'abord, reconnaissons-le, est un ministère unique, qui est confié à une seule personne à la fois, sans quoi, bien entendu, l'Église serait encore plus divisée et fragmentée qu'elle ne peut l'être aujourd'hui. De fait, c'est un des aspects importants du ministère du pape, être le signe visible, mais je dirais aussi l'acteur de l'unité de l'Église. Alors, il y a l'unité interne, je dirais, de l'Église catholique romaine, et déjà, nous nous apercevons que ce n'est pas si facile que cela. Il y a des tensions, il y a parfois même des déchirures. Le pape doit absolument être au service de l'unité, essayer de la renforcer, de la conforter, et il est parfois confronté à des situations bien difficiles. Rappelons d'ailleurs que l'Église catholique romaine n'est pas une Église une, mais qu'elle est constituée d'un certain nombre d'églises différentes. Ces églises qui constituent l'Église catholique sont au nombre de 24. On oublie souvent cette dimension et l'Église latine, autrement dit la branche occidentale de l'Église, appelée encore romaine, n'est qu'une de ces 24 églises. Il y a donc cette unité interne à réaliser, mais pas seulement. Le pape doit aussi réaliser l'unité globale, universelle, de l'Église catholique. Le fait qu'il soit reconnu par 1,4 milliard de chrétiens le consolide, je dirais, dans cette mission. C'est la première mission, être acteur et signe visible de l'unité de l'Église. Mais l'unité de l'Église ne se borne pas à l'unité interne entre les différentes églises et les différentes tendances dans l'Église. Il y a bien sûr ce souci dont le pape doit être porteur de faire avancer l'unité avec les autres dénominations chrétiennes, particulièrement avec les orthodoxes et les protestants, sans oublier les anglicans. Les rencontres se sont multipliées depuis un certain nombre de décennies, les rapprochements sont évidents, les gestes de fraternité aussi, mais nous sommes encore loin, j'allais dire, d'une unité même de cœur, si elle ne se manifeste pas forcément par un rassemblement au sein d'une seule et même Église. Cette unité, nous savons qu'elle n'est pas parfaite, que l'Église n'est pas encore arrivée, parvenue à cette unité qui semble être si importante aux yeux de Jésus lui-même, qui prie pour l'unité de l'Église juste avant son arrestation. « Qu'il soit un comme nous sommes un », dit-il à son père.

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1: La seconde mission, qui semble être celle du pape, c'est d'être le garant de la fidélité à la foi reçue des apôtres. L'Église est dépositaire d'un certain nombre de valeurs, mais pas seulement de valeurs, aussi, disons-le, de révélations. Elle doit rester fidèle à cet héritage qu'elle a reçu de génération en génération. Et là où se trouve la difficulté, c'est toujours de se demander, par rapport à cet héritage, quelle est la partie qui peut évoluer en fonction de l'évolution du monde. Autrement dit, plutôt, comment allons-nous incarner cet héritage de manière différente, suivant les époques, suivant les pays, suivant les cultures? Qu'est-ce qui est adaptable, en quelque sorte, au niveau de l'incarnation de ces valeurs? Comment peut-on les adapter sans les trahir, sans les affaiblir, sans les dévier? Et c'est le grand problème, en fait, de l'incarnation. La foi, nous savons en quoi elle consiste, la foi chrétienne, mais sa façon d'être incarnée par les membres du corps de l'Église, tout cela n'est pas défini une fois pour toutes, sans que cela évolue. Car le chrétien ne vit pas en dehors du monde, à 10 000 pieds d'altitude. Il vit dans une société particulière, à une époque particulière, avec des mœurs particuliers et avec un certain nombre d'orientations aussi politiques, économiques, particulières. Il faut donc, tout en maintenant, je dirais, la pureté de la foi, l'intégralité de la foi, pouvoir s'adapter au niveau de l'incarnation. Et là, eh bien, le pape peut servir de garant, peut exercer le discernement nécessaire, pas à lui tout seul, bien sûr, mais pour que l'Église, l'ensemble des chrétiens, demeure fidèle à la foi des apôtres. La difficulté provient aussi du fait que on peut interpréter les choses différemment, que nous n'avons pas tous au sein de l'Église la même façon de ressentir les choses et que nous n'incarnons pas tous la foi chrétienne de la même manière. Il y a en réalité une très grande liberté dans cette façon de pouvoir incarner la foi. Il y a dans l'Église, par exemple, des spiritualités différentes. Il y a la spiritualité franciscaine, la spiritualité carmélitaine, la spiritualité dominicaine et encore bien d'autres. L'une n'exclut pas les autres, mais le pape doit veiller à ce que ces différentes, par exemple, spiritualités demeurent fondamentalement fidèles aux bases de la foi chrétienne. Il y a donc là un véritable exercice de discernement. Profitons-en, puisque nous parlons de cela. Le pape n'est pas le seul, loin de là, à pouvoir décider, trancher et éventuellement intervenir. Car il est entouré d'abord de conseillers, mais aussi joue la collégialité avec l'ensemble des évêques. Et nous y reviendrons peut-être, c'est une notion qui est apparue très fortement dans le Concile Vatican II. La collégialité des évêques est importante, elle ne peut être méprisée. Quand l'Église doit prendre des décisions fortes, qui engagent beaucoup de choses, elle fait un synode ou un concile. Et par exemple, c'est le concile, c'est-à-dire l'ensemble de tous les évêques du monde qui va trancher, s'il faut trancher, par la voie du vote. On s'aperçoit que malgré l'image qu'elle peut donner d'une hiérarchie extrêmement structurée et peut-être rigide, au cœur même de l'Église se vit la démocratie de manière bien plus forte que dans n'importe quel mouvement ou parti. Nous avons abordé dans notre dernier rendez-vous le sens spirituel de la papauté, en voyant quels étaient les grands axes du ministère, c'est-à-dire du service du pape. Nous avons évoqué qu'il devait être le signe visible et l'acteur, le moteur de l'unité de l'Église, unité interne à l'Église, mais aussi unité tournée vers les autres dénominations chrétiennes. Et ensuite, deuxième volet, qu'il était le garant de la fidélité à la foi reçue des apôtres. Le troisième volet que nous pouvons encore mettre en exergue est le fait que le pape est serviteur de la communion universelle, c'est-à-dire que le pape doit jouer un rôle au niveau de l'humanité entière et il doit être le promoteur de la communion entre tous les hommes. Il doit promouvoir le respect de l'autre, le respect de la vie, le respect de la dignité humaine. Il doit promouvoir la solidarité, le partage, en un mot, l'amour fraternel. Or, cet amour fraternel n'est pas seulement et simplement une notion religieuse. Elle ne concerne pas que les chrétiens, voire d'autres croyants, d'autres traditions. C'est la condition sine qua non qui permettra à l'humanité de vivre en paix, qui permettra à chacun d'être ce qu'il est, reconnu, respecté. Et cet amour fraternel, eh bien le pape doit en être l'instrument, et je dirais peut-être aussi le modèle en quelque sorte, pour l'humanité entière. Car, au fond, Dieu ne se préoccupe pas que des croyants. Dieu ne se préoccupe pas que des pratiquants. Dieu ne se préoccupe pas que des religieux. Il se préoccupe de tout homme, quel qu'il soit, où qu'il vive, quelle que soit sa langue et sa culture, quelles que soient ses origines, quelle que soit sa vie, parfois chaotique. Dieu a le souci de chacun. Et donc, le pape, en tant que serviteur de Dieu, en tant que, comme nous l'avons dit, vicaire du Christ, il doit incarner cette dimension et manifester de la miséricorde, de la bonté, de la compassion, de l'amour envers quiconque. Les exemples que nous pourrions trouver dans la vie des papes sont innombrables, de ces gestes de fraternité qu'ils ont su poser. Je pense à l'un d'eux particulièrement, qui est la visite du pape Jean-Paul II à la prison pour rencontrer celui qui avait tenté de l'assassiner. Il l'a rencontré non pas pour lui faire la morale, non pas pour lui tirer les oreilles, mais il l'a rencontré pour lui exprimer son pardon, afin que cet homme soit en paix, qu'il ait le cœur en paix. Et cela, c'est un geste de fraternité universelle, c'est un exemple de communion universelle dont le pape doit être le porteur. C'est ce service de la communion universelle qui nécessite que le pape, de temps à autre, intervienne sur des sujets qui ne sont pas, à proprement parler, dans un premier temps, des sujets religieux. Par exemple, le pape Léon XIV est déjà beaucoup intervenu, et je pense qu'il le fera encore, sur les dangers de l'intelligence artificielle. Ce n'est pas à proprement parler un registre religieux. Il n'est pas en train de rectifier telle ou telle prière ou je ne sais quelle formule. Non, il donne son avis, mais ça n'est pas son avis. Il donne l'avis qui émane des valeurs évangéliques par rapport à un problème, un domaine qui est important dans le monde d'aujourd'hui. Parfois, certains auraient tendance à dire « Mais de quoi il se mêle? Pourquoi est-ce qu'il nous parle de ça ? » mais parce qu'il est justement serviteur de la communion universelle, parce qu'il est intéressé, dans le bon sens du terme, à chacun. Il veut que l'homme ne se détruise pas lui-même, il veut que l'homme reste debout, il veut que l'homme puisse atteindre la plénitude de ce qu'il est. Et à ce titre-là, eh bien,

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1: Je voudrais maintenant revenir sur une dimension importante du ministère du pape et de la nature même de ce ministère, c'est celui d'être serviteur. Le pape est appelé communément le serviteur des serviteurs du Christ. Cette appellation, ce titre particulier, a été adopté dès le VIe siècle par Grégoire le Grand. Et il définit l'autorité du pape non pas comme une domination, mais comme un service d'humilité. Nous avons déjà parlé de cette expression « le pape chef de l'Église ». Certains pourraient même l'appeler le patron de l'Église. Eh bien non, ça n'a rien à voir. Parce que l'Église n'est pas un parti politique, parce que l'Église n'est pas une entreprise, et que s'il y a une hiérarchie dans l'Église, oui, il y en a une, elle ne peut être qu'une hiérarchie de service. Et si elle ne s'incarne pas de cette manière, c'est alors que ceux qui font partie de cette hiérarchie ne l'incarnent pas correctement. Il faut être très clair sur ce sujet. Cet esprit de service se définit comme un don de soi par amour et par humilité. À l'image du Christ, qui est, selon Matthieu 20, verset 28, « Le Fils de l'homme est venu, non pour être servi, mais pour servir, et donner sa vie en rançon pour la multitude. » Ce service, bien sûr, s'origine dans le modèle du Christ, qui inverse les logiques du pouvoir du monde, qui refuse la domination des chefs et qui dit à ses disciples « Si parmi vous il y en a un qui veut être le plus grand, qu'il soit votre serviteur, qu'il soit votre esclave. Dans le monde, ceux qui ont le pouvoir dominent sur les autres. Il n'en sera pas ainsi parmi vous. » Ces paroles sont fondamentales pour comprendre la hiérarchie de service qui réside dans l'Église. L'autorité et la responsabilité ne sont pas des privilèges, mais sont des charges d'amour et de dévouement envers les autres. Nous savons qu'en pratique, cela est très difficile. Pourquoi ? Parce que nous sommes tels que nous sommes et que dès que nous avons un petit pouvoir, une petite responsabilité, cela devient un privilège. Cela semble nous placer au-dessus des autres, nous donner des droits qu'ils n'ont pas, nous donner des avantages. Il faut sortir de cette vision des choses. Les ministères dans l'Église sont des services. Et d'ailleurs, c'est le sens du mot « ministre ». Un ministre, c'est un serviteur. Et le pape, donc, ne peut être autre que serviteur des serviteurs du Christ. Dans notre dernier rendez-vous, nous avons parlé de la constitution Lumen Gentium, constitution donc qui était rédigée et votée par le Concile Vatican II à propos justement du rôle du pape et du lien qu'il doit entretenir avec les évêques. Dans la constitution Lumen Gentium, le rôle du pape est défini non seulement par son pouvoir personnel et suprême, mais aussi de manière indissociable comme chef du collège des évêques. Il est donc important de souligner cette dimension. Lumen Gentium, au chapitre 3, introduit la notion de collégialité. Le pape n'est pas seul, ça n'est pas un dictateur enfermé dans son château. Mais il est en lien direct avec le collège des évêques et c'est tous ensemble qu'ils sont amenés à gouverner l'Église et à veiller sur elle. Néanmoins, il est bien stipulé que le collège des évêques n'a d'autorité qu'en union avec le pontife romain qui en est le chef. Le collège épiscopal exerce son pouvoir sur l'Église universelle de manière solennelle en concile œcuménique

Mais cela requiert l'approbation ou du moins la reconnaissance du pape qui est et reste le chef du collège épiscopal. Et je voudrais citer ici un petit passage du chapitre 3 de Lumen Gentium qui me semble très éclairant. Le Christ Seigneur, pour assurer au peuple de Dieu des pasteurs et les moyens de sa croissance, a institué dans son Église divers ministères qui tendent au bien de tout le corps. Ce concile enseigne et déclare que Jésus-Christ, pasteur éternel, a édifié la Sainte Église en envoyant ses apôtres, comme lui-même avait été envoyé par le Père. Il a voulu que les successeurs de ses apôtres, c'est-à-dire les évêques, soient dans l'Église pasteurs jusqu'à la consommation des siècles. Mais pour que l'épiscopat lui-même fût un et indivisible, il a mis Saint-Pierre à la tête des autres apôtres, instituant dans sa personne un principe et un fondement perpétuel et visible d'unité de la foi et de communion. Les apôtres instituèrent donc des hommes, leur donnant pour la suite charge d'ordonner qu'après leur mort, des hommes éprouvés recueillent leur ministère. Il s'agit donc ici de la succession des évêques. Ainsi, selon le témoignage de saint Irénée, c'est la tradition apostolique qui se manifeste et se conserve dans le monde entier par ceux que les apôtres ont fait évêques et par leurs successeurs jusqu'à nous. Et enfin, je retiendrai encore cette phrase de Lumen Gentium, de même que Saint-Pierre et les autres apôtres constituent, de par l'institution du Seigneur, un seul collège apostolique. Semblablement, le pontife romain, successeur de Pierre, et les évêques, successeurs des apôtres, forment entre eux un tout. Cette notion de collégialité est importante, parce qu'elle ne fait pas du pape un espèce de surhomme au-dessus de tous les autres qui aurait reçu ce que les autres n'ont pas reçu. Car en fait, si nous prenons les degrés du sacrement de l'ordre dans l'Église, il y a 3 degrés, le diaconat, le sacerdoce et l'épiscopat. Il n'y a pas un degré papal qui serait réservé à celui que le conclave va choisir. Et je me souviens d'une petite anecdote à propos de Jean-Paul II qui avait dit un jour « Le plus grand jour de ma vie est le plus important, plus que celui de mon ordination diaconale, plus que celui de mon ordination sacerdotale, plus que celui de mon ordination épiscopale, plus que celui de mon élection papale. » Le jour le plus important de ma vie, c'est celui de mon baptême.

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1: Pour terminer, je voudrais préciser deux notions qui sont parfois mal comprises et mal acceptées finalement par rapport au pape. La première, c'est le fait de l'appeler le pontife, parce que ce terme a aujourd'hui une valeur un peu négative. Si je prends le dictionnaire et que je cherche la définition du verbe pontifier, on me dit qu'il s'agit de parler ou agir avec une solennité excessive, de la prétention et de l'emphase, souvent en se posant en donneur de leçons. Alors effectivement, si l'on parle du pape comme du pontife et que l'on a cette notion derrière la tête, ça n'est pas très positif. Par contre, si l'on revient aux origines du terme pontife, eh bien c'est tout simplement celui qui construit des ponts, ce qui signifie que le pape est un médiateur. Il tisse des liens de communion entre les églises locales du monde entier et, à notre époque particulièrement, il œuvre au dialogue œcuménique avec les autres confessions chrétiennes et également il œuvre au dialogue interreligieux. C'est un bâtisseur de ponts. Et comme l'avait dit le pape François, il y en a qui construisent des murs, eh bien moi, je veux construire des ponts. Enfin, une autre notion qui est souvent mal saisie et donc mal acceptée, c'est ce que l'on appelle l'infaillibilité du pape. Qu'est-ce que cela signifie ? Commençons peut-être, pour déblayer le terrain, à dire ce que l'infaillibilité du pape n'est pas. Le pape n'est pas parfait ou sans péché. Les papes peuvent commettre des erreurs morales ou de jugement dans leur vie personnelle, dans les positions qu'ils peuvent prendre. D'autre part, le pape n'a pas non plus la science infuse. Il ne peut pas inventer de nouvelles vérités. Son rôle est de clarifier, de protéger les vérités déjà ancrées dans la tradition chrétienne. Enfin, le pape ne reçoit pas en permanence de nouvelles révélations de la part de Dieu, un peu semblables à ce que recevaient les prophètes. En réalité, l'infaillibilité pontificale, qui est un dogme de l'Église, affirme que le pape, par une assistance spéciale de l'Esprit-Saint, ne se trompe pas lorsqu'il définit solennellement un point de foi ou de morale. Cette infaillibilité est donc prise, je dirais, dans des limites très strictes. Pour qu'un enseignement du pape soit considéré comme infaillible, il doit remplir quatre conditions simultanées. Le sujet, d'abord. Le pape doit s'exprimer publiquement, officiellement, en tant que pasteur et docteur suprême de tous les chrétiens, et non en tant que théologien privé ou évêque de Rome. L'intention, il doit manifester explicitement l'intention d'engager son autorité apostolique pour clore définitivement un débat. Le domaine, l'affirmation doit porter exclusivement sur la foi ou les mœurs. L'infaillibilité ne s'applique jamais à la politique, à la science, à l'histoire ou à la gestion quotidienne de l'Église. Enfin, la portée, l'enseignement doit s'adresser à l'Église universelle et obliger l'ensemble des fidèles à y adhérer. Notons, et c'est important, que depuis sa proclamation en 1870, l'infaillibilité pontificale solennelle n'a été utilisée qu'une seule fois en 1950 par le pape Pie XII pour proclamer le dogme de l'Assomption de la Vierge Marie.
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1: Mois d'octobre, mois du Saint-Rosaire, nous sommes au quatrième jour. Le secret de Saint-François d'Assise, c'est aimer Jésus. À force de regarder quelqu'un avec amour, quelque chose de lui finit par nous habiter. Eh bien, chers amis, auditrices, auditeurs, en ce 4 octobre, quel est le secret de Saint-François d'Assise? C'est ce jour, sa fête. Il a laissé Jésus façonner son cœur. Dans le crucifié, il demandait « Viens éclairer les ténèbres de mon cœur ». Sa prière ouvrait un chemin de conversion, apprendre à aimer, à servir, à devenir frère. Le rosaire nous engage sur ce chemin. Saint Jean-Paul II nous invite à contempler avec Marie le visage du Christ. À Bethléem, nous découvrons son humilité. Sur les routes de Galilée, sa compassion. Au calvaire, son amour qui va jusqu'au bout. Et bien peu à peu, cette contemplation peut transformer notre regard sur les autres, devenir plus patient, plus attentif, plus miséricordieux. Aujourd'hui, avant votre dizaine, demandez « Jésus, quel trait de ton visage veux-tu faire grandir en moi ?» Puis choisissez un geste qui lui corresponde. Marie, apprends-nous à aimer ton fils comme Saint François d'Assise l'a aimé. Avec Marie, regardons Jésus. Avec François, suivons ses pas. Amen.

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1: Je te confie Bruno et sa belle-sœur Christiane, qui sont atteints tous les deux d'une grave maladie. S'il te plaît, fais quelque chose pour eux. Je t'en remercie beaucoup.
2: Sainte Marie, prie pour ma maman. Guéris-la et garde-la auprès de nous. Merci pour toutes les grâces obtenues. Notre-Dame de Lourdes, Sainte Bernadette, je vous confie mes parents. Apportez-leur la paix et l'espérance. Merci Notre-Dame de Lourdes.
3: Au nom du Père et du Fils et du Saint-Esprit,
4: Amen.
3: Proclamons ensemble notre foi. Je crois en Dieu, le Père Tout-Puissant, Créateur du ciel et de la terre, et en Jésus-Christ, son Fils unique, notre Seigneur, qui a été conçu du Saint-Esprit, est né de la Vierge Marie, à son frère, son Ponce Pilate, a été crucifié, et mort, a été enseverni, et descendu aux enfers. Le troisième jour, il ressuscité des morts, et monté aux cieux, est assis à la droite de Dieu, le Père Tout-Puissant, d'où il viendra juger les vivants et les morts. Je crois en l'Esprit Saint, à la Sainte Église catholique, à la communion des saints, à la rémission des péchés, à la résurrection de la chair, à la vie éternelle. Amen. Prions pour notre pape Léon. Notre Père qui es aux cieux, que ton nom soit sanctifié, que ton règne vienne, que ta volonté soit faite sur la terre comme au ciel.
4: Donne-nous aujourd'hui notre pain de ce jour. Pardonne-nous nos offenses, comme nous pardonnons aussi à ceux qui nous ont offensés. Et ne nous laisse pas entrer en tentation, mais délivre-nous du mal. Amen.
3: Je vous salue, Marie, pleine de grâce. Le Seigneur est avec vous. Vous êtes bénie entre toutes les femmes, et Jésus, le fruit de vos entrailles, est béni.
4: Sainte Marie, Mère de Dieu, priez pour nous pauvres pécheurs, maintenant et à l'heure de notre mort. Amen.
3: Je vous salue, Marie, pleine de grâce. Le Seigneur est avec vous. Vous êtes bénie entre toutes les femmes, et Jésus, le fruit de vos entrailles, est béni.
4: Sainte Marie, Mère de Dieu, priez pour nous pauvres pécheurs, maintenant et à l'heure de notre mort. Amen.
3: Je vous salue, Marie, pleine de grâce. Le Seigneur est avec vous. Vous êtes bénie entre toutes les femmes, et Jésus, le fruit de vos entrailles, est béni.
4: Sainte Marie, Mère de Dieu, priez pour nous pauvres pécheurs, maintenant et à l'heure de notre mort.

0: Premier mystère glorieux, la résurrection. Saint Basile le Grand invite le chrétien à consentir à être sarclé, à s'écarter des soucis du monde qui sont un fardeau pour nos cœurs. Prions pour l'Église, qu'elle ne se laisse pas distraire dans sa mission par des soucis matériels ou de privilèges.
1: Notre Père qui es aux cieux, que ton nom soit sanctifié, que ton règne vienne, que ta volonté soit faite sur la terre comme au ciel.
2: Donne-nous aujourd'hui notre pain de ce jour. Pardonne-nous nos offenses, comme nous pardonnons aussi à ceux qui nous ont offensés. Et ne nous laisse pas entrer en tentation, mais délivre-nous du mal.
3: Je vous salue, Marie, pleine de grâce. Le Seigneur est avec vous. Vous êtes bénie entre toutes les femmes, et Jésus, le fruit de vos entrailles, est béni.
2: Sainte Marie, Mère de Dieu, priez pour nous pauvres pécheurs, maintenant et à l'heure de notre mort. Amen.
3: Je vous salue, Marie, pleine de grâce. Le Seigneur est avec vous. Vous êtes bénie entre toutes les femmes, et Jésus, le fruit de vos entrailles, est béni.
2: Sainte Marie, Mère de Dieu, priez pour nous pauvres pécheurs, maintenant et à l'heure de notre mort. Amen.
3: Je vous salue, Marie, pleine de grâce. Le Seigneur est avec vous. Vous êtes bénie entre toutes les femmes, et Jésus, le fruit de vos entrailles, est béni.
2: Sainte Marie, Mère de Dieu, priez pour nous pauvres pécheurs, maintenant et à l'heure de notre mort.
3: Je vous salue, Marie, pleine de grâce. Le Seigneur est avec vous. Vous êtes bénie entre toutes les femmes, et Jésus, le fruit de vos entrailles, est béni.
2: Sainte Marie, Mère de Dieu, priez pour nous pauvres pécheurs, maintenant et à l'heure de notre mort. Amen.
3: Je vous salue, Marie, pleine de grâce. Le Seigneur est avec vous. Vous êtes bénie entre toutes les femmes, et Jésus, le fruit de vos entrailles, est béni.
2: Sainte Marie, Mère de Dieu, priez pour nous pauvres pécheurs, maintenant et à l'heure de notre mort. Amen.
3: Je vous salue, Marie, pleine de grâce. Le Seigneur est avec vous. Vous êtes bénie entre toutes les femmes, et Jésus, le fruit de vos entrailles, est béni.
2: Sainte Marie, Mère de Dieu, priez pour nous pauvres pécheurs, maintenant et à l'heure de notre mort. Amen.
3: Je vous salue, Marie, pleine de grâce. Le Seigneur est avec vous. Vous êtes bénie entre toutes les femmes, et Jésus, le fruit de vos entrailles, est béni.
2: Sainte Marie, Mère de Dieu, priez pour nous pauvres pécheurs, maintenant et à l'heure de notre mort. Amen.
3: Je vous salue, Marie, pleine de grâce. Le Seigneur est avec vous. Vous êtes bénie entre toutes les femmes, et Jésus, le fruit de vos entrailles, est béni.
2: Sainte Marie, Mère de Dieu, priez pour nous pauvres pécheurs, maintenant et à l'heure de notre mort. Amen.
3: Je vous salue, Marie, pleine de grâce. Le Seigneur est avec vous. Vous êtes bénie entre toutes les femmes, et Jésus, le fruit de vos entrailles, est béni.
2: Sainte Marie, Mère de Dieu, priez pour nous pauvres pécheurs, maintenant et à l'heure de notre mort. Amen.
3: Je vous salue, Marie, pleine de grâce. Le Seigneur est avec vous. Vous êtes bénie entre toutes les femmes, et Jésus, le fruit de vos entrailles, est béni.
2: Sainte Marie, Mère de Dieu, priez pour nous pauvres pécheurs, maintenant et à l'heure de notre mort. Amen.
3: Gloria!

0: Ô Marie conçue sans péché,
1: priez pour nous qui avons recours à vous.
0: Deuxième mystère glorieux, l'Ascension. Je suis avec vous tous les jours jusqu'à la fin du monde. La foi avance

0: pécheurs, maintenant et à l'heure de notre mort. Amen.
1: Je vous salue Marie, pleine de grâce, le Seigneur est avec vous. Vous êtes bénie entre toutes les femmes, et Jésus, le fruit de vos entrailles, est béni.
0: Sainte Marie, Mère de Dieu, priez pour nous pauvres pécheurs, maintenant et à l'heure de notre mort. Amen.
1: Je vous salue Marie, pleine de grâce, le Seigneur est avec vous. Vous êtes bénie entre toutes les femmes, et Jésus, le fruit de vos entrailles, est béni.
0: Sainte Marie, Mère de Dieu, priez pour nous pauvres pécheurs, maintenant et à l'heure de notre mort. Amen.
1: Je vous salue Marie, pleine de grâce, le Seigneur est avec vous. Vous êtes bénie entre toutes les femmes, et Jésus, le fruit de vos entrailles, est béni.
0: Sainte Marie, Mère de Dieu, priez pour nous pauvres pécheurs, maintenant et à l'heure de notre mort. Amen.
1: Je vous salue Marie, pleine de grâce, le Seigneur est avec vous. Vous êtes bénie entre toutes les femmes, et Jésus, le fruit de vos entrailles, est béni.
0: Sainte Marie, Mère de Dieu, priez pour nous pauvres pécheurs, maintenant et à l'heure de notre mort. Amen.
1: Je vous salue Marie, pleine de grâce, le Seigneur est avec vous. Vous êtes bénie entre toutes les femmes, et Jésus, le fruit de vos entrailles, est béni.
0: Sainte Marie, Mère de Dieu, priez pour nous pauvres pécheurs, maintenant et à l'heure de notre mort. Amen.
1: Je vous salue Marie, pleine de grâce, le Seigneur est avec vous. Vous êtes bénie entre toutes les femmes, et Jésus, le fruit de vos entrailles, est béni.
0: Sainte Marie, Mère de Dieu, priez pour nous pauvres pécheurs, maintenant et à l'heure de notre mort. Amen.
1: Je vous salue Marie, pleine de grâce, le Seigneur est avec vous. Vous êtes bénie entre toutes les femmes, et Jésus, le fruit de vos entrailles, est béni.
0: Sainte Marie, Mère de Dieu, priez pour nous pauvres pécheurs, maintenant et à l'heure de notre mort. Amen.
1: Je vous salue Marie, pleine de grâce, le Seigneur est avec vous. Vous êtes bénie entre toutes les femmes, et Jésus, le fruit de vos entrailles, est béni.
0: Sainte Marie, Mère de Dieu, priez pour nous pauvres pécheurs, maintenant et à l'heure de notre mort. Amen.
1: Je vous salue Marie, pleine de grâce, le Seigneur est avec vous. Vous êtes bénie entre toutes les femmes, et Jésus, le fruit de vos entrailles, est béni.
0: Sainte Marie, Mère de Dieu, priez pour nous pauvres pécheurs, maintenant et à l'heure de notre mort. Amen.
2: Gloria.

0: Ô Marie conçue sans péché,
1: priez pour nous qui avons recours à vous.
0: Troisième mystère glorieux, la Pentecôte. Un grand malade nous demande de prier pour les personnes atteintes d'encéphalomyélite myalgique, une maladie sévèrement handicapante. Qu'elle ne soit oubliée ni de nos prières, ni des soins, ni de la recherche, ni de notre fraternité.
2: Notre Père qui es aux cieux, que

0: sur la terre comme au ciel.
1: Donne-nous aujourd'hui notre pain de ce jour. Pardonne-nous nos offenses, comme nous pardonnons aussi à ceux qui nous ont offensés. Et ne nous laisse pas entrer en tentation, mais délivre-nous du mal.
2: Je vous salue, Marie, pleine de grâce. Le Seigneur est avec vous. Vous êtes bénie entre toutes les femmes, et Jésus, le fruit de vos entrailles, est béni.
1: Sainte Marie, Mère de Dieu, priez pour nous pauvres pécheurs, maintenant et à l'heure de notre mort.
2: Je vous salue, Marie, pleine de grâce. Le Seigneur est avec vous. Vous êtes bénie entre toutes les femmes, et Jésus, le fruit de vos entrailles, est béni.
1: Sainte Marie, Mère de Dieu, priez pour nous pauvres pécheurs, maintenant et à l'heure de notre mort. Amen.
2: Je vous salue, Marie, pleine de grâce. Le Seigneur est avec vous. Vous êtes bénie entre toutes les femmes, et Jésus, le fruit de vos entrailles, est béni.
1: Sainte Marie, Mère de Dieu, priez pour nous pauvres pécheurs, maintenant et à l'heure de notre mort. Amen.
2: Je vous salue, Marie, pleine de grâce. Le Seigneur est avec vous. Vous êtes bénie entre toutes les femmes, et Jésus, le fruit de vos entrailles, est béni.
1: Sainte Marie, Mère de Dieu, priez pour nous pauvres pécheurs, maintenant et à l'heure de notre mort. Amen.
2: Je vous salue, Marie, pleine de grâce. Le Seigneur est avec vous. Vous êtes bénie entre toutes les femmes, et Jésus, le fruit de vos entrailles, est béni.
1: Sainte Marie, Mère de Dieu, priez pour nous pauvres pécheurs, maintenant et à l'heure de notre mort. Amen.
2: Je vous salue, Marie, pleine de grâce. Le Seigneur est

0: avec vous. Vous êtes bénie entre toutes les femmes, et Jésus, le fruit de vos entrailles, est béni.
1: Sainte Marie, Mère de Dieu, priez pour nous pauvres pécheurs, maintenant et à l'heure de notre mort. Amen.
0: Je vous salue, Marie, pleine de grâce. Le Seigneur est avec vous. Vous êtes bénie entre toutes les femmes, et Jésus, le fruit de vos entrailles, est béni.
1: Sainte Marie, Mère de Dieu, priez pour nous pauvres pécheurs, maintenant et à l'heure de notre mort. Amen.
0: Je vous salue, Marie, pleine de grâce. Le Seigneur est avec vous. Vous êtes bénie entre toutes les femmes, et Jésus, le fruit de vos entrailles, est béni.
1: Sainte Marie, Mère de Dieu, priez pour nous pauvres pécheurs, maintenant et à l'heure de notre mort. Amen.
0: Je vous salue, Marie, pleine de grâce. Le Seigneur est avec vous. Vous êtes bénie entre toutes les femmes, et Jésus, le fruit de vos entrailles, est béni.
1: Sainte Marie, Mère de Dieu, priez pour nous pauvres pécheurs, maintenant et à l'heure de notre mort. Amen.
0: Je vous salue, Marie, pleine de grâce. Le Seigneur est avec vous. Vous êtes bénie entre toutes les femmes, et Jésus, le fruit de vos entrailles, est béni.
1: Sainte Marie, Mère de Dieu, priez pour nous pauvres pécheurs, maintenant et à l'heure de notre mort. Amen.
0: Gloria.

0: Ô Marie conçue sans péché,
1: priez pour nous qui avons recours à vous.
0: Quatrième mystère glorieux, l'Assomption. Prions le Maître de la vigne pour les parents, les éducateurs et les catéchistes, que sa présence à eux fasse grandir le royaume auprès des jeunes.
2: Notre Père qui es aux cieux, que ton nom soit sanctifié, que ton règne vienne, que ta volonté soit faite sur la terre comme au ciel.
1: Donne-nous aujourd'hui notre pain de ce jour. Pardonne-nous nos offenses, comme nous pardonnons aussi à ceux qui nous ont offensés. Et ne nous laisse pas entrer en tentation, mais délivre-nous du mal.
3: Je vous salue Marie, pleine de grâce, le Seigneur est avec vous. Vous êtes bénie entre toutes les femmes, et Jésus, le fruit de vos entrailles, est béni.
1: Sainte Marie, Mère de Dieu, priez pour nous pauvres pécheurs, maintenant et à l'heure de notre mort. Amen.
3: Je vous salue Marie, pleine de grâce, le Seigneur est avec vous. Vous êtes bénie entre toutes les femmes, et Jésus, le fruit de vos entrailles, est béni.
1: Sainte Marie, Mère de Dieu, priez pour nous pauvres pécheurs, maintenant et à l'heure de notre mort. Amen.
3: Je vous salue Marie, pleine de grâce, le Seigneur est avec vous. Vous êtes bénie entre toutes les femmes, et Jésus, le fruit de vos entrailles, est béni.
1: Sainte Marie, Mère de Dieu, priez pour nous pauvres pécheurs, maintenant et à l'heure de notre mort. Amen.
3: Je vous salue Marie, pleine de grâce, le Seigneur est avec vous. Vous êtes bénie entre toutes les femmes, et Jésus, le fruit de vos entrailles, est béni.
1: Sainte Marie, Mère de Dieu, priez pour nous pauvres pécheurs, maintenant et à l'heure de notre mort. Amen.
3: Je vous salue Marie, pleine de grâce, le Seigneur est avec vous. Vous êtes bénie entre toutes les femmes, et Jésus, le fruit de vos entrailles, est béni.
1: Sainte Marie, Mère de Dieu, priez pour nous pauvres pécheurs, maintenant et à l'heure de notre mort. Amen.
3: Je vous salue Marie, pleine de grâce, le Seigneur est avec vous. Vous êtes bénie entre toutes les femmes, et Jésus, le fruit de vos entrailles, est béni.
1: Sainte Marie, Mère de Dieu, priez pour nous pauvres pécheurs, maintenant et à l'heure de notre mort. Amen.
3: Je vous salue Marie, pleine de grâce, le Seigneur est avec vous. Vous êtes bénie entre toutes les femmes, et Jésus, le fruit de vos entrailles, est béni.
1: Sainte Marie, Mère de Dieu, priez pour nous pauvres pécheurs, maintenant et à l'heure de notre mort. Amen.
3: Je vous salue Marie, pleine de grâce, le Seigneur est avec vous. Vous êtes bénie entre toutes les femmes, et Jésus, le fruit de vos entrailles, est béni.
1: Sainte Marie, Mère de Dieu, priez pour nous pauvres pécheurs, maintenant et à l'heure de notre mort. Amen.
3: Je vous salue Marie, pleine de grâce, le Seigneur est avec vous. Vous êtes bénie entre toutes les femmes, et Jésus, le fruit de vos entrailles, est béni.
1: Sainte Marie, Mère de Dieu, priez pour nous pauvres pécheurs, maintenant et à l'heure de notre mort. Amen.
3: Je vous salue Marie, pleine de grâce, le Seigneur est avec vous. Vous êtes bénie entre toutes les femmes, et Jésus, le fruit de vos entrailles, est béni.
1: Sainte Marie, Mère de Dieu, priez pour nous pauvres pécheurs, maintenant et à l'heure de notre mort. Amen.
3: Gloire.

0: Ô Marie conçue sans péché,
1: priez pour nous qui avons recours à vous.
0: Cinquième mystère glorieux, le couronnement de la Vierge Marie. Avec le pape Léon, prions pour la paix dans le monde, en particulier pour celles et ceux qui vivent actuellement des heures de terreur et d'angoisse. Que là où abonde le mal, surabonde l'amour.

0: spéciale.
1: Donne-nous aujourd'hui notre pain de ce jour. Pardonne-nous nos offenses, comme nous pardonnons aussi à ceux qui nous ont offensés. Et ne nous laisse pas entrer en tentation, mais délivre-nous du mal.
2: Je vous salue, Marie, pleine de grâce. Le Seigneur est avec vous. Vous êtes bénie entre toutes les femmes, et Jésus, le fruit de vos entrailles, est béni.
1: Sainte Marie, Mère de Dieu, priez pour nos pauvres pécheurs, maintenant et à l'heure de notre mort. Amen.
2: Je vous salue, Marie, pleine de grâce. Le Seigneur est avec vous. Vous êtes bénie entre toutes les femmes, et Jésus, le fruit de vos entrailles, est béni.
1: Sainte Marie, Mère de Dieu, priez pour nos pauvres pécheurs, maintenant et à l'heure de notre mort. Amen.
2: Je vous salue, Marie, pleine de grâce. Le Seigneur est avec vous. Vous êtes bénie entre toutes les femmes, et Jésus, le fruit de vos entrailles, est béni.
1: Sainte Marie, Mère de Dieu, priez pour nos pauvres pécheurs, maintenant et à l'heure de notre mort. Amen.
2: Je vous salue, Marie, pleine de grâce. Le Seigneur est avec vous. Vous êtes bénie entre toutes les femmes, et Jésus, le fruit de vos entrailles, est béni.
1: Sainte Marie, Mère de Dieu, priez pour nos pauvres pécheurs, maintenant et à l'heure de notre mort. Amen.
2: Je vous salue, Marie, pleine de grâce. Le Seigneur est avec vous. Vous êtes bénie entre toutes les femmes, et Jésus, le fruit de vos entrailles, est béni.
1: Sainte Marie, Mère de Dieu, priez pour nos pauvres pécheurs, maintenant et à l'heure de notre mort. Amen.
2: Je vous salue, Marie, pleine de grâce. Le Seigneur est avec vous. Vous êtes bénie entre toutes les femmes, et Jésus, le fruit de vos entrailles, est béni.
1: Sainte Marie, Mère de Dieu, priez pour nos pauvres pécheurs, maintenant et à l'heure de notre mort. Amen.
2: Je vous salue, Marie, pleine de grâce. Le Seigneur est avec vous. Vous êtes bénie entre toutes les femmes, et Jésus, le fruit de vos entrailles, est béni.
1: Sainte Marie, Mère de Dieu, priez pour nos pauvres pécheurs, maintenant et à l'heure de notre mort. Amen.
2: Je vous salue, Marie, pleine de grâce. Le Seigneur est avec vous. Vous êtes bénie entre toutes les femmes, et Jésus, le fruit de vos entrailles, est béni.
1: Sainte Marie, Mère de Dieu, priez pour nos pauvres pécheurs, maintenant et à l'heure de notre mort. Amen.
2: Je vous salue, Marie, pleine de grâce. Le Seigneur est avec vous. Vous êtes bénie entre toutes les femmes, et Jésus, le fruit de vos entrailles, est béni.
1: Sainte Marie, Mère de Dieu, priez pour nos pauvres pécheurs, maintenant et à l'heure de notre mort. Amen.
2: Je vous salue, Marie, pleine de grâce. Le Seigneur est avec vous. Vous êtes bénie entre toutes les femmes, et Jésus, le fruit de vos entrailles, est béni.
1: Sainte Marie, Mère de Dieu, priez pour nos pauvres pécheurs, maintenant et à l'heure de notre mort. Amen.
2: Gloria

0: ô Marie conçue sans péché.
1: Priez pour nous qui avons recours à vous.
0: La paix de Dieu dépasse tout ce qu'on peut concevoir, écrit saint Paul aux Philippiens. Frères et sœurs, la paix de Dieu, la paix que lui seul peut donner, parce que lui seul peut délivrer des forces obscures et souvent insurmontables qui nous dévorent. Paix du ressuscité, qui a le pouvoir d'écraser serpents et scorpions. Paix non coiffée de casque bleu. Paix qui nourrit, console, redonne vie. Paix des martyrs de notre temps, qui sont prêts à mettre du sang sur les paroles pour tenir en échec la haine des vignerons homicides, la haine des Hérodes et des Pilates, libérés de toute référence normative, estimant pouvoir se dégager de toute dépendance, à commencer par celle de Dieu. Ils sont les artisans d'une paix boiteuse et tyrannique, paix des puissants et des asservis, des pleutres, toujours prêts à se laisser abuser par la jactance de nos tribuns. Frères et sœurs, les forces du mal sont aujourd'hui tellement à l'œuvre dans le monde que leur pouvoir destructeur, leur triomphe, ne peuvent pas ne pas nous ébranler. D'où l'actualité de l'exhortation de saint Paul à prier et supplier en toutes circonstances. Sans relation au Créateur, il n'y a ni liberté, ni justice, ni paix. À quelle source cherchons-nous à étancher notre soif? Demandait le pape Léon lors de la messe célébrée sur la place de la Concorde. Nous contentons-nous de biens matériels, de satisfactions immédiates, de petites idoles si nombreuses qui promettent monts et merveilles, mais laissent notre cœur vide? Et le pape d'ajouter, seul Dieu peut combler le vide intérieur. Entendons, seul Dieu peut donner la paix. Au désert, c'est en restant uni à son Père que Jésus a déjoué les ruses du tentateur. Frères et sœurs, seule la prière peut nous reconduire vers la parole originelle, vers cette paix de Dieu qui nous est donnée par le Dieu de la paix. La prière est le ressort qui permet d'expulser toute pensée dépressive, corrosive, de chasser toute rumination de vengeance, d'éteindre le volcan d'irascibilité qui gronde en nous, de garder le cap sur l'espérance, même quand Dieu voile ses épiphanies, semble absent. Frères et sœurs, c'est en laissant l'amour du Christ irriguer notre vie que nous parviendrons à éradiquer les poisons qui infectent les relations humaines et les relations entre États. Elles sont de plus en plus barbares, vient de dire le pape à Metz. Triste constat d'une régression de l'humain vers l'inhumain. C'est en laissant l'amour du Christ irriguer notre vie que nous parviendrons à vivre notre humanité dans la douceur et la paix, dans la clarté et la vérité. Jeter des ponts, créer des liens, renforcer la confiance mutuelle, au-delà des animosités, des griefs, des incompatibilités, ne dispense pas du devoir de dénoncer les vents hostiles. Même si les idéologies modernes ne s'embarrassent plus de scrupules, ne nous résignons pas à l'échec. Frappons à toutes les portes sans nous autoriser à maudire le non-accueil qui nous est fait. À la suite des 72 que Jésus envoya comme des agneaux au milieu des loups, nous sommes envoyés comme des faiseurs de paix dans un monde féroce. Nous sommes envoyés pour transformer notre vallée de larmes en vallée riante. Oui, laissons l'amour du Christ irriguer notre vie. Saint François d'Assise, dont nous célébrons aujourd'hui la fête, parvenu au terme de son existence, passait des jours et des nuits en prière. Curieux de savoir ce qu'était cette prière, un petit frère franciscain, qui venait de rentrer dans l'ordre, alla un soir se cacher derrière un arbre pour surprendre le grand priant. Quand il revint, ses compagnons, eux aussi curieux, lui demandèrent « Que disait-il ? » Étonnante réponse. Il n'a répété qu'un seul mot. Toi. Toi. Toi. le seul mot de celui qui ne sait qu'adorer, pas même prononcer le nom de celui qui l'adore, commentait magnifiquement le père Besnard. L'adoration, compagne de l'espérance. La paix de Dieu dépasse tout ce qu'on peut concevoir. Frères et sœurs, dans un monde oublieux du respect, du dialogue, du partage, ravivons en nous et autour de nous le goût d'une humanité généreuse et réconciliée. En ce mois d'octobre, fidèles à l'appel de Léon XIV, ne nous lassons pas d'égrener le rosaire. Prions et supplions Marie pour que cessent les guerres et que la paix s'instaure entre les peuples en conflit. Son Fils a surmonté l'insurmontable. Qu'il fasse de nous des bâtisseurs de paix, de sa paix. La paix du repos, la paix du sabbat, la paix qui n'a point de soir. Amen. Prions au Seigneur. Dieu notre Père, apprends-nous à partager notre travail humain avec nos frères et sœurs, surtout avec les pauvres et les personnes dans le besoin. Accorde-nous de rester fidèles à ton évangile, à offrir à notre société l'horizon d'un avenir meilleur, rempli de justice, de paix et d'amour. Nous te le demandons par Jésus le Christ, notre Seigneur.
1: Amen.
0: Le Seigneur soit avec vous.
1: Et avec votre esprit.
0: Que Dieu Tout-Puissant vous bénisse. Le Père, le Fils et le Saint-Esprit.
1: Amen.
0: Notre-Dame de Lourdes.
1: Priez pour nous.
0: Sainte Bernadette.
1: Priez pour nous.
0: Ô Marie conçue sans péché.
1: Priez pour nous qui avons recours à vous.
0: Seigneur, Prince de la Paix, écoute notre prière. Nous nous tournons vers toi alors que des bruits de guerre résonnent en Europe. Nous te prions pour l'Ukraine, nous te prions pour la Russie, nous te prions pour le Moyen-Orient, nous te prions pour le monde. Sois le soutien de tous ceux qui sont secoués, ébranlés par la peur, l'angoisse et la violence. Brise l'orgueil des puissants, inspire la sagesse aux gouvernants, change les cœurs de pierre en cœurs de chair. Maintiens en chacun de nous l'esprit d'amour qui distingue en l'autre un frère, une sœur et non un ennemi.
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3: Dimanche 27 septembre 2026, 150 000 pèlerins ont assisté à la messe présidée par le pape Léon XIV sur la Grande Prairie à Lourdes. Nous vous proposons d'écouter l'homélie du pape Léon XIV.
4: Frères et sœurs, pèlerins venus de France et du monde entier, en vous regardant ce matin, réunis dans la maison de notre mère, je vois le visage universel de l'Église. Certains de vous ont traversé des continents, surmonté des fatigues, apporté vos joies et vos fardeaux jusqu'à cette grotte sacrée. Quel bonheur d'être ensemble, un seul cœur, une seule famille, un solo corazón, una sola familia. Je tiens à saluer tout particulièrement les pèlerins venus de toutes les provinces et diocèses de France. Vous foulez aujourd'hui le sol de cette terre bénie qui a reçu tant de grâces. Que ce pèlerinage ravive la flamme de la foi dans vos foyers et dans vos paroisses. Portez les réconforts de Lourdes à vos voisins, à vos proches et à tout le peuple français. Les textes que la liturgie nous propose en ce dimanche rejoignent un aspect central du message que la Vierge Marie est venue confier à Sainte Bernadette. Un appel tendre et pressant à la conversion. Jésus pose dans l'Évangile un regard de vérité, de profonde tristesse sur les cœurs fermés. Vous ne vous êtes pas repenti. Pourquoi cette blessure dans le cœur de Christ? Parce que Dieu ne veut pas la perte de ses enfants. Le prophète Ézéchiel nous le rappelle. Tout homme qui commet le mal est mort dans cet état, c'est à cause de son mal qu'il mourra. Alors qu'il s'est converti, s'il ouvre les yeux et se détourne de ses crimes, c'est certain, il vivra, il ne mourra pas. C'est pourquoi les appels à la pénitence résonnent sans cesse dans les Saintes Écritures et traversent la prédication de l'Évangile au cours des siècles. Ils revêtent une gravité salutaire pour en manifester l'urgence et la nécessité. C'est aujourd'hui, pas demain, qu'il faut se convertir. C'est aujourd'hui le moment favorable, le jour du salut. Oui, Dieu désire que l'homme vive, qu'il ouvre les yeux et retourne à lui. Se convertir, c'est quitter le chemin de l'errance pour s'engager sur la voie de la vie, en ouvrant notre cœur à la seule joie qui ne passe pas. Jésus lui-même ne mâche pas ses mots lorsqu'il exhorte à la pénitence, comme nous le rapporte, par exemple, Saint Luc. Si vous ne vous convertissez pas, vous périrez tous. Mais il élargit l'horizon de la vie terrestre à celui de la vie éternelle. Alors que le bonheur ici-bas est une réalité éphémère, relative, parfois hélas inaccessible pour certains, le bonheur véritable est en revanche promis à tous, en espérance, et il devrait faire l'objet principal de notre recherche, de nos efforts et de nos choix. La Vierge Marie n'a-t-elle pas dit à Saint Bernadette, « Je ne te promets pas d'être heureuse en ce monde, mais dans l'autre. » Ces promesses, proclamées ici même, résonnent avec une force particulière en cette terre de France et bousculent nos mentalités contemporaines. Dans ce moment de l'histoire, au sein d'une société en quête de progrès et de bien-être matériel, mais parfois tentée d'oublier l'horizon de l'éternité, Marie vient nous rappeler la grandeur et l'ampleur de notre vocation à la vie éternelle. Face au courant actuel qui cherche à redéfinir la valeur de la vie humaine devant la maladie, la souffrance ou la vieillesse, la grotte Massavier se dresse comme un sanctuaire de l'espérance chrétienne. Ici, aucune fragilité n'est rejetée. Vos béquilles, vos fentouilles roulantes, vos larmes cachées ne sont pas des obstacles. Ils sont des lieux par excellence où vous êtes pleinement respectés, accueillis et transformés par l'amour infini de Dieu. Lourdes est le lieu béni d'une profession de foi en la beauté et la sacralité de la vie, car elle y est accueillie comme un don précieux de Dieu, appelé à s'épanouir pour l'éternité dans l'amour du Père. Je te promets, oui, la vie éternelle est une promesse solide, certaine, que le Seigneur nous fait. Il nous l'a déjà obtenue par sa mort sur la croix et sa résurrection. Et il la réalise déjà chaque jour en nous par la grâce du baptême. Elle est à notre portée, mais il nous appartient de l'accueillir librement, de la saisir, de ne pas y faire obstacle. Or, l'obstacle à la grâce et à la vie éternelle, le seul obstacle, c'est le péché, le repli sur soi, ce refus de Dieu qui nous enferme dans nos obscurités. Notre responsabilité personnelle est donc en jeu, et il est grande. Dieu nous a voulu libres, car la liberté est une condition de l'amour. On ne peut pas aimer par contrainte. Cette liberté qui nous est donnée Nous devons l'engager dans nos nuits au Christ avec le secours de sa grâce et à la suite de Marie. Une nuit sans cesse renouvelée et cela jusqu'à notre dernier soufflet, maintenant et à l'heure de notre mort. Disons-nous dans le Je vous salue Marie. On retrouve cet appel insistant à la conversion dans les paroles que Marie prononça ici même. Pénitence, pénitence, pénitence. Et elle répète les mots trois fois. Et invite Bernadette à accomplir certains gestes. Pourquoi donc? Serions-nous lents à comprendre? Nous estimons-nous trop facilement son péché? Ne la pratiquons-nous pas assez? La Vierge nous demande de faire pénitence, non seulement pour nous-mêmes qui en avons besoin, mais aussi pour les pécheurs, pour le monde qui va mal. Comment nos cœurs ne seraient-ils pas interpellés face aux conflits de plus en plus répandus, qui détruisent tant de vies innocentes? Or le mal que connaît notre époque vient du cœur de l'homme. Dieu n'en est pas responsable. Ce n'est pas ma conduite qui n'est pas bonne, dit-il au fils d'Israël, c'est la vôtre. C'est donc le cœur des hommes qu'il faut changer, à commencer par le nôtre. La pénitence est une œuvre suscitée par l'amour en solidarité avec le genre humain. Amour pour Dieu, dont on veut réparer la blessure de son cœur causée par nos péchés. Amour pour tous nos frères, les hommes, qui n'entendent pas cet appel à la conversion et que leur faute entraîne vers la mort. Cette exigence de conversion engage l'Église elle-même dans son pèlerinage terrestre. Elle doit avoir le courage de vivre cette conversion en premier lieu, pour guérir des blessures profondes, des infidélités, des égarements douloureux commis en son sein. Nous devons nous tenir humblement sous le regard purificateur du Seigneur. Reconnaître nos propres fautes est indispensable à notre progression spirituelle, comme l'écrivait saint Augustin. Que tu déplaises toujours ce que tu es, si tu veux atteindre ce que tu n'es pas. Le rappel de notre mère à notre devoir de prière et de conversion nous remplit d'une grande espérance, car elle nous indique le moyen pour changer le cours des choses, moyen qui n'est autre que celui de nous associer à la passion du Christ. Chers malades qui connaissez la souffrance, si nombreux à Lourdes, il vous est possible de vivre vos peines et vos douleurs dans cet esprit d'offrande pour entrer dans cette démarche rédemptrice dont le monde a tant besoin. En ce sens, vous êtes vraiment au cœur de l'Église et votre rôle est irrépressable. Pèlerins, frères et sœurs, vous ne repartirez pas de Lourdes comme vous y êtes arrivé. Vous répartirez en missionnaire de l'espérance. Tel est le miracle de ce lieu. Susciter la joie de l'espérance au cœur même de l'épreuve et de la peine. La Vierge Marie guérit nos regards et transfigure notre cœur en leur donnant la paix. Devenez dans vos pays, vos diocèses et vos familles les témoins actifs de cette force et de cette tendresse divine qui nous permet de continuer la route et d'atteindre les buts. Portés par la prière des malades et l'amour de notre mère, marchez avec confiance vers l'avenir. Ne craignez pas les tempêtes du monde. La Sainte Mère de Dieu veille sur notre marche. Elle enveloppe l'Église de son manteau de tendresse, étoile radieuse du matin. Elle guide nos pas pour nous enfanter, dans la joie, à la vie même de son fils Jésus.
3: C'était l'homélie prononcée par le pape Léon XIV lors de la messe à Lourdes, dimanche 27 septembre 2026.

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1: Chers amis de Radio La Pourdée, bonjour. Le 16 octobre 1978, je suis en mer, à bord du bâtiment hydrographique du beau nom de l'Espérance. L'hydrographie est une mission réalisée par la Marine nationale au profit des marins, civils et militaires, lors de navigations plus ou moins lointaines de plusieurs semaines. Les informations de la Terre nous parviennent par des messages très synthétiques et quasi exclusivement sur des sujets professionnels ou rarement de politique générale, voire de sport. Nous apprenons cependant le décès du pape Paul VI, le 6 août 1978, puis celui du pape Jean-Paul Ier, qui n'aura exercé que 33 jours, et enfin l'élection du pape Jean-Paul II, le 16 octobre 1978. Au cœur de l'Atlantique, avec une météo assez brutale, nous arrivons laborieusement à écouter les paroles du nouveau pape lors de sa première messe. Notre appareil radio de mauvaise qualité, brouillé par d'incessants parasites, nous oblige à une attention et un exercice de devinette assez fastidieux, mais un message sort clair et précis. N'ayez pas peur, ouvrez, ouvrez toutes grandes les portes au Christ. Ce pape venu de l'Est, tandis que l'humanité se trouve menacée dans sa survie par la réalité de la guerre froide, apparaît comme un signe porteur d'espérance pour un dialogue entre l'Est et l'Ouest. Mais plus profondément, comme un appel pour toutes les personnes de bonne volonté à sortir d'une mentalité qui enferme dans l'attente de la fin du monde. Bref, il nous invite à sortir de nos conforts, de nos peurs, de nos petitesses, de nos prisons autant idéologiques que désolantes, en clair, de notre désespérance. Jeune marié de quelques mois, je recevais ce message avec sa force de vie et son invitation à se mettre avec détermination au service de l'espérance et de sa joie. Un programme spirituel qui allait désormais éclairer et soutenir la vie de famille autant que la vie personnelle, professionnelle et sociale de toute une génération, la génération Jean-Paul II. Nous avons tous en mémoire la question du pape Jean-Paul II au Bourget en 1980. « France, fille aînée de l'Église, es-tu fidèle aux promesses de ton baptême ? Permettez-moi de vous demander, France, fille aînée de l'Église, et éducatrice des peuples, es-tu fidèle pour le bien de l'homme à l'alliance avec la sagesse éternelle ? » La France est un pays dont l'identité chrétienne, et plus spécifiquement catholique, a été historiquement personnalisée dans de grandes figures spirituelles qui ont marqué la civilisation occidentale et rayonné au-delà des continents dans de nombreuses cultures autochtones, parfois en parallèle des phénomènes de colonisation. De Saint-Irénée à Sainte-Clotilde-et-Clovis, de Saint-Louis à Sainte-Jeanne-d'Arc, de Saint-Vincent-de-Paul ou Saint-Jean-de-la-Salle au Saint-Curé-d'Ars, Sainte-Bernadette et Sainte-Thérèse-de-Lisieux, dont les parents ont été canonisés en 2016, que de noms qui ont fait le tour du monde, ambassadeurs d'une sainteté à la portée de chaque personne de bonne volonté en chemin avec le Christ. Cette réalité d'une richesse de fécondité dans la sainteté, depuis le questionnement du Saint-Pape Jean-Paul II, après avoir connu une période de mise sous le boisseau, serait-elle aujourd'hui en plein renouvellement ? La visite en France du pape Léon XIV, ces derniers jours, semble en donner comme le début d'un témoignage. L'influence d'un pape peut-elle se mesurer dans l'immédiat ? Avec le recul de plusieurs décennies, s'il est possible de parler de génération Jean-Paul II comme de génération Benoît XVI ou François, c'est que le germe semé par le pape Jean-Paul II au Bourget a permis la naissance de nouvelles pousses dont la promesse des fruits nous enchante et réjouit le cœur, l'âme et l'esprit dès aujourd'hui. En effet, le séjour du pape Léon XIV vient de s'achever sur une impression très heureuse liée à la joie visible exprimée par l'ensemble des Français, quelles que soient leurs convictions politiques ou religieuses, à part quelques critiques éparses. Il s'agit en effet d'un événement qui ressemble à un avènement. Celui d'un pays qui se réjouit de recevoir une personne qui rassemble, qui rassure, qui motive et encourage. Non pas dans le style des discours que vont bientôt déverser les médias à l'occasion des prochaines élections présidentielles, mais dans une sobriété confiante et souriante, s'adressant au meilleur de chacun, au plus intime aussi, au cœur de la conscience morale, au sens de discernement entre l'absurde et ce qui donne sens. Il s'agit tout simplement de rendre son goût à la vie, dans une société qui a perdu ce repère fondamental pour sa propre survie. Le thème de ce voyage est significatif. pour que le monde ait la vie. Tandis que notre pays achève de se doter de tous les moyens légaux pour libéraliser le droit de tuer, pour des raisons essentiellement économico-idéologiques, un homme vient le visiter pour lui rappeler des règles intemporelles de dignité humaine et affirmer, fruit de siècles de lents et douloureux progrès des civilisations, que la vie est un don sacré qui doit être respecté de manière inconditionnelle. Le retour de cet homme dans le pays de ses origines familiales est plus que symbolique. Le pays des droits de l'homme, dont la France pouvait encore s'enorgueillir il y a quelques semaines, est devenu celui du devoir de tuer pour certaines catégories professionnelles. Le retour de cet homme au pays de ses pères, pour rappeler le caractère éminemment sacré de toute vie humaine, de sa conception à sa fin naturelle, vient rendre témoignage à la notion de patrie, dont le rôle essentiel est de préserver la filiation, d'entretenir la solidarité fraternelle, de promouvoir le respect inconditionnel du mystère de l'homme, quelles que soient ses limites, fragilités, faiblesses et même ses erreurs. Au-delà du courage serein de ce messager de la vérité, il est donc une autre dimension qui rayonne de la personne de Léon XIV, dimension qui s'exprime depuis deux millénaires dans la succession des apôtres et des papes, en dépit des aléas des personnalités et des époques. C'est la paternité. À ce titre, le message non verbal de son passage tant à Paris qu'à Lourdes ou Metz, et au-delà sur tous les écrans de millions de spectateurs qui ont suivi l'homme en blanc, en tout ou partie de ce tour de France, c'est d'accueillir un père. Un père qui redonne les repères essentiels de la vie, c'est-à-dire les fondamentaux pour goûter et développer en plénitude la valeur et le sens de la vie, de toute vie. Cette leçon de bonheur, rayonnante d'une douce autorité, de tranquille assurance et de sagesse, répond à une soif impatiente de paternité bienveillante, mais exigeante, miséricordieuse, engageante, encourageante, mais transcendante. Nous venons d'assister à la naissance de la génération Léon XIV. Qu'en ferons-nous? Je vous remercie pour votre attention et que ce mois du rosaire soit un chemin de conversion vers la joie de l'espérance. Bonne fête de Saint-François d'Assise.

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1: Madame, Monsieur, bonjour et bienvenue sur Point d'Orgue, votre rendez-vous de musique sacrée consacré aux merveilles du répertoire. J'espère que vous allez bien. Et aujourd'hui, actualité oblige, je voulais parler avec vous de la musique tournée vers le pape. Parce que, évidemment, il y a une connivence entre la musique et le pouvoir papal à côté de laquelle je pense que nous ne devons pas passer. Parce que, naturellement, quand on pense au pape, on pense naturellement à Rome, à Saint-Pierre, au Vatican, à la liturgie, aux grandes cérémonies. Et très souvent, bien sûr, ces images sont accompagnées de musique. Alors, la musique n'est évidemment pas un simple décor dans la liturgie, elle a longtemps été un instrument essentiel de son unité, de sa solennité et même de sa représentation. Alors pendant des siècles, l'Église catholique a cherché à construire une unité à travers des rites communs, une langue commune, en l'occurrence le latin, mais aussi à travers un langage musical partagé. Et il suffit, pour s'y convaincre, de penser au chant grégorien pour comprendre la puissance de cette idée. Alors le grégorien va devenir progressivement le grand répertoire musical de la liturgie romaine et son nom fait traditionnellement référence au pape Grégoire le Grand, enfin dit le Grand, qui régna à la fin du VIe siècle. Mais soyons précis, le répertoire que nous appelons aujourd'hui grégorien s'est constitué très progressivement, sur plusieurs siècles en fait, à partir de différentes traditions de chants liturgiques. Et ce qui est extraordinaire, c'est que cette musique va finir par traverser toute l'Europe, et la France notamment va jouer un rôle majeur dans sa redécouverte ainsi que sa restauration, notamment grâce aux moines de l'abbaye de Solesmes à partir du XIXe siècle. Mais revenons d'abord, si vous le voulez bien, à la musique elle-même et au chant grégorien qui, dans son principe, est extrêmement simple. Vous avez une seule ligne mélodique. Il n'y a pas d'harmonie, au sens où on l'entend aujourd'hui, pas de polyphonie, c'est simplement, si j'ose dire, une voix qui porte un texte. Et c'est précisément cette simplicité qui fait sa force. Alors le chant grégorien ne cherche pas nécessairement à embellir le mot, il cherche d'abord à les faire entendre. En fait, la puissance du grégorien, c'est que le texte est son point de départ. Et pourtant, cette musique peut devenir extraordinairement belle, bien sûr, mais également très complexe, car au fil des siècles, certaines pièces vont développer des mélodies extrêmement longues et ornées, et c'est notamment le cas de certains offertoires. Alors l'offertoire, dans la liturgie médiévale, pouvait être beaucoup plus développé qu'il ne l'est aujourd'hui, et certaines pièces comportaient une antienne et plusieurs versets qui pouvaient offrir au chanteur un espace musical considérable, et c'est cet espace qui va permettre au chant de se déployer. Et c'est là que nous allons rencontrer, surtout dans le chant que nous allons entendre, un phénomène essentiel du chant grégorien, le mélisme. Alors qu'est-ce que c'est le mélisme? C'est lorsque plusieurs notes sont chantées dans une seule syllabe. C'est-à-dire qu'au lieu d'avoir une note pour chaque syllabe, ce qui arrive dans le chant grégorien, la voix reste sur une voyelle et développe toute une arabesque musicale autour de cette même voyelle. Et cela peut devenir absolument vertigineux. Vous avez une seule syllabe qui parfois peut durer plusieurs dizaines de secondes, et c'est une manière de donner du poids à un mot. On ne se contente plus de le prononcer, on le contemple, on le développe, on le fait résonner, et c'est exactement ce que nous allons entendre maintenant. Nous allons écouter un extrait de l'offertoire Jubilate Deo, et le texte commence par ces mots « Jubilate Deo omnis terra, acclamez Dieu toute la terre », et vous allez entendre comment la musique s'empare littéralement de certains mots, notamment « jubilate ». Le mot « jubilé » devient lui-même une jubilation musicale, et écoutez notamment la manière dont la mélodie se déploie sur une seule syllabe.

Alors vous venez d'entendre quelque chose d'assez fascinant. Nous sommes partis d'une musique qui semblait presque dépouillée, une seule voix, un texte et une ligne mélodique. Mais pourtant cette ligne peut devenir, comme vous l'avez entendu, extrêmement riche. Et c'est là tout le paradoxe du chant grégorien, c'est-à-dire que sa puissance ne vient pas forcément de l'accumulation des moyens musicaux, mais de la profondeur avec laquelle il traite le texte. Et cette tradition va devenir l'un des socles de la musique sacrée occidentale, mais bien évidemment, l'histoire ne va pas s'arrêter là, parce qu'à partir du Moyen Âge, la musique occidentale va progressivement découvrir quelque chose de révolutionnaire. Plusieurs voix peuvent chanter ensemble des mélodies différentes, et c'est la naissance et le développement de ce qu'on appelle la polyphonie. À Paris notamment, autour de ce qu'on appelle aujourd'hui l'école de Notre-Dame, la polyphonie va prendre un essor extraordinaire, et puis quelques siècles plus tard, nous arrivons, à la Renaissance. Et lorsqu'on parle de musique sacrée de Renaissance et du pape, évidemment, un nom s'impose immédiatement, Giovanni Pierluigi da Palestrina, qui est l'un des grands compositeurs de la Rome du XVIe siècle. Alors, sa carrière est intimement liée à l'Église et aux institutions musicales romaines. Il travaille notamment à la Cappella Giulia de Saint-Pierre, fondée en 1513 par le pape Jules II, et sa musique va devenir l'un des modèles de la polyphonie sacrée romaine. Alors nous allons écouter maintenant une œuvre qui, plus que presque aucune autre, semble avoir été faite pour parler du pape. Le titre, Tu es Petrus, tu es Pierre. Et le texte est tiré de l'évangile, Tu es Petrus, et super hanc Petram, edificabo ecclesiam meam. Tu es Pierre, et sur cette pierre je bâtirai mon église. Nous sommes donc au cœur du système pétrinien, le texte parle de Pierre, des clés du royaume, de l'église, et Palestrina va transformer ce texte en architecture musicale. L'œuvre est écrite ici pour six voix, donc vous voyez, bien plus complexe que nous avons pu entendre. Et écoutez le début, parce que les voix n'entrent pas toutes ensemble, elles se répondent. On a les trois premières, les voix aiguës qui commencent, et ensuite les trois graves qui répondent. Et progressivement, l'ensemble se construit. C'est presque comme si nous assistions musicalement à la construction justement de l'église. Une voix pose une pierre et une deuxième lui répond, etc. Les voix se rassemblent, et soudain, ce qui était fragmenté devient un édifice sonore. Écoutez également le traitement du mot edificabo, je bâtirai, parce que Palestrina donne à ce passage une grande stabilité rythmique et une écriture homorythmique. Les voix avancent ensemble, ce sont des noirs, et vous avez ce edificabo qui est vraiment très stable, comme si la construction devait reposer sur une base solide. Et puis vient le mot ecclesiam, l'église, et là, la musique se développe. À nouveau, un peu comme ce qu'on a entendu avec le grégorien, le mot est orné, étiré, amplifié, comme si l'église elle-même devenait trop vaste pour tenir une simple affirmation. Et c'est assez extraordinaire d'ailleurs parce que le mot ecclesia signifie à l'origine assemblée, et catholicos, qui donnera catholique, signifie universel. Donc l'église est à la fois une assemblée et une réalité qui se veut universelle. Et Palestrina donne précisément cette impression d'un espace qui s'ouvre progressivement. Je vous invite donc à découvrir ce Tu es Petrus de Palestrina, ici interprété magistralement par les Talis Scholars.

Ce que vous venez d'entendre, c'est l'une des expressions les plus abouties de la polyphonie de la Renaissance, et moi je trouve qu'il y a quelque chose d'assez remarquable dans le rapport entre cette musique et le pouvoir pontifical, parce que le pape n'est pas seulement un célébrant. À la Renaissance, vous le savez, il est aussi un prince, un souverain, un grand mécène. Il commande, il protège, il finance les arts, et vous en doutez, la musique participe pleinement à cette représentation. La polyphonie romaine devient presque une sorte de langage de prestige, mais ce prestige n'est pas nécessairement extérieur ou spectaculaire, parce que je trouve que chez Palestrina, la grandeur passe au contraire par une forme d'équilibre. Les voix sont nombreuses, ici six, mais en fait elles ne semblent faire qu'une. C'est cette magie de la polyphonie bien écrite, avec une complexité qui existe, mais qui reste maîtrisée. La musique est savante, mais elle donne l'impression d'une forme d'évidence, et c'est cette esthétique qui va devenir l'un des grands modèles de la musique sacrée catholique, et qui a irrigué toute l'Europe. Elle aussi. Alors maintenant, nous allons quitter la Renaissance, nous quittons les chapelles romaines et nous arrivons au XIXe siècle. L'Église est toujours là, le pape est toujours là, mais son rôle politique et symbolique a profondément changé. Et la musique qui accompagne sa représentation a changé, elle aussi. Et nous allons entendre maintenant Charles Gounod, Gounod que vous connaissez très certainement pour ses grandes œuvres, Faust ainsi que Roméo et Juliette. Mais il est également l'auteur, il faut le savoir, d'une marche pontificale composée en hommage au pape Pie IX. Elle est créée à Rome en 1869 à l'occasion du jubilé sacerdotal du pape. Et ce jour-là, elle est jouée par plusieurs fanfares pontificales et un immense chœur de soldats réunis. Plus d'un millier de chanteurs. On est très loin donc du dépouillement du chant grégorien. Ici, c'est pas une voix, ce n'est pas six chanteurs non plus, c'est tout un orchestre, des cuivres, des percussions, bref, une énorme masse sonore. Et la musique à ce moment-là devient presque une cérémonie à elle toute seule. Et Gounod construit une marche solennelle, vous allez l'entendre, majestueuse, on peut pas se tromper, avec une capacité très particulière de la musique militaire et cérémonielle à donner une dimension public à un événement, parce que là, la musique n'est pas seulement destinée à être entendue dans la liturgie. Elle accompagne l'apparition du souverain pontife et elle devient une musique de représentation. Et il y a d'ailleurs quelque chose d'assez intéressant dans cette évolution parce que cette marche pontificale deviendra par la suite l'hymne pontifical officiel du Vatican. Elle est aujourd'hui jouée notamment lors de cérémonies officielles en présence du pape, lors de certaines visites apostoliques ou lors de l'accueil officiel de chefs d'État. Donc, vous voyez, c'est

Même pas rien. Alors, on va écouter cette transformation de l'image sonore de la papauté. Après le souffle d'une voix grégorienne, après la polyphonie de Palestrina, voici donc la puissance de l'orchestre. Écoutez la marche pontificale de Gounod, ici interprétée par l'orchestre de l'Académie nationale de Sainte-Cécile, dirigée par Myung Bong Chun.

Et voilà comment, en quelques siècles, nous sommes passés de la monodie grégorienne à une immense masse orchestrale. Et pourtant, il y a quelque chose qui demeure dans les trois cas. La musique accompagne une idée d'unité qui sont en fait autour de cette figure du pape. Trois époques, trois langages différents, mais toujours cette volonté de faire de la musique une sorte de représentation collective. Et pour terminer cette émission, j'aimerais justement revenir à Palestrina, revenir à la Renaissance, parce qu'il existe une œuvre qui concentre à elle seule beaucoup de ces questions, la relation entre musique, liturgie, texte, réforme de l'Église et autorité pontificale. C'est son chef-d'œuvre très certainement, la Missa Papae Marcelli, la messe du pape Marcel. C'est un titre qui fait référence au pape Marcel II, dont le pontificat fut extrêmement bref, seulement quelques semaines, en 1555. Et la messe est généralement située autour de 1562. Donc quelques années après ce court pontificat, et elle est intimement associée à la réflexion sur la musique liturgique qui accompagne le Concile de Trente. Et là, il faut vous raconter une petite histoire, parce que pendant longtemps, on a raconté que la Missa Papae Marcelli aurait été présentée au Concile de Trente et aurait tellement impressionné les participants que ceux-ci auraient renoncé à interdire la polyphonie dans la liturgie, puisqu'ils voulaient se recentrer sur le grégorien. Alors, l'histoire est magnifique, probablement pas tout à fait exact, parce que des recherches historiques ont montré que cette légende s'était construite après les événements, comme souvent derrière. En revanche, ce qui est parfaitement réel, c'est le problème auquel Palestrina répond, c'est-à-dire qu'au XVIe siècle, certaines responsables de l'Église s'inquiètent de la complexité de la polyphonie, parce que lorsque vous avez plusieurs voix qui chantent des lignes différentes, eh bien il peut être très difficile de comprendre le texte. Or, le texte liturgique est essentiel, parce que la musique, bien entendu, ne doit pas empêcher la prière, elle doit la servir, et c'est là que la Missa Papae Marcelli devient fascinante. Alors on va écouter ici le Sanctus de cette messe, qui commence par une écriture polyphonique, vous allez l'entendre, extrêmement raffinée, avec des voix qui entrent successivement, qui se répondent, qui se superposent, c'est une écriture contrapuntique, et vraiment, Palestrina soigne la densité de sa musique. Il y a vraiment quelque chose d'extraordinaire, avec une polyphonie qui est certes assez complexe, mais qui donne vraiment pas l'impression d'être compliqué. Moi, je trouve que c'est l'une des grandes qualités de Palestrina, qui réussit à rendre audible une architecture extrêmement savante. Donc, dans les mouvements courts, comme le Sanctus, parce que c'est pas une messe qui est extrêmement longue, Palestrina utilise une écriture imitative très très raffinée. À l'inverse, dans les longs textes, comme le Gloria et le Credo, il recourt davantage à des passages où les voix avancent ensemble, ce qui permet une meilleure intelligibilité du texte. On va donc écouter ce Sanctus, essayer de retrouver ce que nous avons entendu depuis le début de l'émission, c'est-à-dire la voix individuelle du grégorien, mais en même temps la construction collective du Tuus Petrus, et une forme de majesté qui arrivera après certes, mais chez Gounod. Alors ici, chez Palestrina, vous avez la musique qui cherche à réunir ces deux dimensions, c'est-à-dire la sophistication de l'art, mais également la clarté de la prière. Écoutez donc cette Missa Papae Marcelli, le Sanctus de Palestrina, chantée magnifiquement par les chanteurs de Westminster Cathedral.

Et voilà pour cette musique de Palestrina. J'espère que cela vous a plu. Nous en avons terminé avec la musique papale. Évidemment, quand je parle du pape, c'est la musique de toute l'Église, mais avec cette dimension effectivement à la fois politique, à la fois qui est dans l'intimité de tout ce qu'a pu construire l'Église avec son répertoire et sa musique. Je trouve cela absolument fascinant. Bien sûr, je ne vous ai mis que des extraits. Si vous voulez entendre l'entièreté de ses œuvres, bien sûr, foncez-y. Ce sont de très très belle perle. Quant à moi, je vous retrouve la semaine prochaine pour un nouveau numéro de Point d'Orgue consacré aux merveilles du répertoire. D'ici là, portez-vous bien.

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2: Chers amis auditeurs, nous vous invitons à écouter le frère Édouard d'Ivry, dominicain, qui, dans le cadre de la 18e édition de l'Université chrétienne d'été de Castanet, qui avait pour thème cette année « La paix aura ton visage », s'interrogeait pour sa part sur le concept de la guerre juste.
3: Donc je vous entretiens sur la guerre juste, mais à travers l'angle de la paix chez saint Thomas d'Aquin. Pourquoi ? Parce qu'il y a grosso modo trois conceptions sur les rapports entre la guerre et, je dirais, ce qui s'oppose à la guerre, qui est la paix. Et ces trois conceptions donc sont très différentes et il convient de remonter à leur origine. Et on les trouve en particulier chez les auteurs les plus anciens de l'histoire qui nous est parvenue, les Grecs, et puis le Haut Moyen-Âge qui a commencé à réfléchir sur les rapports paix et guerre. Alors quelles sont ces trois conceptions ? La première, la plus classique, c'est celle de saint Augustin, où il associe la justice et la paix, en disant que la paix est le fruit de la justice. Voilà la conception la plus prégnante qui est encore présente, par exemple, chez notre pape Léon XIV, qui, vous savez, est un Augustin de formation, et qui nous dit dans son encyclique Magnifica Humanitas, au numéro 215, tous, à quelque niveau que ce soit, nous pouvons contribuer au fondement de la paix qui est la justice. Vous voyez ce rapport entre justice et paix très marqué. Et il continue, nous ne rechercherons pas en effet n'importe quelle paix, une absence de conflit à tout prix, mais cette paix véritable qui naît de la justice. Il existe un lien étroit entre la justice de chacun et la paix de tous. Et il cite saint Jean-Paul II, message pour la 31e journée mondiale de la paix en 1998. Commentant le verset du psaume « Justice et paix s'embrassent » au psaume 85, saint Augustin écrit « Il n'est personne pour ne point désirer la paix, mais tous ne veulent point faire la justice. Mais fais la justice » parce que la justice et la paix s'embrassent et ne sont point en désaccord. À quoi bon être en guerre avec la justice ? La justice te dit « ne vole point » et tu n'entends pas. Ne commets point d'adultère et tu ne veux pas entendre. Ne fais pas autrui ce que tu ne veux point qu'on te fasse. Ne dis pas autrui ce que tu ne veux pas qu'on te dise. Veux-tu donc arriver à la paix ? Fais les œuvres de la justice. » Donc c'est une magnifique apologie, vous voyez, de ce rapport entre justice et paix. C'est la conception majeure que la plupart ont. Mais vous avez entendu ce que dit le pape Léon XIV. Il évoque la parole de saint Augustin qui dit que la paix n'est pas une absence de conflit à tout prix. Or, pour beaucoup, et du temps de saint Thomas, il y avait cette conception aussi relativement classique de dire la paix est en rivalité avec la guerre, c'est-à-dire la guerre, c'est l'inverse de la paix. Une sorte, vous voyez, de dialectique entre guerre et paix. Vous savez, il y a beaucoup d'auteurs qui ont joué sur cette dialectique, Tolstoï ou tant d'autres. Et donc la paix est définie seulement comme absence de guerre. Voyez, et du temps de saint Thomas d'Aquin, vous avez un homme de loi, un canoniste, on dirait de nos jours, théologien en même temps, Henri de Gand, dans la Summa Aurea. Il a enseigné entre 1239 et 1253, donc c'est vraiment contemporain, un peu avant saint Thomas, et qui dit que la paix est absence de guerre. Voilà, un point c'est tout, et un général pourrait être facilement d'accord avec cette visibilité, si vous voulez. Il n'y a pas la guerre, donc c'est la paix. Mais ce n'est pas nécessairement la victoire, si vous voulez, comme vous l'a très bien dit le général juste avant moi. Ce n'est pas le fruit d'une victoire, ça peut être seulement un consensus mou. Voyez. On avait ce matin au texte de l'Évangile les Géraséniens qui sont visités par Jésus. Il y en a deux qui sont possédés et Jésus passe par là. Et on laissait tranquille ces deux personnes possédées, puis voilà que Jésus survient, il bouscule un peu tout, et puis finalement les démons fuient dans les ports, etc. Mais à la fin, les Géraséniens ne sont pas du tout contents de cette perte massive de 200 ports, c'était leur gagne-pain, et ils demandent à Jésus surtout de ne pas rester là. Et on comprend très bien que ces gens ne vivaient que dans un consensus mou, c'est-à-dire il ne luttait pas contre le mal, il lui avait donné une place, des chemins dans lesquels personne ne passait, mais quand Jésus arrive, évidemment, ce consensus mou éclate, et à ce moment-là, on voit les choses plus réellement. Donc, vous voyez, ces deux conceptions sont les deux conceptions massives de les rapports entre, je dirais, la paix et ce qui conduit à la paix, soit l'absence de guerre, soit la justice, mais il existe une troisième conception. Et c'est celle que nous allons essayer de découvrir dans un premier temps. C'est la conception de saint Thomas d'Aquin, qui nous permettra de mieux comprendre après ce qu'est une guerre juste. Qu'est-ce qu'a fait saint Thomas d'Aquin ? Eh bien, saint Thomas d'Aquin est d'abord un lecteur de l'Écriture. Il est théologien, donc la lecture de la Scriptura Sancta, c'est le premier devoir du théologien. Et vous avez effectivement une tension dans l'Écriture, dans ce rapport justice et paix, ou amour et paix. Lisons quelques passages. Nous venons d'entendre le passage cité par le pape Léon XIV, « Amour et vérité se rencontrent, justice et paix s'embrassent ». Mais vous avez aussi la devise de Pie XII, « Opus justitiae pax ». C'était son motu, sa devise de pape. L'œuvre de la justice, c'est la paix. Le fruit de la justice sera la paix, et l'effet de la justice, repos et sécurité à jamais. On pourrait lire bien d'autres passages, comme le fait aussi de la correction. Toute correction ne paraît pas sur le moment être un sujet de joie, mais de tristesse. Plus tard cependant, elle rapporte à ceux qu'elle a exercés un fruit de paix et de justice. Voyez, donc l'aspect correctif de la justice qui permet de retrouver la paix. Saint Jacques dira « Un fruit de justice est semé dans la paix pour ceux qui produisent la paix ». Donc voilà, l'Écriture donc assemble très fortement paix et justice. Mais il y a d'autres passages qu'il ne faut pas manquer, où l'on voit que le dynamisme pour aboutir à la paix est l'amour. Par exemple, quand Jésus plaide la justice et l'amour, il dira « Malheur à vous, les pharisiens, qui acquittez la dîme de la menthe, de la rue et de toute plante potagère, qui délaissez la justice et l'amour de Dieu. » Et en continuant donc cette analyse, nous voyons que les commentateurs des évangiles, c'est-à-dire les écrits sacrés qui suivent les quatre évangiles, eh bien, vous avez les lettres de saint Paul ou de saint Pierre ou de Jude qui associent volontiers amour et paix. Par exemple, Romains chapitre 2, « Gloire, honneur et paix à quiconque fait le bien, aux Juifs d'abord, puis aux Grecs. » Ou encore, dans la deuxième épître aux Corinthiens, où l'apôtre nous dit « Ayez même sentiment, vivez en paix, et le Dieu de la charité et de la paix sera avec vous. » Vous voyez, qui associe charité et paix. Et dans l'Épître aux Éphésiens, pareil, que le Père et le Seigneur Jésus-Christ accordent paix aux frères, ainsi que charité et foi. Et dans l'Épître à Timothée, deuxième, miséricorde, paix de par Dieu, le Père et le Christ Jésus, ou l'Épître de Jude, à vous, miséricorde et paix et charité en abondance. Donc, les auteurs sacrés ont très volontiers associer paix et charité. Donc pour nous, c'est important parce qu'on va comprendre comment saint Thomas va arriver à cette définition de la paix à partir de l'amour plutôt qu'à partir de la justice ou l'absence de guerre, qui sont les deux lieux communs, si j'ose dire, acceptés à son époque du haut Moyen-Âge. Donc, quand on lit ses écrits, la première synthèse est le commentaire des sentences de l'évêque de Paris, Pierre Lombard, et c'était obligatoire pour avoir le titre d'enseignant. Il fallait commenter les sentences de l'évêque de Paris. On appartenait à l'université à cette époque de cette manière-là. Donc il fallait commenter ce que l'évêque du lieu avait dit. Donc Pierre Lombard, évêque de Paris, et dans ce commentaire donc des sentences de l'évêque de Paris, eh bien tout tourne autour de la paix, mais la paix comprise seulement comme non-guerre. Et saint Thomas donc s'appuie sur un écrit de saint Augustin, La Cité de Dieu, où celui-ci dit « La paix de toutes choses est la tranquillité de l'ordre ». Retenez cette expression, « tranquillitas ordinis », c'est très souvent un moyen pour présenter ce qu'est la paix, la tranquillité de l'ordre. Mais la tranquillité de l'ordre, vous comprenez, ça peut être un ordre qui n'a pas nécessairement, je dirais, toutes les qualités que l'on puisse demander à un ordre, car il y a des ordres qui peuvent être seulement, je dirais, imposés par la force. Et je ne sais pas si vous vous souvenez historiquement, en 1831, il y avait eu ces insurrections démocratiques dans toute l'Europe et en particulier en Pologne. Et la Pologne avait été durement sanctionnée par le gros voisin russe qui était venu remettre de l'ordre à Varsovie, le tsar. Hein, donc, avait fait une répression extrêmement sanglante à Varsovie pour, juguler cette liberté dont s'étaient appuyés les Polonais. Et donc, le 16 septembre 1831, le général français, ministre de la guerre, Bastien Sébastiani, déclare dans le journal Le Moniteur, « Le gouvernement a communiqué tous les renseignements qui lui étaient parvenus sur les événements de la Pologne. Au moment où l'on écrivait, la tranquillité régnait à Varsovie. » Alors évidemment, la presse d'opposition s'est déchaînée contre cette formule, hein, puisque le tsar Nicolas Ier avait massacré les Polonais. Hein, donc ce n'était pas du tout une bonne chose, mais présenté à travers les mots de ce général Sébastiani, l'ordre et les journaux avaient marqué « Le général est très content, l'ordre règne à Varsovie ». Mais quel ordre, vous comprenez ? Un ordre sanglant. Donc, vous voyez, la tranquillité de l'ordre est une expression redoutable. Tranquillité de l'ordre juste ou tranquillité d'un ordre coercitif. Voyez. Donc, il faut faire attention à cette définition de la paix comme tranquillité de l'ordre. Et saint Thomas, donc, dans les premiers temps, suit, je dirais, d'une manière assez littérale, saint Augustin, c'est le maître. C'est le maître de l'Occident, vous savez, c'est le docteur des docteurs, comme dit Paul VI. Donc la tranquillité exclut le bouleversement causé par un empêchement, et la paix existe quand rien qui trouble l'ordre correct de la cité. La paix, c'est aussi l'inclination qu'elle a par rapport à sa fin, qu'elle désire naturellement et qui n'est pas empêchée. Vous voyez, c'est toujours la paix prise comme fruit du fait qu'elle n'est pas empêchée, que la guerre, dans le fond, est évacuée. La paix, dira même saint Thomas dans ce passage, est aussi nécessaire à la béatitude, mais en tant qu'elle écarte ce qui peut empêcher la béatitude. Donc toujours, voyez, dans un regard d'opposition à ce qui pourrait être conflictuel. Donc une définition de la paix, je dirais, au ras des pâquerettes. Et dans ses commentaires successifs, saint Thomas va petit à petit perfectionner son regard. Là, c'est un regard d'étudiant. Et va petit à petit chercher à mieux comprendre ce que c'est que la paix. Et il va le comprendre à travers la notion de concorde, en voyant que la paix ajoute à la concorde quelque chose de supplémentaire. Car la concorde, c'est seulement, comme l'indique l'étymologie du mot concorde, cum corde, avec le cœur, c'est l'accord de personnes entre elles. Mais la paix, dit saint Thomas, nécessite quelque chose de plus grand qui s'ajoute à cette concorde entre hommes, c'est la paix intérieure. C'est la paix que chacun doit découvrir en lui-même. Et cette paix, il la comprend avec les paroles de Jésus, l'action propre de Dieu est de produire la paix. 1 Corinthiens 14, 33, Dieu n'est pas un Dieu de trouble, mais de paix. Et cette injonction, vivez dans la paix et le Dieu d'amour sera avec vous. La paix, dit saint Thomas, n'est en effet autre chose que l'unité des affections. Or, cette union ne peut être que l'œuvre de Dieu seul, parce que c'est par la charité qui ne procède que de Dieu que les cœurs sont unis. Lui seul peut rassembler et unir, car Dieu est charité, et la charité est le lien de perfection. Aussi est-ce lui qui fait habiter ensemble ceux qui n'ont qu'un cœur. Il cite le psaume 67, verset 7, ou 68 dans nos versions hébraïques. Or, l'homme a fait la paix entre Dieu et lui par le mystère de Jésus-Christ. Donc, ces commentaires bibliques l'aident petit à petit à sortir, si vous voulez, de la double catégorie. La paix, c'est l'absence de la guerre, ou la paix est le fruit de la justice. Il voit petit à petit, grâce aux commentaires bibliques, apparaître l'intime dynamisme qui aboutit à la paix, qui est l'amour, la charité. Et le moment où il cherche les conditions de la paix, c'est dans son commentaire des noms divins de Denis, le pseudo-Aréopagite, qui est un grec, et il dira, il faut trois conditions pour avoir la paix. Premièrement, certes, pour les distinguer les unes des autres, disons qu'il peut exister, il ne peut exister d'ordre qu'entre des choses qui sont différentes. Donc il faut d'abord, quand il y a un risque de conflit, d'abord voir quel est l'ordonnancement des choses. La première des choses, c'est de regarder l'agencement. Comme un militaire, il voit bien qu'il y a un général, il y a des colonels, il y a des lieutenants, etc. Il y a toute une troupe qui suit. Il y a une hiérarchie, si vous voulez. Donc il y a un ordonnancement, il y a un agencement. C'est la première condition pour assembler des choses différentes. Deuxièmement, il est nécessaire à la tranquillité de l'ordre qu'aucune des choses distinctes ne sorte des limites de sa nature, et c'est à cet égard que Denis dit avec pertinence, il fixe les limites. C'est-à-dire qu'il faut des lois. Ce n'est pas parce qu'on a une organisation, un agencement, que nécessairement on est dans la paix. Il peut y avoir une structure de bandits, dans lequel il y a aussi le chef et puis les subalternes, etc., qui sont bien organisés, mais il n'y a pas de limites qui sont définies par des lois bonnes et universelles. Et puis, troisièmement, il est encore nécessaire que cette définition et cette délimitation soient soutenues. Et c'est à cela que s'applique ce qu'il dit, et il protège. Il faut une protection pour qu'il y ait un bon agencement et une bonne délimitation qui tienne dans le temps. Car il ne suffit pas d'avoir un bon agencement, un bon ordonnancement des choses, il faut encore que ça tienne dans la durée. Et pour cela, il faut une protection. On retrouve, si vous voulez, grosso modo, ce qui fait un état de droit dans lequel il y a un pouvoir exécutif qui est marqué par une hiérarchie, une délimitation qui est marquée par une légalité des pouvoirs à travers, par exemple, une chambre de députés qui émettent des lois. Et puis, il faut aussi une inspection judiciaire protectrice de l'ensemble pour éviter les abus et les débordements. Donc, on retrouve ça, vous voyez, comme établissement des trois grandes lignes qui permettent la paix. Un bon ordonnancement juste, une délimitation juste et une protection juste. Dans la somme de théologie, donc, saint Thomas va encore s'exprimer de la même manière en ajoutant « la paix inclut donc la concorde et y ajoute quelque chose », c'est ce que je disais précédemment. Car effectivement, les volontés de plusieurs personnes s'unissent dans un même consentement, mais il faut aussi l'union des appétits dans la même personne. Il faut que les appétits de vie, qui sont ceux très classiques de la vie, de la survie, de la génération et de la vie rationnelle, soient apaisés dans le sens satisfait. Car sinon, il y a conflit dans les personnes ou entre les personnes. Et la paix consiste en ce qu'en chaque homme, tous les mouvements de l'attrait naturel soient au repos. Et le but de l'homme, saint Thomas le conçoit comme la béatitude, c'est-à-dire la vie contemplative la plus élevée, qui permet de faire, je dirais, l'opération la plus élevée qu'il est donné à l'homme de faire, c'est de contempler Dieu et les réalités qu'il nous donne. Donc, ces considérations de saint Thomas nous font comprendre que pour la paix, il faut l'unité des volontés, à commencer par la sienne, l'unité des choses voulues entre acteurs et l'unité de ceux qui veulent. Pas seulement que le but soit commun, il faut aussi l'unité de ceux qui veulent ensemble. Et c'est le plus difficile souvent dans une société à obtenir. Saint Thomas voit donc bien l'enjeu, voyez, de ce qu'il appellera la communauté du monde entier, et pas seulement la cité, ou d'abord la famille, puis la cité, puis le royaume, qui est l'État aujourd'hui. Il voit la communauté du monde entier et il ajoute cette phrase donc très forte, « La paix, retenez bien l'expression, est œuvre de la justice indirectement en éloignant ce qui l'empêche, mais l'œuvre de la charité la produit directement, puisque, en vertu de sa propre définition, la charité cause la paix. En effet, elle est un amour qui est une force unitive, selon Denis. » Et là, je suis dans la somme de théologie, donc Seconda, Secondé, question 29, article 3, ad tertium. Et là, saint Thomas est au sommet, si vous voulez, de son application à comprendre la paix. Et voyez qu'on n'est plus seulement dans l'absence de guerre, ni non plus dans la paix comme étant fruit de la justice, mais comme fruit de l'amour, hein, la charité. Et nous comprenons bien qu'il y a eu un progrès, si vous voulez, au cours de ces étapes entre le jeune étudiant bachelier des sentences de commentant les sentences de l'évêque de Paris jusqu'à cette seconda secondae où il traite de la charité, qui est plutôt vers la fin de sa vie, et où il donne un enseignement, il a 47-48 ans, mais il meurt à 49 ans. Il n'a pas eu le temps de faire le tour de toutes les questions, hein, même s'il nous a donné 8 millions de mots, hein, c'est pas mal, hein, en mourant à 49 ans. Et je passe à la deuxième partie, donc comment saint Thomas arrive à la notion de guerre juste. Il faut d'abord reconnaître que saint Thomas ne traite jamais de la guerre pour elle-même, sauf dans cette partie de la Somme, après avoir traité de la paix. C'est intéressant, c'est-à-dire qu'il n'a pas comme premier but de parler de la guerre, mais comme premier but de parler de la paix. C'est accessoirement qu'il parle de la guerre. Et la guerre lui permet de réintroduire la notion de justice de saint Thomas, de saint Augustin. Nous avons vu que pour saint Augustin, le fruit de la justice, c'est la paix. Eh bien, saint Thomas va s'appuyer sur la justice pour faire comprendre que le moyen de retrouver la paix quand on l'a perdue, ça peut être la guerre juste. Voyez, la justice revient par le biais de la guerre, hein, mais pas n'importe quelle guerre, une guerre juste. Et pour cela, saint Thomas va d'abord traiter de ce qu'on appelle un acte à double effet, qui viendra un petit peu plus tard dans la Somme de théologie, mais très probablement qu'il a déjà en tête. Qu'est-ce que c'est qu'un acte à double effet ? Un acte à double effet, c'est un acte dans lequel il y a, une fois qu'on pose l'acte qui cherche à être bon, un effet bon et, hélas, un effet mauvais. Prenons l'exemple, une thérapie. On retire par exemple un cancer, une boule cancéreuse à quelqu'un et en même temps, on fait une ablation qui est malheureuse pour la personne. C'est le cas de ce qu'on appelle, par exemple, l'avortement thérapeutique. Un cancer à l'utérus, il faut vite soigner, sinon la personne va mourir et peut-être entraîner la mort de l'enfant aussi. Mais en faisant cette intervention chirurgicale, malheureusement, l'enfant saute et meurt par l'occasion de cette opération d'avortement thérapeutique. Donc voilà ce qu'on appelle la règle du double effet. Qu'est-ce qui permet de le faire moralement ? Parce qu'on ne doit pas tuer un enfant, hein, jamais, de la conception à la mort, c'est interdit par la loi divine. Mais pourquoi est-ce que ça peut être permis dans un cas pareil ? Parce qu'on veut sauver une vie, on veut sauver la vie de la maman. Et cet acte a double effet, donc il faut premièrement que l'acte directement visé doit être bon, ou moralement neutre, retirer une tumeur, c'est clair que c'est un acte bon. Deuxièmement, le bon effet doit légitimement résulter de l'acte bon et non du mauvais effet. C'est-à-dire, il ne faut pas faire en sorte que de mauvais moyens justifient la fin. Troisièmement, le mauvais effet ne doit pas être directement voulu, mais au pire prévu et toléré. On peut toujours espérer qu'au dernier moment, le petit fœtus, on va pouvoir peut-être quand même le sauver. On ne sait jamais s'il est suffisamment développé, la couveuse, etc. Quatrièmement, le bon effet doit être estimé proportionnellement plus fort que le mauvais effet provoqué. C'est la raison de proportionnalité. Et saint Thomas donc développe cette règle du double effet en disant « Oui, alors à ce moment-là, c'est moralement permis ». Même si il y a eu des saintes, comme en Italie, qui ont préféré ne pas faire cette opération avec la règle du double effet qui leur permettait de le faire et qui ont préféré donner la vie à leur bébé et mourir par la même occasion. Vous savez que le pape Jean-Paul II avait béatifié, une bienheureuse, je crois que c'était à Turin ou à Bologne, hein, qui est mort dans ces conditions. Le médecin lui disait, mais vous pouvez le faire, c'est moralement juste, hein, que vous ayez cet avortement thérapeutique. Mais elle a dit, non, je préfère donner vie à mon enfant, et elle en est morte. Voyez. Mais c'est l'héroïcité des vertus, c'est pas demandé à tout le monde. Voyez. On passe à un autre degré, hein. Et du coup, elle a été béatifiée. Mais en règle ordinaire, la règle du double fait est valable moralement. Voyez. Eh bien, la guerre juste, il faut la comprendre de la même manière, parce que vous avez quoi ? Vous avez une finalité qui est une cause juste et qui est marquée juste en dessous, dont l'objet, c'est le déclenchement de la guerre. Et saint Thomas dit, attention, ce déclenchement de la guerre ne peut pas être réalisé par n'importe qui. Il faut que ce soit l'autorité légitime. Si ce n'est pas l'autorité légitime, à ce moment-là, cette guerre ne sera pas juste, parce que ce sera peut-être une sédition, ce sera peut-être une quelque chose qui ne sera pas donc conforme à la recta ratio agibilium, la règle droite de l'agir. Et donc, il faut, pour que ce déclenchement de la guerre soit juste, que ce soit l'autorité légitime qui la déclenche à bon escient. Et il ajoute que l'intention soit droite, c'est-à-dire sans passion, telle une politique conquérante cachée. Vous savez que parfois, il y avait des personnes qui partaient en guerre sainte, comme à l'époque des croisades, mais avaient par derrière une petite idée par derrière qu'ils allaient se faire quand même un petit fief au soleil, hein, en Terre Sainte ou dans le royaume d'Édesse ou à Saint-Jean d'Acre ou ailleurs, voyez. Et donc les motivations n'étaient pas seulement purement de reconquérir le tombeau du Christ qui avait été violé et qui avait été détruit par Hakim le Fou en 1009. D'une manière terrible pour les croisés, et puis qui avait massacré 3000 pèlerins à la méthode musulmane, halal. Et donc tout cela avait frappé la chrétienté, on avait déclenché les croisades comme action, si vous voulez, de guerre juste pour rétablir la justice dans ces pays, et notamment reconstruire le Saint-Sépulcre détruit, hein, par Hakim le Fou. Donc, toutes ces intentions, je prends un exemple, celui-là, parce que nous le connaissons tous un peu par cœur, et c'est facile de le prendre, on pourrait prendre des guerres modernes. En dernier lieu, vous voyez que là, saint Thomas, dans la question 40, il n'a pas encore traité la question 64, il ne parle pas de la proportionnalité. Dans ce traité sur la guerre juste, qui est inclus dans le traité sur la charité, il ne parle pas de la proportionnalité. C'est après, avec le temps, on peut monter un peu le tableau, peut-être que je le cache, que les choses vont se préciser. La cause juste devra être réparatrice toujours. Il faut que l'autorité légitime la déclenche, cette guerre, de telle manière qu'elle soit ici et maintenant, d'une manière délimitée. On retrouve l'idée de délimitation. Que l'intention, ça, soit bien droite. Nous l'avons bien expliqué. Et c'est les circonstances donc qui vont croître avec le temps pour montrer les limites de la guerre juste. En particulier, que la guerre ne soit déclenchée que quand c'est le dernier recours. D'abord, on a essayé toute la diplomatie possible. Ensuite, que le succès soit raisonnable. C'est là qu'apparaît le mot « victoire » de la conférence précédente. Il faut que la victoire soit quand même probable. et pas seulement évoquée comme lointainement possible, mais qu'on soit dans une certaine certitude d'obtenir la victoire. Voyez. Donc il faut un succès raisonnable et il faut que les moyens guerriers soient proportionnels. C'est là qu'on retrouve la proportionnalité. Les moyens guerriers soient proportionnels. On ne peut pas utiliser la bombe atomique d'une manière qui serait disproportionnée. Vous comprenez ? Poutine n'utilise pas la bombe atomique sur l'Ukraine. Voyez. Exemple. Voyez. Ce serait disproportionné. Et surtout vis-à-vis de ceux qui l'attaquent, qui ne l'ont pas, hein, cette arme. Donc ils ne peuvent même pas se défendre. Et donc, vous voyez, on va beaucoup accentuer les circonstances. Pourquoi ? Parce que, si vous voulez, pour qu'un acte soit juste, il faut quatre conditions. Il faut que l'intention soit bonne, que l'objet, au sens de objectif, faites attention, c'est pas un objet matériel, c'est l'objectif, que l'objet soit bon. Il faut que la finalité soit bonne, parce que la finalité peut être plus loin seulement que l'intention. Elle peut recouvrir des finalités plus longues, un ordre international plus général, hein. L'acquiescement de l'ONU, par exemple, etc. Vous voyez, il peut y avoir plus dans la finalité que dans l'intention. L'intention peut être seulement sur l'acte de guerre, l'objet proprement dit de l'acte de guerre. Et quatrièmement, que les circonstances soient bonnes. Vous voyez, un acte humain n'est bon que quand les quatre sont bons. Alors vous me direz, oui, mais il y a quand même du mauvais. C'est les morts civiles et tous les dégâts collatéraux. Et c'est là où la proportionnalité, si vous voulez, intervient et qu'il faut mesurer dans ce calcul de proportionnalité que finalement cette guerre qui est déclenchée puisse réprimer les méchants, secourir les bons. Mais il ne faut pas qu'il y ait une intention mauvaise par derrière. Et saint Thomas insiste beaucoup dans les trois expressions qu'il donne sur la guerre juste, hein, qui sont donc énoncées successivement. Hein, je les relis pour que vous les compreniez mieux. Premièrement, l'autorité du prince sur l'ordre de qui on doit faire la guerre. Il n'est pas du ressort d'une personne privée d'engager une guerre, car elle peut faire valoir son droit au tribunal de son supérieur. Parce qu'aussi le fait de convoquer la multitude nécessaire pour la guerre n'appartient pas à une personne privée, puisque le soin des affaires publiques a été confié aux princes. C'est à eux qu'il appartient de veiller au bien public de la cité, du royaume ou de la province soumis à leur autorité. Augustin écrit « L'ordre naturel appliqué à la paix des mortels demande que l'autorité et le conseil pour engager la guerre appartiennent aux princes. » Quand on dit aux princes, c'est les chefs d'État de nos jours. Hein. Il faut bien sûr toujours lire saint Thomas avec des œillères contemporaines, hein, et ne pas se laisser prendre par les mots de son époque, hein, qui sont évidemment à situer dans son époque. Deuxièmement, une cause juste. Il est requis que l'on attaque l'ennemi en raison de quelques fautes. C'est pour cela qu'Augustin écrit « On a coutume de définir guerre juste, celle qui punissent des injustes quand il y a lieu, par exemple de châtier un peuple ou une cité qui a négligé de punir un tort commis par les

en sachant que Dieu, d'une manière universelle, est plutôt celui qui ajoute à la considération contre la guerre et qui est celui qui détruit même la guerre jusqu'aux extrémités de la terre, hein, comme dit le texte de l'Écriture. Donc Dieu, a priori, est contre les guerres, et quand saint Augustin et saint Thomas utilisent cette expression, il faut bien le comprendre qu'ils sont parfaitement conscients de cette limite, voyez, parce que sinon on pourrait vite leur prêter des intentions qu'ils n'ont pas du tout. C'est vraiment à chaque fois comme la règle du double effet, un cas limite, voyez. Son propos est beaucoup plus de traiter de la charité, la guerre n'étant considérée que comme une sous-question, si vous voulez, en conflit avec la charité, en conflit avec l'amour. Et à partir du moment où il n'y a plus d'amour, malheureusement, il y a la guerre. Vous comprenez dans quel sens il le traite. Il ne le traite jamais, la guerre, pour la guerre. C'est ça, c'est très important à comprendre. Et il n'a pas tout dit. Certainement, le tableau au-dessus manque cette partie-là. Cette partie-là n'est pas développée, à part un passage où saint Thomas évoque la possibilité de préparer la guerre en citant saint Augustin, mais il ne cite pas cette fameuse phrase des Latins très connue dans l'Antiquité, « Si vis pacem, para bellum ». Vous connaissez tous cette formule. « Si tu veux la paix, prépare la guerre ». Saint Thomas ne la commente pas. Par contre, il cite saint Augustin qui, de fait, a une phrase dans laquelle on nous explique qu'il y a eu dans l'Antiquité des hommes qui ont su préparer leur peuple en leur faisant faire des exercices. Vous voyez, donc l'aspect militaire, hein, d'avoir une armée de métier, n'est pas du tout exclu dans la considération de saint Augustin ou de saint Thomas, pour la bonne raison que dans l'Évangile, que ce soit saint Jean-Baptiste ou notre Seigneur, ni l'un ni l'autre ne condamne les officiers, centurions ou autres qui s'approchent de lui, mais auxquels on recommande seulement d'être juste. Saint Jean-Baptiste dit « N'abuse pas de ton pouvoir le bien des autres, etc. » La proportion est uniquement morale, mais n'interdit pas l'action même du centurion. Et il y a eu quelques courants dans l'Église primitive qui a essayé, comme à l'époque de Tertullien, d'abandonner le service militaire, mais très vite l'Église a statué que non, il fallait s'engager dans le service de la cité, et y compris la défense, l'aspect de la protection, vous voyez, et a toujours été remis en valeur pour exclure le déficit d'une situation qui serait purement pacifique. Un pacifisme, si vous voulez, qui n'aurait pas de fondement au sens le plus fort du terme. Et nous savons que cette position, l'Église l'a gardée tout du long de son histoire, en nous conservant toujours la notion que le pacifisme, c'est-à-dire la paix pour la paix à tout prix, jusqu'au risque de perdre finalement les chances de la justice et les chances de la vraie paix, eh bien, ce pacifisme a été clairement et régulièrement repoussé

que ce soit récemment par Paul VI ou par Jean-Paul II. Je vous cite cette philosophe juive Simone Veil, qui est morte en 1943, qui, pendant que les pouvoirs fascistes asservissaient l'Europe, disait « Je n'expirai jamais assez l'erreur criminelle du pacifisme dans laquelle elle était tombée au début de sa vie. Hein, » parce qu'elle n'avait pas compris tous les enjeux et elle était très pour la paix de Munich, qui a été une catastrophe. Vous savez, on a courbé les chines devant Hitler et on lui a ouvert la porte à la prise de la Pologne et finalement de l'Europe tout entière, sauf les Anglais. Jean-Paul II, donc, le dit très nettement, si paradoxal que cela paraisse, celui qui veut profondément la paix rejette tout pacifisme qui serait de la lâcheté ou la simple préservation de la tranquillité. Vous voyez, la tranquillité de l'ordre, ça peut être, comme je l'ai dit tout à l'heure, ça peut être la tranquillité d'un ordre de consensus mou et non pas la tranquillité de l'ordre juste. Et c'est là que se fait la distinction chez saint Augustin entre tranquillitas ordinis, vous voyez, dans la justice, ou une tranquillitas ordinis qui est purement un consensus, donc qui n'apporte pas son fruit. Toujours est-il que il faut bien comprendre que aux yeux de ces auteurs, la guerre n'est pas une bonne chose, c'est un cas extrême. C'est comme la règle du double effet, c'est-à-dire c'est un cas limite. Ce qu'il faut organiser, c'est bien sûr l'amour, la cité de la paix, la cité de l'amour, et surtout ne pas se laisser prendre par, je dirais, quelque chose qui irait contre la volonté de Dieu, qui détruit la guerre jusqu'aux extrémités de la terre. Je vous donne le passage exact. C'est le psaume 45-46, verset 10, mais il y a d'autres passages. En particulier Judith 9-7, dans lequel la prière de Judith déclare contre ses agresseurs une parole contre ceux qui n'ont pas reconnu en Dieu le Seigneur briseur de guerre. Voyez, Seigneur briseur de guerre, c'est ça qui est la grandeur de Dieu, voyez, qui brise les guerres. Celui qui disperse les peuples qui aiment la guerre. Psaume 67-68, verset 31. À la fin de sa vie, Louis XIV était ébahi par cette parole. Et il a un peu attendu tardivement, mais il en pleurait, parce qu'il avait compris qu'il avait fait de sa vie sans cesse des volontés de faire des guerres, voyez. Et on lui avait prêché à la cour cette parole, et ça l'avait touché. Celui qui met, le Dieu qui disperse les peuples qui aiment la guerre. Et finalement, celui qui met fin aux guerres jusqu'au bout de la terre, psaume 45-46, verset 10. Donc, que ce soit Augustin, que ce soit Thomas d'Aquin, l'un et l'autre sont parfaitement conscients, voyez, de cette opposition de Dieu à la guerre. Donc, il faut bien comprendre que la guerre juste n'est pas du tout une théorie qui serait grossie, mais c'est plutôt un cas limite par rapport à l'objectif qui est la justice pour saint Augustin, et bien mieux encore chez saint Thomas d'Aquin, l'amour, la charité. Voyez, je crois que c'est important de le comprendre, parce que sinon, on risque de faire de la guerre juste, vous voyez, une espèce d'aérolithe indépendant de toute la doctrine sociale, et d'en faire une espèce de théorie pour elle-même, pour justifier des guerres. C'est tout à fait contraire à l'esprit, vous voyez, de ces grands docteurs. Et c'est une énorme bévue de lire des commentateurs qui utilisent Augustin ou saint Thomas d'Aquin pour auto-justifier des guerres contemporaines, dont je ne dirai pas les noms, mais qu'il suffit de penser deux secondes pour comprendre qui je vise.
Donc, il faut faire bien attention. Vous voyez que cette notion de guerre juste, a été bien défendue dans le catéchisme de l'Église catholique. Le pape François, comme vous savez, pendant son pontificat, a plusieurs fois parlé d'un côté comme de l'autre, dans des directions assez différentes. Mais pour la guerre juste, tout en disant que de nos jours, c'était difficile d'imaginer qu'il puisse y avoir des guerres justes à cause des armes terribles que l'humanité a su inventer. Il pensait à la bombe atomique. Mais il n'a pas modifié le catéchisme de l'Église catholique sur la guerre juste, alors qu'il a modifié le catéchisme sur la peine de mort. Donc c'est très net que là, il a dit, là, je ne peux pas modifier parce que le catéchisme est quand même très clair. Je peux vous le relire sur ce qu'il dit. Il faut considérer avec rigueur les strictes conditions d'une légitime défense par la force militaire. C'est comme ça qu'on peut la définir. Vous voyez, ce n'est pas déclencher une guerre seulement parce qu'on aurait été offensé. Du temps de saint Thomas jusqu'à pratiquement le 19e siècle, jusqu'à vraiment la Première Guerre mondiale, on considérait que c'était assez légitime quand on était offensé de déclencher une guerre. Casus belli, on appelait ça un casus belli. Et là, il y a eu quand même un progrès du jus gentium, le droit des gens, qui petit à petit a récusé le fait que une simple offense d'honneur puisse déclencher une guerre. Alors qu'on l'a longtemps tenu, vous voyez, les duels, par exemple, n'ont été interdits qu'au XIXe siècle. Ça paraissait assez logique. Faute d'honneur, dispute d'honneur, ben on sortait l'épée et ça paraissait assez normal qu'on organise des duels jusqu'au moment où, vous voyez, le jus gentium s'est petit à petit a progressé et a dit non. Il faut traiter ça d'une autre manière que par un conflit armé. Mais ça a pris beaucoup, beaucoup de temps. À l'époque de saint Thomas, ça paraissait assez normal qu'on déclenche une guerre par rapport à un problème d'honneur seulement. Voyez. Là, le catéchisme dit bien « légitime défense par la force militaire ». Il faut que ce soit donc une attaque. Et de fait, dans le passage que je vous ai lu de saint Thomas dans la Seconda Secundae sur la guerre, la guerre juste, eh bien, il parle toujours de défendre. Donc ça prouve bien qu'il est dans l'optique plutôt de la légitime défense, même s'il n'utilise pas ce mot qui n'a pas encore été exprimé à son époque d'une manière aussi parfaite. La gravité d'une telle décision la soumet à des conditions rigoureuses de légitimité morale. Donc je suis toujours dans le catéchisme, le numéro 2309. Donc quatre conditions sont non données. Que le dommage infligé par l'agresseur à la nation ou à la communauté des nations soit durable, grave et certain. Et on pourrait l'ajouter ici. Cause juste, il faut que le dommage infligé par l'agresseur à la nation ou à la communauté des nations soit durable, grave et certain. Deuxièmement, que tous les autres moyens d'y mettre fin se soient révélés impraticables ou inefficaces. C'est, on le voit là, ici, sur le côté droit, c'est les pourparlers diplomatiques qui n'ont pas pu aboutir. Troisièmement, que soient réunies les conditions sérieuses du succès. Et c'est là où le thème de la victoire du précédent donc communicateur, ce général, vous en a parlé. Il faut quand même avoir en vue une victoire, sinon si on ne veut pas la victoire, on n'a même pas la possibilité de déclencher une guerre juste. Quatrièmement, que l'emploi des armes n'entraîne pas des maux et des désordres plus graves que le mal à éliminer. La puissance des moyens modernes, ajoutait déjà le catéchisme bien avant le pape François, les moyens modernes de destruction pèsent très lourdement dans l'appréciation de cette condition. Vous voyez, déjà, le catéchisme avait bien montré que de nos jours, c'est beaucoup plus difficile à cause des moyens de destruction massive qui sont entre les mains des dirigeants. Et comme le remarquait récemment un général sur une chaîne parlementaire, là, il disait, mais
Heureusement, Poutine n'a pas encore utilisé ce qu'il a utilisé en Syrie, c'est-à-dire les armes chimiques et autre chose. Donc, il y a quand même des auto-limitations, je dirais, même chez les guerriers les plus redoutables, hein, qui sentent bien que, ils ne peuvent pas faire n'importe quoi, n'importe quand. Hein. Et il y a une auto-limitation, mais le droit international a beaucoup perdu ces dernières décennies en laissant se déclencher beaucoup de lieux de conflit. Vous vous souvenez quand Paul VI était monté à l'ONU en 1964-65, il avait fait ce discours remarquable en commençant la guerre, jamais plus la guerre. Et ça avait touché l'ensemble des pays rassemblés parce qu'on était dans une période exceptionnelle de paix juste après la fin du conflit de la Deuxième Guerre mondiale. Entre 1945 et 1964, il y a eu quelques belles années où il n'y avait pas de conflit. Maintenant, il y en a beaucoup et il y a tous ceux dont on ne parle pas. On parle seulement Ukraine et Iran, mais il y a tous les autres d'Afrique, etc., d'Asie, etc. Et, voilà. Et donc tous ces conflits-là sont des conflits armés avec des civils qui sont très souvent dans la mire des conséquences de ces guerres sanglantes. Voilà. Donc, ça m'a permis de vous resituer un petit peu, voyez, le concept de guerre juste, à mon avis, qu'il ne faut pas perdre, mais qu'il faut bien situer pour éviter d'en faire un usage qui ne convient pas à la théologie morale catholique, qui est assez précise, hein, voyez. Pour qu'un acte soit bon, il faut que l'intention soit bonne, que l'objet soit bon, que la fin soit bonne et que les circonstances soient bonnes. Il faut les quatre. Et c'est très exigeant. Merci de votre attention.

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2: Notre monde souffre de nombreux maux. Mais voilà que, semaine après semaine, on lui trouve des maladies différentes. Une des dernières, qui vient d'être diagnostiquée, s'appelle la phinophobie. Entendez, le refus de la fin des choses. Et plus largement, une difficulté à accepter l'inachèvement.
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2: Ce diagnostic vient d'être posé par Blanche Léridon. Elle est directrice des études de France de l'Institut Montaigne, enseignante à Sciences Po, et elle vient de publier un ouvrage intitulé « Nos inachèvements » paru aux éditions du Seuil. Mais avant de nous pencher plus précisément sur cette pensée de Blanche Léridon, faisons déjà une sorte de constat peut-être plus général. Notre monde a peur de la fin des choses. Et d'une certaine manière, il refuse la fin des choses. Alors, je pense que ça n'est pas propre à notre monde particulier, mais c'est propre à l'humanité en réalité. C'est une angoisse liée à l'existence et à sa finitude. Tous les êtres de la création ont un commencement, une vie et une fin. Mais ce qui rend l'homme malheureux, c'est qu'il a conscience de cette finitude. Cette peur de la fin des choses, elle se manifeste en nous très fréquemment. Certains ont peur de la fin du jour, lorsque le soleil décline, que la nuit arrive. Pensez, par exemple, à la peur qui habite bon nombre d'enfants, à l'idée de se retrouver dans leur lit le soir et surtout dans le noir. Beaucoup demandent qu'une petite veilleuse, qu'une petite lumière soit allumée, parce qu'il y a une sorte de peur de l'inconnu, de cette nuit qui vient du sommeil dans lequel nous allons plonger, la peur que peut-être on ne se réveille pas. On a peur aussi que un bon moment s'achève. Et du coup, on ne profite pas du bon moment, parce qu'on sent qu'il arrive à son terme et qu'il ne pourra pas s'éterniser. Dans la vie courante, on a également peur de la fin d'une relation ou d'une étape de vie. Et tout cela est très légitime. Ainsi, il semble bien que cette phinophobie, avant d'être un phénomène social, c'est un phénomène personnel, individuel, que nous connaissons tous à un degré ou un autre de notre existence. Bon nombre de personnes ressentent cela. Cela témoigne d'une sensibilité, souvent d'un attachement profond au moment présent, et puis d'un attachement aux personnes qui nous entourent, parfois aux biens que nous possédons. Cette peur, si elle ne peut pas être totalement évacuée, elle peut être assimilée, c'est-à-dire qu'elle ne doit pas être là en permanence à nous pourrir la vie et nous étouffer en quelque sorte. Plusieurs démarches liées à la psychologie peuvent sans doute nous aider pour annihiler cette anxiété de la transition, cette difficulté à passer d'un état connu à un état inconnu. Il faut pour cela développer une certaine confiance en soi. Il faut pour cela avoir un peu le sens de l'aventure, le sens du pari. Et c'est une sorte de force qui nous propulse vers l'avant, même si nous percevons que cette propulsion vers l'avant n'est pas exempte de difficultés et de dangers. Nous devons prendre conscience que nous sommes des êtres qui sont soumis au temps, et étant donné que nous ne pouvons rien y faire, il faut l'accepter le mieux possible. Et retourner les choses, ne pas voir le temps qui passe comme un ennemi qui nous ronge, mais de voir dans ce temps qui passe la possibilité d'accéder à quelque chose de nouveau. La foi est sans doute aussi une aide précieuse. Pourquoi ? Parce que la foi nous engendre à avoir confiance en Dieu. Or, Dieu est le maître de la vie, il est le maître du temps. Et notre confiance en lui doit évacuer toute peur en nous, quelle qu'elle soit. Si nous savons nous abandonner entre les mains de Dieu, alors de quoi aurions-nous encore peur? Cette peur aussi de la finitude et de la mort, elle est comme vaincue par la résurrection du Christ. Il est ressuscité pour nous entraîner dans sa résurrection. Dès lors, certes, nous pouvons toujours avoir la peur de mourir, et surtout, je pense, la peur de souffrir. Attention, je ne dis pas qu'il faut que la foi soit une sorte de fuite par rapport à cette exigence de notre existence humaine, par rapport à ces difficultés, par rapport à cette finitude. Ça n'est pas une illusion dans laquelle nous allons nous plonger pour calmer nos peurs. Non, la foi est une aventure, la foi est marquée aussi par le doute, par le questionnement, mais il y a des ingrédients dans la foi, j'oserais dire, des dimensions qui doivent pouvoir apaiser en nous un certain nombre de peurs lié à notre condition humaine. Je voudrais maintenant que nous évoquions ce thème à un niveau plus large, non plus de la personne, de l'individu, mais de l'ensemble de la société. Récemment, Blanche Léridon vient de publier un ouvrage intitulé « Nos inachèvements », paru aux éditions du Seuil. Selon elle, c'est l'ensemble de la société qui est atteinte par cette finophobie. Blanche Léridon fait d'abord remarquer que l'inachèvement n'est pas un mal purement contemporain. Elle cite le personnage de Swann dans « À la recherche du temps perdu » de Proust, un personnage qui entreprend sans arrêt, mais qui est incapable de finir quoi que ce soit. Elle cite aussi un texte de Paul Valéry de 1925 qui dit « Nous recherchons et apprécions l'esquisse, l'ébauche, les brouillons. La notion même d'achèvement est presque effacée. » Aujourd'hui, le transhumanisme et le refus de la mort constitue ce qu'elle appelle le désachèvement, c'est-à-dire la volonté de dépasser la fin, la volonté de la refuser. Il s'agit moins de réussir à atteindre la fin que de la surpasser, ce qui, selon elle, est une forme de négation de l'humanité. Blanche Léridon, dans son ouvrage, estime que ce phénomène n'est pas qu'un phénomène individuel, mais qu'aujourd'hui c'est un véritable phénomène de société. Comme exemple, elle prend le scrolling, qui est ce défilement sans fin que nous exécutons sur les réseaux sociaux en balayant l'écran de haut en bas ou de bas en haut. Cette pratique nous induit que, en fait, nous pourrions ainsi infiniment faire dérouler et qu'il y aurait toujours quelque chose de nouveau qui se présenterait, une nouvelle image, une nouvelle vidéo. Le second domaine dans lequel Blanche Léridon constate une finophobie, c'est celui des relations amoureuses, sentimentales aujourd'hui, qui sont de plus en plus floues et qui se développent en finalement empêchant la rupture. Car en refusant de s'engager, on étire une relation qui ne prive jamais vraiment l'autre de la possibilité d'un après. Cette évolution est un symptôme de l'époque, selon elle. Il existe de plus en plus de relations qui refuse les carcans habituels, qui s'émancipe des cadres habituels et qui ne démarre plus véritablement. Or, une relation qui ne commence pas dit Blanche Léridan est par définition inapte à toute clôture. Ses relations sont floues, on a beaucoup de difficultés à en définir les contours, mais elles tirent paradoxalement leur longévité de leur imprécision. Aujourd'hui, on peut fréquenter quelqu'un pendant des années par intermittence, sans pour autant être dans une réelle relation. Même quand la relation se distend, on continue à se voir, on continue à suivre l'autre, en particulier sur les réseaux sociaux. Il existe une espèce de présence absente, l'autre est encore là, même s'il est devenu inaccessible. Enfin, elle débusque aussi un symptôme d'inachèvement dans le monde politique. Toutes les enquêtes d'opinion montrent qu'il y a un sentiment d'impuissance publique lié à l'incapacité à mettre pleinement en œuvre les promesses faites. Mais sur le terrain, dit-elle, il s'agit surtout d'un problème de désachèvement politique. Le refus obstiné d'un certain nombre de responsables de céder leur place, d'être en quelque sorte des personnages politiques boomerang. Et elle constate que ça n'est pas une tendance franco-française. Donald Trump est prêt à piétiner sa propre constitution pour briguer un troisième mandat. Poutine pourrait se représenter jusqu'en 2036. Difficile donc d'accepter que les pages se tournent et que, comme le dit le dicton, que tout a une fin.
1: Vue de ma fenêtre, Étienne Dallaire.

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2: Nous continuons à analyser cette difficulté du Concile Vatican II à avoir été reçu, et nous avions évoqué le discours de Benoît XVI à la Curie romaine qui distingue entre une herméneutique de la rupture et de la discontinuité et une herméneutique de la réforme et du renouveau dans la continuité de l'unique sujet Église que le Seigneur nous a donné. Il est manifeste que les tenants de l'herméneutique de la rupture étaient en fait déçus par des textes finalement promulgués qu'ils considéraient comme des textes de compromis, faits de concessions à la tradition sous la pression de la minorité des pères dits conservateurs. Mais ce qui est étonnant, c'est que cette herméneutique de la discontinuité fut partagée paradoxalement par ceux qui regrettaient que le Concile ne soit pas contenté de rappeler les grandes définitions dogmatiques qui avaient été définies pour condamner les erreurs d'aujourd'hui et prévenir les fidèles contre l'apostasie. Vous voyez, comme quoi ceux de la rupture sont à la fois ceux qui veulent en découdre avec la tradition et ceux qui refusent toute réforme et tout renouveau. C'est ce qu'on a appelé après le Concile les progressistes d'un côté et les intégristes de l'autre, qui se trouvaient finalement dans la même logique de cette herméneutique de la rupture. Et je dirais d'ailleurs que j'appellerais cette herméneutique plutôt une herméneutique de la régression, car elle continue de faire droit après le Concile aux positions qui ont été tranchées de théologiens qui pouvaient bien avoir inspiré ou bien la majorité des pères, ou bien la minorité, au cours des discussions, mais sachant que toutes ces divisions, comme nous l'avons déjà dit, ou ces divergences, ont été surmontées par l'unanimité qui s'est affirmée progressivement et qui a présidé à la rédaction finale et à la promulgation des textes, vous voyez ? Là où ces oppositions pourraient être considérées comme une étape positive vers l'unanimité, qui est finalement prévalue, eh bien, on voudrait continuer à leur donner une actualité négative au risque de minimiser l'autorité des textes promulgués et donc de réveiller continuellement les tensions. Alors, comment pouvons-nous servir aujourd'hui la réception du Concile ? Dans son discours du 22 décembre 2005 à la Curie romaine, le pape Benoît XVI apporte des indications précieuses pour une juste herméneutique du Concile. Vous vous rappelez en effet que l'herméneutique de la discontinuité, il n'a pas répondu tout simplement par une herméneutique de la continuité. À la rupture, il n'a pas appelé à la continuité, c'est-à-dire comme si l'Église était condamnée à l'immobilisme et au conservatisme comme seule alternative à la rupture. Il parle plutôt, comme nous l'avons dit, à nouveau, de herméneutique de la réforme et du renouveau dans la continuité. Ce qui continue, c'est-à-dire restant toujours le même, c'est précisément l'unique sujet du peuple de Dieu en marche. L'Église qui est comme une personne, et donc qui est un sujet qui grandit dans le temps et qui se développe, voyez. Au fond, ce qui commande cette herméneutique du renouveau dans la continuité, c'est ce que l'on appelle le développement organique et homogène du dogme, qui sert d'ailleurs de fondement théologique à son argumentation. Cette conception du développement dogmatique trouve son origine dans, on l'a déjà cité, je pense, le Commonitorium de Saint-Vincent de Lérins au 5e siècle, qui compare la doctrine à l'évolution d'un enfant depuis l'embryon jusqu'à l'âge adulte, et qui atteindra son achèvement, cette théorie du développement du dogme, dans l'essai sur le développement de la doctrine chrétienne de Saint John Henry Newman au XIXe siècle, dont on a dit d'ailleurs qu'il avait été l'un des grands précurseurs du Concile Vatican II et que le pape Benoît XVI a béatifié en Angleterre lors de son voyage en 2010 et que le pape François a canonisé en 2019. Sans doute, le Concile Vatican II n'a-t-il pas poursuivi le travail de développement dogmatique qui avait caractérisé tous les conciles qui l'ont précédé jusque aux définitions modernes du dogme marial, que ce soit le dogme de l'Immaculée Conception par le bienheureux Pie IX en 1854, et puis le dogme de l'Assomption par le vénérable Pie XII en 1950. Et d'ailleurs, certains, comme on l'a déjà dit, demandaient et attendaient que le Concile Vatican II définisse un dernier dogme marial de Marie corédemptrice ou médiatrice de toute grâce, ce qui de fait n'a pas eu lieu. Il reste que la réflexion théologique que le Concile a déployée est caractérisée par deux mouvements qui finalement sont complémentaires, celui du ressourcement, du retour perpétuel aux sources de l'unique sujet Église, et celui du développement, dans une démarche, comme nous l'avons assez dit, de type herméneutique. Le Concile Vatican II a indéniablement apporté des développements théologiques pour présenter le trésor de la foi de manière toujours plus efficace et plus accessible aux hommes de notre temps.

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1: Chers téléspectateurs, bonjour et bienvenue à KTO pour la retransmission en direct de l'audience générale du pape Léon XIV de la place Saint-Pierre. Le Saint-Père est déjà arrivé à la place dans sa papa mobile et il est en train de faire le tour pour saluer les fidèles venus écouter sa catéchèse. Le Saint-Père ouvre cette audience avec le signe de la Sainte Croix et avec le salut liturgique. Apprêtons-nous à accueillir sa parole et à recevoir sa bénédiction.
2: Nel nome del Padre e del Figlio e dello Spirito Santo. La pace sia con voi.
3: De la lettre de Saint Paul aux Colossiens. Nous rendons grâce à Dieu, le Père de notre Seigneur Jésus-Christ, en priant pour vous à tout moment. Nous avons entendu parler de votre foi dans le Christ Jésus et de l'amour que vous avez pour tous les fidèles, dans l'espérance de ce qui vous est réservé au ciel. Vous en avez déjà reçu l'annonce par la parole de vérité, l'Évangile qui est parvenu jusqu'à vous. Lui qui porte du fruit et progresse dans le monde entier, il fait de même chez vous depuis le jour où vous avez reçu l'annonce et la pleine connaissance de la grâce de Dieu dans la vérité. Parole du Seigneur.
2: Cari fratelli e sorelle,
1: chers frères et sœurs,
2: buongiorno.
1: Bonjour
2: e benvenuti.
1: Et bienvenue.
2: Aujourd'hui,
1: je voudrais vous parler du voyage apostolique en France que j'ai fait depuis il y a quelques jours. C'était un grand don pour moi et pour le peuple de Dieu dans ce pays. Et je remercie à Dieu. J'exprime de nouveau ma gratitude à tous ceux qui m'ont accueilli, les autorités civiles ainsi que ceux de l'Église, et à tous ceux, des personnes nombreuses qui ont voulu rencontrer le pape ou seulement le saluer dans les rues comme l'apôtre de Christ qui est le messager de la paix. Merci à vous tous. Je voudrais parler aussi de mes impressions très vivantes de cette visite pastorale dont le pilier était un grand symbole, c'était la cathédrale de Notre-Dame de Paris. Là-bas, l'après-midi de ma première journée, nous avons célébré les vêpres de la Vierge Marie, une liturgie solennelle et en même temps très joyeuse, dont la musique, le chant et la beauté du temple de l'Église ont fait vibrer nos cœurs unis dans la prière. Justement, Notre-Dame, avec le drame que la cathédrale a vécu, peut symboliquement illuminer tout ce voyage apostolique en offrant une clé de lecture qui je résumerai une seule parole, renaissance. La cathédrale de Paris, il y a seulement 7 ans, était blessée à mort à cause d'un incendie énorme. Aujourd'hui, elle a été reconstruite et encore plus resplendissante que jamais. Ce désastre a provoqué une réaction positive à tous les niveaux. Il y en a encore qui sont visibles, pratiques, pardon, et d'autres plus cachés, de l'ordre plutôt spirituel. La restauration de Noé était possible grâce à une collaboration énorme entre l'Église, l'État, les institutions publiques et la société civile. Cette réussite a permis de valoriser encore mieux la générosité de plusieurs facteurs comme les compétences des professionnels et des maîtres. La synergie pour le bien commun devrait être un style normal dans les institutions, dans les forces politiques et sociétales, de tous ceux qui ont des responsabilités civiles et économiques. Le message que je voulais vous transmettre aux autorités françaises, comme également aux membres de l'UNESCO, l'Organisation des Nations Unies pour l'éducation, les sciences et la culture, dont le siège se trouve à Paris, en indiquant quel est le critère fondamental sur lequel il faut baser une telle collaboration, la dignité de la personne humaine. Mais surtout, Notre-Dame est une image de l'Église, de pierre vivante d'un peuple saint de Dieu. Et on peut aussi tirer la parallèle avec la célébration des Vêpres dans la cathédrale, avec la veille des jeunes qui a eu lieu le soir même dans le grand stade de France à Paris. Deux lieux complètement différents et pourtant deux événements complémentaires, presque unis spirituellement. C'est quoi qui les unissait? L'Église, qui n'est pas faite des pietres ou du ciment, mais des personnes qui aiment Jésus-Christ parce que elles sont aimé par lui. À Notre-Dame, il y avait des prêtres, des personnes consacrées, les ouvriers pastoraux. Au stade, il y avait la nouvelle génération française. La nouvelle, je dirais, pas seulement à cause de leur âge, mais à cause de leur esprit, à cause de la liberté de leur cœur, de la foi. Les jeunes qui ont chanté, mais qui sont restés aussi dans le silence, en écoutant, leur visage très attentif, très ému. Ils ont montré leur cœur qui ont besoin de l'amour. Et ensuite, je leur dis avec joie, vous êtes les saints de la France. Cette veillée était un grand signe d'espérance. Et comme c'était le cas aussi dans la petitesse de Dieu, dit, même à la rencontre de la maison Bakita, maison d'accueil pour des personnes en difficulté. Un des nombreux endroits, les fruits de l'Évangile, où on fait des efforts tous les jours à servir avec amour à la dignité de la personne humaine. Et dans l'Église de la France, il y a un signe de la Renaissance qui dure déjà depuis quelques années, et on voit qu'il y a augmente le nombre de jeunes et d'adultes qui demandent le baptême. Et c'est une belle surprise de Dieu. C'était très beau à Paris et j'ai pu intervenir là-bas en encourageant le chemin de catéchumènes et des néophytes ensemble avec les communautés auxquelles ils appartiennent. Et l'événement culminant de ma visite à la capitale a été la messe à la place de la Concorde. Là-bas, on a vu la renaissance d'un monde surprenant, l'assemblée liturgique qui, dans cette énorme place, a réuni les prêtres, la chorale et une grande foule qui allait jusqu'à l'avenue Champs-Élysées, jusqu'à l'Arc de Triomphe et même au-delà. Parfois, à un moment de la communion, tout le monde a pu communier, distribuer partout dans ces endroits. Voilà la reconstruction véritable, la restauration de l'Église que seulement Dieu peut faire par l'intercession de la Vierge Marie. Et ensuite, il était tout à fait normal qu'après Paris, je continue en tant que pèlerin à Lourdes pour vénérer la mère de l'Église, Marie, qui garde toujours la lampe de l'espérance et de la foi.

0: De la civilité d'amour. Et dans ce contexte, j'ai rencontré quelques personnes victimes d'abus et je leur ai demandé de m'aider à exprimer à même à d'autres victimes ma volonté et de toute l'Église de les écouter et de cheminer avec eux pendant qu'ils cherchent la guérison, en reconnaissant la douleur causée dans leur vie et en travaillant pour la prévention des abus.
1: Et la
0: troisième et dernière étape de mon voyage était la ville de Metz, dans une région de la France et d'Europe meurtrie par la Seconde Guerre mondiale. Là-bas, a travaillé Robert Schuman, un de ceux qui ont inspiré l'unification européenne. L'Europe contemporaine est née justement comme un projet de paix après la destruction de la guerre. Nous pouvons dire que ce qui est arrivé à Notre-Dame de Paris avec l'incendie est arrivé en Europe avec la Deuxième Guerre mondiale. Et l'Europe est renouée sous la base de ces principes de démocratie, de solidarité et de fraternité entre les peuples qui doivent beaucoup à leurs racines chrétiennes. Même aujourd'hui, ce sont des fondamentaux et c'est ce lien
1: vitale.
0: Vous dire que l'Europe peut se renouveler même dans un monde globalisé où le dialogue interreligieux doit être très important. Et c'est pour cette raison, à Metz, j'ai rencontré les représentants de différentes traditions religieuses et qui ont lu et signé à ma présence l'appel de Metz pour le dialogue et la paix. Mes chers frères et sœurs, le thème de ma visite apostolique en France a été pour que le monde ait la vie. Pour que le monde ait la vie. Ce sont des paroles de Jésus qui résument toute sa mission de sauver et pendant le voyage, exprimer la plénitude du sens de l'Évangile à travers chaque rencontre. Il faut que ces paroles inspirent notre prière quand on demande à Dieu que cet événement de grâce porte ses fruits abondants et qui vont durer.

Très Saint-Père, les fidèles de langue française sont heureux de vous exprimer leurs sentiments les plus respectueux et leur filial attachement. Ils vous assurent de leurs prières pour votre personne et pour votre ministère de successeur de Pierre. À la fin de cette audience, nous chanterons le Notre Père en latin. Puis le Saint-Père impartira la bénédiction apostolique. Il l'accorde spécialement aux enfants, aux personnes âgées, aux malades et aux personnes qui sont dans l'épreuve. Il bénira également les chapelets et les autres objets de dévotion que vous avez apportés à cette intention. Voici le résumé de la catéchèse que vient d'exposer Sa Sainteté le pape Léon XIV. Chers frères et sœurs, au retour du voyage apostolique effectué en France, où je suis venu comme apôtre du Christ pour que le monde ait la vie, je rends grâce à Dieu pour l'enthousiasme rencontré. Que ce soit dans la splendeur retrouvée de Notre-Dame de Paris pour la célébration solennelle des Vêpres, lors de la veillée inoubliable au Stade de France avec les jeunes, les nouveaux saints de France, le long des rues ou devant l'immense foule à la Concorde et aux Champs-Élysées, la joie et la ferveur du peuple de Dieu avec ses nombreux catéchumènes se sont largement manifestées. Cette foule, capable de silence et de recueillement, propre au cœur désireux de vérité et d'amour, représente un grand signe de renaissance et d'espérance. La dignité

0: humaine comme critère fondamental de toute collaboration au service du bien commun, déjà rappelée devant les autorités françaises comme devant les membres de l'UNESCO, a été également au cœur des rencontres avec les plus vulnérables à Paris et à Lourdes, lieu béni où la Vierge Marie offre de la part de son Fils à tous les pèlerins qui souffrent dans leur corps et dans leur âme un message d'espérance. J'y ai rappelé avec force que toute vie humaine, y compris dans les situations de plus grande fragilité, conserve son inviolable dignité et mérite d'être soignée, accompagnée, soulagée. Enfin, Metz, lieu symbolique dans la construction de la paix en Europe avec le vénérable Robert Schuman au lendemain de la Deuxième Guerre mondiale, a été l'occasion de rappeler les racines chrétiennes de l'Europe et son attention aux principes de dialogue et de paix entre les nations et entre les diverses traditions religieuses. À présent, Sa Sainteté va saluer en italien les francophones.
1: 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Rendo grazie a Dio e prego affinché i pastori continuino a corrispondere alle aspettative dei fedeli, in particolare a quelle dei giovani. Vi benedico di cuore.
0: En s'adressant aux francophones, le Saint-Père vient de dire: je salue cordialement les pèlerins de langue française venus du Canada, de France et du Luxembourg. J'ai été émerveillée par la ferveur et l'enthousiasme de l'accueil reçu en France. Je rends grâce à Dieu et prie afin que les pasteurs continuent à répondre aux attentes des fidèles, en particulier à celles des jeunes. Je vous bénis de tout cœur.
2: À la fin de cette audience, nous prierons notre Père en latin. Ensuite, le Saint-Père donnera sa bénédiction apostolique. Elle s'adressera en particulier aux enfants, aux personnes âgées et aux personnes malades. Et finalement, il bénira les chapelets ainsi que tous les objets de dévotion que vous avez apportés. Dimanche dernier à Bologne, ont été béatifiés trois prêtres martyrs, Ubaldo Marchioni, de diocèse, et Elia Comini, salésien, et Martino Capelli, déonien, tués en 1944, dans une période dramatique de la Deuxième Guerre mondiale, parce qu'on disait qu'ils c'était les troupes parce qu'il travaillait pour les paroissiens. Le sacrifice suprême de ces trois ministres de Dieu montre aux chrétiens d'aujourd'hui le courage d'être toujours son prochain, de ses frères, et surtout dans les moments des épreuves. Je souhaite la bienvenue aux pèlerins de langue italienne et en particulier aux missionnaires filles de la famille Sainte de Nazareth à la paroisse de Sainte-Marie de la Vallée Ascano et ainsi aux paroisses de Ferrara, di Montebaldo et de Tesero. Je salue également le centre de formation professionnelle Artigianelli de Fermo, les étudiants du lycée Visconti de Rome et ceux du lycée Gonzaga di Palerme. Je pense finalement aux jeunes, aux personnes malades et aux jeunes époux. Le mois d'octobre, je prie qu'il soit le centre, l'occasion de faire le rosaire et de prier pour la fin des guerres et de la paix. À vous tous, je donne ma bénédiction.

Chers téléspectateurs, c'est donc avec la prière de notre Père et avec la bénédiction apostolique que nous sommes arrivés à la fin de cette audience générale du Pape d'aujourd'hui. Merci de nous avoir suivis sur KTO. Merci et au revoir.

0: 19h.
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2: Dimanche 27 septembre 2026, 150 000 pèlerins ont assisté à la messe présidée par le pape Léon XIV sur la Grande Prairie à Lourdes. Nous vous proposons d'écouter l'homélie du pape Léon XIV.
3: Frères et sœurs, pèlerins venus de France et du monde entier, en vous regardant ce matin, réunis dans la maison de notre mère, je vois le visage universel de l'Église. Certains de vous ont traversé des continents, surmonté des fatigues, apporté vos joies et vos fardeaux jusqu'à cette grotte sacrée. Quel bonheur d'être ensemble, un seul cœur, une seule famille, un solo corazón, una sola familia. Je tiens à saluer tout particulièrement les pèlerins venus de toutes les provinces et diocèses de France. Vous foulez aujourd'hui le sol de cette terre bénie qui a reçu tant de grâces. Que ce pèlerinage ravive la flamme de la foi dans vos foyers et dans vos paroisses. Portez les réconforts de Lourdes à vos voisins, à vos proches et à tout le peuple français. Les textes que la liturgie nous propose en ce dimanche rejoignent un aspect central du message que la Vierge Marie est venue confier à Sainte Bernadette. Un appel tendre et pressant à la conversion. Jésus pose dans l'Évangile un regard de vérité, de profonde tristesse sur les cœurs fermés. Vous ne vous êtes pas repenti. Pourquoi cette blessure dans le cœur de Christ? Parce que Dieu ne veut pas la perte de ses enfants. Le prophète Ézéchiel nous le rappelle. Tout homme qui commet le mal est mort dans cet état. C'est à cause de son mal qu'il mourra. Alors qu'il s'est converti, s'il ouvre les yeux et se détourne de ses crimes, c'est certain, il vivra, il ne mourra pas. C'est pourquoi les appels à la pénitence résonnent sans cesse dans les Saintes Écritures et traversent la prédication de l'Évangile au cours des siècles. Il revêt une gravité salutaire pour en manifester l'urgence et la nécessité. C'est aujourd'hui, pas demain, qu'il faut se convertir. C'est aujourd'hui le moment favorable, le jour du salut. Oui, Dieu désire que l'homme vive, qu'il ouvre les yeux et retourne à lui. Se convertir, c'est quitter le chemin de l'errance pour s'engager sur la voie de la vie, en ouvrant notre cœur à la seule joie qui ne passe pas. Jésus lui-même ne mâche pas ses mots lorsqu'il exhorte à la pénitence, comme nous le rapporte par exemple Saint Luc. Si vous ne vous convertissez pas, vous périrez tous. Mais il élargit l'horizon de la vie terrestre à celui de la vie éternelle. Alors que le bonheur ici-bas est une réalité éphémère, relative, parfois hélas inaccessible pour certains, le bonheur véritable est en revanche promis à tous, en espérance. Et il devrait faire l'objet principal de notre recherche, de nos efforts et de nos choix. La Vierge Marie n'a-t-elle pas dit à Sainte Bernadette « Je ne te promets pas d'être heureuse en ce monde, mais dans l'autre. » Cette promesse, proclamée ici même, résonne avec une force particulière en cette terre de France et bouscule nos mentalités contemporaines. Dans ce moment de l'histoire, au sein d'une société en quête de progrès et de bien-être matériel, mais parfois tentée d'oublier l'horizon de l'éternité, Marie vient nous rappeler la grandeur et l'ampleur de notre vocation à la vie éternelle. Face au courant actuel qui cherche à redéfinir la valeur de la vie humaine devant la maladie, la souffrance ou la vieillesse, la grotte Massavier se dresse comme un sanctuaire de l'espérance chrétienne. Ici, aucune fragilité n'est rejetée. Vos béquilles, vos fantouilles roulantes, vos larmes cachées ne sont pas des obstacles. Ils sont des lieux par excellence où vous êtes pleinement respectés, accueillis et transformés par l'amour infini de Dieu. Lourdes est le lieu béni d'une profession de foi en la beauté et la sacralité de la vie, car elle y est accueillie comme un don précieux de Dieu, appelé à s'épanouir pour l'éternité dans l'amour du Père. Je te promets, oui, la vie éternelle est une promesse solide, certaine, que le Seigneur nous fait. Il nous l'a déjà obtenu par sa mort sur la croix et sa résurrection. Et il la réalise déjà chaque jour en nous par la grâce du baptême. Elle est à notre portée, mais il nous appartient de l'accueillir librement, de la saisir, de ne pas y faire obstacle. Or, l'obstacle à la grâce et à la vie éternelle, le seul obstacle, c'est le péché, le repli sur soi, ce refus de Dieu qui nous enferme dans nos obscurités. Notre responsabilité personnelle est donc en jeu, et il est grande. Dieu nous a voulu libres, car la liberté est une condition de l'amour. On ne peut pas aimer par contrainte. Cette liberté qui nous est donnée, nous devons l'engager dans une oui au Christ, avec le secours de sa grâce et à la suite de Marie. Un oui sans cesse renouvelé, et cela jusqu'à notre dernier soufflet, maintenant et à l'heure de notre mort. Disons-nous dans le Je vous salue Marie. On retrouve cet appel insistant à la conversion dans les paroles que Marie prononça ici même. Pénitence, pénitence, pénitence. Et elle répète les mots trois fois. Et invite Bernadette à accomplir cet geste. Pourquoi donc? Serions-nous lents à comprendre? Nous estimons-nous trop facilement son péché? Ne la pratiquons-nous pas assez? La Vierge nous demande de faire pénitence, non seulement pour nous-mêmes qui en avons besoin, mais aussi pour les pécheurs, pour le monde qui va mal. Comment nos cœurs ne seraient-ils pas interpellés face aux conflits de plus en plus répandus, qui détruisent tant de vies innocentes? Or, le mal que connaît notre époque vient du cœur de l'homme. Dieu n'en est pas responsable. Ce n'est pas ma conduite qui n'est pas bonne, dit-il au fils d'Israël, c'est la vôtre. C'est donc le cœur des hommes qu'il faut changer, à commencer par le nôtre. La pénitence est une œuvre suscitée par l'amour en solidarité avec le genre humain. Amour pour Dieu, dont on veut réparer la blessure de son cœur causée par nos péchés. Amour pour tous nos frères, les hommes, qui n'entendent pas cet appel à la conversion et que leur faute entraîne vers la mort. Cette exigence de conversion engage l'Église elle-même dans son pèlerinage terrestre. Elle doit avoir le courage de vivre cette conversion en premier lieu. Pour guérir des blessures profondes, des infidélités, des égarements, de l'erreur commis en son sein. Nous devons nous tenir humblement sous le regard purificateur du Seigneur. Reconnaître nos propres fautes est indispensable à notre progression spirituelle, comme l'écrivait saint Augustin. Que tu déplaises toujours ce que tu es, si tu veux atteindre ce que tu n'es pas. Le rappel de notre mère à notre devoir de prière et de conversion nous remplit d'une grande espérance, car elle nous indique le moyen pour changer le cours des choses, moyen qui n'est autre que celui de nous associer à la passion du Christ. Chers malades qui connaissez la souffrance, si nombreux à Lourdes, il vous est possible de vivre vos peines et vos douleurs dans cet esprit d'offrande pour entrer dans cette démarche rédemptrice dont le monde a tant besoin. En ce sens, vous êtes vraiment au cœur de l'Église et votre rôle est irrépressable. Pèlerins, frères et sœurs, vous ne repartirez pas de Lourdes comme vous y êtes arrivés. Vous répartirez en missionnaire de l'espérance. Tel est le miracle de ce lieu. Susciter la joie de l'espérance au cœur même de l'épreuve et de la peine. La Vierge Marie guérit nos regards et transfigure notre cœur en leur donnant la paix. Devenez dans vos pays, vos diocèses et vos familles les témoins actifs de cette force et de cette tendresse divine qui nous permet de continuer la route et d'atteindre les buts. Portés par la prière des malades et l'amour de notre mère, marchez avec confiance vers l'avenir. Ne craignez pas les tempêtes du monde. La Sainte Mère de Dieu veille sur notre marche. Elle enveloppe l'Église de son manteau de tendresse. Étoile radieuse du matin, elle guide nos pas pour nous enfanter dans la joie à la vie même de son Fils Jésus.
2: C'était l'homélie prononcée par le pape Léon XIV lors de la messe à Lourdes, dimanche 27 septembre 2026.

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1: Chers amis de Radio La Fournée, bonjour. Le 16 octobre 1978, je suis en mer, à bord du bâtiment hydrographique du beau nom de l'Espérance. L'hydrographie est une mission réalisée par la Marine nationale au profit des marins, civils et militaires, lors de navigations plus ou moins lointaines de plusieurs semaines. Les informations de la Terre nous parviennent par des messages très synthétiques et quasi exclusivement sur des sujets professionnels ou rarement de politique générale, voire de sport. Nous apprenons cependant le décès du pape Paul VI, le 6 août 1978, puis celui du pape Jean-Paul Ier, qui n'aura exercé que 33 jours, et enfin l'élection du pape Jean-Paul II, le 16 octobre 1978. Au cœur de l'Atlantique, avec une météo assez brutale, nous arrivons laborieusement à écouter les paroles du nouveau pape lors de sa première messe. Notre appareil radio de mauvaise qualité, brouillé par d'incessants parasites, nous oblige à une attention et un exercice de devinette assez fastidieux, mais un message sort clair et précis. N'ayez pas peur, ouvrez, ouvrez toutes grandes les portes au Christ. Ce pape venu de l'Est, tandis que l'humanité se trouve menacée dans sa survie par la réalité de la guerre froide, apparaît comme un signe porteur d'espérance pour un dialogue entre l'Est et l'Ouest. Mais plus profondément, comme un appel pour toutes les personnes de bonne volonté à sortir d'une mentalité qui enferme dans l'attente de la fin du monde. Bref, il nous invite à sortir de nos conforts, de nos peurs, de nos petitesses, de nos prisons autant idéologiques que désolantes, en clair, de notre désespérance. Jeune marié de quelques mois, je recevais ce message avec sa force de vie et son invitation à se mettre avec détermination au service de l'espérance et de sa joie. Un programme spirituel qui allait désormais éclairer et soutenir la vie de famille autant que la vie personnelle, professionnelle et sociale de toute une génération, la génération Jean-Paul II. Nous avons tous en mémoire la question du pape Jean-Paul II au Bourget en 1980. « France, fille aînée de l'Église, es-tu fidèle aux promesses de ton baptême ? Permettez-moi de vous demander, France, fille aînée de l'Église, et éducatrice des peuples, es-tu fidèle pour le bien de l'homme à l'alliance avec la sagesse éternelle ? » La France est un pays dont l'identité chrétienne, et plus spécifiquement catholique, a été historiquement personnalisée dans de grandes figures spirituelles qui ont marqué la civilisation occidentale et rayonné au-delà des continents dans de nombreuses cultures autochtones, parfois en parallèle des phénomènes de colonisation. De Saint-Irénée à Sainte-Clotilde et Clovis, de Saint-Louis à Sainte-Jeanne-d'Arc, de Saint-Vincent de Paul ou Saint-Jean de la Salle au Saint-Curé d'Ars, Sainte-Bernadette et Sainte-Thérèse de Lisieux, dont les parents ont été canonisés en 2016, que de noms qui ont fait le tour du monde, ambassadeurs d'une sainteté à la portée de chaque personne de bonne volonté en chemin avec le Christ. Cette réalité d'une richesse de fécondité dans la sainteté, depuis le questionnement du saint pape Jean-Paul II, après avoir connu une période de mise sous le boisseau, serait-elle aujourd'hui en plein renouvellement ? La visite en France du pape Léon XIV, ces derniers jours, semble en donner comme le début d'un témoignage. L'influence d'un pape peut-elle se mesurer dans l'immédiat ? Avec le recul de plusieurs décennies, s'il est possible de parler de génération Jean-Paul II comme de génération Benoît XVI ou François, c'est que le germe semé par le pape Jean-Paul II au Bourget a permis la naissance de nouvelles pousses dont la promesse des fruits nous enchante et réjouit le cœur, l'âme et l'esprit dès aujourd'hui. En effet, le séjour du pape Léon XIV vient de s'achever sur une impression très heureuse liée à la joie visible exprimée par l'ensemble des Français, quelles que soient leurs convictions politiques ou religieuses, à part quelques critiques éparses. Il s'agit en effet d'un événement qui ressemble à un avènement, celui d'un pays qui se réjouit de recevoir une personne qui rassemble, qui rassure, qui motive et encourage. Non pas dans le style des discours que vont bientôt déverser les médias à l'occasion des prochaines élections présidentielles, mais dans une sobriété confiante et souriante, s'adressant au meilleur de chacun, au plus intime aussi, au cœur de la conscience morale, au sens de discernement entre l'absurde et ce qui donne sens. Il s'agit tout simplement de rendre son goût à la vie, dans une société qui a perdu ce repère fondamental pour sa propre survie. Le thème de ce voyage est significatif. pour que le monde ait la vie. Tandis que notre pays achève de se doter de tous les moyens légaux pour libéraliser le droit de tuer, pour des raisons essentiellement économico-idéologiques, un homme vient le visiter pour lui rappeler des règles intemporelles de dignité humaine et affirmer, fruit de siècles de lents et douloureux progrès des civilisations, que la vie est un don sacré qui doit être respecté de manière inconditionnelle. Le retour de cet homme dans le pays de ses origines familiales est plus que symbolique. Le pays des droits de l'homme, dont la France pouvait encore s'enorgueillir il y a quelques semaines, est devenu celui du devoir de tuer, pour certaines catégories professionnelles. Le retour de cet homme au pays de ses pères, pour rappeler le caractère éminemment sacré de toute vie humaine, de sa conception à sa fin naturelle, vient rendre témoignage à la notion de patrie, dont le rôle essentiel est de préserver la filiation, d'entretenir la solidarité fraternelle, de promouvoir le respect inconditionnel du mystère de l'homme, quelles que soient ses limites, fragilités, faiblesses et même ses erreurs. Au-delà du courage serein de messager de la vérité, il est donc une autre dimension qui rayonne de la personne de Léon XIV. Dimension qui s'exprime depuis deux millénaires dans la succession des apôtres et des papes, en dépit des aléas des personnalités et des époques. C'est la paternité. À ce titre, le message non verbal de son passage tant à Paris qu'à Lourdes ou Metz, et au-delà sur tous les écrans de millions de spectateurs qui ont suivi l'homme en blanc, en tout ou partie de ce tour de France, c'est d'accueillir un père. Un père qui redonne les repères essentiels de la vie, c'est-à-dire les fondamentaux pour goûter et développer en plénitude la valeur et le sens de la vie, de toute vie. Cette leçon de bonheur, rayonnante d'une douce autorité, de tranquille assurance et de sagesse, répond à une soif impatiente de paternité bienveillante mais exigeante, miséricordieuse, engageante, encourageante mais transcendante. Nous venons d'assister à la naissance de la génération Léon XIV. Qu'en ferons-nous? Je vous remercie pour votre attention et que ce mois du rosaire soit un chemin de conversion vers la joie de l'espérance. Bonne fête de Saint-François d'Assise.

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1: Pour cette rentrée du rendez-vous des catéchistes, nous retrouvons Magali Vermis. Bonjour.
2: Bonjour Mickaël, bonjour à tous.
1: C'est en tant que responsable du service diocésain de la catéchèse que nous sommes avec vous pour aborder cette rentrée dont le traditionnel coup d'envoi, la journée des catéchistes, qui contrairement à d'habitude va s'ouvrir un samedi, je crois que c'est le 10 octobre prochain, c'est bien ça?
2: Exactement, donc catéchèse en fait a été renommée aussi catéchèse en mission. Puisque durant cette journée, nos catéchistes, mais pas seulement tous les acteurs en fait qui œuvrent à l'évangélisation sont invités et sont envoyés en mission à la suite de la messe. Donc c'est catéchèse en mission, samedi 10 octobre de 9h à 16h30, où on retrouve donc principalement la conférence avec Monseigneur Raillé le matin, qui aura pour thème « Jésus appelle chacun par son nom » et suivi donc de la messe où tous nos acteurs vont être envoyés en mission. Et puis l'après-midi, donc il y aura différents stands où on pourra avoir toutes les ressources et les formations qui sont proposées sur le diocèse. Et j'ai même la joie de vous annoncer qu'il y aura une ambassadrice The Chosen qui sera sur le site pour nous parler de cette série, mais aussi de The Chosen pour les enfants. Ça s'appelle Les Aventures de The Chosen, si vous voulez déjà regarder les bandes annonces sur Internet.
1: Donc c'est catéchèse en mission, samedi 10 octobre à partir de 9h à Salis de Béarn. Alors ça, c'était la journée à destination donc, des catéchistes, mais aussi ouverte aux acteurs de l'évangélisation. Parlons des enfants catéchisés avec un rassemblement diocésain qui se profile à l'horizon, celui des CM1, CM2.
2: Le rassemblement diocésain des CM1, CM2 portera sur le thème de la mission, car cette année, nous fêtons les 100 ans des œuvres pontificales missionnaires. Donc, on va être vraiment axé sur la mission, donc pour les CM1, CM2 aussi. C'est le samedi 14 novembre donc 2026 à l'Institut Saint-Dominique à Pau qui nous accueille encore très sympathiquement de 9h30 à 16h30 où les enfants pourront découvrir différents axes missionnaires et bien évidemment jouer pour mettre ça en œuvre.
1: Cette journée aura lieu à Pau le 14 novembre. Je crois que en préparation, dans les cartons, vous avez une nouvelle proposition à faire en termes de formation et je crois que c'est pour bientôt.
2: Exactement. L'une des grandes nouveautés de l'année, ce sera quand même un programme de formation original, novateur. La première formation, donc qui elle est réservée strictement aux catéchistes, s'appelle Bible et vin. Donc, c'est une formation où les catéchistes vont découvrir ou redécouvrir, j'espère, des passages phares de la Bible autour d'une dégustation de vin. Donc, on va mêler apprentissage, mais aussi dégustation, un aspect ludique dans ces formations. Et je laisserai le suspense pour les autres formations sur le thème. Mais le premier thème, voilà, c'est Bible et vin, donc le vin dans la Bible, accompagné d'une dégustation.
1: Donc ça, c'est un cycle qui s'appelle Parole et Sens. Il y aura donc dans l'année, au cours de l'année, 5 formations de ce type. Et donc la prochaine, Bible et vin, le 12 octobre à Biarritz. Comment peut-on faire pour s'inscrire?
2: Alors, les catéchistes vont recevoir un mail où ils pourront s'inscrire. Mais après, mon adresse mail est toujours accessible. Je note d'ailleurs, je vous fais noter que l'adresse mail de la catéchèse est en cours de changement, dirais-je. Donc, prendre le petit carnet pour noter la nouvelle adresse de la catéchèse, qui est catéchèse@diocèse64.org. catéchèse@diocèse64.org, c'est la nouvelle adresse de la catéchèse. Et pour toute question concernant ces formations, n'hésitez pas à m'écrire si vous n'avez pas reçu le mail d'inscription. Je tiens juste à faire une précision sur le site, il est écrit Biarritz. J'ai aussi la joie de vous annoncer que finalement ce sera à Bayonne, directement à la Maison du Prat, qui nous accueille pour faire cette dégustation.
1: Merci beaucoup Magali Vermis et bon courage pour cette rentrée.
2: Merci.
1: Comme chaque mois, nous retrouvons le billet du délégué épiscopal de la catéchèse, l'abbé Jean-Bernard Ayette.
3: Dans l'évangile selon saint Matthieu, au chapitre 16, versets 13 à 20, saint Matthieu braque le projecteur sur Jésus et il fait résonner devant nous la grande question, la question centrale. Au dire des hommes, qui est le Fils de l'homme? Et vous, que dites-vous? Pour vous, qui suis-je? Il ne s'agit pas pour nous de réciter notre catéchisme, mais de nous placer devant le Seigneur dans le silence et la prière. Qui es-tu pour moi, Jésus? Es-tu seulement celui qui doit venir à ma rencontre au dernier jour de ma vie terrestre? Es-tu le Jésus du dimanche à qui j'offre une heure de mon temps, puis que je quitte jusqu'au prochain dimanche? Où es-tu, Jésus, celui qui m'habite déjà? Celui qui m'accompagne en tout ce que je fais, en tout ce que je vis, celui qui influence et oriente mes pensées, mes paroles, mes actions. Le prêtre journaliste Gérard Bessières rapporte qu'à l'occasion d'une nouvelle année, un ami lui avait écrit ces quelques mots : « Bonne reprise et merci pour ton faible pour Jésus-Christ. » Et le prêtre de lui répondre : « En effet, j'ai un faible pour Jésus-Christ et il me semble que ce faible, d'année en année, devient de plus en plus fort. Et toi qui m'écoutes en ce moment, toi, moi, as-tu un faible pour Jésus? Ce faible pour Jésus grandit-il au fur et à mesure que se déroule ton existence? Mais bien sûr que oui, allez-vous penser. Je le prouve, ne serait-ce que parce que j'ai tourné le bouton de ma radio pour écouter Radio La Pourdie. N'est-ce pas la preuve de mon intérêt pour Jésus, pour l'Église? Quand le Seigneur nous demande « Qui suis-je pour toi ?», c'est sur le ton de l'amoureux qui s'adresse à sa bien-aimée. Dis-moi quelle place je tiens dans ta vie, dans ton cœur. Dis-moi que tu m'aimes. Dis-moi que j'ai du prix à tes yeux. C'est à ce niveau-là qu'il nous faut entendre l'interpellation de Jésus. C'est dans le fond de notre cœur que se dit notre credo. Jésus attend de moi que nous disions « je crois » comme on dit « je t'aime ». Vous le savez, la foi ne se vit pas tout seul. On n'est pas disciple du Christ tout seul. On n'est pas chrétien tout seul. Jésus veut nous voir rassemblés et c'est la raison pour laquelle il y a 2000 ans, il a chargé l'apôtre Pierre de confirmer ses frères, de les soutenir et de les fortifier dans la foi. Il a fait de Pierre et de ses successeurs le roc. Disons-le ici, l'Église est un mystère de Dieu. Beaucoup le contestent aujourd'hui, car ils ne voient en elle et dans les communautés ecclésiales que des réalités humaines et, au demeurant, fort critiquables et coupables de graves délits. Oui, l'Église est humaine, tellement humaine avec toutes ses fragilités, mais elle est aussi incroyablement divine. Non par un décret du pape qui en aurait décidé ainsi, mais par la volonté de Jésus, par l'amour de Dieu. Lorsque vous venez à la messe, même si la liturgie est pauvre et qu'il n'y a que des têtes grises ou des cheveux blancs, c'est le mystère de Dieu qui s'y déploie. Toute messe est une messe pour le monde, d'où jaillit le salut pour l'univers entier. Lorsque vous vous confessez, même si vous confessez des choses banales et recevez des conseils qui n'ont rien d'extraordinaire, c'est le feu du Saint-Esprit qui anéantit votre péché et fait jaillir un amour neuf et inédit. Et les couples chrétiens? Ils ressemblent à tous les autres couples, bien sûr, mais s'ils puisent dans le sacrement de mariage, ils deviennent par leur fidélité et leur tendresse une manifestation, une icône vivante du Dieu Trinité en qui circule l'amour. Quant aux évêques, aux prêtres, ce sont eux aussi des hommes tout à fait ordinaires, mais une sorte de baiser de Dieu en a fait les instruments des plus grandes merveilles.

0: de mes frères. « J'ai un faible pour Jésus », écrivait le père Bessières. « Puisse, chers amis de Radio Lapourdie, parents, catéchistes, avoir ce faible pour Jésus, continuer de grandir dans la foi, de la fortifier. Oui, n'oublions jamais que Jésus a un faible pour chacun de nous. Que dis-je, un faible ? Non, il a un amour fort, un amour de feu, un amour plus vaste que le monde. » Et ça, c'est une vraie bonne nouvelle qui enchante notre vie et notre cœur.
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1: Édouard avait à peine 10 ans lors de la naissance d'Élise à Bayonne le 14 mars 1811. La joie était grande dans le foyer Sestac pour le père chirurgien de prison, approchant la cinquantaine, comme pour la mère, 14 ans plus jeune, et qui tenait un petit commerce de mercerie au rez-de-chaussée de l'immeuble qu'ils habitaient, à l'actuelle rue Espagne. Mais que dire de la fierté des aînés ? Marianne, 16 ans, et Édouard, qui seront choisis comme parrain et marraine de leur petite sœur. La correspondance de lui, Édouard, avec sa famille arrive jusqu'à nous, commence lors de son séjour au petit séminaire d'Air-sur-Adour. Elle date du 1er janvier 1818. Depuis, rares sont les lettres où les parents n'écrivent quelques lignes pour sa petite sœur et où les parents ne donnent pas quelques nouvelles d'Élise dans leurs réponses. Élise eut une enfance heureuse, entourée de tendresse familiale et répondant avec vivacité à l'affection de tous par des élans d'une sensibilité profonde. Enjouée et espiègle, souvent elle imagine de petites farces uniquement pour rire. Bien léger défaut qu'elle se faisait pardonner par tout un ensemble d'aimables solides qualités. Douée d'une intelligence vive et précoce, d'une sensibilité extrême, d'un cœur très aimant, M. Sestac, sévère pour les aînés, n'a pour elle que bonté et tendresse, presque de la faiblesse. Car il aimait bien ces histoires et drôleries qu'il ne manque pas de raconter tout au long de ses lettres à son fils Édouard. Élise n'a que 10 ans lorsqu'il lui écrit. Tu sais comme elle est drôle par sa hardiesse. Elle nous a raconté sa confession. Monsieur l'avait rigolé, lui dit. C'est toi, Élise ?
2: Oui, mon père.
1: As-tu peur ?
2: Non, mon père.
1: Le prêtre passe quelques instants plus tard et s'arrête à la boutique. Dès qu'elle le voit, Élise le salue.
2: Bonjour, monsieur l'abbé. Comment vous portez-vous ?
1: Bien. Et toi, Élise ?
2: Moi aussi. Fort bien.
1: Monsieur Sestac intervint. Comment, enfant ? N'as-tu pas honte ? Tu viens de te confesser à lui et tu lui parles comme si rien n'était. Eh bien, papa, qu'est-ce que ça fait? À l'église, il était mon père. Ici, il est monsieur l'abbé Irigoyen. Dans ses lettres, monsieur Sestac se fait le secrétaire de sa fille. Il a intérêt à transcrire sa juste pensée. Élise te dit qu'il y a longtemps qu'elle n'a pas reçu ton petit compliment, mais qu'elle est contente que tu ailles voir Marianne et les enfants. Elle te demande de donner de sa part 4 baisers à chacun et d'embrasser ses amis à Sariac. Note, dit-il à Édouard, que ce sont ses propres paroles et qu'après les avoir lues, elle m'a ajouté. C'est bien et c'est assez. Selon son biographe, M. le chanoine Bordarampé, toute jeune, elle fréquenta l'école de M. Argus où elle apprit à lire. La marraine d'Édouard, Mademoiselle Rodès, l'initia aux travaux d'aiguille et Mme Sestac, profondément religieuse, tenait avant tout à former en elle une vraie et solide piété. Par ses exemples, plus encore que par ses conseils, elle donnait à sa fille un grand amour de Dieu, une dévotion tendre et sincère. Élise n'aura pas de meilleure joie que les vacances passées à Arbonne, à la maison Mestelan, où toute petite, à cause d'une santé bien fragile, elle demeura à nourrice quelque temps. À 11 ans, le jour de la fête du village voisin, elle commit la plus grave incartade de son enfance. Elle se rendit à Arcanga avec ses compagnes et elle dansa. Ce fut l'étonnement de tout le public, écrira M. Sestac à son fils Édouard, séminariste à Paris. Vous me dites, répond Édouard, qu'Élise est à la campagne à Arbonne. Je pense qu'elle est revenue. Il est bien juste qu'elle prenne aussi un peu de vacances. Et s'adressant à Élise, il ajoute avec affection, mais avec l'autorité du parrain. Adieu, ma bonne sœur. Aime bien le bon Dieu. J'aimerais mieux te voir mourir que d'apprendre que tu l'as offensé. Prie-le bien pour moi. Depuis, en 1822, Édouard est nommé professeur au petit séminaire de La Ressort, pas loin de Bayonne, et ordonné prêtre 3 années après. La correspondance avec la famille présente une lacune de plus de 5 années. Ses occupations et les nombreux déplacements à Bayonne pourraient bien expliquer cela. Entre-temps, Élise est devenue une jeune fille accomplie, élégante et aimable, esprit ouvert et cœur compatissant, dynamique et recherchée dans la société. Une jeune fille sensible aux attraits de la vie du monde, goûtant aussi le plaisir de la parure et les hommages discrets rendus à son charme. Tandis qu'au fond de son cœur se glisse l'appel à un don total au Seigneur. C'est Élise qui va forcer son frère à reprendre la plume en avril 1827. Je vois bien, ma chère Élise, que tu es sérieusement fâchée contre moi, écrit Édouard. Et il faut avouer que ce n'est pas sans quelque raison. Voilà bien du temps que je garde le silence et j'ai tant de fois apporté pour excuse mes occupations que je n'ose plus me défendre de ses côtés, bien que j'use quelque droit de le faire. Quoi qu'il en soit, ma chère Élise, maintenant, je ne pourrai plus invoquer ces motifs. Je me suis mis au repos. Je me contente de faire la classe. Ainsi, ma chère Élise, me voilà à ton service. Tu auras des lettres en abondance. Le temps est court, à la vérité, mais nous tâcherons d'en profiter jusqu'à mon arrivée à Bayonne, s'il plaît à Dieu. Édouard tient parole, et les lettres vont se succéder de part et d'autre à un rythme soutenu. Nous ne conservons de cette époque qu'une seule lettre d'Élise. Mais la lecture attentive des 45 lettres conservées d'Édouard dévoile la personnalité de la sœur et les liens profonds tissés entre eux au cours de ces années. Le service d'accompagnement spirituel demandé par Élise est délicat. Édouard a besoin de saisir jusqu'où Élise veut s'engager dans cette demande qui semble réitérée. Édouard avance dans le plus grand respect de la liberté de sa sœur, mais avec clarté et comme sur la pointe des pieds. Je ne vois pas du tout, ma chère enfant, où nous en sommes, écrit-il à Élise. Où en es-tu? Que fais-tu? Qui fréquentes-tu? Avances-tu pour des affaires? Ou es-tu toujours la même? Es-tu mieux? Es-tu plus mal? Voilà, je le répète, bien des choses qui m'intéressent et qui t'intéressent, mon enfant. Réfléchis un peu là-dessus. Je ne veux pas aujourd'hui te faire une longue morale. J'attendrai ta lettre pour te parler plus au long. Ayant mis point final à l'objet principal de sa lettre, le prêtre s'éclipse pour laisser apparaître le frère. Édouard charge Élise d'embrasser ses parents, de leur transmettre son désir de se trouver sans tarder auprès d'eux. Il finit par une note de quelques lignes en direction d'Élise au sujet des billets de loterie qu'elle lui envoie de temps à autre pour vendre au petit séminaire. Il lui dit « Quant aux billets, je les ai inutilement proposés et aux messieurs de la maison et à des prêtres étrangers. Les occasions se renouvellent si souvent qu'on a pris le parti d'y renoncer. On préfère faire une aumône que de mettre à la loterie. Demain, je renverrai les billets. Je tâcherai encore aujourd'hui d'en employer quelques-uns. » tel fut le départ d'une aventure spirituelle insoupçonnée.
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0: Bonsoir à tous et bienvenue sur le plateau d'Un cœur qui écoute, votre émission de spiritualité. Aujourd'hui, je vous invite à découvrir le parcours singulier de Jamel Ghesmi. Bonjour Jamel.
1: Bonjour.
0: Merci d'être là.
1: Merci à vous de me recevoir.
0: Vous avez publié un livre aux éditions des Clés de Brouwer qui s'intitule « De mes malheurs a surgi un trésor, de l'errance au théâtre, un cheminement spirituel ». Superbe livre, en passant. On va en parler dans un instant. Et vous allez justement nous raconter un petit peu vos origines du côté de Vienne. Vos parents qui ont immigré depuis l'Algérie. Et puis cette vie, c'est ça, d'errance, vraiment difficile. Et un jour, eh bien, Dieu s'est manifesté davantage à vous. Et puis vous avez choisi de le suivre. Donc on va en parler dans un instant. Juste avant, bien, je vais vous demander de nous dire un extrait de texte de votre choix, sachant que ben, vous êtes comédien professionnel, hein, donc vous n'avez pas envie d'avoir un bout de papier à lire, vous l'avez dans votre cœur, dans votre tête, on vous écoute.
1: C'est un texte de François, dans la pièce de Jacques Copeau, Le Petit Pauvre. Il dit « Dieu m'a conduit dans la solitude, il m'a parlé à l'âme, il m'a montré que les besoins du corps ne sont rien, qu'ils ne comptent pour rien au regard de l'épanouissement d'une âme qui a retrouvé sa patrie. »
0: Qu'est-ce que vous entendez dans ces mots ?
1: Il y a la solitude, il y a la nature, seul face à la nature, et que dans cet état-là, Dieu s'insinue en vous. Et qu'on a besoin de ça pour expérimenter ce qu'on appelle Dieu. Et ça ne se fait que, enfin, en tout cas, me concernant, ça ne se fait que dans la solitude. Et c'est une expérience très intime, très très intime. Et en rejoignant François Lassize, l'expérience qu'il a faite, elle me nourrit, elle me renvoie à ce que j'ai vécu, à ce que j'ai fait, et je continue à vivre. Dans la solitude. Il l'appelle, c'est la solitude, d'âme pauvreté.
0: Est-ce que vous pouvez nous recontextualiser un petit peu votre enfance et le terreau dans lequel tout cela a pu germer ? Alors Vienne, sud de Lyon.
1: Oui, sud de Lyon, oui. Famille d'immigrés. Une enfance assez heureuse, une tendre enfance, on gambadait, on était assez heureux, loin des les préoccupations du monde, il n'y avait pas de télévision, il n'y avait pas internet, donc on était pieds en prise avec la nature, parce qu'il y avait la nature qui était à proximité d'où on vivait, donc une vie assez heureuse. On n'avait pas grand-chose, dans un grand dénuement, mais il y avait une espèce de joie. Et puis ça s'est gâté quand j'ai dû rentrer dans la vie, à l'école en particulier, où j'ai eu du mal, beaucoup de mal.
0: Et une histoire de petit poussé. Hein.
1: Ah, c'est terrible celle-là. Oui, je n'incrimine pas l'école d'ailleurs. Hein. L'école de la République, elle fait ce qu'elle peut. Hein. Elle a fait ce qu'elle peut. Et puis, c'était ma première difficulté.
0: C'était en CP ?
1: En CP, oui. Ouais. J'étais en train de lire le pousset, et puis le mot poule n'est pas sorti. Et plus elle criait, et moins elle sortait.
0: Ah oui.
1: Et donc,
0: et les autres ricanaient autour, ou tout le monde se taisait ?
1: Oh, j'ai plus souvenir de ça. Ouais. C'est vraiment cette.
0: Un fossé tout d'un coup qui est devenu immense, immense.
1: Ça,
0: la maîtresse qui continue à mettre de la pression, vas-y,
1: oui,
0: dis-le, poussez, enfin, dis-le,
1: c'est ça,
0: quoi.
1: C'est ça. Elle crée.
0: Ouais. Mais alors là, elle a créé un.
1: Ben, Alors, j'ai le souvenir, hein, donc. Et du coup, je suis resté 3 ans dans cette école, en maternelle, enfin, pas en maternelle, en CP.
0: Oui.
1: On l'appelait ça la 6 avant,
0: oui.
1: La 6e. Puis au bout de la 3e année, on m'a mis dans une classe où il y avait toutes les. Voilà.
0: Les gars qui n'y arrivaient pas, quoi.
1: Ouais, c'est ça. Donc on faisait des cocottes en papier, ils essayaient de. On n'y arrivait pas. Et puis au lycée, je suis rentré en CES. Donc c'est une classe, une section spécialisée où on essaye d'apprendre
0: À faire un peu de maçonnerie.
1: Oui, la maçonnerie, de la plomberie, de la cuisine, c'est essayer de que les jeunes aient quelque chose. Quoi.
0: Oui, c'est ça.
1: Et ben, je suis sorti à 16 ans, j'ai passé, je me souviens, le DFEO. Alors, je ne sais pas ce que ça veut dire. Et le DFEO, je l'ai loupé. Et bien, à 16 ans, je me suis...
0: Ce qu'on appelle échec scolaire, aujourd'hui. Ah ben,
1: totalement. Alors, à l'époque, je ne me disais pas échec, que j'étais en échec, mais je ressentais énormément de souffrance. Mm-hmm. Ça faisait très mal. Mm-hmm. Mais très mal.
0: Vis-à-vis quoi, des autres élèves, de vos parents?
1: De soi-même, de soi-même. Non, mes parents étaient totalement impuissants. Ils ne pouvaient rien faire, mes parents. Parce que ma mère elle-même était analphabète. Qu'est-ce qu'elle pouvait rien faire? Donc moi, j'ai essayé de travailler. J'ai fait les usines autour de Vienne. Et j'ai été engagé dans une usine de carton. Oui. On s'est eu un coup de fusil hier. Mm-hmm. Et puis, au bout de 15 jours, on m'a dit que je ne faisais pas l'affaire.
0: Et on n'avait jamais su pourquoi non plus.
1: Bah, alors je me suis dit que, alors que moi, je rêvais d'être ouvrier. Mmh. Et j'ai pas eu cette opportunité-là. Et ça m'a, je me suis dit bah, que j'étais mal barré.
0: Oui.
1: Que j'étais vraiment très mal barré.
0: Oui. Quelle est ma place?
1: J'étais mal barré parce que, et donc j'ai essayé de travailler, enfin, je ne trouvais pas. Alors j'ai fait un peu de plonge, de la plonge. Et puis, j'étais mal barré, parce que je n'avais pas d'instruction.
0: Alors, vous n'avez pas commencé à faire comme beaucoup, c'est-à-dire traîner avec d'autres gars mal barrés comme vous, et à commencer à faire un peu des bêtises, à traîner, à devenir un voyou?
1: J'aurais pu.
0: Oui.
1: J'aurais pu, mais on m'avait... étiqueter cette étiquette avant que je devienne un voyou. Donc j'aurais pu, à la suite de cette étiquette, j'aurais pu devenir un voyou. Mmh. Parce qu'on disait que j'étais un voyou. Mmh. Et donc j'ai été mêlé à plusieurs affaires dont j'avais rien à voir. Et j'ai eu affaire donc à la police parce que j'étais devenu à leurs yeux. Et aux yeux d'une racaille.
0: Voilà, hors du cadre, hors du cadre. Oui.
1: J'étais foutu. Mmh. Et donc, à plusieurs reprises, j'ai eu des... J'ai eu affaire à la police, bien sûr, hein, à la violence, pour avouer des choses que je n'avais pas à faire, que je n'avais pas faites.
0: Il y a un moment où ça se passe même pas très très bien, avec une garde à vue, où...
1: Ah, j'ai eu, oui. Oui.
0: Où vous faites bien secouer, on a l'impression que c'est votre tête hein, qui ne revient pas au bonhomme.
1: Bah, c'est-à-dire que...
0: Il essaye de vous faire dire quelque chose qui n'existe
1: c'est ça,
0: pas. Donc,
1: c'est ça. Et les trois coups précédents, c'était pareil. Hein. Mmh. Alors donc, je ne l'évoque pas dans le livre, mais c'est pareil. Ils veulent que je dise quelque chose que je n'ai pas fait.
0: Oui.
1: Et c'est très difficile. D'ailleurs, ça m'a toujours... durant la Deuxième Guerre mondiale, ceux qui étaient pris par les nazis, par la Gestapo, quel eût été ma réaction. Est-ce que j'aurais parlé ou pas?
0: Oui.
1: C'est pour ça que j'aime beaucoup Jean Moulin. Et j'ai été dans cette situation-là, mais je n'ai pas lâché, jamais. Mmh. D'abord, ni les camarades, ni moi-même. Mmh. Je ne suis jamais... mais le prix est très fort payé, surtout quand on est adolescent, quoi. Parce qu'on n'a pas le discernement.
0: Ah non? Et comment on se construit là-dessus? Comme déjà les bases étaient un peu difficiles.
1: Oui. Alors j'ai le souvenir net. Je m'étais dit que si j'avais les mains déliées, c'est parce que mes mains étaient menottées au casier. S'il y avait eu une arme, j'aurais sauté avec. Hein. Vous voyez donc jusqu'où ça peut vous mener. Et encore une fois, aujourd'hui, en aucun cas, j'incrimine les forces de l'ordre. Hein, parce qu'elle et moi, on était pris dans un contexte historique.
0: Oui.
1: Et que je représentais ce que je n'étais pas, c'est-à-dire j'ai endossé une histoire.
0: Et oui. Et là, c'est la force des a priori. Alors, comment vous êtes sorti de ce truc-là?
1: Ben, c'était difficile parce que c'est un engrenage.
0: Ah oui.
1: Et donc, en fait, ce qui m'a sauvé, c'est que je travaillais. À l'époque, donc, j'avais un alibi, je travaillais comme plongeur. Et je touchais à l'époque que 5 francs par jour. Et ces 5 francs, ça me permettait d'acheter mon paquet de cigarettes et mon café.
0: C'est loin. Alors, à un moment, vous allez quitter Vienne, quitter tout ça, et tenter l'aventure à Paris?
1: Alors, avant. Alors, l'acte fondateur, c'était. Enfin, l'acte fondateur, c'est. Le déclic, c'est que j'étais dans une brasserie, un café, le café de l'hôtel de ville qui n'existe plus aujourd'hui. Et j'étais un soir, j'étais en train de siroter un café, précisément. Et le. Je me souviens que j'avais en plein hiver, j'avais un petit impair. Et puis, j'étais en espadrille.
0: Ah, vous avez fait du beau chemin depuis.
1: Excusez-moi.
0: Je vous en prie.
1: Et le patron me dit, qu'est-ce que t'as moyen regarder comme ça, toi? Il est venu, il m'a pris par le colbac et il m'a jeté dehors.
0: Le regard.
1: Et c'est là où je me suis. C'est à ce moment-là où je me suis dit, Jamel, c'est fini. Si tu restes, t'es mort. Quand je dis la mort, c'est d'abord une sensation physique, qui est la mort de l'âme.
0: Oui.
1: Et ce qui suit, c'est la mort physique après. Quand la mort de l'âme est là, et on sent ça, c'est une sensation physique. Et comme en amont, j'avais déjà projeté de partir. Déjà, je me visualisais à partir déjà. Et je visualisais déjà un métier. Je voulais faire un métier. Alors j'avais un métier. Je voyais quelque chose de public par rapport à la parole.
0: Oui.
1: Et comme j'avais cet handicap, alors je pense que c'est par ça que voilà. Et suite à cet accident, c'était en février, deux ou trois jours après, je partais. Je prenais mon petit baluchon, petit sac, avec deux, trois petites affaires, et j'ai pris le train.
0: Sur la capitale.
1: C'est ça.
0: Voilà, la vie, l'aventure. Et là, ça va être difficile.
1: Très difficile.
0: Ça va être difficile. Ouais. Vous allez
1: très difficile.
0: Fréquenter des mondes interlopes, comme on dit, des mondes compliqués avec des gens qui repèrent potentiellement la victime,
1: c'est ça.
0: Le gars vulnérable.
1: C'est ça.
0: Donc là, c'est. Enfin, on a l'impression quand même que vous avez une bonne étoile, hein, parce que. Il aurait pu se passer plein de choses
1: beaucoup.
0: Très graves.
1: Très graves, oui.
0: Et vous, ce que vous recherchez, c'est un peu de chaleur? De quoi manger, et s'il y a du boulot, vous êtes là, mais il y a un moment quand même où vous allez faire quelque chose, alors on est obligé d'avancer dans le temps.
1: Allez-y, allez-y.
0: Vous allez faire toc-toc-toc à une porte, c'est rue Blanche, je crois.
1: Ah oui, c'était rue Chaptal.
0: Rue Chaptal.
1: Au théâtre où Jean Laurent Cochet donnait ses cours.
0: Donc vous, le gaillard qui n'arrivait pas trop bien à parler, qui pensait mais qui a même avait passé du temps à ne pas parler, vous allez poursuivre des cours de théâtre.
1: Oui. Alors, l'handicap de l'élocution, c'est que la difficulté, c'était de ne pas pouvoir formuler.
0: Oui.
1: Ça handicape une partie du cerveau.
0: Oui.
1: Ça ne sait pas construire des phrases, en fait.
0: Oui.
1: Donc, on parle par bribes, par mots, et puis, et une sensation physique qu'on est emmuré. On est emmuré vivant, parce qu'on ne peut rien extérioriser, rien.
0: Et on dit d'ailleurs souvent qu'on n'arrive pas à faire ça, ça se termine avec les poings, on parle avec les poings.
1: Oui, alors, moi, je n'étais pas comme ça, non, mais j'étais... c'est-à-dire que, en fait, j'avais un corps totalement bloqué, et il m'a fallu 7 ans pour oser m'inscrire. Il m'a fallu 7 ans.
0: Oui.
1: 7 ans avant d'oser, vous vous rendez compte.
0: Et d'ailleurs, ça n'a pas marché comme ça.
1: Non.
0: D'un coup, mais il a cru en vous, Jean-Laurent Cochet. Et vous a redonné votre chance, et puis il y a tout un travail qui a aussi pris du temps et qui a permis en fait que vous puissiez vous épanouir dans le théâtre.
1: Oui.
0: Et notamment, il y a une pièce dont on pourrait dire un mot qui a été une révélation pour vous, c'est celle dont vous nous avez tiré un extrait au début de l'émission.
1: Le petit pauvre de Jacopo.
0: Oui, que vous jouez là depuis 40 ans, 30
1: depuis,
0: ans
1: Depuis 88.
0: D'accord.
1: Oui.
0: Vous me testez en mathématiques, là, c'est ça?
1: Pardon?
0: Vous voulez que je calcule en mathématiques?
1: Non, ça fait 35 ans.
0: Merci.
1: 35 ans, oui. 35 ans, oui. Alors, c'est après Cochet. C'est quand j'ai passé mon expérience chez Cochet. Et puis, il m'avait engagé dans son théâtre comme accessoiriste. J'avais des petits rôles. Pendant 5 ans, j'étais salarié. Et là, j'ai eu une expérience professionnelle donc, au sein d'une... Hein, et puis moi, je continuais en parallèle toujours mes recherches et mon travail. Parce que ce qui m'intéressait, c'était de travailler les œuvres, de rechercher. Et je m'intéressais beaucoup à Jacques Copeau. Et je suis tombé sur cette pièce, Copeau. Et donc là, ça a été une rencontre parce que... D'abord, elle n'avait jamais été jouée en France.
0: Oui.
1: Et puis, je l'avais soumise, à deux ou trois metteurs en scène, dont Jean Lancochet, qui m'avait dit qu'elle n'était pas intéressante. Et donc, après, j'ai cherché à... Et puis, par ma curiosité, j'ai travaillé 2 ans sur cette pièce avant de me décider à y aller. Et je me suis dit que voilà...
0: Parce que vous êtes du genre... décidé, voire entêté pour certains peut-être, en tout cas pugnace, et quand vous travaillez le truc, vous y allez, vous prenez le temps, et vous travaillez le texte, vous cherchez le contexte, vous mâchez le oui. texte, pour après il soit vraiment vous.
1: Oui, alors c'est ça, c'est d'abord intégrer la pièce, et puis après il y a tout ce qui est matériel, c'est-à-dire les comédiens, les décors, enfin les costumes, enfin... Là, c'est tout, et j'ai aucune compétence en la matière, hein. Ni dans les relations humaines, ni dans la gestion, non. Et il m'a fallu précisément 35 ans pour acquérir ces quelques notions.
0: Alors, on est sur KTO, dans l'émission Un cœur qui écoute. Il faut que vous nous racontiez comment vous avez rencontré le Christ par ce biais-là, quand même.
1: Oui, alors cette période dont je vous ai décrite, il y a toujours eu quelque chose de secret en moi. On pourrait appeler ça une main protectrice. Et oui. même quand il faisait froid autour oui. de moi, oui. il y avait une espèce, une petite lueur en moi, une petite clicote.
0: Espérance ?
1: Je ne sais pas quel mot lui donner, mais...
0: Ah si, maintenant, vous ouais. le savez.
1: Moi, je dirais une présence.
0: Oui.
1: Présence. C'était... Et par la suite... à travers le petit pauvre, et parce que j'ai découvert réellement, où je me suis interrogé, c'est sur le Christ, parce que en filigrane, derrière François, on voit
0: l'évangile.
1: Le Christ. Oui, on voit le Christ, oui, on mmh. voit le Christ. Et puis, au début, de m'insérer entre ces deux, c'était pas possible. Donc, mmh. il a fallu que je m'intéresse énormément. Et l'expérience que j'avais vécue, parce que quand on a eu soif et qu'on vous a donné à boire, quand on découvre après le Christ, quand il a eu soif et que Simon lui a donné à boire, on comprend.
0: Oui.
1: On comprend ce que c'est que...
0: Qu'avoir soif déjà et qu'être contenté par cette eau...
1: Et du coup, rien ne m'était étranger quelque part. Mm-hmm. Mais c'était au niveau de la forme qui m'était... Et cette démarche, à un moment donné, il a fallu que, une démarche personnelle en plus, hein, que j'ai demandé le baptême,
0: oui.
1: voilà, pour pouvoir, parce que c'est un cheminement.
0: Mm-hmm.
1: Et le baptême, après je me suis senti beaucoup plus libre pour m'insérer entre ces deux figures, tout en restant à ma place le plus possible.
0: Mm-hmm.
1: Puis en parallèle, il a fallu aussi une fois que la démarche avait été faite, je me suis rendu compte que la voie était extrêmement étroite et que tout restait à faire. Et que cette dimension de service, eh bien, il fallait être au service, se mettre au service de l'œuvre. Et c'est au service de l'œuvre et aussi au travail, parce que c'est le travail que ça pour... c'est ce qu'on appelle être fidèle, quoi.
0: Qu'avez-vous choisi comme nom de baptême ?
1: Augustin.
0: Pourquoi ?
1: Saint-Augustin. Parce que j'ai découvert cette phrase de lui... Je cherchais le Christ à l'extérieur alors qu'il était en moi. Et donc, c'est ça qui m'a amené à lui. Et j'ai appris par la suite qu'il était précisément de l'autre côté de la Méditerranée,
0: oui.
1: avec sa maman Monique, mm-hmm. bien que lui ait une vie que moi, qui suis différente. Mm. Puis aussi, la question que je me suis énormément questionnée, François qui avait tout,
0: oui.
1: il a tout abandonné pour épouser Dame Pauvreté, oui. comme beaucoup d'autres, hein, Christian de Chergé... Martin Tour, Charles de Foucault, il y a beaucoup de témoins comme ça oui. qui ont abandonné,
0: l'aisance.
1: L'aisance pour. Alors, moi, je me suis dit, mais toi, tu n'as rien à abandonner.
0: Ah non, il n'y avait rien à abandonner.
1: Et en fait, la question était si il a abandonné, en fait, il a donné sa vie.
0: Le plus important. Et alors, c'est comment de donner sa vie?
1: Je tente de la donner depuis 40 ans, à travers le service, au service de l'œuvre. Au service de l'œuvre.
0: Donc vous courez un peu partout en France?
1: Oui.
0: Avec la troupe Les Tréteaux du Monde?
1: C'est ça.
0: Pour jouer cette pièce?
1: Absolument.
0: C'est pas une pièce qui dure 1000 ans, celle-là?
1: Non, non, alors elle dure, à l'origine, elle dure 5 ans.
0: 5 heures?
1: 5 heures, oui. Mais on la monte.
0: 5 ans, ça fait un peu long, là.
1: On l'a, 5 heures. Et puis on la joue en 1 heure, en 2 heures. On a fait une adaptation. Puis on a d'autres pièces à notre répertoire maintenant. Et cette vocation, parce que c'est une vocation d'être itinérant sur des sites historiques, essentiellement historiques, petites ruines, petites églises, grandes églises, monastères, parvis, en dehors chez l'habitant. Ça, c'est très important, parce qu'il y a eu énormément de rencontres. Énormément de rencontres, des rencontres qui m'ont façonné.
0: Oui.
1: Et à la rencontre d'un peuple, ce qu'on appelle le peuple de France.
0: Et c'est votre façon d'annoncer la bonne nouvelle aussi?
1: Alors, je me suis jamais dit que j'allais évangéliser, parce que ça, si j'avais pensé ça, ça aurait été très orgueilleux de ma part. Je ne sais pas ce que je fais. C'est une question de service. Alors, j'aime l'évangile de Jacques, quand il dit... Il faut des œuvres. Il faut des œuvres.
0: Est-ce que vous pourriez me dire un mot sur la personne de Jésus pour vous, aujourd'hui? Qui c'est?
1: La personne?
0: De Jésus.
1: Le Christ en lui-même?
0: Oui.
1: Il y a un mot qui me revient toujours, c'est la douceur. Et c'est pas par des mots, c'est par une présence.
0: Et pas forcément une présence qui parle?
1: Non, une présence. Qui apaise.
0: Et puis, il y a du beau, ma maître, sur plein de choses.
1: Oui, oui, et puis une présence, c'est très doux. Très, très doux. C'est tout ce que je peux dire.
0: Oui, c'est beau.
1: C'est très, très, très doux.
0: Jamel, on arrive déjà à la fin de cette émission, les fameuses... Trois questions. Pardon, je ne suis pas un prestidigitateur. Un peu de temps, mettre les cartes dans l'ordre. Je vous écoute, entre 1 et 10.
1: 7.
0: Quelle est la pire idée fausse que l'on se fait sur Dieu, selon vous?
1: Qu'il soit sévère. Un Dieu vengeur, conquérant. Non, non.
0: Non, c'est pas celui que vous connaissez.
1: Non, non, non, non.
0: À nouveau, entre 1 et 10.
1: 8.
0: Quelle est votre prière préférée, Jamel?
1: Je vous salue, Marie.
0: Pourquoi?
1: C'est la mère de Jésus, elle a porté beaucoup de choses, et elle porte beaucoup de choses. Et nous avons besoin de Marie.
0: Une dernière. Je vous écoute.
1: 6.
0: Quelle est pour vous la plus belle fête?
1: Noël. La naissance de Jésus. C'est un moment que j'aime énormément. Et habituellement, c'est un temps où je le passe seul. Pas les fêtes, non, seul. Quand je peux, je vais en retraite, dans le silence, mais chez moi, seul, j'ai besoin de ce recueillement-là, parce que c'est une fête intérieure, et vraiment, c'est une fête, c'est l'essence du Christ, dans son étable, et ça me bouleverse.
0: Merci beaucoup, Jamel.
1: Merci à vous.
0: Moi, je vous remercie pour deux raisons. La première, pour le livre. La seconde, d'être venu ici. Je vous remercie de nous avoir ouvert votre cœur avec dont on aperçoit quand même plein de coutures, quelques ecchymoses et autres. Et puis on voit aussi qu'il y a une jolie crème qui est mise dessus pour calmer tout ça par le Seigneur. Donc merci beaucoup d'être venu nous partager tout ça, ce chemin difficile, parce que bon, on a l'impression qu'au départ, toutes les cartes n'étaient pas forcément en votre faveur. Mais cette petite présence au fond de votre cœur dont vous parliez tout à l'heure a permis que ça change et que vous puissiez être là aujourd'hui, jouer cette belle pièce.
1: Dieu est bon.
0: Oui.
1: Dieu est bon et ce n'est que grâce. Même dans la souffrance et la misère, ce n'est que grâce. Parce qu'on est vivant.
0: Merci beaucoup, Jamel.
1: Parce qu'on est vivant, pardon.
0: Merci.
1: Merci à vous.
0: Merci à vous tous pour votre fidélité. N'hésitez pas à partager cette émission sur les réseaux sociaux ou autour de vous grâce à notre site www.ktotv.com. Merci pour votre fidélité et à la semaine prochaine.

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2: Madame, Monsieur, bonjour et bienvenue sur Point d'Orgue, votre rendez-vous de musique sacrée consacré aux merveilles du répertoire. J'espère que vous allez bien. Et aujourd'hui, actualité oblige, je voulais parler avec vous de la musique tournée vers le pape. Parce que, évidemment, il y a une connivence entre la musique et le pouvoir papal à côté de laquelle je pense que nous ne devons pas passer. Parce que, naturellement, quand on pense au pape, on pense naturellement à Rome, à Saint-Pierre, au Vatican, à la liturgie, aux grandes cérémonies, et très souvent, bien sûr, ces images sont accompagnées de musique. Alors la musique n'est évidemment pas un simple décor dans la liturgie, elle a longtemps été un instrument essentiel de son unité, de sa solennité et même de sa représentation. Alors pendant des siècles, l'Église catholique a cherché à construire une unité à travers des rites communs, une langue commune, en l'occurrence le latin, mais aussi à travers un langage musical partagé. Et il suffit, pour s'y convaincre, de penser au chant grégorien pour comprendre la puissance de cette idée. Alors le grégorien va devenir progressivement le grand répertoire musical de la liturgie romaine, et son nom fait traditionnellement référence au pape Grégoire le Grand, enfin dit le Grand, qui régna à la fin du VIe siècle. Mais soyons précis, le répertoire que nous appelons aujourd'hui grégorien s'est constitué très progressivement, sur plusieurs siècles en fait, à partir de différentes traditions de chants liturgiques. Et ce qui est extraordinaire, c'est que cette musique va finir par traverser toute l'Europe, et la France notamment va jouer un rôle majeur dans sa redécouverte ainsi que sa restauration, notamment grâce aux moines de l'abbaye de Solesmes à partir du XIXe siècle. Mais revenons d'abord, si vous le voulez bien, à la musique elle-même et au chant grégorien qui, dans son principe, est extrêmement simple. Vous avez une seule ligne mélodique, il n'y a pas d'harmonie au sens où on l'entend aujourd'hui, pas de polyphonie, c'est simplement, si j'ose dire, une voix qui porte un texte. Et c'est précisément cette simplicité qui fait sa force. Alors le chant grégorien ne cherche pas nécessairement à embellir le mot, il cherche d'abord à les faire entendre. En fait, la puissance du grégorien, c'est que le texte est son point de départ. Et pourtant, cette musique peut devenir extraordinairement belle, bien sûr, mais également très complexe, car au fil des siècles, certaines pièces vont développer des mélodies extrêmement longues et ornées, et c'est notamment le cas de certains offertoires. Alors l'offertoire, dans la liturgie médiévale, pouvait être beaucoup plus développé qu'il ne l'est aujourd'hui, et certaines pièces comportaient une antienne et plusieurs versets qui pouvaient offrir au chanteur un espace musical considérable, et c'est cet espace qui va permettre au chant de se déployer. Et c'est là que nous allons rencontrer, surtout dans le chant que nous allons entendre, un phénomène essentiel du chant grégorien, le mélisme. Alors qu'est-ce que c'est le mélisme? C'est lorsque plusieurs notes sont chantées dans une seule syllabe. C'est-à-dire qu'au lieu d'avoir une note pour chaque syllabe, ce qui arrive dans le chant grégorien, la voix reste sur une voyelle et développe toute une arabesque musicale autour de cette même voyelle. Et cela peut devenir absolument vertigineux. Vous avez une seule syllabe qui parfois peut durer plusieurs dizaines de secondes, et c'est une manière de donner du poids à un mot. On ne se contente plus de le prononcer, on le contemple, on le développe, on le fait résonner, et c'est exactement ce que nous allons entendre maintenant. Nous allons écouter un extrait de l'offertoire Jubilate Deo, et le texte commence par ces mots « Jubilate Deo omnis terra, acclamez Dieu toute la terre », et vous allez entendre comment la musique s'empare littéralement de certains mots, notamment « jubilate ». Le mot « jubilé » devient lui-même une jubilation musicale, et écoutez notamment la manière dont la mélodie se déploie sur une seule syllabe.

Alors vous venez d'entendre quelque chose d'assez fascinant. Nous sommes partis d'une musique qui semblait presque dépouillée, une seule voix, un texte et une ligne mélodique. Mais pourtant cette ligne peut devenir, comme vous l'avez entendu, extrêmement riche. Et c'est là tout le paradoxe du chant grégorien, c'est-à-dire que sa puissance ne vient pas forcément de l'accumulation des moyens musicaux, mais de la profondeur avec laquelle il traite le texte. Et cette tradition va devenir l'un des socles de la musique sacrée occidentale, mais bien évidemment, l'histoire ne va pas s'arrêter là, parce qu'à partir du Moyen Âge, la musique occidentale va progressivement découvrir quelque chose de révolutionnaire. Plusieurs voix peuvent chanter ensemble des mélodies différentes, et c'est la naissance et le développement de ce qu'on appelle la polyphonie. À Paris notamment, autour de ce qu'on appelle aujourd'hui l'école de Notre-Dame, la polyphonie va prendre un essor extraordinaire, et puis quelques siècles plus tard, nous arrivons, à la Renaissance. Et lorsqu'on parle de musique sacrée de Renaissance et du pape, évidemment, un nom s'impose immédiatement, Giovanni Pierluigi da Palestrina, qui est l'un des grands compositeurs de la Rome du XVIe siècle. Alors, sa carrière est intimement liée à l'Église et aux institutions musicales romaines. Il travaille notamment à la Cappella Giulia de Saint-Pierre, fondée en 1513 par le pape Jules II, et sa musique va devenir l'un des modèles de la polyphonie sacrée romaine. Alors nous allons écouter maintenant une œuvre qui, plus que presque aucune autre, semble avoir été faite pour parler du pape. Le titre, Tu es Petrus, tu es Pierre, et le texte est tiré de l'évangile, Tu es Petrus, et super hanc Petram, edificabo ecclesiam meam, tu es Pierre, et sur cette pierre je bâtirai mon église. Nous sommes donc au cœur du système pétrinien, le texte parle de Pierre, des clés du royaume, de l'église, et Palestrina va transformer ce texte en architecture musicale. L'œuvre est écrite ici pour six voix, donc vous voyez, bien plus complexe que nous avons pu entendre. Et écoutez le début, parce que les voix n'entrent pas toutes ensemble, elles se répondent. On a les trois premières, les voix aiguës qui commencent, et ensuite les trois graves qui répondent. Et progressivement, l'ensemble se construit. C'est presque comme si nous assistions musicalement à la construction, justement, de l'église. Une voix pose une pierre et une deuxième lui répond, etc. Les voix se rassemblent, et soudain, ce qui était fragmenté devient un édifice sonore. Écoutez également le traitement du mot edificabo, je bâtirai, parce que Palestrina donne à ce passage une grande stabilité rythmique et une écriture homorythmique. Les voix avancent ensemble, ce sont des noirs, et vous avez ce edificabo qui est vraiment très stable, comme si la construction devait reposer sur une base solide. Et puis vient le mot ecclesiam, l'église, et là, la musique se développe. À nouveau, un peu comme ce qu'on a entendu avec le grégorien, le mot est orné, étiré, amplifié, comme si l'église elle-même devenait trop vaste pour tenir une simple affirmation. Et c'est assez extraordinaire d'ailleurs parce que le mot ecclesia signifie à l'origine assemblée, et catholicos, qui donnera catholique, signifie universel. Donc l'église est à la fois une assemblée et une réalité qui se veut universelle. Et Palestrina donne précisément cette impression d'un espace qui s'ouvre progressivement. Je vous invite donc à découvrir ce Tu es Petrus de Palestrina, ici interprété magistralement par les Talis Scholars.

Ce que vous venez d'entendre, c'est l'une des expressions les plus abouties de la polyphonie de la Renaissance. Et moi, je trouve qu'il y a quelque chose d'assez remarquable dans le rapport entre cette musique et le pouvoir pontifical, parce que le pape n'est pas seulement un célébrant. À la Renaissance, vous le savez, il est aussi un prince, un souverain, un grand mécène. Il commande, il protège, il finance les arts. Et vous en doutez, la musique participe pleinement à cette représentation. La polyphonie romaine devient presque une sorte de langage de prestige. Mais ce prestige n'est pas nécessairement extérieur ou spectaculaire, parce que je trouve que chez Palestrina, la grandeur passe au contraire par une forme d'équilibre. Les voix sont nombreuses, ici 6, mais en fait elles ne semblent faire qu'une. C'est cette magie de la polyphonie bien écrite, avec une complexité qui existe, mais qui reste maîtrisée. La musique est savante, mais elle donne l'impression d'une forme d'évidence. Et c'est cette esthétique qui va devenir l'un des grands modèles de la musique sacrée catholique, et qui a irrigué toute l'Europe elle aussi. Alors maintenant, nous allons quitter la Renaissance, nous quittons les chapelles romaines et nous arrivons au XIXe siècle. L'Église est toujours là, le pape est toujours là, mais son rôle politique et symbolique a profondément changé. Et la musique qui accompagne sa représentation a changé elle aussi. Et nous allons entendre maintenant Charles Gounod, Gounod que vous connaissez très certainement pour ses grandes œuvres, Faust ainsi que Roméo et Juliette. Mais il est également l'auteur, il faut le savoir, d'une marche pontificale composée en hommage au pape Pie IX. Elle est créée à Rome en 1869 à l'occasion du jubilé sacerdotal du pape. Et ce jour-là, elle est jouée par plusieurs fanfares pontificales et un immense chœur de soldats réunissant plus d'un millier de chanteurs. On est très loin donc du dépouillement du chant grégorien. Ici, c'est pas une voix, ce n'est pas six chanteurs non plus, c'est tout un orchestre, des cuivres, des percussions. Bref, une énorme masse sonore. Et la musique, à ce moment-là, devient presque une cérémonie à elle toute seule. Et Gounod construit une marche solennelle, vous allez l'entendre, majestueuse, on peut pas se tromper, avec une capacité très particulière de la musique militaire et cérémonielle à donner une dimension publique à un événement, parce que là, la musique n'est pas seulement destinée à être entendue dans la liturgie. Elle accompagne l'apparition du souverain pontife et elle devient une musique de représentation. Et il y a d'ailleurs quelque chose d'assez intéressant dans cette évolution, parce que cette marche pontificale deviendra par la suite l'hymne pontifical officiel du Vatican. Elle est aujourd'hui jouée notamment lors de cérémonies officielles en présence du pape, lors de certaines visites apostoliques ou lors de l'accueil officiel de chefs d'État. Donc vous voyez, c'est quand même pas rien. Alors on va écouter cette transformation de l'image sonore de la papauté après le souffle d'une voix grégorienne, après la polyphonie de Palestrina. Voici donc la puissance de l'orchestre. Écoutez la marche pontificale de Gounod, ici interprétée par l'orchestre de l'Académie nationale de Sainte-Cécile, dirigée par Myung-Bung Chun.

Et voilà comment, en quelques siècles, nous sommes passés de la monodie grégorienne à une immense masse orchestrale, et pourtant il y a quelque chose qui demeure dans les trois cas. La musique accompagne une idée d'unité qui sont en fait autour de cette figure du pape. Trois époques, trois langages différents, mais toujours cette volonté de faire de la musique une sorte de représentation collective. Et pour terminer cette émission, j'aimerais justement revenir à Palestrina, revenir à la Renaissance, parce qu'il existe une œuvre qui concentre à elle seule beaucoup de ces questions, la relation entre musique, liturgie, texte, réforme de l'Église et autorité pontificale. C'est son chef-d'œuvre très certainement, la Missa Papae Marcelli, la messe du pape Marcel. C'est un titre qui fait référence au pape Marcel II, dont le pontificat fut extrêmement bref, seulement quelques semaines, en 1555. Et la messe est généralement située autour de 1562. Donc quelques années après ce court pontificat, et elle est intimement associée à la réflexion sur la musique liturgique qui accompagne le Concile de Trente. Et là, il faut vous raconter une petite histoire, parce que pendant longtemps, on a raconté que la Missa Papae Marcelli aurait été présentée au Concile de Trente et aurait tellement impressionné les participants que ceux-ci auraient renoncé à interdire la polyphonie dans la liturgie, puisqu'ils voulaient se recentrer sur le grégorien. Alors, l'histoire est magnifique, probablement pas tout à fait exact, parce que des recherches historiques ont montré que cette légende s'était construite après les événements, comme souvent derrière. En revanche, ce qui est parfaitement réel, c'est le problème auquel Palestrina répond, c'est-à-dire qu'au XVIe siècle, certaines responsables de l'Église s'inquiètent de la complexité de la polyphonie, parce que lorsque vous avez plusieurs voix qui chantent des lignes différentes, eh bien il peut être très difficile de comprendre le texte. Or, le texte liturgique est essentiel, parce que la musique, bien entendu, ne doit pas empêcher la prière, elle doit la servir, et c'est là que la Missa Papae Marcelli devient fascinante. Alors on va écouter ici le Sanctus de cette messe, qui commence par une écriture polyphonique, vous allez l'entendre, extrêmement raffinée, avec des voix qui entrent successivement, qui se répondent, qui se superposent, c'est une écriture contrapuntique, et vraiment, Palestrina soigne la densité de sa musique. Il y a vraiment quelque chose d'extraordinaire, avec une polyphonie qui est certes assez complexe, mais qui donne vraiment pas l'impression d'être compliqué. Moi, je trouve que c'est l'une des grandes qualités de Palestrina, qui réussit à rendre audible une architecture extrêmement savante. Donc, dans les mouvements courts, comme le Sanctus, parce que c'est pas une messe qui est extrêmement longue, Palestrina utilise une écriture imitative très très raffinée. À l'inverse, dans les longs textes, comme le Gloria et le Credo, il recourt davantage à des passages où les voix avancent ensemble, ce qui permet une meilleure intelligibilité du texte. On va donc écouter ce Sanctus, essayer de retrouver ce que nous avons entendu depuis le début de l'émission, c'est-à-dire la voix individuelle du grégorien, mais en même temps la construction collective du Tuus Petrus, et une forme de majesté qui arrivera après certes, mais chez Gounod. Alors ici, chez Palestrina, vous avez la musique qui cherche à réunir ces deux dimensions, c'est-à-dire la sophistication de l'art, mais également la clarté de la prière. Écoutez donc cette Missa Papae Marcelli, le Sanctus, de Palestrina, chantée magnifiquement par les chanteurs de Westminster Cathedral.

Et voilà pour cette musique de Palestrina. J'espère que cela vous a plu. Nous en avons terminé avec la musique papale. Évidemment, quand je parle du pape, c'est la musique de toute l'Église, mais avec cette dimension effectivement à la fois politique, à la fois qui est dans l'intimité de tout ce qu'a pu construire l'Église avec son répertoire et sa musique. Je trouve cela absolument fascinant. Bien sûr, je ne vous ai mis que des extraits. Si vous voulez entendre l'entièreté de ses œuvres, bien sûr, foncez-y. Ce sont de très très belle perle. Quant à moi, je vous retrouve la semaine prochaine pour un nouveau numéro de Point d'Orgue consacré aux merveilles du répertoire. D'ici là, portez-vous bien.

0: Bonsoir et bienvenue sur KTO. Je suis heureuse de vous retrouver pour cette nouvelle édition de Lumière intérieure. Nous avons la joie de recevoir une comédienne, actrice de cinéma, de théâtre, de télévision, Mélanie Page.
1: Bonjour.
0: Auteur aussi.
1: Oui,
0: vous
1: tout
0: avez
1: à fait.
0: Beaucoup de cordes à votre arc.
1: Avec grand plaisir.
0: On est heureux de vous recevoir sur KTO. Vous êtes d'origine britannique, je crois, australienne,
1: oui.
0: Et vous avez grandi en France.
1: Oui, je suis née à Paris.
0: Donc vous vous sentez de ces trois lieux?
1: Oui, peut-être un peu moins l'Australie, parce que j'y suis moins allée. C'est tellement loin que j'ai un peu moins de famille là-bas, mais je me sens très, très anglaise par certains côtés et en même temps quand même extrêmement française parce que je suis née ici.
0: Vous avez grandi ici.
1: J'ai fait toute ma scolarité ici.
0: Oui.
1: Voilà, donc je suis quand même très française dans la culture.
0: Donc sinon, c'était les vacances?
1: Oui, les vacances, et puis je voyais beaucoup mes cousins anglais qui venaient pour le coup, eux, en France.
0: Ouais.
1: On passait nos vacances en camping, on a fait le tour de la France, de l'Europe, en camping-car.
0: Super.
1: C'était très joyeux.
0: Oh, j'imagine, ouais.
1: Ouais, c'était vraiment les grandes épopées familiales où on partait tous ensemble, on campait. Donc oui, ça parlait beaucoup anglais,
0: ouais.
1: Et puis surtout l'humour anglais, moi, qui m'est très proche. Voilà, je pense que je suis...
0: Un peu d'ironie. Comment vous qualifiez?
1: Oui, beaucoup d'autodérision.
0: De distance.
1: Oui, une distance, un regard sur la vie en règle générale où on peut rire de tout. Alors qu'en France, on juge un peu les gens qui font ça. En Angleterre, il y a beaucoup moins de jugement, en fait,
0: d'accord.
1: En règle générale. Ouais.
0: Ça, c'est une belle qualité.
1: Oui, effectivement. Ouais. On se sent moins oppressé, je trouve, quand on est avec des Anglais. Enfin, ça, c'est moi ce que je ressens. Mais même dans les grandes villes, c'est-à-dire que quand on compare Londres à Paris, j'ai vécu pendant 9 mois à Londres. Et quand je revenais à Paris, je me sentais d'un coup oppressée par le regard des gens. Mmh. Alors que quand on y vit tout le temps,
0: on oublie,
1: on s'y habitue. Et quand on vit ailleurs et qu'on revient, c'est là que je comprends les touristes, en fait.
0: Ouais.
1: Le regard des Parisiens est un peu compliqué. On se sent jugé sur comment on est habillé, ce qu'on fait, notre rythme, enfin tout, quoi. Alors qu'en Angleterre, il y a quelque chose de beaucoup plus détendu. Je sais pas, une autre façon de faire la fête aussi, une autre façon de voir l'amitié. Enfin, c'est très différent. La culture anglaise, c'est très différent.
0: Alors, je crois que vous avez commencé par faire de la danse.
1: Oui. Oui, j'ai fait beaucoup de danse. J'en ai fait pendant 10 ans, de 6 à 16 ans. Et j'en ai fait en horaire aménagé, donc j'en faisais 3 heures par jour, 15 heures par semaine. Donc j'en faisais beaucoup, beaucoup.
0: Donc ça, c'est une grosse discipline pour un enfant.
1: Ouais. Oui, mais alors c'est une discipline assez extraordinaire pour le reste de la vie. Déjà parce que c'est très, très difficile.
0: Ah oui.
1: Donc quand on commence par ça et par ce genre de discipline très stricte, tout le reste paraît beaucoup plus facile. Et puis, c'est une façon de concevoir le travail aussi. C'est-à-dire que c'est normal de ne pas y arriver au début. Et on fait, on refait, on refait. Il y a beaucoup de répétitions. Et à force de faire, à un moment, on y arrive. En tout cas, on y arrive mieux, mais on n'y arrive jamais parfaitement. Donc, il y a toujours un but à atteindre. Et c'est le chemin qui est le plus important. Et ce chemin est pavé de travail. Et honnêtement, c'est quand même pas mal d'avoir cette école de la vie. Ouais. Après, quand j'ai commencé le théâtre, je me suis dit, c'est qui tous ces glandus?
0: Qui foutent rien?
1: Vraiment, non, mais ça m'a fait un petit choc. Et je pense que j'ai gardé ça de la danse. Je suis quand même très...
0: Exigeante, du coup.
1: Très, très exigeante avec moi-même et avec les autres, mais d'abord avec moi-même.
0: Et donc, pourquoi ce changement? Vous vous êtes dit à un moment, non, je ne veux pas en faire ma vie et mon métier?
1: Oui, en fait, vraiment, pour en faire sa vie, il faut être passionnée, mais à 10 000%. Et j'aimais ça, mais pas assez pour y consacrer ma vie. Parce que vraiment, la danse, il faut consacrer sa vie. Et donc, ce que je préférais, c'était la scène. C'est pour ça que, naturellement, j'ai glissé vers le théâtre.
0: Et alors là, il faut aller, c'est quand même un autre exercice, parce qu'il faut apprendre par cœur des tas de choses.
1: Oui, oui, mais finalement, honnêtement, par rapport au fait d'apprendre tous les jours des chorégraphies différentes, extrêmement rapidement.
0: Oui,
1: oui, oui. Je pense que... Et ça m'a beaucoup aidé au théâtre, parce qu'au théâtre, on apprend une espèce de chorégraphie quand on fait une mise en scène, enfin, quand on monte une pièce, en plus des mots. J'ai remarqué qu'il y avait des acteurs qui avaient du mal à engranger toutes ces informations, alors que c'est vrai que pour moi, ça, c'est assez naturel. Le corps, tout ce qu'on me dit de faire avec le corps,
0: bien sûr,
1: ça me vient très, très vite et je le retiens très, très vite. Ce qui fait qu'au moins, je peux me débarrasser de ça.
0: Ouais.
1: C'est tout de suite dans ma tête enregistré.
0: Oui.
1: Et je peux vraiment me concentrer sur le jeu et ce que je dois faire dans le personnage. Ça m'a beaucoup aidé en fait.
0: Vous avez commencé avec Roméo et Juliette?
1: Oui.
0: Ouais.
1: Oui.
0: Vous étiez qui?
1: Juliette.
0: Ah, sympa pour commencer.
1: Bah oui, c'est un rôle extraordinaire,
0: Extraordinaire, bien sûr.
1: C'est-à-dire qu'on joue tout, elle passe par tous les états, elle commence enfant, elle finit comme si elle avait vécu 1000 vies, et d'ailleurs elle meurt. Donc c'est...
0: Magnifique rôle.
1: Ouais.
0: Pour commencer, puis... c'était une consécration.
1: Oui, il y a de la légèreté, en même temps c'est tragique à
0: bien
1: la fin.
0: Sûr.
1: Il y a de l'humour,
0: la langue est
1: il y a
0: sublime.
1: Tout, il y a l'amour, enfin c'est très complexe, mais extraordinaire à jouer. Vraiment, j'en ai
0: Vous seriez capable de le faire en anglais ? Vous êtes toujours actrice en français ?
1: Oui, la plupart du temps. Une fois, j'ai joué une anglaise. Donc, je jouais en français, mais avec l'accent anglais. J'avais adoré faire ça. D'ailleurs, c'était avec Christophe Lidon qui met en scène, qui me met en scène pour Hitchcock et Marie Rose qu'on va jouer à la rentrée au Théâtre de l'Œuvre. Il m'avait prise pour ce rôle d'anglaise parce qu'il n'y en a pas tant que ça en fait des Françaises qui peuvent jouer avec l'accent anglais.
0: Et puis qui ont quand même un type physique convaincant pour le rôle.
1: C'est ça. J'avais adoré faire ça parce qu'en fait, pour jouer en français avec un accent anglais. Ce que je n'ai donc pas dans la vie, il fallait que je pense en anglais. C'est ce que j'avais trouvé pour... Et là, l'accent me venait assez naturellement.
0: C'est rigolo.
1: Ouais. Oui, c'est marrant. Mais c'est marrant parce qu'il paraît que quand on est bilingue, on a un cerveau un peu différent des autres. Enfin, quand on est vraiment bilingue, c'est-à-dire de la naissance.
0: Oui.
1: Et que les connexions sont différentes et qu'en fait, on se rend compte que quand on doit parler une langue ou parler une autre, c'est comme si on ouvrait une autre porte.
0: Ah oui.
1: Comme si on était deux personnes différentes. Enfin, j'ai même pas vraiment la même voix, il paraît, quand je parle en anglais. C'est vraiment pas la même. Et du coup, quand j'étais une anglaise en parlant français avec un accent anglais, je me servais de cette autre Mélanie qui est plus proche de mon enfance, en fait.
0: C'est rigolo. Alors, il y a eu donc le théâtre, puis la télévision. Comment vous êtes passée de l'un à l'autre ?
1: Le théâtre, j'ai commencé en prenant des cours, déjà, donc quand j'avais 16 ans. Et puis, assez rapidement, je me suis trouvé un agent. J'ai vu une petite annonce dans un club anglais, justement. Ma mère était membre d'un club où plein d'anglais se retrouvaient. Il y avait un gros portrait de la reine au-dessus de la cheminée. Et c'était une agent qui s'occupait de gens bilingues, justement. Donc, en fait, elle m'a prise. J'avais 16 ans et demi, quoi. Elle m'a prise tout de suite. Et puis, j'ai commencé à faire mes premiers castings. J'étais encore au lycée. Et puis j'ai commencé à travailler assez rapidement. Et puis rapidement, j'ai été aussi dans des agences pour la pub. Donc j'ai commencé à faire des castings de pub. Et en fait, ça s'est enchaîné. J'ai commencé à gagner ma vie. Et puis je suis partie de chez mes parents assez jeune. J'étais indépendante. Et en fait, j'ai jamais fait un autre métier que comédienne. Parce qu'il y a beaucoup d'acteurs qui, enfin, évidemment, sont obligés de faire d'autres métiers alimentaires et tout ça. Et j'ai eu la chance de tout de suite travailler, de toujours assez travailler pour payer mon loyer. Donc, j'ai jamais eu à faire autre chose.
0: Ça doit être de la chance et du talent, certainement.
1: Et du travail.
0: Et du travail.
1: Ouais. Le talent, c'est 10% de ce qu'on a en soi et 90% de travail, vraiment.
0: Moi, j'avais envie de vous interroger sur un des rôles que vous avez fait, qui était dans Jeanne d'Arc.
1: Ouais.
0: Et ça m'amusait de vous demander ce qu'avait. On est sur KTO, donc
1: oui.
0: est-ce que Jeanne d'Arc, ça vous avait inspiré comme
1: thème ? J'avais un tout petit rôle. J'avais passé plein de castings, je me souviens.
0: Donc c'est le film de Luc Besson.
1: C'est le film de Luc Besson. Et puis Julianne Roth et moi, les deux dernières, on va dire. Luc Besson nous a proposé de faire des petits rôles parce que comme il nous avait vraiment appréciés, donc on s'est retrouvés à donner le bain à John Malkovich, pas non plus désagréable. Donc on faisait des petites bonnes, quoi. Mais se retrouver sur ce tournage, c'était fou. Et puis de voir. Jovovich, parce qu'elle était assez impressionnante dans ce rôle, elle était hyper habitée, quoi, Mila Jovovich. Et donc de la voir, puis de voir comment Luc Besson la dirigeait. En fait, il coupait jamais, et il lui disait de recommencer, il lui donnait des indications, et elle continuait. En fait, l'émotion montait, et c'était impressionnant à voir. Elle était vraiment très très investie par le rôle. C'était un rôle qu'on ne joue que investi, je pense.
0: Vous pensez qu'elle avait la foi ou c'était
1: Je ne sais pas.
0: Elle était en tout cas rentrée dans le personnage.
1: Carrément, oui. Carrément. En fait, je ne lui ai pas demandé, donc je ne sais pas.
0: Non, en tout cas, vous aviez aimé cette expérience.
1: Oui, c'était fou. Et puis le tournage, c'était un énorme tournage.
0: Oui, bien sûr.
1: C'était dingue de voir puis tous ces acteurs extraordinaires. C'était
0: donc
1: pour la jeune
0: aventure,
1: comédienne que j'étais. C'était impressionnant.
0: Alors, on peut peut-être parler de votre actualité.
1: Oui.
0: Les deux pièces de théâtre à la fois, c'est pas banal. Donc, il y a Ubu Roy.
1: Oui.
0: Et vous en avez parlé tout à l'heure, Hitchcock et Marie-Rose.
1: Oui.
0: Vous êtes à la fois au Théâtre de l'Œuvre et à la fois au Théâtre de Paris. Comment vous faites ? Vous avez un don de ubiguïté, être à deux
1: c'est
0: endroits
1: ça.
0: À la fois ?
1: Je vous dirai ça à la fin de la saison. En fait, je joue à 19h au Théâtre de l'Œuvre, Hitchcock et Marie-Rose. Et je joue à 21h au Théâtre de Paris.
0: Oh là là.
1: Heureusement, les deux sont pas très loin, à 6-7 minutes à pied.
0: Oh là là, mais ça va être très très sportif.
1: C'est
0: vous avez
1: très
0: déjà
1: chaud.
0: Fait ça
1: À Avignon, j'ai déjà joué deux pièces, mais j'avais un peu plus de temps entre les deux. Là, je dois avouer que je vais terminer, j'aurai une demi-heure pour aller à l'autre théâtre. Donc en gros, j'aurai 25 minutes pour me préparer
0: et
1: pour
0: vous
1: la...
0: Et vous mettre dans une toute autre
1: mettre
0: univers
1: dans, mettre d'enfiler une autre perruque, me remaquiller différemment, me changer. Ça, j'aurai pas le temps de tergiverser, c'est
0: non,
1: sûr.
0: Ouais.
1: D'autant que ce sont deux rôles très forts et très différents. Parce que dans Hitchcock, je joue Tippi Hedren, qui est la première comédienne, en fait. C'est comme si elle avait inventé le MeToo, parce que c'est la première
0: à
1: avoir dit
0: à...
1: non à un réalisateur et en avoir parlé publiquement. D'ailleurs, il a brisé sa carrière derrière. Parce qu'à l'époque, pour le coup, on n'entendait pas du tout ce genre de cris des femmes. Et puis après, je joue Mère Ubu, qui est un rôle déjà passionnant, très très dur. C'est une femme très dure, sans aucune empathie, et qui, en gros, ne pense qu'à elle et à l'argent et au pouvoir, quitte à tuer tout le monde. Donc c'est vraiment... ce sont deux rôles compliqués. Et en plus, on les joue... Enfin, Ubu Roy, Daniel Benoît, le metteur en scène. Donc c'est André Marcon qui joue Père Ubu, qui est donc un acteur extraordinaire. J'ai beaucoup de chance de jouer avec lui. Et on joue en fait le couple Trump. C'est-à-dire que c'est la pièce Ubu Roy, on n'a rien changé. Mais revisité en version moderne avec le couple Trump. Donc je fais Mère Ubu slash Mélania Trump, en fait.
0: Donc le point commun entre les deux, c'est un peu l'abus de pouvoir.
1: C'est carrément
0: la manipulation,
1: le fait de prendre le pouvoir sans que ça passe beaucoup par l'intellect, on va dire, pour être poli, et de ne penser qu'à soi, en fait.
0: L'égocentrisme.
1: L'égocentrisme poussé à l'extrême, ouais.
0: Bah alors on va regarder maintenant la bande-annonce. Ubu Roy.
2: Je voudrais l'installer sur un trône.
3: Je cède à la tentation.
4: Vous voulez tuer Vance, c'est sa chance.
3: J'ai la couronne.
5: Soit je veux m'enrichir.
3: Je vais faire périr tous les nobles et prendre leurs biens.
2: Qui rendra maintenant la justice ?
3: Moi.
4: Vous avez déjà commis plus de crimes qu'il en faudrait pour damner tous les saints du paradis.
3: Elle est bonne, celle-là.
6: Que cette épée que je te donne n'est de repos que quand elle aura frappé de mort l'usurpateur.
3: J'ai peur ! Ce méchant homme va me tuer !
0: Alors maintenant, nous allons passer à la deuxième partie de cette émission. Vous allez avoir quatre mots que vous allez commenter à votre idée. Vous allez entendre ma voix. Et à vous de jouer.
1: Oui, avec plaisir.
0: À tout de suite.
1: À tout de suite.
0: Nous sommes toujours sur KTO dans Lumière intérieure, avec vous, Mélanie Page.
1: Oui.
0: Et le premier mot auquel j'ai pensé pour vous, en lien avec votre livre, c'est maternité.
1: Oui.
0: C'est pas très original, hein.
1: Non, mais c'est un très beau mot qui contient tellement de choses. Oui, j'ai voulu écrire sur la maternité parce que pour moi, la maternité, c'est la vie. C'est-à-dire que quand on parle de maternité, on parle de toutes les émotions possibles, qu'elles soient positives ou négatives. Donc quand on écrit, évidemment, c'est tellement riche que c'est passionnant. La maternité, ça évoque les joies, mais aussi les peines. L'amour, évidemment, les frustrations, les doutes, les peurs, tout ce qu'on peut projeter. Et donc, j'ai voulu me plonger dans ce thème en me mettant dans la peau de plein de mamans différentes, d'où le titre « Peau à peau ». C'est qu'en fait, je suis passée d'une peau à l'autre et j'invite le lecteur à me suivre dans ce voyage d'une peau de mère à une autre. et des mères qui vivent la maternité de façon très très différente justement, qu'elle soit positive ou beaucoup moins, parfois même tragique. Et j'invite un peu tout le monde à lire mon livre. Évidemment, c'est même pas qu'en termes de promo, c'est-à-dire que je pense que c'est les retours d'hommes, par exemple, que j'ai eus sont toujours très riches, parce qu'ils sont passionnés de pouvoir se mettre dans la peau d'une femme et de savoir ce que ces femmes peuvent ressentir, parce que c'est inédit pour eux. Et puis les femmes qui ne sont pas mamans aussi, que ce soit des jeunes femmes ou des femmes qui n'ont pas voulu d'enfants ou qui n'ont pas pu avoir d'enfants ou des grands-mères aussi, parce que je parle de la maternité dans tous ces états, à toutes les générations. Voilà, c'est pas un film du tout. Peut-être que ce sera un film un jour d'ailleurs, mais c'est pas un livre qui s'adresse qu'aux mères, c'est pas du tout
7: un manuel. C'est pas un manuel
1: pour la maternité, non. C'est vraiment de la littérature. Parfois, quand on me demande, mais je suis pas maman, est-ce que ça va m'intéresser? Je dis, mais en fait, un livre sur un serial killer, est-ce que c'est pour les criminels? Non. La littérature, c'est fait pour voyager, même dans des domaines qu'on ne connaît pas du tout. Donc, évidemment, que les mamans qui lisent peuvent se reconnaître peut-être dans certaines mères et se sentir plus proches de certains personnages. Mais quand on n'est pas mère, on peut tout à fait se plonger dans ce genre d'histoire et y découvrir plein de sentiments qu'on ne connaît pas.
7: Alors vous dites c'est pas un film, mais moi ça m'amuse parce que quand j'ai lu ça, je me suis dit c'est drôle, on voit que vous êtes comédienne. Parce que vous rentrez justement dans ces rôles, on voit bien que c'est pas forcément du tout des femmes qui ont votre personnalité, mais vous leur donnez vie et on entre à chaque fois dans un caractère, une histoire, une étape de vie différente avec des choses aussi simples que le départ d'un enfant à l'école et comment la maman la vit ou des tragédies comme une maman qui a une fille anorexique et qui est complètement désemparée ou voilà, donc on aborde à la... Mais ce qui m'a amusée, c'est ça, c'est le livre d'une comédienne en fait.
1: Oui, je crois que j'ai écrit comme une comédienne parce qu'en fait moi ce que j'aime, c'est me mettre dans la psyché des gens et des personnages. Donc c'est ce que je fais quand je joue et là c'est ce que j'ai fait quand j'ai voulu écrire ces histoires. J'ai été obligée de me mettre dans leur peau. Je sais même pas comment on peut écrire autrement, mais pour décrire ce qu'elles ressentaient, mais vraiment profondément, et je l'ai ressenti moi en écrivant, physiquement. Parfois je pleurais en écrivant, parfois je riais, parfois j'avais peur, parfois vraiment quoi. Et oui, je pense que ça c'est peut-être mon côté comédienne. Et c'est vrai qu'on me dit souvent aussi que on voit les images en lisant le livre et que c'est déjà presque un film. Et d'ailleurs, j'ai envie... Déjà, je sais sûr que je vais en faire une pièce de théâtre. Et peut-être même un film, honnêtement, il y aurait matière. Là, il faudrait couper, parce que sinon, il faudrait en faire une saga de 8 heures.
7: Oui, il faut choisir quelques personnages.
1: Il faut choisir certaines mères, mais clairement, ça ne va pas juste s'arrêter au livre.
7: Alors, on voit bien dans le livre, la maternité peut être une expérience de bonheur, d'émerveillement, et aussi d'angoisse, de crainte, de douleur.
1: Oui. Bah oui, c'est la vie, en fait. La vie est traversée, enfin, on traverse des hauts et des bas. Et puis, en fait, dépendant de ce qu'on a vécu soi, on ne vit pas du tout la maternité pareil. Alors moi, j'ai vraiment eu à cœur de ne juger aucune mère. Parce que je pars toujours du principe que toutes les mères font ce qu'elles peuvent avec ce qu'elles ont vécu, ce qu'elles ont reçu de leurs parents, ce qu'elles ont reçu de tous les bagages, parfois des bagages pourris, hein, malheureusement, qui sont transmis. Et certaines femmes ont du mal à aimer ou à aimer correctement ou à aimer... on va dire de manière constructive. Parfois l'amour est donné très maladroitement ou pas donné du tout, mais c'est toujours dû à ce qu'elles ont vécu, lié à ce qu'elles ont enduré parfois. Et donc je ne les juge jamais, j'essaye de comprendre ce qu'elles ressentent et pourquoi elles en sont là. Parce que c'est ça qui me fascine. Je pense pas qu'une femme puisse commencer la maternité en se disant je vais être une mauvaise mère. Ça existe pas, c'est pas une décision, c'est quelque chose qui se passe parce que malheureusement il y a trop de douleur ou que la situation devient très compliquée ou qu'elles sont avec un mari violent, je ne sais quoi, enfin voilà. Donc j'ai voulu me mettre dans leur peau pour les comprendre et avec beaucoup d'empathie.
7: Oui, on sent cette empathie. Il y a on va pas déflorer tout, mais il y a cette maman aux prises avec l'alcool, qui est très très bouleversante dans votre livre. Mmh. Vous évoquez aussi la difficulté avec le travail, comment on articule maternité, avec pas mal de ironie un peu grinçante quand même, votre partie sur la femme ministre là quand même.
1: Oui. Oui, oui, c'est mon côté féministe.
7: C'est un petit manifeste, cette femme ministre.
1: Oui, c'est vrai. Bah oui, parce qu'en fait, elle est ministre de l'égalité des droits entre les femmes et les hommes, et elle tombe enceinte. Et en fait, elle se rend compte qu'elle ne peut pas le dire tout de suite, parce qu'elle serait juge. Elle a peur d'être jugée, qu'on juge qu'elle n'est pas apte à continuer à être ministre alors qu'elle est enceinte. Enfin, voilà. Et quid de l'accouchement et de l'après et de... Et puis il y a un moment où elle a un déclic et c'est en fait c'est son bébé qui lui donne le déclic. Je trouvais ça beau que ça vienne de son ventre en fait et qu'à partir du moment où ce bébé lui de l'intérieur lui signifie qu'il existe, elle est cette espèce d'élan en disant je suis enceinte parce que c'est à ce moment-là qu'elle se sent maman. Et j'avais envie de parler de ça aussi, de la complexité qui repose sur les femmes uniquement, hein, le fait que quand on travaille, qu'on a une carrière, qu'on a de l'ambition, et les femmes ont le droit d'avoir de l'ambition, parfois c'est compliqué à gérer avec la ou les maternités successives. Et pourtant...
8: J'y reviendrai, il faudrait que j'ai cette croyance absolue en Dieu, sans aucun doute. Il faudrait qu'un jour, l'instant de où je suis pénétré comme ça par une sorte de grâce, soit un instant où je ressente cette puissance-là définitivement. Je pense que là, à ce moment-là, je pourrais être d'accord totalement avec vous.
7: En même temps, on voit bien dans la Bible, Abraham partit sans savoir où il allait. Ça, c'est l'exemple même de la foi. Avancer sans savoir où on va et qui inclut une part d'obscurité que vous nous avez bien montré.
8: Alors, Abraham était un personnage extraordinaire parce que il a été, vous le savez, hein, j'ai fait un peu d'histoire, mais il a été élevé en fait par son père qui était un fabricant de statues devant lesquelles on devait se prosterner. Et en même temps, je pense que c'est son père qui lui a donné la foi. Et je m'explique. La première fois que je suis allé en Inde, je suis allé dans des temples et j'ai vu des femmes et des hommes prier devant des statues. Et j'ai compris que ces statues, c'était simplement la cristallisation et le passage pour eux pour aller vers Dieu. Que ces statues n'avaient aucune importance. Donc je pense qu'Abraham a été élevé comme ça. Et qu'en fait... C'est ma façon de voir les choses. Et qu'en fait, il a été guidé par ça. Et que c'est cette force paternelle, contrairement à tout ce qui à ce que beaucoup de choses, contrairement à beaucoup de choses qui ont été écrites et à beaucoup de choses qu'ont dit nos exégètes. Et je pense que cette force paternelle l'a poussé vers cette foi et l'a poussé à entendre, lui a permis d'entendre cette voix divine. Qui lui disait, va, tu vas créer mon peuple et je veux que tu ailles vers cette terre qui sera la sienne. Je pense que tout est né de ça. Et je pense que la filiation est une chose essentielle pour avoir totalement la foi. Moi, mes parents croyaient en Dieu. Mais je me suis retrouvé dans une société qui est celle des années 60, où en fait, c'était déjà le début de la déconstruction. Et donc, on s'interrogeait, est-ce qu'il est là, est-ce qu'il existe, etc. Ce qui me porte, c'est ce que m'ont donné les miens. Cette espèce de vague qui avance comme ça, sans s'arrêter. Et je lutte, en fait, contre la déconstruction que m'a imposée la société. Mm-hmm. Mais elle est puissante, aussi, cette déconstruction. Non pas lutter, mais essayer de la comprendre pour se jouer d'elle, en fait. Parce qu'elle disparaîtra, je pense. Mmh. Mais voilà, je crois que... on parlait d'Abraham. Cette figure paternelle, je pense, est née d'une figure paternelle. Mmh. Et
1: se dire que l'univers existe, qu'il y a peut-être d'autres univers, d'autres planètes avec la vie, on n'en sait rien, c'est tellement énorme. Je pense qu'on est des petites poussières. Et qu'il y a plein de choses qui nous dépassent. Plein. Que nous, en fait, pour se rassurer, l'humanité a dit, voilà, a mis des codes en se disant, ça commence là, ça s'arrête là. Ça... Mais je pense qu'effectivement, ce sont des forces beaucoup plus vastes, on met le nom qu'on veut, je pense qu'en tout cas, même l'amour qu'on ressent à la naissance de notre enfant, il nous dépasse quelque part. Parce qu'on se dit, oh, je vais l'aimer très très fort. Mais en fait, enfin, moi, la première fois que j'ai été maman, la première fois que j'ai ressenti cet amour, ça m'a fait comme une vague à laquelle, en fait, je m'attendais pas. Ça m'a comme un tsunami d'amour, quoi. J'en ai pleuré. J'étais, waouh! Je me suis dit, en fait, je ne savais pas qu'on pouvait ressentir ça avant de le ressentir. Cet amour maternel qui dépasse tout, qui dépasse, faut pas se mentir, qui dépasse l'amour qu'on ressent pour son conjoint. C'est autre chose.
7: Faut pas que votre conjoint regarde cette émission, il va être très contrarié.
1: Mais j'espère que lui aussi il ressent ça. Ce qu'on ressent pour son enfant, c'est fou. Parce que quoi que son enfant fasse, et d'ailleurs... Il y a un chapitre dans mon livre là-dessus sur une mère qui va au procès de son fils qui a tué un homme. Et en fait, ce truc qu'on dit, moi j'ai toujours dit à mes enfants, quoi qu'il arrive, quoi que tu fasses, je t'aimerais. Alors je peux être très contrariée en revanche, je peux être très en colère, mais cet amour ne partira jamais. Et j'avais envie d'explorer ça, et si notre enfant fait le pire, qu'est-ce qu'on ressent ? Alors évidemment que c'est horrible et qu'on culpabilise aussi en tant que mère en se disant qu'est-ce que j'ai mal fait, pourquoi mon enfant a fait ça ? Mais cet amour, enfin moi je pense que cet amour ne peut pas partir. Et en fait elle continue à l'aimer. Elle est au procès, elle l'aime et elle a envie de continuer à lui dire parce qu'elle se dit qu'elle est la seule personne à continuer à l'aimer. Parce qu'évidemment que quelqu'un qui tue quelqu'un, enfin tout le monde le juge et c'est normal et plus personne ne l'aime sauf sa mère.
7: Alors, on va passer au deuxième mot, saison.
1: Saison. Alors, je pense que dans la vie, si on reste un peu sur le même thème, dans la vie, il y a plusieurs saisons et qu'il y a des cycles. Voilà. Et que moi, en tout cas, je vis ma vie comme ça. Il y a évidemment l'enfance et l'adolescence, tout un cycle où sont, voilà, une saison où les choses bourgeonnent, ça commence. Et puis après, on arrive à, enfin voilà, on commence les apprentissages, tout ça. Puis le jeune adulte, on en commence à apprendre ce qu'on veut faire, Et puis après, pour ceux qui veulent, qui peuvent, il y a cette saison magnifique de devenir parent. Enfin, moi, je l'ai vécu comme ça. Évidemment qu'on n'est pas obligé de passer par là. Hein. Je juge pas les gens qui passent pas par là. Mais toute cette saison de former une famille, voilà, de rencontrer l'homme ou la femme qu'on aime, de former famille, de faire des enfants. Et puis après, il y a une autre saison qui arrive dans laquelle je suis, qui est assez extraordinaire, je trouve, où on se retourne peut-être un petit peu plus vers soi parce qu'on a les enfants ont grandi, on sent qu'ils peuvent un peu faire les choses de leur côté. Et soit on reprend un travail ou une passion ou je sais pas, chacun. Et en tout cas, on a une force nouvelle parce qu'on est fort de tous les apprentissages de cette première saison, puis de tout ce qu'on a donné parce qu'on a beaucoup donné dans la deuxième saison. Et où après, on se dit, bah, je peux à nouveau peut-être recevoir en repensant un peu à moi, mais en étant forte de tout ça. Et je trouve ça extraordinaire, cette étape-là, cette saison-là. Parce qu'on est libre aussi. On s'octroie plus de liberté et on est très forte. On est assez forte pour dire ce qu'on veut et ce qu'on ne veut pas, surtout. On se défend mieux. On se bat mieux quand il faut se battre. Et cette saison-là de la vie, je l'aime beaucoup. Et évidemment, après, il va y avoir une autre saison qui est la dernière, parce qu'il y a 4 saisons. Et la dernière, moi, je n'y suis pas encore, mais je n'ai pas envie d'en avoir peur. Moi, j'aime beaucoup, beaucoup, beaucoup la présence des personnes âgées, mais énormément. Hein. Elles m'émeuvent beaucoup. pardon, du coup, je trouve qu'on les écoute pas assez. Tout comme on n'écoute pas assez les enfants d'ailleurs, mais on n'écoute pas assez les personnes âgées parce qu'elles ont tellement de choses à nous apprendre. Et c'est beau en général. Parce qu'elles ont traversé ces trois autres saisons et qu'elles se sentent souvent seules, soit parce que leur conjoint n'est plus là, soit parce que voilà, les enfants sont partis, parfois ils ne pensent pas assez à leurs parents, et ils ont perdu des amis, donc ils sont voilà, de plus en plus seuls. Et je trouve qu'on devrait leur prendre la main vraiment jusqu'au bout. C'est important, et j'adore moi parler avec les personnes âgées, parce que ils ont souvent beaucoup d'humour, parce qu'il y a un recul sur la vie que nous, on n'a pas encore. J'espère que j'aurai cet humour, en tout cas moi, quand je serai dans ma quatrième saison. Et puis j'espère surtout qu'il y aura des gens pour me tenir la main et que je ne serai pas trop seule, parce que c'est triste de finir sa vie seule. Et pourtant, quand on est encadré, entouré, je pense que la quatrième saison peut être très joyeuse. Parce que quand on écoute les personnes âgées, elles ont tellement de choses à nous apprendre que justement, je pense que quand on est âgé, apprendre ces choses-là, ça peut être extrêmement enrichissant et on peut se sentir très utile. Par exemple, j'ai vraiment presque hâte d'être grand-mère, moi. Je pense que je vais adorer ça. Mais vraiment, pouvoir transmettre tout ça à mes petits-enfants, jouer avec eux, faire autre chose en fait avec eux, ne pas avoir les devoirs, les choses à organiser. Voilà, ça, je le laisserai à mes enfants à faire. Mais transmettre tout plein de belles choses, d'amour, de connaissances, de culture.
7: Alors, ça tombe bien parce que le mot suivant, c'était transmettre.
1: Ah bah voilà, on y est.
7: Après ce bel hommage aux personnes âgées, et je suis sûre que parmi nos téléspectateurs, il y en a qui se retrouveront et qui seront consolés par vos mots pleins de tendresse envers eux.
1: Bah j'espère. Transmettre, bah oui, transmettre, c'est tellement beau. Moi, je sais que c'est comme si j'avais déjà fait un peu un plan de ma vie, mais là, je suis encore comédienne. J'ai ouvert une nouvelle porte en devenant autrice. Et donc ça, je pense que je pourrais le faire jusqu'à ce que mes neurones ne s'entrechoquent plus, mais je pourrais le faire jusqu'à très très tard. Et ça me met vraiment en joie. Mais l'autre chose que j'ai envie de faire aussi, c'est de donner des cours de théâtre quand je serai plus âgée, parce que j'ai vraiment envie de transmettre, mais vraiment, vraiment, vraiment, très fort. J'en ai déjà donné, d'ailleurs pour une association qui s'appelle Les Apprentis d'Auteuil.
7: Ah oui, très bien.
1: Ouais, à des ados avec des carrefours, des
7: parcours difficiles,
1: des parcours cabossés, comme ils disaient. J'ai fait ça pendant 2 ans, mais j'adore transmettre. Vraiment, ça pour moi, c'est extrêmement important.
7: Et ces ados au parcours cabossé, ça vous a appris ?
1: Beaucoup, beaucoup. J'étais très émue aussi, parce qu'il y a des histoires quand même très compliquées, très difficiles, et que honnêtement, sur l'heure et demie que je passais avec eux par semaine, je devais faire une demi-heure de théâtre, une demi-heure de psy et une demi-heure de police. C'était un peu le...
7: Ah oui. Plusieurs casquettes.
1: Plusieurs casquettes. Mais ils avaient tellement envie et besoin de me parler que, voilà, on parlait aussi beaucoup de ce qu'ils vivaient. Et puis, après, je faisais des ponts avec le théâtre. Et puis, en même temps, je savais que ça pouvait leur faire du bien de faire du théâtre, de pouvoir exprimer des choses. Par exemple, je les faisais crier à la fin du cours. Juste un cri. Et je leur disais, vous mettez ce que vous voulez dans ce cri. Ça peut être de la peur, de la joie, de la tristesse, de la colère. En fait, on peut crier pour plein de raisons différentes, mais il faut que ça sorte. Et je me souviens d'une élève qui m'avait dit, mais moi, je ne sais pas crier, madame, je ne crie jamais. Je dis, oui, mais tu vas voir, essaye, ça va te faire du bien. Et en fait, elle était vraiment complètement très, très réservée là-dessus et complètement fermée. Et elle a mis plusieurs cours. Il y a un cours, j'ai fait sortir tout le monde. Je me suis dit que peut-être si on était que toutes les deux, elle y arriverait. Un jour, elle a commencé à y arriver. Et la semaine d'après, elle est venue vers moi. Elle a dit, je me suis entraînée. J'y arrive maintenant, j'y arrive à crier. Je vous montrerai. Ça m'a tellement... Et à la fin de l'année, elle m'a écrit un petit mot en disant, merci de m'avoir appris à crier. Et en fait, je me dis que ça peut... C'est bête, hein, c'est des petites pierres, mais en fait... Déjà, dès qu'on peut aider quelqu'un, dès qu'on peut aider les gens, il faut le faire. Et aider les jeunes, les ados, pour le coup, transmettre aux jeunes. Quand je vais faire des cours de théâtre, j'ai vraiment envie que ce soit, enfin voilà, des jeunes, ceux qui commencent, quoi. Et les cours de théâtre, en plus, c'est pas que pour faire du théâtre. les cours de théâtre, ça peut aider dans la vie, en fait. Ça peut aider à se sentir mieux dans son corps, à s'accepter mieux, à pouvoir prendre la parole. Voilà, être plus en confiance, en fait. Et du coup, je trouve que cette transmission-là, elle est belle. Donc ça, c'est sûr qu'un jour, j'ouvrirai mon cours de théâtre.
7: Génial. Donc il y aura sûrement parmi nous des gens qui prennent note et se disent « je m'inscrirai ».
1: Pas tout de suite, parce que là, j'ai pas le temps, mais dans quelques années, c'est sûr.
7: Alors, on peut passer au dernier mot. Et ce dernier mot, c'est « espérance ».
1: Ah, c'est beau. Alors, moi, j'ai tout le temps envie de garder espoir. De toute façon, sans espoir, honnêtement, on ne ferait plus rien. En ce moment, on fait des manifestations pour les enfants dans la rue. Parce que ce qui se passe est inacceptable et qu'il faut changer le système.
7: Donc vous faites référence au drame de la petite Liana.
1: Exactement. En fait, au drame de la petite Liana qui a donné cet élan, mais malheureusement, il y en a beaucoup, beaucoup, beaucoup des drames derrière Liana. Il y en a eu beaucoup avant, malheureusement il y en aura beaucoup encore et on veut que ça cesse ou en tout cas qu'il y en ait beaucoup moins parce qu'il y a des solutions à trouver pour ça. En tout cas il faut les chercher ensemble et il faut s'emparer du problème. Et si on n'avait pas espoir, on n'irait pas dans les rues pour crier justement, pour crier pour les enfants et dire « entendez-nous, entendez-les, il faut que ça change ». L'espoir, ça nous fait faire des belles choses, des grandes choses. L'espoir d'un monde meilleur, c'est peut-être tout couillon, mais l'espoir qu'un jour ça ira un peu mieux, même pour la planète, c'est compliqué. Pour l'instant, on va vraiment pas dans le bon sens, mais si on garde pas espoir, à ce moment-là, on fait plus rien. Et on fait rien pour moins polluer, pour que ça revienne dans l'autre sens et que la planète aille mieux. Enfin, en fait, pour tous les problèmes, si on perd espoir, on fait plus rien. Donc il faut pas baisser les bras, sinon on vit plus. Voilà. Donc l'espoir égale la vie finalement. Sans espoir, on se lève plus le matin.
7: Ce que j'entends de ce que vous dites, c'est que espérer, c'est agir. Vous agissez parce que vous espérez.
1: Oui, c'est vrai. Oui, c'est complètement lié. Exactement.
7: Et à la fois, vous parlez d'espoir et pas d'espérance. Pour vous, c'est le même, c'est équivalent.
1: Oui, alors c'est vrai, il y a une petite nuance. Expliquez-moi la différence, tiens, ce que vous pensez.
7: Je crois que l'espoir, c'est quand humainement, il y a encore de l'espoir. C'est-à-dire que là, justement, vous espérez en protestant que quelqu'un vous écoute et change quelque chose.
1: Ouais.
7: Je crois que l'espérance, c'est quand humainement, il n'y a plus d'espoir.
1: Oui.
7: Alors, on lève les yeux vers autre chose et on attend d'ailleurs. On se dit, est-ce qu'il faut attendre du ciel ou de Dieu Est-ce que quelque chose peut advenir quand humainement, plus rien n'est possible?
1: Oui, alors moi j'ai encore envie de croire dans les hommes et de me dire que... Alors c'est peut-être pour ça que j'ai plus pris le mot espoir, parce que vraiment c'est très beau d'avoir la foi et pour certaines personnes c'est une grande aide et d'ailleurs en fin de vie c'est souvent beaucoup plus, j'ai envie de dire, beaucoup plus facile, beaucoup plus doux quand on a la foi.
7: De se dire qu'il y a une vie après.
1: Exactement. Mais moi, sans avoir la foi dans un Dieu, j'ai quand même cette idée que l'âme ne s'éteint pas au moment de la mort. Donc, quelque part, je pense que je peux quand même voir la mort comme pas la fin d'un chemin, mais on va dire un point sur cette ligne-là. Mais en revanche, oui, j'ai envie de me dire que les solutions doivent quand même venir des hommes, parce que les problèmes sont venus des hommes. Donc il y a un moment où...
7: Il faut se retrousser les manches.
1: Il faut mettre des pansements sur les plaies qu'on a créées. Voilà.
7: Oui, c'est pour ça que c'est assez beau de voir que espérer, c'est aussi se retrousser les manches.
1: Oui, c'est surtout ça.
7: Donc vous avez dit que l'âme vous semblait quelque chose d'immortel?
1: Oui. Oui, c'est sûr.
7: Donc il y a quelque chose de nous qui ne meurt jamais.
1: Moi, j'en suis sûre. Oui, alors, peut-être pas nous, c'est-à-dire pas notre vécu. Je pense que notre vécu, enfin voilà, une vie reste cette vie-là. En revanche, l'essence même de nous, je sais pas comment l'expliquer différemment, mais oui, notre âme, je pense qu'elle voyage et qu'elle ne s'éteint jamais. Moi, je pense ça. Ça me fait du bien de le penser. Après, et puis surtout, je le sens en fait. Je le sens parce que je sens qu'il y a certaines personnes qui sont parties, qui sont pas vraiment parties. J'en suis sûre. Voilà. Il y a des petits signes comme ça, des. Alors évidemment que ça rassure de. Voilà, il y a des gens qui vont dire oui, ça vous rassure de le penser parce qu'on est moins triste. Mais en fait, vraiment, je le sens physiquement. Je vais vous raconter quelque chose, par exemple. Quand je jouais un seul en scène où à un moment, je parlais de la Shoah. Je répétais toute seule le texte la nuit. J'aime beaucoup travailler la nuit seule chez moi. J'étais à un moment où je parlais des enfants de Thérésine qui avaient fait des dessins. Enfin, voilà. Donc je parlais de ça dans le seul en scène et c'était un moment très très difficile, très émouvant. Bon, on va peut-être me prendre pour une folle, c'est pas grave, je le raconte quand même. J'étais dans mon salon seule. Il y a une grande lampe dans mon salon. Elle a commencé à bouger. Mais vraiment, et c'est une grande lampe très lourde. Et elle a fait comme ça, des mouvements comme ça. Et je me suis dit, il y a un chien, parce que j'ai deux chiens. Il y a un chien qui vient de passer à côté, je ne l'ai pas vu, qui est rentré dans la lampe. J'ai regardé, il y avait une chienne qui dormait et une autre qui était dans. Enfin, bref, non, c'était pas les chiens, c'était pas possible. Et je me dis, ok, mais quoi? Et je me lève, je cherche, une souris, un rat, enfin, j'en sais rien. J'ai d'abord cherché une explication plausible, en fait. Et puis, rien. Et je me suis plantée devant la lampe. Et je vous jure, j'ai senti quelque chose, en fait. J'ai senti que j'étais pas seule. Mmh. Et qu'en fait, j'étais accompagnée sur cette histoire-là. Comme si on me disait merci d'en parler, je sais pas, j'ai senti ça. Physiquement, ça m'a pas du tout fait peur, parce que dans l'absolu, ça pourrait me faire peur, mais là, pas du tout, parce que j'ai senti quelque chose de très enveloppant, de beaucoup d'amour, de quelque chose de positif. Et je suis retournée m'asseoir, ça a continué, ça a duré 5 minutes à peu près. Mmh. Et puis voilà, le mouvement s'est un peu arrêté. Et en fait, de ce jour-là, je me suis dit, ok, ce texte-là, je vais le jouer accompagné. J'y crois beaucoup, vraiment. Déjà, avant ça, j'y croyais, mais je pense que les AA, puis d'ailleurs, quand j'ai visité le camp de Thérésine, pour le coup, à un moment, dans une des salles toutes petites, c'était une salle où on mettait les Juifs avant de les envoyer au camp de la mort, bref, horrible, et on en mettait 50 dans une toute petite pièce et pendant des jours, et en gros, honnêtement, pour tenir là-dedans, il fallait que tenir, on était obligé d'être debout. Donc ça veut dire qu'ils étaient debout comme des sardines dans cette petite pièce, sans fenêtre, bref, je suis rentrée dans la pièce, je suis ressortie tout de suite. Je ne pouvais pas rester dans la pièce, impossible physiquement, parce que je pense qu'elle est vraiment encore habiter cette pièce-là, il y a quelque chose dedans.

0: Comment est-ce que vous avez vécu ce moment?
1: C'était hyper intéressant, émouvant. Et finalement, quand on est seul, je pense qu'on est... On parle différemment que quand il y a quelqu'un en face de nous. Il y a des petites barrières qui tombent, des petits verrous qui sautent. Donc, ce n'est pas inintéressant.
0: Est-ce qu'il y a un mot que vous avez plus aimé que l'autre?
1: Espérance, c'était pas mal quand même.
0: Espérance, c'était joli.
1: Ouais. Ouais. Oui, parce que c'est positif.
0: Oui.
1: Que j'aime toujours aller vers le positif. Même quand ça ne va pas. Je pense que ça, c'est ma maman qui me l'a appris, pour le coup. Espèce de méthode Coué, quoi. Si on continue à sourire, je crois que c'est pour ça que je souris beaucoup. Elle souriait beaucoup aussi. Et quand on sourit à la vie nous rend des choses positives, j'y crois beaucoup. Donc, l'espérance, c'est ça aussi, c'est de se dire qu'on a toujours envie de continuer à sourire.
0: À aller vers la lumière, vers quelque chose de positif.
1: Exactement. Mais ça ne veut pas dire être naïf et se dire que tout va bien quand tout va mal. Hein. Mais d'essayer de voir toujours ce qui peut aller mieux, de voir le verre à moitié plein plutôt que le verre à moitié vide. Quoi. Ouais, ça aide énormément.
0: Moi, j'avais envie de revenir sur une chose qui m'a touchée dans ce que vous avez dit. Vous avez, il y a beaucoup de choses, mais il y en a une qui m'a particulièrement touchée. Vous avez parlé d'un tsunami d'amour.
1: Ouais.
0: D'une vague d'amour. Et j'avais envie de vous partager, vous connaissez peut-être Saint Augustin. Et Saint Augustin, il dit, quand on s'aime, donc quand il y a quelqu'un qu'on aime, il y a la personne qu'on aime, il y a nous, et entre nous, il y a l'amour. Uh-huh. Et il dit, donc c'est, je pensais à ça, ce tsunami d'amour qu'on éprouve. Et il dit, ça, c'est l'esprit de Dieu.
1: Oui.
0: Et du coup, j'avais... Alors vous dites, voilà, vous dites que vous n'êtes pas croyante, mais je me dis, c'est assez beau, parce que Saint Augustin, il a l'air de nous dire qu'en fait, ce tsunami d'amour, si je prends votre expression, c'est déjà une expérience de Dieu.
1: Bah oui, certainement. Alors, je suis hyper mal placée pour parler de ça parce que j'ai eu aucune éducation religieuse, tout ça. Mais en tout cas, ce qui est sûr, c'est que si on prend la religion sous le côté de l'amour, c'est-à-dire que si on prend tout ce qui est beau dans la religion, c'est-à-dire de s'aimer les uns les autres, de s'aider les uns les autres, de se dire que tout est amour, que voilà, tout ça, c'est sublime. Si tout le monde pouvait appliquer ça, ce serait super.
0: Oui.
1: Bon, malheureusement, parfois, il y a eu d'autres choses, et des guerres, et des une autre façon de prendre la religion qui a été beaucoup plus destructrice. Mais ce qui est sûr, c'est qu'à la base, ce que ça devrait être, c'est de l'amour. Donc là, de ce côté-là, moi, je trouve que c'est très... Voilà, pour moi, c'est très positif.
0: Dans ce cas-là, ça voudrait dire que vous avez déjà fait une expérience de Dieu.
1: Mais peut-être, sans le savoir.
0: Est-ce que vous avez fait l'expérience de l'amour?
1: Oui.
0: C'est chouette.
1: En fait, ce que vous voulez dire, c'est que ça nous dépasse, en fait. C'est ça que ça veut dire.
0: Je pense qu'il dit plus que ça. Il dit, l'amour, c'est Dieu.
1: Ouais,
0: donc,
1: ouais.
0: Si j'aime quelqu'un et que je sens, moi, ce tsunami, c'est déjà Dieu qui a touché mon cœur.
1: Ouais. Bah, du coup, moi, j'y mets pas les mêmes mots, mais...
0: Oui.
1: Mais oui, ça doit être ça.
0: Est-ce qu'il y a quelqu'un à qui vous aimeriez dire aujourd'hui votre gratitude, particulièrement, si vous devez choisir une personne à dire, à remercier?
1: Ma maman.
0: Votre maman?
1: Ouais. Oh, bah ça y est, vous allez me refaire pleurer. Ouais. Peut-être que je n'ai pas assez dit merci tant qu'elle était là, mais... Je pense qu'on ne dit jamais assez merci à nos mamans. Mais je pense qu'elle est là quelque part. Donc merci. Et d'ailleurs, si j'ai écrit ce livre, c'est pour elle aussi. Elle écrivait aussi et magnifiquement bien. Et puis, si j'ai choisi le thème de la maternité, c'est pas pour rien. Parce que je venais de la perdre et que j'avais envie de recréer un peu ce lien. Mais le lien d'une mère à son enfant, waouh, j'y ai arrivé. Il se coupe jamais complètement. Ce cordon ombilical qu'on coupe physiquement à la naissance, en fait, il est toujours là. Que les mères soient là ou pas, elles seront toujours là, toujours dans notre cœur. Et je pense que ce que je ressens pour mes enfants, même quand je ne serai plus là, ce sera toujours là avec eux, quoi. Donc, merci à toutes les mamans.
0: Et on rend hommage à votre maman, alors, ce soir,
1: oui,
0: avec vous. Merci beaucoup, Mélanie Pache.
1: Merci.
0: Je rappelle que vous pouvez retrouver cette émission sur kateotv.com. Merci de nous avoir fait voyager comme ça, d'avoir beaucoup d'émotions
1: Merci.
0: Et de joie. Merci beaucoup.

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Bienvenue à toutes et à tous sur votre radio chrétienne pour cette nouvelle édition du Repos musical. Si Scarlatti est célèbre dans le domaine de la musique instrumentale, fier de ses quelques 550 sonates pour clavecin, il est plutôt méconnu pour ce qui est de sa musique religieuse. Pourtant, ce répertoire sacré occupa la première partie de sa carrière, puisqu'il fut tout d'abord organiste et compositeur à la chapelle royale de Naples, et qu'on le trouva par la suite, de 1715 à 1719, maître de chapelle à la fameuse Cappella Giulia au Vatican. Les œuvres vocales de Domenico Scarlatti, 1685-1757, témoigne d'une grande qualité expressive tout en restant fidèle à la grande tradition polyphonique. Au programme de cette émission, une messe romaine, la Stella, un magnificat et une messe inédite dite messe d'Arantzazu, puisqu'un manuscrit a été retrouvé au monastère Notre-Dame d'Arantzazu, au Pays Basque, dans la province du Guipuscoa, monastère occupé par l'ordre des franciscains depuis 1514. Cet enregistrement a été édité en 2014 par Bayard Music sous la direction de Philippe Lecorf et la Capilla Peña Florida. Nous commençons par écouter la messe romaine La Stella de Scarlatti.

Vous venez d'entendre la messe roumaine La Stella de Scarlatti, éditée en 2014 par Bayard Music, et nous poursuivons avec cette messe d'Arantzazu de Scarlatti. Nous écoutons à présent le Magnificat.

Après ce Magnificat de Scarlatti, 1685-1757, nous écoutons un extrait de la messe inédite dite d'Arantzazu, dont le manuscrit a été retrouvé au monastère d'Arantzazu au Pays Basque en Guipuscoa. Voici donc un extrait de cette messe d'Arantzazu, édité en 2014 par Bayer Musique.

0: Vous venez d'entendre un extrait de cette messe inédite de Scarlatti, messe dite d'Aranzazu, sous la direction de Philippe Lecorf, et c'est avec cet enregistrement édité en 2014 par Bayer Music que s'achève ce repos musical.
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5: Chers amis, bienvenue pour cette troisième émission consacrée à la figure de l'Antichrist. Dans la première émission, nous avions vu les préfigurations de l'Antichrist dans l'Ancien Testament. Puis dans la seconde émission, nous avions ouvert le Nouveau Testament pour y puiser les mises en garde de Jésus et des apôtres concernant ce personnage énigmatique. Aujourd'hui, nous entrons dans le cœur de la tradition chrétienne ancienne. Nous allons voir comment les premiers pères de l'Église ont pris le relais des Écritures pour nous offrir une image de plus en plus précise de cet adversaire final, non pas pour nous effrayer, mais pour nous armer d'un discernement spirituel solide. Il s'agit d'enraciner notre foi dans le Christ pour être immunisé contre la grande tromperie de l'Antichrist. Commençons par la Didaké. Ce tout premier manuel de catéchèse chrétienne, écrit vers la fin du 1er siècle, appelé aussi la doctrine des 12 apôtres. C'est l'un des tout premiers écrits chrétiens après les évangiles, et il se termine par un chapitre bref mais fulgurant sur les derniers temps. Là, l'auteur ne développe pas encore une théologie systématique de l'Antichrist. Il lance un cri de vigilance. Écoutons ces mots qui ont plus de 19 siècles et qui résonnent encore aujourd'hui. Veillez sur votre vie. Ne laissez ni s'éteindre vos lampes, ni se détendre la ceinture de vos reins. Mais soyez prêts, car vous ignorez l'heure où notre Seigneur viendra. Il y a là un appel urgent qui n'est pas l'expression d'une angoisse, mais l'appel à une vigilance d'amour. Le chrétien est un veilleur, non pas un homme terrifié, mais une fiancée qui attend son époux. Et puis le texte devient plus précis. Car au dernier jour, on verra se multiplier les faux prophètes et les corrupteurs, les brebis se changer en loups et l'amour en haine. Avec les progrès de l'iniquité, les hommes se haïront, se poursuivront, se trahiront les uns les autres. Et alors paraîtra le séducteur du monde, se donnant pour fils de Dieu. Il fera des signes et des prodiges. La terre sera livrée entre ses mains et il commettra des iniquités et des crimes tels qu'il n'en fut jamais commis depuis le commencement des siècles. Voilà déjà esquissé les traits majeurs que les pères vont développer. L'Antichrist, à la suite de saint Jean, est ici présenté comme le séducteur du monde. Son arme première n'est donc pas la force brutale, mais la tromperie. Il se fait passer pour le Fils de Dieu. Il fait des signes, des prodiges, comme Jésus a pu en faire. Et derrière cette apparence de sainteté, c'est l'iniquité dans sa forme la plus concentrée. Le texte ajoute Alors toute créature humaine entrera dans le feu de l'épreuve. Beaucoup se scandaliseront et périront. Mais ceux qui auront persévéré dans la foi seront sauvés. Il y aura donc une épreuve terrible où beaucoup succomberont. Mais le salut est promis à ceux qui persévéreront. Jésus nous l'avait déjà dit, « Vous serez haïs de tous à cause de mon nom. Mais celui qui persévérera jusqu'à la fin sera sauvé. » La Didaché nous montre, en fidélité aux Saintes Écritures, que l'Antichrist est un faux semblant, une contrefaçon du Christ, et que notre seule sécurité est de rester attaché au vrai et seul Sauveur. Le texte se termine par une proclamation d'espérance. Alors apparaîtront les signes de la vérité. Premier signe, les cieux ouverts. Deuxième signe, le son de la trompette. Troisième signe, la résurrection des morts. Alors le monde verra le Seigneur venant sur les nuées du ciel. Voyez le mouvement? Certes, le séducteur paraît, mais le Seigneur vient. C'est toute l'histoire du salut résumée. La Didaché est donc notre point de départ. Sobriété, vigilance, espérance. Passons maintenant au deuxième siècle, à un géant de la pensée chrétienne, saint Irénée de Lyon. Dans son traité contre les hérésies, Irénée offre la première grande synthèse théologique sur l'Antichrist. Selon lui, l'Antichrist n'est pas seulement un méchant parmi d'autres. Il est la récapitulation de toute l'apostasie, de tout le mensonge, de toute la rébellion contre Dieu depuis les origines. Écoutons ces lignes où Irénée décrit la nature profonde de ce personnage. Le diable veut se faire adorer comme Dieu, alors qu'il n'est qu'un apostat et un brigand, et se faire proclamer roi, alors qu'il n'est qu'un esclave. Car l'Antichrist, après avoir reçu toute la puissance du diable, viendra non comme un roi juste ni comme un roi légitime, c'est-à-dire soumis à Dieu, mais comme un roi impie, injuste et sans loi, comme un apostat, inique et meurtrier, comme un brigand, récapitulant en lui toute l'apostasie du diable et écartant les idoles pour persuader aux hommes que lui-même est Dieu, s'élevant lui-même comme l'idole unique, renfermant en lui les erreurs multiples des autres idoles. Et plus loin, faisant allusion à l'Apocalypse de Saint Jean et à la bête, figure de l'Antichrist, Irénée nous dit « Dans la bête qui doit venir aura lieu la récapitulation de toute iniquité et de toute tromperie, afin que toute la puissance de l'apostasie, ayant conflué vers elle et s'étant ramassée en elle, soit jetée dans la fournaise de feu. » Quelle description! Irénée nous dit que l'Antichrist concentre en lui-même toute l'erreur diabolique. Il ne se contente pas d'être un adversaire parmi d'autres. Il est le résumé de tout le mal. Il supprime les fausses divinités, non pour ramener au vrai Dieu, mais pour être lui-même adoré. C'est le paroxysme de l'idolâtrie, l'homme qui se fait Dieu. Irénée affirme cela en référence à saint Paul qui annonçait « Auparavant doit venir l'apostasie et se révéler l'homme impie, l'être perdu, l'adversaire, celui qui s'élève au-dessus de tout ce qui porte le nom de Dieu ou qui reçoit un culte, allant jusqu'à s'asseoir en personne dans le sanctuaire de Dieu, se produisant lui-même comme Dieu. » On le voit ici, l'aspect religieux est donc central. L'Antichrist ne se présente pas comme un athée. Il s'installe dans le temple de Dieu. Il usurpe le culte. C'est une tromperie spirituelle d'une extrême perversité. Il imite le Christ pour le supplanter. Et Irénée insiste, il s'agit bien du temple de Jérusalem, car il écrit « Le temple qui est à Jérusalem fut construit sur l'ordre du vrai Dieu. » Or, c'est dans cette ville que l'Antichrist transférera son règne. C'est dans ce temple que l'ennemi s'assiera, cherchant à se montrer comme le Christ. Vous voyez la ruse. Ce n'est pas une attaque frontale contre la religion. C'est une substitution. Et lui aussi prétend faire des miracles et des prodiges pour attirer l'adoration à lui. Mais Irénée nous met en garde. Ses signes et ses soi-disant miracles ne seront que le fruit des arts magiques. Il n'est pas étonnant, nous dit-il, que par le ministère des démons et des esprits apostats, ils fassent des signes capables de séduire les habitants de la terre. Ce personnage imbu de lui-même ne cherche par là que la renommée de son propre nom. Comme le dit le Seigneur dans l'Évangile quand il s'adresse aux Juifs, « Moi, je viens au nom de mon Père, et vous ne me recevez pas. Si un autre vient en son propre nom, celui-là, vous le recevrez. » L'Antichrist est cet autre. Il vient en son propre nom. Et le monde qui a refusé le vrai Christ, le Verbe de Dieu, se laisse séduire par le faux, celui qui n'est que la bouche du néant. Irénée s'appuie ensuite sur le prophète Daniel au chapitre 7 pour décrire la domination tyrannique de cet homme. Il proférera des paroles contre le Très-Haut et maltraitera les saints du Très-Haut, et il entreprendra de changer les temps et la loi. Chers amis, remarquez ces trois traits. La parole blasphématoire contre Dieu, la persécution des saints et l'audace de vouloir changer les temps et la loi. C'est le portrait d'un tyran absolu, qui ne se contente pas de dominer les corps, mais qui veut réorganiser le monde selon sa volonté, renverser l'ordre établi par Dieu. Irénée cite encore Daniel au chapitre 9. « Au milieu de la semaine, le sacrifice et l'oblation seront ôtés, et l'abomination de la désolation sera mise dans le temple. » Cette abomination de la désolation, c'est l'Antichrist lui-même installé dans le lieu saint. Jésus l'avait annoncé. « Quand vous verrez l'abomination de la désolation dont a parlé Daniel le prophète établi dans le lieu saint, que celui qui l'y comprenne, alors que ceux qui sont en Judée s'enfuient sur les montagnes. » Mais Irénée ne s'arrête pas à la description du mal. Il nous révèle aussi le sens de ce mystère. Et c'est ici que sa théologie devient lumineuse. Il explique que le chiffre 666, le nombre de la bête dans l'Apocalypse, n'est pas une simple énigme. C'est une clé théologique. Ce nombre exprimé par le chiffre 6, répété par les trois ordres de l'unité, indique la récapitulation de toute l'apostasie dans toute son étendue qui a eu lieu au commencement pendant les périodes intermédiaires et qui aura lieu à la fin, nous dit-il. Le 6 est le nombre de l'imperfection, juste en dessous du 7 qui est le nombre de la perfection et du Shabbat. Et Irénée explique en s'appuyant sur la Bible que 666 représente cette accumulation du mal depuis le commencement. Les 600 ans de Noé au moment du déluge, ce déluge qui extermina toute la race pervertie antérieure, la statue idolâtrique de Nabuchodonosor, préfiguration de l'Antichrist, que tout le monde devait adorer, haute de 60 coudées et large de 6 coudées. À cause d'elle, Ananias, Azarias et Misaël, qui ont refusé de l'adorer, ont été jetés dans la fournaise de feu. Et donc, toute cette période de mal, toute cette accumulation du mal durant les 6000 ans de l'âge du monde prendra finalement fin par un jugement divin comparé à un cataclysme de feu. 666 indique le nombre du nom de cet homme en qui est concentrée toute l'apostasie de 6000 ans, nous dit saint Irénée. L'Antichrist n'est donc pas un accident de l'histoire. Il est le fruit mûr de toute la rébellion humaine depuis le commencement. Il est l'aboutissement de ce que saint Paul appelle le mystère d'iniquité, qui est déjà à l'œuvre. Mais, et c'est essentiel, ce mystère d'iniquité a une fin. Et Irénée conclut en rappelant cette fin glorieuse. Le Seigneur Jésus le tuera, l'Antichrist donc, par le souffle de sa bouche et le détruira par l'éclat de sa venue. Il cite saint Paul dans sa deuxième lettre aux Thessaloniciens au chapitre 2. L'Antichrist disparaîtra donc. Le Christ demeurera. Toute la puissance satanique concentrée en un seul homme ne résiste pas à un souffle du Seigneur. Et c'est cela notre espérance. Venons-en maintenant à notre troisième témoin, saint Hippolyte de Rome, au début du IIIe siècle. C'est en général à lui qu'on attribue le traité du Christ et de l'Antichrist. Ce traité nous offre la synthèse la plus complète de l'Antiquité chrétienne sur ce sujet. Il reprend tout ce qu'on dit avant lui, les Écritures, la Didaké, saint Irénée. Et il organise ces données en un tableau d'une extraordinaire précision où l'image de l'Antichrist devient de plus en plus nette. Le but de cette entreprise n'étant pas de satisfaire notre curiosité, mais d'affermir notre résistance spirituelle. Hippolyte commence par une comparaison saisissante entre le Christ et l'Antichrist. Écoutez bien. Le Christ est un lion. L'Antichrist est pareillement un lion. Le Christ est roi. L'Antichrist est roi. Le Seigneur s'est montré comme un agneau. L'Antichrist cachera sa nature de loup sous la douceur d'un agneau. Le Sauveur a été circoncis lors de sa venue dans le monde. L'Antichrist le sera pareillement. Le Seigneur a envoyé ses apôtres prêcher toutes les nations. Il enverra aussi en tout lieu de faux apôtres. Le Sauveur est venu ramener au bercail les brebis égarées. L'Antichrist rassemblera également autour de lui ceux des siens qui seront dispersés. Le Sauveur a construit un temple avec sa chair. L'Antichrist construira aussi un temple à Jérusalem. Quel contraste lumineux! L'Antichrist est une contrefaçon systématique du Christ. Il imite tout, le roi, l'agneau, l'envoi des prédicateurs, le rassemblement du troupeau, la circoncision et même le temple. Mais tandis que le Christ a bâti son temple dans sa chair mystique, l'Église, l'Antichrist veut reconstruire un temple matériel à Jérusalem pour y être adoré. C'est le piège ultime, une religion sans Dieu, un culte sans vérité. C'est une façon de détourner l'adoration due à Dieu vers lui et à travers lui vers Satan lui-même. Et Hippolyte va plus loin. Il nous révèle l'origine de l'Antichrist. Là où Irénée suggérait son origine juive de la tribu de Dan, Hippolyte l'affirme nettement. En tous les cas, c'est sa compréhension des Écritures qui lui fait dire cela. Il cite la prophétie de Jacob dans la Genèse concernant son fils Dan. Que Dan devienne un serpent sur le chemin, mordant le pied du cheval. Puis il ajoute cette exégèse percutante. Qui peut être le serpent, si ce n'est le trompeur des origines, le tentateur, celui qui est mentionné dans la Genèse, celui qui a séduit Ève et fit pécher Adam. Vous voyez la cohérence. Le Christ sort de la tribu de Judas, le lion de la race de David. L'Antichrist sort de la tribu de Dan, le serpent venimeux qui mord le pied. C'est l'opposition totale entre le Sauveur et le séducteur. Et c'est lui, cet Antichrist, qui surgira comme conquérant qui cherche à prendre la domination sur les pays qui l'entourent, comme homme de guerre, mais aussi comme tyran, roi, mauvais juge et fils du diable, selon Hippolyte, qui n'hésite pas à citer Jérémie pour corroborer sa pensée. Depuis Dan, nous entendrons le son de la course de ses chevaux. Au son du hennissement de la charge de ses chevaux, toute la terre sera ébranlée. Il viendra et dévorera le pays et tous ses biens, la ville et ses habitants. Et Hippolyte, comme Irénée d'ailleurs, pensait que c'était pour cette raison que dans l'Apocalypse, cette tribu, la tribu de Dan, n'était pas incluse parmi celles qui seraient sauvées. Et de fait, c'est vrai et étonnant. C'est la seule tribu qui n'est pas marquée au front du sceau des serviteurs de Dieu, au chapitre 7 de l'Apocalypse. Hippolyte développe ensuite la méthode de l'Antichrist, la séduction et la tromperie. Il s'appuie sur l'Apocalypse de Jean au chapitre 13 qui le décrit comme une bête qui avait deux cornes semblables à celles de l'agneau, mais qui parlait comme un dragon. Hippolyte explique « La bête qui monte de la terre est le règne à venir de l'Antichrist. Pour les deux cornes, l'une indique l'Antichrist et l'autre son faux prophète qui l'accompagne. De ce qu'il est dit que ses cornes sont semblables à celles de l'agneau, cela signifie qu'il voudra se faire passer pour l'égal du Fils de Dieu et se présenter lui-même comme roi. De ce qu'il parle comme le dragon, cela veut dire qu'il séduira par un langage hypocrite. C'est la définition même de la tromperie démoniaque. Une apparence d'agneau, une réalité de dragon. Et le dragon, nous savons qui c'est. C'est Satan. L'Antichrist viendra avec des paroles douces, des promesses de paix, des miracles impressionnants. Mais c'est pour mieux éblouir et tromper son monde. Et Hippolyte reprend les paroles de Saint Jean dans l'Apocalypse qui décrit le système de domination économique et religieux mis en place par l'Antichrist. La bête fera que tous les hommes, petits et grands, riches et pauvres, libres et esclaves, reçoivent d'elle un signe à la main droite ou au front, et que personne ne puisse ni acheter ni vendre si ce n'est celui qui aura le signe ou le nom de la bête ou le nombre de son nom. Et Hippolyte commente. Son caractère artificieux et son orgueil lui feront prendre en haine les serviteurs de Dieu, et il emploiera tous les moyens pour s'en défaire et les faire périr. Irrité de ce qu'on refuse de le glorifier, il fera dresser partout des bûchers et des autels, afin d'empêcher les fidèles de pouvoir ni acheter ni vendre s'ils n'ont auparavant sacrifié à l'Antichrist. Chers amis, vous entendez ? Ce n'est pas seulement une persécution par les armes, c'est un contrôle total de la vie économique et sociale. L'Antichrist veut que la survie même dépende de l'adoration qu'on lui rend. C'est la tyrannie dans sa forme la plus absolue. Il veut non seulement les corps, mais les âmes, et il utilise la pression matérielle pour briser la résistance spirituelle. Hippolyte, citant Isaïe, nous montre aussi l'orgueil démesuré de cet homme. Tu as dit dans ton cœur, « Je monterai dans le ciel, je placerai mon trône au-dessus des étoiles, je serai semblable au Très-Haut. » C'est le péché originel répété à l'échelle humaine, l'orgueil qui veut s'égaler à Dieu. L'Antichrist est le fils de cette rébellion. Il est, selon les expressions mêmes d'Hippolyte, le fils du diable et le vase de Satan. Et Hippolyte utilise une image étonnante pour décrire sa méthode de séduction. Il cite Jérémie au chapitre 17. Comme la perdrix couve des œufs qui ne sont point à elle, ainsi l'injustice s'enrichit du bien des autres par son injustice. Puis Hippolyte développe cette parabole. La perdrix est un oiseau vantard et qui, si elle vient à apercevoir dans le nid d'une autre perdrix des petits perdreaux, elle les attire en imitant le cri de leur père et mère. Les petits perdreaux, trompés par ses cris, viennent vers elle. Alors l'oiseau trompeur s'entoure de ces petits perdreaux qui ne lui appartiennent pas et s'en glorifie comme s'ils étaient siens. Cette figure employée par le prophète s'applique parfaitement à la conduite de l'Antichrist. Il appellera à lui tous les hommes, voulant s'approprier ce qui ne lui appartient pas, puisque nous appartenons à Dieu. Promettant à tous la libération, lui qui n'est pas capable de se sauver lui-même. Quelle image parlante ! L'Antichrist est une perdrix. Il imite la voix du vrai pasteur. Il attire les brebis par des promesses mensongères. Mais les brebis qui connaissent la voix du vrai berger ne se laissent pas tromper. C'est pourquoi il est tellement important pour nous de connaître la voix du Christ dans les Écritures, dans la tradition de l'Église, dans l'enseignement des pères. C'est notre seule protection. L'amour de la vérité sera notre vaccin contre ces illusions diaboliques. Hippolyte décrit ensuite les persécutions avec une force dramatique, en s'appuyant sur l'Apocalypse au chapitre 12, qui nous dit que le dragon, se voyant précipité sur la terre, poursuivit la femme, puis alla faire la guerre au reste de ses enfants, ceux qui gardent les commandements de Dieu et possèdent le témoignage de Jésus. Hippolyte explique que la femme, c'est l'Église. Le dragon, c'est Satan, agissant par l'Antichrist. Et la persécution s'abat sur ceux qui gardent les commandements de Dieu et confessent le Christ. C'est la définition même du vrai chrétien. Fidélité aux commandements, confession de la foi. Voilà notre bouclier. Hippolyte cite ensuite les paroles du Christ dans Matthieu 24. « Quand vous verrez que l'abomination de la désolation sera dans le lieu saint, alors que ceux qui sont dans la Judée s'enfuient sur les montagnes, car l'affliction de ce temps-là sera si grande qu'il n'y en a point eu de pareil depuis le commencement du monde. » Mais Hippolyte, comme Irénée avant lui, ne laisse pas son lecteur dans l'effroi. Il décrit la fin de l'Antichrist avec une certitude absolue en citant saint Paul. Le Seigneur Jésus le tuera par le souffle de sa bouche et le détruira par l'éclat de sa venue. Et surtout, il affirme la pleine victoire de Christ après ses 3 ans et demi d'épreuve en rappelant la prophétie de Daniel. Je vis le Fils de l'homme qui venait sur les nuées du ciel et qui s'avançait vers l'Ancien des jours. Il lui fut donné la puissance, la gloire et la domination. Et tous les peuples, toutes les tribus et toutes les langues le serviront. Sa puissance sera éternelle et ne périra pas. Hippolyte décrit aussi la résurrection des morts, le jugement et le règne éternel des saints. Tout l'ouvrage est construit comme une progression. Du Christ vrai à l'Antichrist faux, puis au triomphe définitif du Christ, voie, vérité et vie. Chers amis, nous arrivons au terme de ce voyage à travers 3 siècles de tradition chrétienne. Que retenons-nous ? D'abord que l'Antichrist n'est pas un mythe, une légende, un personnage de fiction. Il est une réalité prophétique, attestée par les Écritures, approfondie par les Pères. Mais il n'est pas une fatalité terrifiante, il est un avertissement. Deuxièmement, nous avons vu se préciser son portrait. De la Didaké à Hippolyte, de plus en plus de traits apparaissent. Sa séduction par les faux miracles, son imitation du Christ, son installation dans le temple, son contrôle tyrannique des nations, sa persécution des saints, son orgueil jusqu'à se faire passer pour Dieu, sa nature de fils du démon et sa fin brusque par la seule venue du Seigneur. Troisièmement, et c'est le plus important, nous avons vu que tous ces pères, après avoir décrit le mal, pointent toujours vers le Christ. La connaissance de l'Antichrist n'a qu'un but, nous faire reconnaître le vrai Christ et nous y cramponner. Saint Hippolyte lui-même, au début de son traité, explique pourquoi il écrit ces choses. Il dit « J'ai lieu d'espérer que cette étude, en fortifiant votre esprit, et en jetant dans votre cœur, comme dans une terre toute préparée, une semence féconde, vous servira de sauvegarde à l'avenir contre les dangers du monde. » Ce n'est donc pas de la peur que nous offrent les pères, c'est de la clarté. Et la clarté chasse la peur. Alors que faire, nous qui vivons 20 siècles plus tard? D'abord, rester enracinés dans le Christ, lire les Écritures avec l'Église, connaître la tradition. Car l'Antichrist trompe ceux qui ignorent la voix du vrai pasteur. Ensuite, cultiver l'amour de la vérité. La vérité, c'est le Christ lui-même. Enfin, vivre dans l'espérance. Quelle que soit l'ampleur de la tromperie, quelle que soit la violence de la persécution, le Christ est le Seigneur de l'histoire. Un seul souffle de sa bouche et l'Antichrist disparaîtra. Comme disait Irénée, le chiffre 666 est le résumé de toute l'apostasie. Mais le Christ est le commencement et la fin, l'alpha et l'oméga. Et donc, toute l'iniquité du monde, concentrée en un seul homme, ne pèse pas lourd face à l'amour infini du Sauveur, vrai Dieu et vrai homme, face à sa toute-puissance divine. Alors, chers amis, ne craignons pas. Veillons, prions, aimons et confessons toujours le Christ. Que le Seigneur vous bénisse et vous garde dans sa paix.
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1: Je te confie Bruno et sa belle-sœur Christiane, qui sont atteints tous les deux d'une grave maladie. S'il te plaît, fais quelque chose pour eux. Je t'en remercie beaucoup.
2: Sainte Marie, prie pour ma maman. Guéris-la et garde-la auprès de nous. Merci pour toutes les grâces obtenues. Notre-Dame de Lourdes, Sainte Bernadette, je vous confie mes parents. Apportez-leur la paix et l'espérance. Merci Notre-Dame de Lourdes.
3: Au nom du Père et du Fils et du Saint-Esprit,
4: Amen.
3: Proclamons ensemble notre foi. Je crois en Dieu, le Père Tout-Puissant, Créateur du ciel et de la terre, et en Jésus-Christ, son Fils unique, notre Seigneur, qui a été conçu du Saint-Esprit, est né de la Vierge Marie, à son frère sous Ponce Pilate, a été crucifié, et mort, a été enseveli, et descendu aux enfers. Le troisième jour, il ressuscita des morts, et monté aux cieux, est assis à la droite de Dieu, le Père Tout-Puissant, d'où il viendra juger les vivants et les morts. Je crois en l'Esprit Saint, à la Sainte Église catholique, à la communion des saints, à la rémission des péchés, à la résurrection de la chair, à la vie éternelle. Amen. Prions pour notre pape Léon. Notre Père qui es aux cieux, que ton nom soit sanctifié, que ton règne vienne, que ta volonté soit faite sur la terre comme au ciel.
4: Donne-nous aujourd'hui notre pain de ce jour. Pardonne-nous nos offenses, comme nous pardonnons aussi à ceux qui nous ont offensés. Et ne nous laisse pas entrer en tentation, mais délivre-nous du mal. Amen.
3: Je vous salue Marie, pleine de grâce, le Seigneur est avec vous. Vous êtes bénie entre toutes les femmes, et Jésus, le fruit de vos entrailles, est béni.
4: Sainte Marie, Mère de Dieu, priez pour nos pauvres pécheurs, maintenant et à l'heure de notre mort. Amen.
3: Je vous salue, Marie, pleine de grâce, le Seigneur est avec vous. Vous êtes bénie entre toutes les femmes, et Jésus, le fruit de vos entrailles, est béni.
4: Sainte Marie, Mère de Dieu, priez pour nos pauvres pécheurs, maintenant et à l'heure de notre mort. Amen.
3: Je vous salue, Marie, pleine de grâce, le Seigneur est avec vous. Vous êtes bénie entre toutes les femmes, et Jésus, le fruit de vos entrailles, est béni.
4: Sainte Marie, Mère de Dieu, priez pour nos pauvres pécheurs, maintenant et à l'heure de notre

0: Premier mystère glorieux, la résurrection. Saint Basile le Grand invite le chrétien à consentir à être sarclé, à s'écarter des soucis du monde qui sont un fardeau pour nos cœurs. Prions pour l'Église, qu'elle ne se laisse pas distraire dans sa mission par des soucis matériels ou de privilèges.
1: Notre Père qui es aux cieux, que ton nom soit sanctifié, que ton règne vienne, que ta volonté soit faite sur la terre comme au ciel.
2: Donne-nous aujourd'hui notre pain de ce jour. Pardonne-nous nos offenses, comme nous pardonnons aussi à ceux qui nous ont offensés. Et ne nous laisse pas entrer en tentation, mais délivre-nous du mal.
3: Je vous salue, Marie, pleine de grâce. Le Seigneur est avec vous. Vous êtes bénie entre toutes les femmes, et Jésus, le fruit de vos entrailles, est béni.
2: Sainte Marie, Mère de Dieu, priez pour nous pauvres pécheurs, maintenant et à l'heure de notre mort.
3: Amen. Je vous salue, Marie, pleine de grâce. Le Seigneur est avec vous. Vous êtes bénie entre toutes les femmes, et Jésus, le fruit de vos entrailles, est béni.
2: Sainte Marie, Mère de Dieu, priez pour nous pauvres pécheurs, maintenant et à l'heure de notre mort. Amen.
3: Je vous salue, Marie, pleine de grâce. Le Seigneur est avec vous. Vous êtes bénie entre toutes les femmes, et Jésus, le fruit de vos entrailles, est béni.
2: Sainte Marie, Mère de Dieu, priez pour nous pauvres pécheurs, maintenant et à l'heure de notre mort.
3: Je vous salue, Marie, pleine de grâce. Le Seigneur est avec vous. Vous êtes bénie entre toutes les femmes, et Jésus, le fruit de vos entrailles, est béni.
2: Sainte Marie, Mère de Dieu, priez pour nous pauvres pécheurs, maintenant et à l'heure de notre mort. Amen.
3: Je vous salue, Marie, pleine de grâce. Le Seigneur est avec vous. Vous êtes bénie entre toutes les femmes, et Jésus, le fruit de vos entrailles, est béni.
2: Sainte Marie, Mère de Dieu, priez pour nous pauvres pécheurs, maintenant et à l'heure de notre mort. Amen.
3: Je vous salue, Marie, pleine de grâce. Le Seigneur est avec vous. Vous êtes bénie entre toutes les femmes, et Jésus, le fruit de vos entrailles, est béni.
2: Sainte Marie, Mère de Dieu, priez pour nous pauvres pécheurs, maintenant et à l'heure de notre mort. Amen.
3: Je vous salue, Marie, pleine de grâce. Le Seigneur est avec vous. Vous êtes bénie entre toutes les femmes, et Jésus, le fruit de vos entrailles, est béni.
2: Sainte Marie, Mère de Dieu, priez pour nous pauvres pécheurs, maintenant et à l'heure de notre mort. Amen.
3: Je vous salue, Marie, pleine de grâce. Le Seigneur est avec vous. Vous êtes bénie entre toutes les femmes, et Jésus, le fruit de vos entrailles, est béni.
2: Sainte Marie, Mère de Dieu, priez pour nous pauvres pécheurs, maintenant et à l'heure de notre mort. Amen.
3: Je vous salue, Marie, pleine de grâce. Le Seigneur est avec vous. Vous êtes bénie entre toutes les femmes, et Jésus, le fruit de vos entrailles, est béni.
2: Sainte Marie, Mère de Dieu, priez pour nous pauvres pécheurs, maintenant et à l'heure de notre mort. Amen.
3: Je vous salue, Marie, pleine de grâce. Le Seigneur est avec vous. Vous êtes bénie entre toutes les femmes, et Jésus, le fruit de vos entrailles, est béni.
2: Sainte Marie, Mère de Dieu, priez pour nous pauvres pécheurs, maintenant et à l'heure de notre mort. Amen.
3: Gloria.

0: Marie conçue sans péché.
1: Priez pour nous qui avons recours à vous.
0: Deuxième mystère glorieux, l'Ascension. Je suis avec vous tous les jours jusqu'à la fin du monde. La foi avance à travers interrogations et épreuves. Prions pour que nos frères et sœurs incroyants ou peu croyants acceptent la lumière de la foi.
2: Notre Père qui es aux cieux, que ton nom soit sanctifié, que ton règne vienne, que ta volonté soit faite sur la terre comme au ciel.
1: Donne-nous aujourd'hui notre pain de ce jour. Pardonne-nous nos offenses, comme nous pardonnons aussi à ceux qui nous ont offensés. Et ne nous laisse pas entrer en tentation, mais délivre-nous du mal.
3: Je vous salue Marie, pleine de grâce, le Seigneur est avec vous. Vous êtes bénie entre toutes les femmes, et Jésus, le fruit de vos entrailles, est béni.
1: Sainte Marie, Mère de Dieu, priez pour nous pauvres pécheurs, maintenant et à l'heure de notre mort. Amen.
3: Je vous salue Marie, pleine de grâce, le Seigneur est avec vous. Vous êtes bénie entre toutes les femmes, et Jésus, le fruit de vos entrailles, est béni.
1: Sainte Marie, Mère de Dieu, priez pour nous pauvres pécheurs, maintenant et à l'heure de notre mort. Amen.
3: Je vous salue Marie, pleine de grâce, le Seigneur est avec vous. Vous êtes bénie entre toutes les femmes, et Jésus, le fruit de vos entrailles, est béni.
1: Sainte Marie, Mère de Dieu, priez pour nous pauvres pécheurs, maintenant et à l'heure de notre mort. Amen.
3: Je vous salue Marie, pleine de grâce, le Seigneur est avec vous. Vous êtes bénie entre toutes les femmes, et Jésus, le fruit de vos entrailles, est béni.
1: Sainte Marie, Mère de Dieu, priez pour nous pauvres pécheurs, maintenant et à l'heure de notre mort. Amen.
3: Je vous salue Marie, pleine de grâce, le Seigneur est avec vous. Vous êtes bénie entre toutes les femmes, et Jésus, le fruit de vos entrailles, est béni.
1: Sainte Marie, Mère de Dieu, priez pour nous pauvres pécheurs, maintenant et à l'heure de notre mort. Amen.
3: Je vous salue Marie, pleine de grâce, le Seigneur est avec vous. Vous êtes bénie entre toutes les femmes, et Jésus, le fruit de vos entrailles, est béni.
1: Sainte Marie, Mère de Dieu, priez pour nous pauvres pécheurs, maintenant et à l'heure de notre mort. Amen.
3: Je vous salue Marie, pleine de grâce, le Seigneur est avec vous. Vous êtes bénie entre toutes les femmes, et Jésus, le fruit de vos entrailles, est béni.
1: Sainte Marie, Mère de Dieu, priez pour nous pauvres pécheurs, maintenant et à l'heure de notre mort. Amen.
3: Je vous salue Marie, pleine de grâce, le Seigneur est avec vous. Vous êtes bénie entre toutes les femmes, et Jésus, le fruit de vos entrailles, est béni.
1: Sainte Marie, Mère de Dieu, priez pour nous pauvres pécheurs, maintenant et à l'heure de notre mort. Amen.
3: Je vous salue, Marie, pleine de grâce, le Seigneur est avec vous. Vous êtes bénie entre toutes les femmes, et Jésus, le fruit de vos entrailles, est béni.
1: Sainte Marie, Mère de Dieu, priez pour nous pauvres pécheurs, maintenant et à l'heure de notre mort. Amen.
3: Je vous salue, Marie, pleine de grâce, le Seigneur est avec vous. Vous êtes bénie entre toutes les femmes, et Jésus, le fruit de vos entrailles, est béni.
1: Sainte Marie, Mère de Dieu, priez pour nous pauvres pécheurs, maintenant et à l'heure de notre mort. Amen.
4: Gloria.

0: Ô Marie conçue sans péché,
1: priez pour nous qui avons recours à vous.
0: Troisième mystère glorieux, la Pentecôte. Un grand malade nous demande de prier pour les personnes atteintes d'encéphalomyélite myalgique, une maladie sévèrement handicapante. Qu'elle ne soit oubliée ni de nos prières, ni des soins, ni de la recherche, ni de notre fraternité.
2: Notre Père qui es aux cieux, que

0: sur la terre comme au ciel.
1: Donne-nous aujourd'hui notre pain de ce jour. Pardonne-nous nos offenses, comme nous pardonnons aussi à ceux qui nous ont offensés. Et ne nous laisse pas entrer en tentation, mais délivre-nous du mal.
2: Je vous salue, Marie, pleine de grâce. Le Seigneur est avec vous. Vous êtes bénie entre toutes les femmes, et Jésus, le fruit de vos entrailles, est béni.
1: Sainte Marie, Mère de Dieu, priez pour nous pauvres pécheurs, maintenant et à l'heure de notre mort.
2: Je vous salue, Marie, pleine de grâce. Le Seigneur est avec vous. Vous êtes bénie entre toutes les femmes, et Jésus, le fruit de vos entrailles, est béni.
1: Sainte Marie, Mère de Dieu, priez pour nous pauvres pécheurs, maintenant et à l'heure de notre mort. Amen.
2: Je vous salue, Marie, pleine de grâce. Le Seigneur est avec vous. Vous êtes bénie entre toutes les femmes, et Jésus, le fruit de vos entrailles, est béni.
1: Sainte Marie, Mère de Dieu, priez pour nous pauvres pécheurs, maintenant et à l'heure de notre mort. Amen.
2: Je vous salue, Marie, pleine de grâce. Le Seigneur est avec vous. Vous êtes bénie entre toutes les femmes, et Jésus, le fruit de vos entrailles, est béni.
1: Sainte Marie, Mère de Dieu, priez pour nous pauvres pécheurs, maintenant et à l'heure de notre mort. Amen.
2: Je vous salue, Marie, pleine de grâce. Le Seigneur est avec vous. Vous êtes bénie entre toutes les femmes, et Jésus, le fruit de vos entrailles, est béni.
1: Sainte Marie, Mère de Dieu, priez pour nous pauvres pécheurs, maintenant et à l'heure de notre mort. Amen.
2: Je vous salue, Marie, pleine de grâce. Le Seigneur est avec vous. Vous êtes bénie entre toutes les femmes, et Jésus, le fruit de vos entrailles, est béni.
1: Sainte Marie, Mère de Dieu, priez pour nous pauvres pécheurs, maintenant et à l'heure de notre mort. Amen.
2: Je vous salue, Marie, pleine de grâce. Le Seigneur est avec vous. Vous êtes bénie entre toutes les femmes, et Jésus, le fruit de vos entrailles, est béni.
1: Sainte Marie, Mère de Dieu, priez pour nous pauvres pécheurs, maintenant et à l'heure de notre mort. Amen.
2: Je vous salue, Marie, pleine de grâce. Le Seigneur est avec vous. Vous êtes bénie entre toutes les femmes, et Jésus, le fruit de vos entrailles, est béni.
1: Sainte Marie, Mère de Dieu, priez pour nous pauvres pécheurs, maintenant et à l'heure de notre mort. Amen.
2: Je vous salue, Marie, pleine de grâce. Le Seigneur est avec vous. Vous êtes bénie entre toutes les femmes, et Jésus, le fruit de vos entrailles, est béni.
1: Sainte Marie, Mère de Dieu, priez pour nous pauvres pécheurs, maintenant et à l'heure de notre mort. Amen.
2: Je vous salue, Marie, pleine de grâce. Le Seigneur est avec vous. Vous êtes bénie entre toutes les femmes, et Jésus, le fruit de vos entrailles, est béni.
1: Sainte Marie, Mère de Dieu, priez pour nous pauvres pécheurs, maintenant et à l'heure de notre mort. Amen.
3: Gloria.

0: Vous êtes bénie entre toutes les femmes, et Jésus, le fruit de vos entrailles, est béni.
1: Sainte Marie, Mère de Dieu, priez pour nous pauvres pécheurs, maintenant et à l'heure de notre mort. Amen.
0: Je vous salue, Marie, pleine de grâce, le Seigneur est avec vous. Vous êtes bénie entre toutes les femmes, et Jésus, le fruit de vos entrailles, est béni.
1: Sainte Marie, Mère de Dieu, priez pour nous pauvres pécheurs, maintenant et à l'heure de notre mort. Amen.
0: Je vous salue, Marie, pleine de grâce, le Seigneur est avec vous. Vous êtes bénie entre toutes les femmes, et Jésus, le fruit de vos entrailles, est béni.
1: Sainte Marie, Mère de Dieu, priez pour nous pauvres pécheurs, maintenant et à l'heure de notre mort. Amen.
0: Je vous salue, Marie, pleine de grâce, le Seigneur est avec vous. Vous êtes bénie entre toutes les femmes, et Jésus, le fruit de vos entrailles, est béni.
1: Sainte Marie, Mère de Dieu, priez pour nous pauvres pécheurs, maintenant et à l'heure de notre mort. Amen.
0: Je vous salue, Marie, pleine de grâce, le Seigneur est avec vous. Vous êtes bénie entre toutes les femmes, et Jésus, le fruit de vos entrailles, est béni.
1: Sainte Marie, Mère de Dieu, priez pour nous pauvres pécheurs, maintenant et à l'heure de notre mort. Amen.
0: Je vous salue, Marie, pleine de grâce, le Seigneur est avec vous. Vous êtes bénie entre toutes les femmes, et Jésus, le fruit de vos entrailles, est béni.
1: Sainte Marie, Mère de Dieu, priez pour nous pauvres pécheurs, maintenant et à l'heure de notre mort. Amen.
0: Je vous salue, Marie, pleine de grâce, le Seigneur est avec vous. Vous êtes bénie entre toutes les femmes, et Jésus, le fruit de vos entrailles, est béni.
1: Sainte Marie, Mère de Dieu, priez pour nous pauvres pécheurs, maintenant et à l'heure de notre mort. Amen.
0: Je vous salue, Marie, pleine de grâce, le Seigneur est avec vous. Vous êtes bénie entre toutes les femmes, et Jésus, le fruit de vos entrailles, est béni.
1: Sainte Marie, Mère de Dieu, priez pour nous pauvres pécheurs, maintenant et à l'heure de notre mort. Amen.
0: Je vous salue, Marie, pleine de grâce, le Seigneur est avec vous. Vous êtes bénie entre toutes les femmes, et Jésus, le fruit de vos entrailles, est béni.
1: Sainte Marie, Mère de Dieu, priez pour nous pauvres pécheurs, maintenant et à l'heure de notre mort. Amen.
0: Je vous salue, Marie, pleine de grâce, le Seigneur est avec vous. Vous êtes bénie entre toutes les femmes, et Jésus, le fruit de vos entrailles, est béni.
1: Sainte Marie, Mère de Dieu, priez pour nous pauvres pécheurs, maintenant et à l'heure de notre mort. Amen.
0: Gloria.

0: ma vie conçue sans péché.
1: Priez pour nous qui avons recours à vous.
0: Cinquième mystère glorieux, le couronnement de la Vierge Marie. Avec le pape Léon, prions pour la paix dans le monde, en particulier pour celles et ceux qui vivent actuellement des heures de terreur et d'angoisse. Que là où abonde le mal, surabonde l'amour.

0: comme au ciel.
1: Donne-nous aujourd'hui notre pain de ce jour. Pardonne-nous nos offenses, comme nous pardonnons aussi à ceux qui nous ont offensés. Et ne nous laisse pas entrer en tentation, mais délivre-nous du mal.
2: Je vous salue, Marie, pleine de grâce. Le Seigneur est avec vous. Vous êtes bénie entre toutes les femmes, et Jésus, le fruit de vos entrailles, est béni.
1: Sainte Marie, Mère de Dieu, priez pour nos pauvres pécheurs, maintenant et à l'heure de notre mort. Amen.
2: Je vous salue, Marie, pleine de grâce. Le Seigneur est avec vous. Vous êtes bénie entre toutes les femmes, et Jésus, le fruit de vos entrailles, est béni.
1: Sainte Marie, Mère de Dieu, priez pour nos pauvres pécheurs, maintenant et à l'heure de notre mort. Amen.
2: Je vous salue, Marie, pleine de grâce. Le Seigneur est avec vous. Vous êtes bénie entre toutes les femmes, et Jésus, le fruit de vos entrailles, est béni.
1: Sainte Marie, Mère de Dieu, priez pour nos pauvres pécheurs, maintenant et à l'heure de notre mort. Amen.
2: Je vous salue, Marie, pleine de grâce. Le Seigneur est avec vous. Vous êtes bénie entre toutes les femmes, et Jésus, le fruit de vos entrailles, est béni.
1: Sainte Marie, Mère de Dieu, priez pour nos pauvres pécheurs, maintenant et à l'heure de notre mort. Amen.
2: Je vous salue, Marie, pleine de grâce. Le Seigneur est avec vous. Vous êtes bénie entre toutes les femmes, et Jésus, le fruit de vos entrailles, est béni.
1: Sainte Marie, Mère de Dieu, priez pour nos pauvres pécheurs, maintenant et à l'heure de

0: notre mort. Amen.
1: Je vous salue, Marie, pleine de grâce. Le Seigneur est avec vous. Vous êtes bénie entre toutes les femmes, et Jésus, le fruit de vos entrailles, est béni.
0: Sainte Marie, Mère de Dieu, priez pour nous pauvres pécheurs, maintenant et à l'heure de notre mort. Amen.
1: Je vous salue, Marie, pleine de grâce. Le Seigneur est avec vous. Vous êtes bénie entre toutes les femmes, et Jésus, le fruit de vos entrailles, est béni.
0: Sainte Marie, Mère de Dieu, priez pour nous pauvres pécheurs, maintenant et à l'heure de notre mort. Amen.
1: Je vous salue, Marie, pleine de grâce. Le Seigneur est avec vous. Vous êtes bénie entre toutes les femmes, et Jésus, le fruit de vos entrailles, est béni.
0: Sainte Marie, Mère de Dieu, priez pour nous pauvres pécheurs, maintenant et à l'heure de notre mort. Amen.
1: Je vous salue, Marie, pleine de grâce. Le Seigneur est avec vous. Vous êtes bénie entre toutes les femmes, et Jésus, le fruit de vos entrailles, est béni.
0: Sainte Marie, Mère de Dieu, priez pour nous pauvres pécheurs, maintenant et à l'heure de notre mort. Amen.
1: Je vous salue, Marie, pleine de grâce. Le Seigneur est avec vous. Vous êtes bénie entre toutes les femmes, et Jésus, le fruit de vos entrailles, est béni.
0: Sainte Marie, Mère de Dieu, priez pour nous pauvres pécheurs, maintenant et à l'heure de notre mort. Amen.
1: Gloria.

0: Ô Marie conçue sans péché,
1: priez pour nous qui avons recours à vous.
0: La paix de Dieu dépasse tout ce qu'on peut concevoir, écrit saint Paul aux Philippiens. Frères et sœurs, la paix de Dieu, la paix que lui seul peut donner, parce que lui seul peut délivrer des forces obscures et souvent insurmontables qui nous dévorent. Paix du ressuscité, qui a le pouvoir d'écraser serpents et scorpions. Paix non coiffée de casque bleu, paix qui nourrit, console, redonne vie. Paix des martyrs de notre temps, qui sont prêts à mettre du sang sur les paroles pour tenir en échec la haine des vignerons homicides, la haine des Hérodes et des Pilates, libérés de toute référence normative, estimant pouvoir se dégager de toute dépendance, à commencer par celle de Dieu. Ils sont les artisans d'une paix boiteuse et tyrannique, paix des puissants et des asservis, des pleutres, toujours prêts à se laisser abuser par la jactance de nos tribuns. Frères et sœurs, les forces du mal sont aujourd'hui tellement à l'œuvre dans le monde que leur pouvoir destructeur, leur triomphe, ne peuvent pas ne pas nous ébranler. D'où l'actualité de l'exhortation de saint Paul à prier et supplier en toutes circonstances. Sans relation au Créateur, il n'y a ni liberté, ni justice, ni paix. À quelle source cherchons-nous à étancher notre soif? Demandait le pape Léon lors de la messe célébrée sur la place de la Concorde. Nous contentons-nous de biens matériels, de satisfactions immédiates, de petites idoles si nombreuses qui promettent monts et merveilles, mais laissent notre cœur vide? Et le pape d'ajouter, seul Dieu peut combler le vide intérieur. Entendons, seul Dieu peut donner la paix. Au désert, c'est en restant uni à son Père que Jésus a déjoué les ruses du tentateur. Frères et sœurs, seule la prière peut nous reconduire vers la parole originelle, vers cette paix de Dieu qui nous est donnée par le Dieu de la paix. La prière est le ressort qui permet d'expulser toute pensée dépressive, corrosive, de chasser toute rumination de vengeance, d'éteindre le volcan d'irascibilité qui gronde en nous, de garder le cap sur l'espérance, même quand Dieu voile ses épiphanies, semble absent. Frères et sœurs, c'est en laissant l'amour du Christ irriguer notre vie que nous parviendrons à éradiquer les poisons qui infectent les relations humaines et les relations entre États. Elles sont de plus en plus barbares, vient de dire le pape à Metz. Triste constat d'une régression de l'humain vers l'inhumain. C'est en laissant l'amour du Christ irriguer notre vie que nous parviendrons à vivre notre humanité dans la douceur et la paix, dans la clarté et la vérité. Jeter des ponts, créer des liens, renforcer la confiance mutuelle au-delà des animosités, des griefs, des incompatibilités, ne dispense pas du devoir de dénoncer les vents hostiles. Même si les idéologies modernes ne s'embarrassent plus de scrupules, ne nous résignons pas à l'échec. Frappons à toutes les portes sans nous autoriser à maudire le non-accueil qui nous est fait. À la suite des 72 que Jésus envoya comme des agneaux au milieu des loups, nous sommes envoyés comme des faiseurs de paix dans un monde féroce. Nous sommes envoyés pour transformer notre vallée de larmes en vallée riante. Oui, laissons l'amour du Christ irriguer notre vie. Saint François d'Assise, dont nous célébrons aujourd'hui la fête, parvenu au terme de son existence, passait des jours et des nuits en prière. Curieux de savoir ce qu'était cette prière, un petit frère franciscain qui venait de rentrer dans l'ordre alla un soir se cacher derrière un arbre pour surprendre le grand priant. Quand il revint, ses compagnons, eux aussi curieux, lui demandèrent « Que disait-il ?» Étonnante réponse. Il n'a répété qu'un seul mot. « Toi, toi, toi. » le seul mot de celui qui ne sait qu'adorer, pas même prononcer le nom de celui qui l'adore, commentait magnifiquement le père Besnard. L'adoration, compagne de l'espérance. La paix de Dieu dépasse tout ce qu'on peut concevoir. Frères et sœurs, dans un monde oublieux du respect, du dialogue, du partage, ravivons en nous et autour de nous le goût d'une humanité généreuse et réconciliée. En ce mois d'octobre, fidèles à l'appel de Léon XIV, ne nous lassons pas d'égrener le rosaire. Prions et supplions Marie pour que cessent les guerres et que la paix s'instaure entre les peuples en conflit. Son Fils a surmonté l'insurmontable. Qu'il fasse de nous des bâtisseurs de paix, de sa paix. La paix du repos, la paix du sabbat, la paix qui n'a point de soir. Amen. Amen. Prions au Seigneur. Dieu notre Père, apprends-nous à partager notre travail humain avec nos frères et sœurs, surtout avec les pauvres et les personnes dans le besoin. Accorde-nous de rester fidèles à ton évangile, à offrir à notre société l'horizon d'un avenir meilleur, rempli de justice, de paix et d'amour. Nous te le demandons par Jésus le Christ, notre Seigneur.
1: Amen.
0: Le Seigneur soit avec vous.
1: Et avec votre esprit.
0: Que Dieu Tout-Puissant vous bénisse. Le Père, le Fils et le Saint-Esprit.
1: Amen.
0: Notre-Dame de Lourdes.
1: Priez pour nous.
0: Sainte Bernadette.
1: Priez pour nous.
0: Ô Marie conçue sans péché.
1: Priez pour nous qui avons recours à vous.
0: Seigneur, Prince de la Paix, écoute notre prière. Nous nous tournons vers toi alors que des bruits de guerre résonnent en Europe. Nous te prions pour l'Ukraine, nous te prions pour la Russie, nous te prions pour le Moyen-Orient, nous te prions pour le monde. Sois le soutien de tous ceux qui sont secoués, ébranlés par la peur, l'angoisse et la violence. Brise l'orgueil des puissants, inspire la sagesse aux gouvernants, change les cœurs de pierre en cœurs de chair. Maintiens en chacun de nous l'esprit d'amour qui distingue...
2: Il est une heure. 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
3: Ils étaient en chemin et montaient à Jérusalem. Jésus marchait devant eux. Ils étaient effrayés. Et ceux qui suivaient avaient peur. Ah, ils ont peur, les 12. Ils suivent cet homme qu'ils admirent, qui les fascine. Mais ces paroles prophétiques qu'il prononce pour la troisième fois, torture, crachat, flagellation, mort, les terrifient. Mais ce mot de résurrection qu'ils comprennent mal ranime en eux ce désir de le suivre malgré la peur, de le suivre jusqu'au bout. Aujourd'hui, ce que notre monde vit nous terrifie aussi. La haine qui dresse les hommes les uns contre les autres aux quatre coins du monde. Le mystère de la mort nous angoisse, mais l'Esprit de Dieu réchauffe nos cœurs et nous suivons le Christ, lui qui a donné sa vie pour le pardon, pour l'amour. L'amour et le pardon tuent la haine. Alors soyons les apôtres de l'amour. Oublions notre peur.

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1: Amis et fidèles auditeurs, bienvenue et merci d'être à notre écoute. Cultiver avec justice l'Église qui est la vigne du Seigneur, c'est l'invitation du pape Léon XIV lors de l'Angélus de ce dimanche 4 octobre, fête de Saint François d'Assise, vous l'entendrez. Dans cette édition, nous reviendrons sur la rétrospective des faits saillants de l'actualité de l'Église, famille des dieux, qui est sur le continent. Nous vous proposerons en fin d'édition de suivre un extrait du premier chapitre de Magnifica Humanitas, lettre encyclique du pape Léon XIV. À tous et à chacun, excellentes conditions d'écoute.
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1: Ce dimanche 4 octobre, lors de la prière mariale de l'Angélus, l'évêque de Rome a appelé les fidèles à prendre soin de l'Église du Seigneur avec justice, à l'instar de Saint François d'Assise, célébré ce même dimanche. Commentant l'évangile du jour, le pape a comparé l'Église à la vigne que chacun peut choisir de construire ou de détruire. Les précisions avec Marie Duhamel.
2: Egli è il figlio di Dio. Inviato nel mondo.
3: Jésus est le Fils de Dieu, envoyé dans le monde, a d'emblée affirmé le pape, soulignant que ceux qui auraient dû l'accueillir à bras ouverts l'ont rejeté. Celui qui est venu apporter le salut est condamné. Celui qui veut donner la vie est mis à mort.
2: Chi vuole donare la vita viene messo a morte.
3: L'évêque de Rome qui a invité les fidèles à réfléchir aux nombreuses cruautés qui ravagent le monde et l'histoire des peuples a néanmoins précisé que l'enseignement du Christ révèle la miséricorde infinie de son Père. Pour Léon XIV, ce rejet violent ne brise pas la volonté de Dieu qui, dans son infinie justice, transforme le mal en rédemption.
2: La vigna da coltivare con giustizia.
3: Partant de l'image utilisée dans la parabole, le souverain pontife fait remarquer que la vigne à cultiver avec justice, c'est l'Église. En ce dimanche où elle fête Saint François d'Assise, le pape a évoqué la figure du poverello, un modèle, celui à qui Jésus demanda de réparer son Église. Saint François, qui a bâti sa propre vie sur le fondement du Christ, a-t-il souligné, a été un exemple pour les premiers frères qui ont partagé son ascèse, comme condition authentique de la réforme de l'Église. Cette Église, estime le pape, Saint François l'a restaurée par sa foi dans le Seigneur, en comblant les fissures de la discorde par le témoignage de l'amour fraternel.
1: Merci Marie. Et au terme de cette prière, le pape a invité les fidèles à réciter le rosaire tout au long du mois d'octobre afin de demander la paix partout dans le monde, en particulier en Terre Sainte. Il a en outre rappelé la rencontre à laquelle participeront les chefs des églises orientales et les présidents des conférences épiscopales à l'occasion des 10 ans de l'exhortation apostolique du pape François à Maurice Laetitia. Rencontre que le pape ouvrira le mercredi 7 octobre et qui se poursuivra jusqu'au 14 octobre. L'objectif de ce rendez-vous est de faire le point sur les familles d'aujourd'hui en écoutant les témoignages d'évêques et de couples venus des 5 continents. Signalons que samedi soir, quelques jours après la fête de Saint-Michel Archange, leur saint patron, le pape a célébré la messe en compagnie du corps de la gendarmerie vaticane. Dans son homélie, il a rendu hommage à ces hommes qui assurent sa protection et celle du petit État et rappelé le sens de leur service. Celui qui veille sur les autres doit d'abord garder en lui-même la vérité, la justice, la bonté et le respect, a-t-il affirmé. Françoise Niamien revient sur les points saillants de l'actualité de l'Église sur le continent au cours de la semaine.
4: Ouvrons cette rétrospective par la session de rentrée pastorale de l'archidiocèse d'Abidjan en Côte d'Ivoire. C'était du 25 au 27 septembre à la cathédrale Saint-Paul d'Abidjan Plateau. La rencontre s'est achevée par la messe solennelle d'ouverture de la nouvelle année pastorale, présidée par Mgr Gaspard Bébignéba, évêque auxiliaire d'Abidjan. Notre correspondant Marcel Aristonblé nous en avait donné des détails.
5: Dans son homélie, le cardinal Ignace Dobo Bessi, archevêque métropolitain d'Abidjan, a placé la communion fraternelle au centre de cette dynamique.
6: La communauté des disciples née de la proclamation à la Pentecôte a vite compris que la communion fraternelle est la meilleure voie pour une proclamation crédible.
5: Le cardinal a toutefois relevé plusieurs obstacles susceptibles de fragiliser cette communion.
6: La discrimination, l'exclusion, les divisions et les classifications ne nous sont pas étrangères. Elles s'installent au cœur de notre Église, au cœur de nos familles, de notre pays, de notre Afrique, de notre monde, où les affinités détruisent la communion.
5: La messe solennelle de rentrée pastorale a été également marquée par l'ordination de 17 nouveaux diacres.
4: Et le samedi 26 septembre, dans l'archidiocèse de Kinshasa, en République démocratique du Congo, le cardinal Fridolin Ambongo procédait à l'ouverture de la nouvelle année pastorale 2026-2027 au cours d'une messe célébrée en la cathédrale Notre-Dame du Congo. Cette nouvelle année pastorale a pour thème « Ensemble pour une gestion évangélique de l'environnement ». On y revient avec Jean-Baptiste Malingué.
7: L'archidiocèse de Kinshasa s'engage ainsi à appliquer l'esprit de l'encyclique du pape François Laudato Si sur le respect et la sauvegarde de l'environnement. La belle ville de Kinshasa est devenue une poubelle défigurée par l'insalubrité et des maladies, a lancé l'archevêque Fridolin Ambongo. Il s'agit maintenant de garantir un nouvel environnement à la ville en harmonie avec les gouvernants. La crise environnementale exige une conversion écologique et l'écologie intégrale exige une pastorale synodale. La conversion écologique offrira un service au bien commun. La messe d'ouverture de la nouvelle année pastorale est intervenue à l'issue de la semaine diocésaine de pastorale tenue au centre catholique Nganda.
4: Et face à la 17e épidémie de la maladie à virus Ebola dans l'est de la République démocratique du Congo, Jean-Baptiste Malingué nous a également informé de l'organisation de la table ronde initiée par Caritas Congo qui a réuni des leaders religieux le jeudi 1er octobre. De cette table ronde est née une commission pour réfléchir en premier lieu sur la mutualisation des efforts de tous. Et pour conclure, le Centre de formation technique et professionnelle Foi et Joie du Tchad, une œuvre de la Compagnie des Jésuites dans l'archidiocèse de N'Djamena, a organisé le 25 septembre dernier une journée portes ouvertes dans le souci d'accompagner les jeunes de ce pays. Des détails nous ont été donnés par Edouard Takadji.
8: La création de ces centres intervient dans un contexte où de nombreux jeunes ont d'énormes difficultés pour accéder à une qualification professionnelle et au marché de l'emploi. C'est ainsi qu'après 10 ans d'existence, explique Kodi Kandjingame, directeur du dit centre, plus de 500 jeunes sont formés et qualifiés. Et derrière ces 500 jeunes, ce sont 500 parcours de vie, 500 familles et autant de possibilités pour la société tchadienne. Père Clément Kouassi, directeur par intérim du Sefort Business School, affirme que ces centres forment les jeunes à innover, à créer et à être capables de se prendre en charge.
9: On ne forme pas seulement des gens qui cherchent un diplôme et puis vont aller travailler. On cherche à former des hommes et des femmes pour les autres. On cherche à former des hommes et des femmes qui sont prêts à se battre, à travailler pour le développement du Tchad. On cherche à former des gens en leur donnant une formation intégrale. On forme la tête, on forme le cœur, on forme l'homme.
10: Dans quelques instants, l'actualité sociopolitique.
11: Une frappe aérienne sur 2 camions d'aide alimentaire de l'ONU dans l'État soudanais de Kordofan Sud a tué un chauffeur, a annoncé dimanche le Programme alimentaire mondial PAM, sans déterminer la source de l'attaque. Les véhicules se rendaient de Diling à Kadougli samedi lorsqu'ils ont été pris pour cible, alors même qu'ils étaient clairement identifiés comme des véhicules humanitaires, a indiqué le PAM. L'écrivain et homme d'État sénégalais Cheikh Amidou Kane, auteur de l'aventure ambiguë, classique de la littérature africaine, est décédé samedi soir à Dakar à l'âge de 98 ans, ont annoncé la presse et le président sénégalais Bassirou Diomaye Faye. Alors que les dirigeants érythréens, égyptiens, somaliens et le chef de l'armée soudanaise se réunissaient dimanche en Égypte, les États-Unis ont lancé un appel à la retenue et au dialogue dans la Corne de l'Afrique où l'Éthiopie accuse l'Érythrée voisine de soutenir la rébellion dans le Tigré. Et restons en Égypte où des dizaines de journalistes égyptiens ont organisé un sitting samedi au Caire pour demander la libération de 6 jours. Journaliste arrêté dans la semaine, l'atteinte la plus grave portée à un média indépendant depuis des années, selon des ONG.
1: Les Centrafricains sont confrontés depuis vendredi dernier à une augmentation des prix de carburant à la pompe décidée par le gouvernement, suscitant un large mécontentement dans le pays. Cette hausse décidée par Bangui, la troisième en trois ans, s'inscrit dans le contexte de la flambée des cours du pétrole sur le marché mondial en raison de la guerre au Moyen-Orient.
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13: Les années du Concile Vatican II. Avec Saint Jean XXIII s'ouvre une nouvelle étape du magistère social, marquée par une attention plus explicite à la dimension mondiale des questions sociales et au langage des droits. Dans Mater et Magistra, il présente la foi chrétienne comme une lumière capable de relier le ciel et la terre, rappelant que l'Église, bien qu'ayant pour mission première la sanctification et l'annonce des biens éternels, ne néglige pas pour autant les exigences concrètes de la vie quotidienne des personnes, mais s'intéresse à tout bien humain authentique. Partant de cette vision unitaire de l'humain, il souligne que la vie sociale exige un équilibre entre l'initiative des citoyens et des groupes appelés à s'auto-organiser et à collaborer, et l'action de l'État qui doit coordonner et soutenir sans étouffer la liberté et la responsabilité des individus, d'où l'attention à la juste rémunération du travail, à la participation des ouvriers et aux disparités croissantes entre les pays. Quelques années plus tard, dans Pacem in Terris, s'adressant pour la première fois non seulement aux fidèles, mais à tous les hommes de bonne volonté, Jean XXIII relie de manière organique la dignité de la personne à la reconnaissance des droits et des devoirs fondamentaux et propose un ordre de vie en société, y compris au niveau international, fondé sur la vérité, la justice, l'amour et la liberté. La portée universelle de son appel, la référence aux droits de l'homme comme grammaire commune et la conviction que la paix durable passe par des institutions et des relations entre les peuples, inspirées par la dignité de chaque personne, restent particulièrement significatives pour notre époque, marquée par des conflits et de nouvelles formes d'interdépendance généralisées.
10: Le Concile Vatican II a marqué un tournant dans l'autocompréhension de l'Église dans le monde contemporain. Dans la constitution pastorale Gaudium et Spes, il nous a donné l'image d'une Église qui se fait proche de l'humanité, engagée dans le monde et déterminée à réfléchir non à partir de schémas abstraits, mais à partir de la réalité concrète des situations historiques. Le texte aborde les grandes questions du mariage et de la famille, de la vie économique et sociale, de la communauté politique, de la guerre et de la paix, en insistant sur le fait que les structures économiques et institutionnelles sont justes uniquement dans la mesure où elles servent le développement intégral de la personne et favorisent la participation responsable de tous. L'importance de ce document conciliaire pour la doctrine sociale de l'Église réside non seulement dans le fait qu'elle a ouvert des perspectives de réflexion thématique, mais aussi dans le fait qu'il a fourni une méthode de discernement invitant à lire les transformations historiques avec un regard évangélique et une compétence humaine. Ce style montre que le dialogue avec le monde n'est pas pour l'Église une option tactique, mais une forme concrète de sa mission, car l'Évangile, tel un levain, peut transformer de l'intérieur les structures de la cohabitation et ouvrir des voies vers une plus grande humanité. C'est dans cette perspective que s'inscrit également la déclaration Dignitatis Humanae, dans laquelle le Concile reconnaît que la liberté religieuse est un droit fondamental enraciné dans la dignité de la personne qui doit être garantie par l'ordre juridique afin que nul ne soit contraint d'agir contre sa conscience ou empêché de rechercher ou de professer la vérité en privé et en public.
4: Ce principe d'une grande importance pour notre époque continue d'offrir à la doctrine sociale des critères décisifs pour la protection de la personne et pour la construction de sociétés pluralistes et pacifiques.
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1: C'est par ici que nous mettons un point final à notre programme. Merci de l'avoir suivi. Au revoir et à la prochaine.

le premier jour de la semaine, Marie de Magdala, celle dont je porte le nom, l'empreinte, le cœur, se rend au tombeau du grand matin, alors qu'il fait encore sombre et elle aperçoit la pierre enlevée. Le tombeau est vide. La douleur la submerge. Je cherche mon Seigneur. Mon cœur est tout brûlant, je ne sais où on l'a mis. Dieu, où es-tu, mon Dieu? Je te cherche dès l'aube. Mon cœur a soif de toi. Toute la nuit, j'ai cherché celui que mon cœur aime. Je l'ai cherché, je ne l'ai pas trouvé. Je parcours les rues, ces carrefours. Aujourd'hui, Marie-Madeleine me fait découvrir que chaque être a son propre parcours en son humanité. Un parcours unique pour chacun. Et j'en découvre le sens. Je renouvelle en ma chair le cantique des cantiques. Où est-il, ce bien-aimé que je ne trouverai pas? Je veux chercher celui que mon cœur aime. Je l'ai cherché, je ne l'ai pas trouvé. J'ai rencontré les gardes qui parcourent la ville. Avez-vous vu celui que mon cœur aime? En pleurs, Marie-Madeleine retourne au tombeau. Ce tombeau vide de celui qu'elle cherchait désespérément. En larmes, elle se retourne à Nomella. Femme, qui cherches-tu? C'est Jésus. Mais elle ne le reconnaît pas et le prend pour le jardinier. Seigneur, si c'est toi qui l'as emporté, dis-moi où tu l'as mis, j'irai le chercher. Alors le Seigneur dit, Marie. Elle reconnaît sa voix. Elle le reconnaît. Elle reconnaît l'appel de son Dieu, de celui qu'elle avait cherché dès l'aube. Il est vivant, il est là devant elle. Maître, ne me touche pas. Je ne suis pas encore montée vers mon Père. Vers votre Père, va trouver mes frères et dis-leur. Et c'est Marie-Madeleine, celle qui fut la pécheresse, dont l'amour a accompagné tout au long de sa vie celui qu'elle pleurait, celui qu'elle cherchait, c'est elle qui, la première, annonça la résurrection du Christ.

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2: Bonjour à tous. Questionné par les journalistes dans son vol retour vers Rome, le pape Léon XIV a commencé par évoquer les 4 jours qu'il venait de passer en France, successivement à Paris, Lourdes et Metz. Ces 4 jours ont été littéralement riches en bénédictions, presque des miracles, dirais-je, en particulier le temps passé à Lourdes, à marcher et à accompagner tant de personnes malades et souffrantes, et à voir comment la grâce de la présence de Dieu, qui s'est manifestée de tant de façons différentes, touche le cœur des gens, transforme leur vie et redonne leur dignité aux malades, aux personnes âgées et à ceux qui, dans certaines franges de la société, sont marginalisés. Personnellement, je me suis sentie très bénie d'avoir eu le privilège de visiter la France pour encourager surtout les jeunes qui, de toute évidence, sont en quête de quelque chose. Cela a été tellement évident au Stade de France. Ce soir-là, où se sont rassemblés 80 000 jeunes venus de toute la France avec leur enthousiasme, leur joie et ce sentiment d'espérance qu'ils ont transmis. Mais surtout, je crois qu'ils ont reçu et qu'ils seront capables de partager avec les autres. Léon XIV a répondu à plusieurs questions, celle de Xavier Lenormand, du Pèlerin. La devise de votre voyage apostolique était que le monde et la vie, le thème des soins palliatifs est revenu à plusieurs reprises dans vos discours. Je pense notamment à celui prononcé à l'Élysée et à celui de dimanche à Lourdes, où vous avez déclaré que ce qui est légal n'est pas nécessairement moral, ce qui constituait une référence claire à la récente légalisation de l'euthanasie en France. En France, nous avons également ce principe de laïcité qui consiste en une séparation entre la religion et la politique. Pensez-vous que lorsque c'est important, lorsque les enjeux sont élevés, il faille franchir cette frontière, cette ligne de démarcation au nom de la primauté de la conscience? Et si tel est le cas, avez-vous franchi cette ligne? Le pape répond « Je dirais que selon la conception qu'a l'Église et la séparation entre l'Église et la politique ou entre l'Église et l'État, je n'ai pas franchi cette ligne et je vous invite à lire ou à relire Magnifica Humanitas où j'aborde la doctrine sociale de l'Église et où j'explique que lorsque l'Église parle de défendre la vie, lorsqu'elle aborde des questions de doctrine sociale, nous n'entrons pas dans le domaine politique. » Nous appliquons l'Évangile à la vie des gens. Et il peut s'agir de politiciens de gauche ou de droite qui affirment que la religion ne devrait exister que dans la sphère privée, que chacun fasse ce qu'il veut dans sa vie privée, mais qu'en tant qu'État, nous restions séparés. Je me suis rendu en France avant tout pour prêcher l'Évangile, pour annoncer la bonne nouvelle, pour réaffirmer ce que Jésus-Christ lui-même dit lorsqu'il déclare « Je suis le chemin, la vérité et la vie », c'est-à-dire pour proclamer la vérité que Jésus nous offre. La défense de la vie est un enseignement auquel, comme vous le savez tous, l'Église adhère profondément. Ainsi, d'une part, sachant évidemment qu'en France, une loi a récemment été adoptée, ainsi que dans d'autres pays d'Europe et dans d'autres régions du monde, les questions relatives à la fin de vie font aujourd'hui l'objet de nombreux débats. Mais se trouver dans un lieu comme Lourdes, où les gens sont en quête de quelque chose de bien plus profond, et comprendre que leur vie, même au milieu de la maladie, du handicap ou de souffrances de toutes sortes, a un sens, l'Église, grâce à Jésus lui-même, souhaite être proche de ces personnes et affirmer les valeurs dont la vie elle-même recèle, je pense, pour chacun d'entre nous. Je dirais donc que si c'est cela la politique, je l'ai fait, mais ce n'était pas pour m'impliquer dans la politique française, c'était pour enseigner ce que l'Église croit réellement. Retrouvons demain Léon XIV, à bientôt.

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1: Mon Seigneur et mon Dieu, je crois fermement que tu es ici, que tu me vois, que tu m'entends. Je t'adore avec profonde révérence. Je te demande le pardon de mes fautes et la grâce de faire avec profit ces 10 minutes de prière. Marie, ma mère immaculée, Saint Joseph et mon ange gardien, intercédez pour moi. Il y a quelques jours, j'étais à l'étranger et je devais m'occuper de tâches pastorales, confession, prédication, messe à Luxembourg. Voilà que j'étais dans le confessionnal et j'avais oublié d'éteindre mon téléphone. Et mon téléphone a sonné. J'ai tout de suite appuyé sur le bouton rouge, raccrochant le téléphone, me disant que bon, si la personne vraiment veut me parler de façon urgente, elle peut me rappeler plus tard. Après avoir terminé mon travail là-bas, j'ai pris le bus. Soyez en passant, tous les transports en commun sont gratuits là-bas. Et cette gratuité d'ailleurs me faisait penser justement à beaucoup de choses que nous pourrions faire gratuitement pour les autres, dans le service que nous pouvons donner aux autres aussi. La disponibilité que l'on a sans chercher à avoir quelque chose en retour, comme disait le Christ. J'étais distrait en train de penser à la disponibilité gratuite pour les autres, mais en pensant à cela, j'oubliais justement de m'occuper d'une personne qui peut-être attendait de moi quelque encouragement et mon soutien par ma prière. Mais voilà que le téléphone ressonne et la même personne me parle, je décroche, et elle me dit que l'une de nos connaissances a un problème au cœur et qu'elle a été hospitalisée, elle sera bientôt opérée. Alors, je la remercie beaucoup pour tout cela, et directement j'ai envoyé un SMS au téléphone de la personne malade en question pour lui dire si je pouvais l'appeler sans la déranger, et à quelle heure, etc. Ben, tout ça m'a fait penser un petit après, n'aurais-je pas dû appeler au téléphone après mon travail à la cathédrale? Et donc, je me suis posé la question si parfois on n'a pas de bonnes intentions, peut-être, mais on est tellement plongé dans nos histoires et dans nos réflexions que l'on ne remarque pas qu'il y a des personnes qui attendent de l'aide de notre part, un soutien, qui veulent simplement parler avec nous. Et c'est justement ce dont le Christ va parler aujourd'hui, dans l'évangile de ce 5 octobre. Fête aussi de Sainte Faustine Kowalska, qui est l'apôtre de la miséricorde. L'évangile d'aujourd'hui répond à la question « Qui est mon prochain ?» et nous parle d'avoir un cœur miséricordieux, c'est-à-dire d'avoir une empathie avec les autres, de savoir comme s'intéresser aux problèmes des autres et ne pas s'intéresser uniquement à nos problèmes personnels, avec le risque d'oublier de se tourner également vers les problèmes des autres. Il s'agit de sentir ce qu'ils ressentent, les joies et les peines. C'est un petit peu comme partager les sentiments, les réactions, les problèmes. Dans le passage de Saint-Luc, on voit un légiste, un homme érudit, venir dire à Jésus « Maître, que dois-je faire pour avoir la vie éternelle ?» Alors Jésus lui pose une question. « Dans la loi, qu'y a-t-il d'écrit ?» Et il répond, en citant le schéma Israël, « Tu aimeras le Seigneur ton Dieu de tout ton cœur, de toute ton âme, de toute ta force, et ton prochain comme toi-même. » « Bon, tu m'as répondu, lui dit Jésus, fais cela et tu vivras. » Alors le légiste veut une limite. Que faut-il faire? Jusqu'où faut-il aller? Et donc il précise sa question en disant « Et qui est mon prochain ?» Et Jésus alors répond par une histoire. Il dit qu'un homme descendait de Jérusalem à Jéricho. C'est une route dangereuse qui descend très fort parce que quand tu passes de Jérusalem à Jéricho, tu dois monter un petit peu d'abord jusqu'à 800 mètres au-dessus du niveau de la mer et puis descendre jusqu'à moins 250 mètres en dessous du niveau de la mer. Donc il y a un dénivelé de plus d'un kilomètre. L'environnement est semi-désertique, assez chaud même, où il n'y a pratiquement personne qui vit. Et ça fait presque bon, une bonne quinzaine à une vingtaine de kilomètres. Mais Jésus continue. L'homme se fait attaquer par des brigands qui le frappent, qui le dépouillent et le laissent à demi-mort sur le bord du chemin. Mais un prêtre passe par là, et un lévite passe aussi par là. Il voit et continue sans s'arrêter. Puis vient un samaritain, c'est-à-dire quelqu'un qui n'est pas juif, un étranger. Bon, il s'approche, il voit le pauvre juif blessé. Il soigne ses blessures, il porte l'homme, il le conduit à l'auberge pour qu'on prenne soin de lui. La compassion n'est pas une si simple, une belle émotion qui est ressentie comme ça de loin. Non, il s'arrête, il touche, il dépense du temps et de l'argent. Alors Jésus pose la question des trois personnes qui sont passées, qui a été le prochain pour se blesser? Et la réponse est simple. Le légiste répond, c'est celui qui s'est occupé du blessé. Alors Jésus lui dit, va et toi aussi fais de même. Bon, cette parabole est connue comme étant celle du bon samaritain. Mais ça veut dire du bon ennemi. Les juifs et les samaritains se méprisaient l'un l'autre. Donc il y avait là-dedans comme une leçon aussi que le prochain, ce n'est pas quelqu'un nécessairement de ta famille, de tes amis. Ça peut être aussi quelqu'un qui ne t'aime pas, qui ne t'apprécie pas, mais qui a besoin de ton aide. Et inversement aussi, le prochain, c'est celui qui veut t'aider et que tu n'apprécies peut-être pas, alors qu'il sait que tu as besoin de son aide, comme dans le cas qui est cité par Jésus. C'est important ici parce que souvent on pense le prochain comme celui qui est le pauvre, le blessé. Mais ici, le Christ met le prochain dans celui qui aide. Il faut voir les choses des deux côtés. Il y a un échange entre une personne et une personne proche. Le prochain, c'est dans les deux sens que ça va. Se savoir se rapprocher des personnes que nous rencontrons. Mais ce n'est pas une question de distance aussi. Le prochain, c'est toute personne avec laquelle tu peux rentrer en contact. Pas simplement des contacts proches au niveau spatio-temporel, mais proches même à travers les réseaux sociaux, les médias de communication, etc. Être prochain, ça veut dire être capable de donner aux autres et de recevoir des autres. Saint Carlo Acutis disait « Les pauvres ne sont pas un problème, mais une solution. Ils nous rappellent que le vrai trésor, c'est l'amour. » Et dans le fond, quand on leur donne quelque chose, c'est eux qui nous donnent aussi de faire du bien, d'être plus humain, plus semblable au Christ. Comme Carlo Acutis qui s'arrêtait pour parler aux sans-abri de Milan en leur tendant un sandwich, un sourire, qui ne s'arrêtait pas simplement pour donner quelque chose, mais aussi pour donner de son temps, parler, chercher une amitié. Ben, toi aussi, sens-toi appelé à voir le Christ dans l'autre, qu'il soit réel ou virtuel, que tu croises sur ton chemin. La miséricorde n'est pas une grande théorie. C'est un message direct, un cœur qui bat pour un autre cœur. Sainte Faustine ne se contentait pas de prier pour les personnes dans le besoin. Elle agissait, même quand c'était inconfortable pour elle. Un soir, dit-elle, alors que je rentrais du travail, j'ai croisé une femme malade, allongée sur le trottoir. Et personne ne s'arrêtait pour elle. J'ai couru chercher de l'eau et du pain. Je suis resté à ses côtés jusqu'à ce qu'elle meure. Et je lui ai tenu la main. En priant. Quand les gens sont passés, ils m'ont demandé « Pourquoi fais-tu cela ?» Et j'ai répondu « Parce que c'est mon prochain. » Elle voyait le Christ dans cette femme, sans visage. Mais elle s'occupait aussi des sœurs de sa famille, à l'intérieur même du couvent de la Congrégation des Sœurs de Notre-Dame de la Miséricorde. Mais elle a vécu une charité radicale envers ses sœurs, même envers celles qui la critiquaient ou la jugeaient. Elle disait, quand je lave les pieds des sœurs malades, c'est comme si je lavais ceux du Christ. Elle ne se plaignait jamais, même quand on lui demandait de faire des travaux durs. Elle priait pour celles qui la méprisaient, en demandant à Dieu de leur donner sa lumière et un cœur miséricordieux. Alors, regarde un petit peu, commence par les gens de ta famille, bien entendu, mais aussi tes amis, tes collègues, tes voisins, tes connaissances et même ceux que tu ne rencontres qu'une seule fois dans ta vie. Laisse une trace. Ose la charité, comme disait Léon XIV. En France, à la maison Baquita, l'intuition la plus importante concerne l'échange de dons qui se renouvelle à chaque rencontre. Personne n'est si pauvre qu'il n'ait rien à donner, et personne n'est si riche qu'il n'ait rien à recevoir. Les pauvres ne sont pas une catégorie sociologique, mais la chair même du Christ. Il ne suffit pas d'énoncer de manière générale la doctrine de l'incarnation de Dieu. Pour entrer véritablement dans ce mystère, il faut préciser que le Seigneur s'est fait chair, qu'il a eu faim, qu'il a eu soif, qu'il a été en prison et qu'il est mort. Le Christ pauvre et crucifié se laisse encore rencontrer et aimer à travers les hommes et les femmes qui souffrent, qui nous appellent à sortir de nous-mêmes et à oser la charité. Marie était au pied de la croix

0: Ma Mère Immaculée, Saint Joseph et mon ange gardien intercédez pour moi.
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4: Jouer est une activité importante chez l'homme tout au long de sa vie. Depuis la tendre enfance où par le jeu les enfants vont acquérir les compétences nécessaires à leur épanouissement, ils vont développer leur créativité, leur capacité motrice, leur intelligence pratique et tactique, et leurs compétences sociales. Plus tard, les adultes vont continuer à jouer. Dans l'activité ludique, la personne prend de la distance avec sa vie quotidienne. Elle s'investit dans une activité qui a pour finalité de distraire, seule ou se divertir en groupe. Le jeu constitue une pratique culturelle fort ancienne et on en trouve la trace dans toutes les civilisations, aussi lointaines soient-elles. On peut aussi jouer pour de l'argent. Les jeux d'argent se sont démocratisés. Nous n'en sommes plus aux joueurs qui fréquentaient les casinos ou les arrières-salles de lieux connus des seuls initiés. Avec Internet, les jeux d'argent gratuits, jeux de hasard et d'argent en ligne, les paris sportifs, le poker en ligne et autres variantes ouvrent grand les bras à l'internaute. L'idée de gagner le gros lot et de passer le reste de sa vie à l'abri du besoin ou simplement de réaliser des projets fait rêver des millions de joueurs qui chaque semaine ou de temps en temps se prennent à y croire et partent acheter leurs billets de loterie ou de l'auto chez un buraliste. Lorsqu'on joue avec de l'argent, pour de l'argent, on prend un risque, celui de perdre sa mise. On se rappelle peut-être que la Loterie Nationale Française, ancêtre de la Française des Jeux, naquit en 1933, dans le but de venir en aide aux invalides de guerre, aux anciens combattants et aux victimes de calamités agricoles. Le 7 novembre 1933, Paul Bounour, coiffeur à Tarascon, empoche la somme de 5 millions de francs lors du premier tirage. À côté des machines à sous ou tables de jeu dans les casinos, avec introduction de Internet, l'offre des jeux d'argent est considérable aujourd'hui. Jeux de grattage, paris hippiques, paris sportifs. La plupart du temps, cette pratique est récréative et demeure source de plaisir. On peut quand même s'interroger sur le nombre de jeux sitôt achetés, sitôt grattés et la plupart du temps sitôt jetés, ou ceux qui permettent d'entretenir le rêve un court instant jusqu'au tirage suivant. En 2024, le marché français des jeux d'argent et de hasard a connu une croissance dynamique avec un produit brut des jeux de 14 milliards, en progression de 4,7% par rapport à 2023. Et le secteur du jeu en ligne agréé compte 3,9 millions d'individus, soit une augmentation de 7,7% relative à 2023. Les jeux de tirage et les jeux de grattage sont les plus pratiqués par plus d'un tiers des adultes. Loin derrière viennent les paris sportifs, les jeux des machines à sous, à peu près 7% de la population. Les autres jeux de casino, paris hippiques, poker sont pratiqués par moins de 5% des Français.

Fort heureusement, près de 53% des joueurs jouent de manière occasionnelle. Mais 5% ont été classés comme joueurs problématiques, c'est-à-dire qu'ils jouent de manière intensive, délaissant ses autres centres d'intérêt et de sa vie personnelle. Ce sont surtout les paris hippiques, le poker et les paris sportifs. À noter que le poker en ligne est le jeu d'argent le plus addictogène chez les jeunes et connaît une augmentation rapide et continue.

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1: Qu'est-ce qu'une addiction ? Le terme d'addiction ne vient pas, comme on le croit, de l'anglais addict, mais du latin ad dicere, ad dictus, dire à, c'est-à-dire que cela renvoie aux esclaves dans la civilisation romaine qui n'avaient pas de nom propre et étaient dits à leur maître. Être addicté, c'est ne pas être libre, être dit par l'autre. Le sens plus tardif dans le droit médiéval est l'attribution physique d'une personne à une autre comme paiement d'une dette. Être contraint par corps. Même si on est passé du latin à l'anglais puis au français, l'addiction exprime donc un assujettissement, un esclavage, une emprise, une aliénation. La personne addicte est alors celle qui est totalement soumise à une substance ou, dans notre cas, à un comportement qui prend le pas sur tout le reste. Famille, loisirs, activités sociales, travail, etc. Sa vie tourne autour de cet objet qui le place dans un état de manque effrayant si elle ne peut pas s'y donner. Cette notion de perte de liberté est un point majeur dans les dépendances. Le maître n'est plus celui que l'on croit et le sujet dépendant et dans une illusion de liberté. Les addictions aux jeux de hasard et d'argent sont des addictions comportementales considérées et reconnues comme une maladie par l'Organisation mondiale de la santé. On n'en est plus au simple plaisir. Cette maladie se caractérise par l'impossibilité de contrôler la pratique d'une activité, jeu d'argent et de hasard et de jeux vidéo. Une tension croissante se met en place avant de passer à l'acte et au moment de la pratique, la personne ressent un plaisir ou un soulagement. 50 à 75% des patients ayant des addictions comportementales souffrent également de troubles psychologiques, troubles de l'attention et hyperactivité motrice, troubles anxieux, troubles de l'humeur de type dépressif ou troubles bipolaires, ou d'autres addictions à des substances illicites, par exemple cannabis, cocaïne. Il faudra bien en tenir compte au moment de traiter ces addictions.

Ce soir, mon Dieu, mon cœur est lourd et découragé. Les enfants qui ne sont pas ce qu'il faudrait, l'âge que j'ai, la fatigue, la maladie, l'argent qu'on perd et que si difficilement on gagne, le silence et la solitude qui pèsent lourdement parfois à la campagne. Et toutes ces rebuffades, ces difficultés, ces attentes vaines, ces non, ces si, mes doutes sur mon œuvre que viennent renforcer de la part des autres, les oublis, le sentiment de la vanité de mes efforts, l'angoisse des années à venir. Mon Dieu, je vous l'offre, puisque je n'ai que cela ce soir à vous

0: Il est 2h.
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3: Bonjour à tous, ravi de vous retrouver sur notre radio chrétienne pour ce repos musical. Aujourd'hui, je vous propose, en partenariat avec Warner Classics, une heure dédiée au trésor de la musique baroque. Et pour cela, nous allons un peu bousculer les traditions. Le baroque évoque souvent le clavecin ciselé ou le luth intimiste, mais aujourd'hui, c'est le piano, avec sa rondeur et sa nostalgie, qui va nous guider à travers le grand siècle. Nous commençons notre voyage au tout début du XVIIe siècle en Italie, le berceau de l'opéra et des passions exacerbées. Nous écouterons d'abord le grand Claudio Monteverdi à travers une transcription instrumentale d'une pureté absolue, son célèbre « Si dolce el tormento », magnifié ici par la transcription qu'en propose la pianiste Shani Di Luca au piano solo.